0: d'en porter un. Mais je découvre immédiatement un problème. Ah bah oui, oui, marcher avec assurance quand on porte un uniforme officiel, ah bah ça s'improvise pas. Ah non, non, non, je ressemblais davantage à un agent de sécurité un peu paumé plutôt qu'au commissaire Moulin, si vous voyez ce que je vais dire. On poursuit en changement littéralement d'ambiance. Hein. Place aux fusils, aux flingues et autres lance-roquettes. Méga impressionnant. Mais Michael insiste, hein. Toutes les armes sont neutralisées ou adaptées pour le cinéma. Ah oui, ici on rigole pas avec la sécurité. Hein. Elle est maximale pour une illusion absolument total. Et je vous le confirme ici, on n'est pas avec des petits joujoux en plastoc. Non, non, non. Et Michael a déjà fourni des tournages de films assez balèzes. Hein. Si je vous dis Fury avec Brad Pitt, ou encore Sherlock Holmes avec Robert Downey Jr. Et même le film Les Rivières Pourpres. La classe quand même. Hein. Ciné-Régie peut même livrer ses véhicules et ses équipements sur des tournages partout en France et même en Europe. Alors je vous laisse imaginer la scène. Hein. Lorsqu'il y a un contrôle routier, disons banal, la tête de l'agent quand il réalise que le véhicule de police n'est pas un officiel et qu'à l'intérieur on y trouve un bazooka, 10 mitraillettes et 12 fusils à pompe. Et heureusement, hein, avec l'attestation très spéciale que présente Michael, ah bah tout est réglé. Hein. Mais il faut le dire, la scène reste quand même très cocasse. Comme quoi, à Geispolsheim, on peut vivre un polar sans même commettre de délit.
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2: Bonjour, Arnaud, ma passion c'est les taureaux, tous les taureaux, l'amour du taureau, le taureau Camargue, le taureau espagnol, qu'il soit dans l'arène, dans les champs, dans la rue, je l'adore dans toutes ses formes.
3: Est-ce que vous vous êtes posé la question pourquoi j'aime le taureau ?
2: Ben, j'y suis venu petit à petit, en fait mes parents m'ont amené il y a très longtemps dans ma jeunesse dans les arènes de Nîmes, à l'époque encore où on pouvait voir le sixième taureau gratuitement, on ouvrait les portes et je me suis pris de passion pour ça et petit à petit j'ai appris ce qui était cet animal, d'abord le taureau espagnol puis après le taureau Camargue.
3: Qu'est-ce qui représente pour vous le taureau ?
2: Mais la sérénité, la force, et puis cet esprit de combat qu'il a toujours, qui est inné chez lui, et cette résistance qu'il peut avoir partout, contre le climat quand il est dans le champ, mais aussi dans l'arène ou avec les rasoteurs. Maintenant, le plus grand plaisir est quand même de le voir dans son champ, évoluer dans son territoire, puisque c'est là où on voit qu'il est le plus majestueux.
3: Vous auriez aimé être éleveur de taureaux ?
2: Alors, j'ai approché des éleveurs de taureaux et je sais tellement comme c'est difficile. Sincèrement, je m'en vois pas les capacités. Oui, oui, oui. C'est comme toute passion, on aime s'en approcher le plus près possible. Donc, rêver d'un jour élever des taureaux, bien sûr, mais sincèrement, c'est vraiment, vraiment très compliqué.
3: Le taureau, il est fascinant. Alors, il fait peur. Il est fascinant. Vous avez lu des livres sur le taureau parce que dans la mythologie, il y a toujours des bêtes à cornes.
2: Oui. Tout à fait, beaucoup de livres, à la fois sur la course camarguaise, à la fois sur la corrida, mais aussi sur le taureau. Et ce qui est fascinant, c'est tout ce qu'il peut être, lui, dans ce qu'on en fait en tant qu'élevage, et la force qu'il représente. Parce que après, c'est la relation à la fois à la corrida avec la mort, et qui peut gêner, et je l'entends, mais aussi l'agilité qu'on peut retrouver dans la course camarguaise. Il a toutes ses facettes, le taureau.
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4: On sait qu'on est Lorrain parce qu'on klaxonne en partant de quelque part.
5: Ah oui.
4: Vous faites ça ?
5: Ça m'arrive, mais j'ai toujours des scrupules à le faire parce que j'ai peur d'embêter les voisins. Salut, papa.
4: Vous êtes pile dans le thème.
5: Ouais.
4: Un auditeur fidèle m'indiquait récemment dans un mail qu'il s'étonnait de ce travers très lorrain de klaxonner lorsqu'on quitte des amis ou de la famille.
5: Ça, c'est dans toute la France, non ?
4: Bah, je pense. C'est ce que je lui ai répondu, mais je lui ai dit que je m'attarderais sur le sujet tout de même.
5: Très bien.
4: Vous savez, on tourne au coin de la rue, on appuie sur la corne. Mimi ! Fais tut-tut, disent les enfants.
5: Tut-tut.
4: Je ne sais pas si cette manie est expressément lorraine. Vous l'avez dit, moi au départ je croyais que c'était une tradition belge.
5: Pourquoi ?
4: Qu'il klaxonnait pour être sûr qu'il parte vraiment, sinon il reste sur le palier. Mais, quoique, il y a tellement de grisailles et de brouillard chez nous que peut-être qu'en Lorraine on joue de la corne juste pour être certain qu'on est bien vivant. Ah oui, dis donc, je suis encore là. Encore klaxonner en arrivant, ça se comprend.
5: Oui,
4: par exemple, dans une ferme où il n'y a pas de sonnette, ni d'interphone, ou dans le cas d'une visite à des amis naturistes. T'as pas envie de voir à poil, ou qui ont des pratiques un peu cheloues. C'est, tu préviens que t'arrives. Mais en partant, tout joyeux soit ton signal, tout prolongement du bon repas partagé soit-il, tout écho de l'amitié qui te lie à tes hôtes soit-il, tout point d'exclamation à une soirée excellente, à 2h du matin, là où il ravit tes copains, il fait chier tous les autres voisins. Tu risques fort de déclencher une kyrielle de réactions irritées. Une de mes voisines, pleine de bon sens, me disait l'autre fois, le klaxon devrait faire autant de bruit dehors que dedans, ça limiterait son usage. C'est pas bête.
5: C'est vrai. C'est
4: alors,
5: vrai.
4: Rappelons ce matin que l'usage de l'avertisseur est encadré par la loi. Oui. Je cite,
5: oh là là.
4: En France, dans une agglomération, il est prohibé lorsqu'il fait jour, sauf en cas de danger immédiat. À la campagne, on peut l'utiliser pour prévenir d'autres usagers, par exemple, sur une route particulièrement étroite. Mais de nuit, le klaxon est interdit partout, sauf en cas d'absolue nécessité. Bon, on pourrait rétorquer que l'absolue nécessité de dire merci et qu'il y ait une bonne ambiance fait loi, mais non. L'utilisation du klaxon hors de ces circonstances est passible d'une amende forfaitaire de 68 euros. Avouez que ça fait cher le tut-tut.
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1: Jolie bouteille, sacrée bouteille, veux-tu me laisser tranquille?
2: Je veux une petite révolution est en train de se jouer et elle ne pèse pas bien lourd. Juste 55 grammes. 55 grammes en moins par bouteille, autant dire même pas le poids du cassis que l'on met dans un kir royal.
3: Tu bois des kirs, toi ?
2: Bah oui, je bois des kirs avec modération, bien sûr. Mais revenons à notre bouteille. 55 grammes en moins, je disais.
4: Elle est légère, légère.
2: Ce régime minceur pourrait bien alléger sérieusement le bilan carbone de toute la filière, racontent nos confrères de Lyon Républicaine. Testé par les caves de Bailly-Lapierre à Saint-Brie et conçu par Veralia, le géant européen du verre, cette nouvelle bouteille passe de 775 à 720 grammes. Visuellement, rien ne change. À l'œil nu ou en main, on n'y voit que du feu. Mais derrière cet allègement invisible se cache un vrai coup de pouce pour la planète.
5: Eh bien, c'est une merveilleuse invention,
6: Merveilleuse invention.
2: Car aujourd'hui, le gros problème environnemental du vin, c'est la bouteille. Produire du verre, ça chauffe fort, des fours à 1800 degrés et beaucoup d'énergie. Alors forcément, chaque gramme économisé, c'est du CO2 en moins dans l'air. À grande échelle, le calcul est vite fait. 1 million de bouteilles allégées, c'est 18 tonnes de CO2 économisées.
7: Tu sens l'impact là ? Ah oui, je sens l'impact.
2: Un gros impact, hein, mais il a fallu 2 ans de tests, de modélisation et d'essais en conditions réelles. Eh oui, encore raté. La bouteille devait tenir le choc, supporter la pression, le transport, le vieillissement en cave. Et les gens qui font de la musique avec. Maintenant, la transition va se faire en douceur. Chez Bailly-Lapierre, cette démarche s'inscrit naturellement dans une philosophie déjà bien ancrée, stocker, produire et avancer pas à pas vers un crément plus éco-responsable.
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8: Tous les jeudis, vous partagez avec nous un lieu de Provence. Et ce matin, vous allez nous faire découvrir une source.
9: Eh ben non.
8: Ah bon ?
9: Non.
8: Mais qu'est-ce que vous m'avez écrit alors ?
9: Ben, c'est faux ce que non, vous... mais sur le coup, je voulais, puis après je me suis dit non, une source, ça se dit pas.
8: Vous faites un peu comme vous voulez.
9: Exactement. Non, ça se dit pas une source. Alors c'est pas moi qui le dis, c'est l'île des Bellons dans le château de ma mère. Voilà. Mais je vais quand même vous parler de source à travers
8: ces gens de
9: Manon. Oui. Hier, vous vous rappelez, je vous ai parlé de l'expression patin couffin,
8: oui.
9: Hein, qu'on emploie dans le sens de etc. Mm. Et j'ai mentionné l'expression et le con de Manon. Et pour n'offenser personne, j'ai dit ne le prenez pas pour vous les Manon, c'est juste une expression. Et j'ai ajouté on vous aime d'amour. Mm. Ok. Problème, c'est qu'à peine ma chronique finie, ma chérie m'a demandé c'est qui cette Manon que tu aimes d'amour? Alors, c'est vrai. Alors je lui ai dit mais personne, c'est une expression. Et elle me dit mais pourquoi tu me dis que tu l'aimes d'amour? J'ai dit mais non, mais t'as pas la ref, c'est Pagnol, c'est Manon des Sources, c'est Hugolin. Hein. Vous savez, Manon, je t'aime d'amour.
8: Oui, en fait, c'est non, Eric.
9: Manon, je t'aime d'amour.
8: Je t'aime, Manon.
9: Voilà, on est d'accord. Voilà. Mais désolé, on va quitter la poésie bucolique et romantique de Manon des Sources et les collines pour que je vous explique cette expression, le conte de Manon. Alors pour tout vous dire, on ne sait pas trop d'où elle vient, elle ne semble pas typiquement provençale, en tout cas on la connaît dans le sud-ouest, chez Francis Cabrel, même si elle est très attachée à la Provence, notamment à travers l'œuvre de Pagnol, bien sûr. Comme je vous l'ai dit, on l'emploie pour exprimer là aussi une suite que l'on n'énumérera pas, comme pour dire etc. Exemple dans un roman de Jean-Paul Delfino, et tout le conte de Manon et tout le tremblement. Ou encore chez Maurice Gouirand, il regrettait la prospérité de Marseille, mais aussi le respect de la religion, de la morale, de la discipline, du patin couffin et du conte de Manon. Oui, le conte de Manon, c'est l'équivalent de patin couffin et tutti quanti. Autre subtilité décrite par Rivo Nora dans son dictionnaire des parlers régionaux, l'expression serait utilisée pour couper court aux exigences de son interlocuteur. Exemple, et le conte de Manon, non, pendant que tu es, leur dire, allez, c'est bon, hein, arrête-toi, tu m'as gonflé. Dans la lignée des fatueux de, fan de chichoule, fan de pute, ou même, autre expression avec d'autres prénoms, je suis désolé, la putain d'Adèle ou la putain de la Caroline, c'est, on va avoir des problèmes.
8: Je pense, oui.
9: Cette interjection est aussi utilisée pour marquer la surprise. En voici un exemple sous la plume de Maurice Gouirand, cette fois dans le théorème de Langambi, le conte de Manon, mais c'est mon riri. Et on la trouve aussi chez Gilles Del Papas, sous la variante la conne de Manon. Selon Robert Bouvier, dans le Parler Marseillais, l'expression exprime aussi le dépit ou l'irritation, hein, et il donnait cet exemple, le conte de Manon, ça a encore foiré. On trouve aussi des variantes avec le conte de Madon, et on vous aime aussi d'amour, les Madon. Non, je vais rien dire, parce que je vais avoir des problèmes avec Magaté. Magaté, c'est toi que j'aime d'amour. En tout cas, tous les auteurs s'accordent à dire que Manon est sûrement là juste pour la rime, sans aucun lien avec une quelconque Manon qui aurait existé.
8: Bien sûr.
9: Et je vous le confirme parce que j'ai vérifié toutes mes sources.
8: Parfait. Un petit bonjour à votre gâté qui nous écoute ce matin.
3: Manon des Sources.
8: Oui, non, mais c'est pardon.
3: Il a bien Manon des Sources.
9: Non, j'ai Ricky mes sources. Manon, je ne sais pas s'il l'a Ricky.
8: Oui, non, mais bien sûr. Ah, non, bah, non, bien sûr. Mais vous me prenez.
9: On vérifie. Hein, on vérifie.
8: C'est possible, ça.
9: C'est comme ça.
8: Non, mais si vous voulez, je vous laisse.
9: Mais non, t'as pas d'amour, Eric.
8: Bon, donc un petit bonjour à votre gâté. Oui. Je le confirme, mais Eric est sage comme une image.
9: Mais exactement.
8: Enfin, chérie, je t'aime.
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10: Aujourd'hui, direction les Grands Mursins à Arcon. C'est un site qu'on connaît un petit peu pour ses arbres majestueux et ses panoramas, mais un petit peu moins pour son emblème animal. Avec nous, Marion Gillardon de l'Office du Tourisme de Roanne. Est-ce que vous pouvez nous en dire un petit peu plus ?
11: Effectivement, l'emblème de cet espace naturel sensible est l'écureuil. C'est un clin d'œil historique. Le domaine a appartenu pendant près de 80 ans à la Caisse d'épargne, de 1934 à 2011. Et comme vous le savez, leur emblème, c'était l'écureuil. Quand Roanne Agglomération a repris la gestion du site, ils ont conservé l'écureuil comme symbole du lieu pour deux raisons, à la fois par fidélité et parce qu'il y a de vrais écureuils qui y vivent, bien sûr.
10: Et puis l'écureuil, on le retrouve un peu partout, sur les panneaux et même sur un sentier de randonnée.
11: Oui, tout à fait. Le petit sentier balisé, une boucle très accessible, s'appelle la boucle de l'écureuil. Ce sentier est idéal pour les familles avec enfants. Il est en quelque sorte l'entrée en matière idéale pour découvrir la diversité des milieux qu'offre le domaine des Grands Mursins.
10: Revenons un petit peu en arrière. Racontez-nous l'histoire de ces lieux.
11: L'histoire commence en 1932 quand la Caisse d'épargne souhaite créer un centre de vacances au grand air pour les enfants et son personnel. Deux ans plus tard, les premières plantations forestières démarrent et en 1936, on aménage un arboretum pour étudier les essences forestières adaptées au reboisement local.
10: Il y a une essence prédominante dans cet arboretum ?
11: Globalement, au Grand Mursin, on retrouve une dominance impressionnante de résineux, mais le plus répandu est le douglas, qui couvre à lui seul la moitié du domaine. Ce sont des grands arbres élancés, aux aiguilles persistantes. Et à leur côté, on retrouve les sapins pectinés, qu'on appelle ici les sapins noirs, qui donnent leur nom au bois noir.
10: Et ce lieu, géré par Roanne Agglomération, vit, bouge et accueille.
11: Cet espace naturel accueille des activités de pleine nature, notamment la course d'orientation et le VTT avec des sentiers balisés. Et un programme d'animation est également proposé chaque année et renouvelé d'avril à octobre, proposant ateliers, balades, cinéma en plein air, toujours dans un respect de l'environnement.
10: Voilà, ainsi tout l'on peut respirer, apprendre, se balader et même croiser quelques écureuils malicieux. À très bientôt, Marion Gillardon.

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1: Voici Catherine de Saint-Denis-la-Chevasse, entre les Luxes-sur-Bologne et les Essarts en Bocage, en Vendée. Catherine, elle est très investie dans la vie de sa commune. Elle fait vivre avec passion le petit musée des ustensiles, un lieu qui raconte le quotidien d'autrefois et le patrimoine local. Catherine, d'ailleurs, très attachée à ses racines.
2: Je suis vendéenne, je suis du cru.
1: Une vraie de vraie.
2: Une vraie de vraie. J'ai fait mes écoles primaires à Saint-Denis, donc oui, une vraie de vraie.
1: Je suis donc avec Catherine, qui est la secrétaire du musée des ustensiles de Saint-Denis-la-Chevasse. Comment vous êtes arrivée dans cette aventure, Catherine ?
2: Alors, je suis arrivée dans cette aventure parce qu'une dame voulait créer quelque chose pour faire connaître la commune. Donc, nous avons créé une association en 1996 et elle recherchait des gens pour l'entourer. Donc, moi, j'étais très attiré par les anciens ustensiles et pour faire connaître la commune aussi.
1: Rappelez-nous un petit peu l'historique de cet endroit où nous sommes là ce matin.
2: L'idée est partie d'un livre écrit par monsieur Jean-Noël Mouret dans lequel il notait à la fin qu'il n'y avait aucun musée des ustensiles de cuisine en France. Vous savez, nous avions au départ 600 objets, maintenant nous en avons à peu près 1600.
1: Vous êtes engagé donc dans cette association, j'imagine que ça vous prend du temps.
2: Eh bien, c'est beaucoup plus facile depuis que je suis à la retraite.
1: Ça changé quelque chose dans votre vie, vous, Catherine ?
2: Eh bien, moi, j'étais pourtant dans un travail où j'accueillais du public. Ça m'a ouvert un petit peu, justement, moi qui étais très timide.
1: Vous êtes très à l'aise, finalement, vous parlez de timidité, mais en fait, vous parlez assez aisément.
2: Ben, vous voyez, depuis une vingtaine d'années.
1: On parle aussi dans les associations beaucoup de transmission. Ce musée, il a une histoire, il faut que cette histoire perdure. C'est l'une de vos missions ?
2: Eh bien, oui, on a un manque de bénévoles jeunes. Nous sommes tous des retraités, donc il faudrait des jeunes pour faire perdurer notre savoir et notre passion.
1: On est d'accord, il est hors de question que ce lieu ferme le jour où malheureusement vous n'aurez plus la force de tenir ce petit musée avec toute votre équipe.
2: Eh bien, ce sera la mort dans l'âme si on doit le faire.
1: Un dernier message, voilà, aux gens qui hésitent encore à s'engager dans le milieu associatif. Vous leur diriez quoi ?
2: Eh bien, je leur dirais que c'est un petit peu une leçon de vie quelque part. On côtoie beaucoup de gens. Et puis, c'est un petit peu un apprentissage tous les jours de la vie, finalement.
1: Avec Catherine, vous l'aurez compris, c'est engagement et passion pour la mémoire et les traditions au service de la vie locale et du partage.
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3: Adi oubalene, adi siaz a toutes. Est-ce que vous connaissez le mot fenestru ? Ben, une fenestru est une fenestre picciotto. C'est une petite fenêtre. Peut-être une couple obésie m'a bien contat qu'a bien pas spougu d'intra d'in l'oustal. Un jour, mon voisin m'avait raconté qu'il n'avait pu rentrer chez lui. Sabes perché ? Vous savez pourquoi ? Ben, sa femme avait clavé la porte d'entrée. Clavé, qui vient de l'occitan claba. Alors, à votre avis, qu'est-ce que ça veut dire ?
4: Eh ben, je dirais fermé à clé, verrouillé.
3: Et en effet, je m'explique. Mon voisin était sans clé et sa femme, eh bien, elle était parti faire une course en ville. Comme il n'avait pas les clés, eh bien, Charbel Zekefaguet, vous savez ce qu'il a fait ? Eh bien, t'es passé par le fenestro del garage. Il est donc passé par le fenestro du garage. Le fenestro est lingo nostro. C'est la lucarne, le vasistas, une précisionnette. Je papla, je pèse l'obésier, et steugne, et je magre. Mon voisin est maigre. C'est bien pour ça qu'il a pu passer par le fenestro du garage.
4: Et le fenestro, ça peut être autre chose ?
3: Eh bien oui, le fenestro bremonde est abé l'autre mot pour parler de la télévision. Ce mot fenestro s'utilise également pour parler de la télévision. Bon, c'est tout une copère, surtout autrefois, car les téléviseurs étaient pitchous, ils étaient petits. D'ailleurs, quand les premiers postes sont arrivés, certaines personnes appelaient cet objet ben, lou fenestro. Mais depuis, eh bien, les choses ont bien changé avec ces grands écrans de télévision.
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5: Wikizef, petit guide à l'usage des étrangers du sud du péage d'Arras en vacances dans notre belle région.
6: Votre cousine a décidé d'organiser son anniversaire, seulement les temps sont durs. Elle voudrait réunir la famille, mais faire ça à moindre frais. Vous savez, les réceptions dans les grandes familles, ça fait vite cher, hein, rien que la famille proche, ils sont 25. 2-3 cousins en plus avec les gosses, on monte vite à 50. Alors elle a une idée. Elle se dit, je vais faire à manger des pentières au four avec des saucisses au barbecue. Et ils ramèneront chacun une ou deux bouteilles. Et là, votre cousin, il dit, Vadius, ça va faire une paire de bouteilles. Ne paniquez pas, Wikizef est là pour vous aider. Votre cerveau s'est mis en route à essayer de compter. Et vous ne parvenez pas à trouver comment une trentaine d'adultes, en ramenant une ou deux chacun, voire trois, on arrive à une simple paire.
5: Définition.
6: Une paire de bouteilles ? Beaucoup de bouteilles. C'est simple, hein. Mais attention, quand on dit une paire de bouteilles, c'est quand on sait qu'il va y en avoir beaucoup, peut-être même de trop, mais on ne sait pas combien. Et en acceptant ce qui va par paire naturellement, les chaussures, les tototes, les chaussettes, les prunes et les jumeaux. Par contre, à un colloque de jumeaux, on peut dire, des jumeaux là-bas, il va y en avoir une paire. Et si on va par là, dans le dressing de votre femme, je suis sûr que des chaussures, il y en a aussi une paire.
5: Exemple.
6: Une paire de manifestants selon la police, une belle paire de manifestants selon les syndicats. Je crois qu'on a fait le tour. Depuis le temps des Wikizef, je crois, j'en ai fait une paire, je suis sûr.
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1: Il y a un truc qui nous rassemble tous, nous les Mayennais, c'est bien sûr le bon Mayennais. La vache broute dans les champs, puis ce lait précieusement pasteurisé pour fabriquer du fromage. Et ce fromage délicatement conservé dans cette boîte. Oui, celle-ci, avec le couple si mystérieux dont personne ne connaît l'histoire, mais où tout le monde se raconte une histoire. Une recette qui marche depuis 1912. Audrey Gaillot, chargée de communication pour la société Vaubernier, implantée à Martigné-sur-Mayenne.
2: On est habituellement quatrième marque nationale la plus vendue en France, mais sur le mois de décembre, on a eu la bonne surprise de voir que on était passé troisième.
1: Et si au départ il n'y avait que le bon Mayennais, désormais la marque est une référence en France. Catherine Drezen, présidente de Vaubernier.
3: Aujourd'hui, ce sont 130 collaborateurs qui travaillent. Nous fabriquons une large gamme de fromages et de produits laitiers bon Mayennais. Camembert, brie, coulommiers, lingots, carrés.
1: Ah, mon camembert est prêt. Ça, avec du pain alors. L'entreprise Vaubernier fait travailler plus de 170 producteurs de lait autour de la fromagerie.
2: On met un point d'orgue à faire que nos fromages soient de qualité. Et puis, on a des consommateurs qui nous sont fidèles.
1: Oui, et d'ailleurs, pas plus fidèles que moi, parce que moi, j'ai le bic 4 couleurs bon Mayennais grâce à ça, pardi, au point. Ils existent depuis le début. Vous les échangez pour avoir un cadeau. Et forcément, ça fait un succès fou, comme le souligne Catherine Drezen.
3: Sur l'année 2025, on a à peu près échangé par point ou vendu 45 000 objets à l'effigie de bon Mayennais.
1: Et comme le dit Audrey, les objets sont variés.
2: On a quand même une trentaine d'articles qui sont disponibles sur la boutique, donc on y retrouve des tabliers, des torchons, des sacs isothermes. Quand on passe dans différentes maisons, on voit toujours des petits coins qui sont dans les petits pots et les gens ont l'habitude de les conserver. Donc je pense que ça se passe de génération en génération.
1: C'est vrai, ça, finalement, tout le monde a une histoire avec le bon Mayennais.
2: L'habitude de voir le camembert sur la table le dimanche avec ses grands-parents, et finalement, c'est des choses qu'on produit nous aussi avec nos enfants. Et donc pour nous, c'est vraiment une fierté de voir que ça, la marque se transmet.
1: Et même si la recette du camembert, le bon Mayennais, n'a jamais changé, la tradition n'empêche pas l'innovation.
2: Donc la finie 1912 au mois de septembre, qui a un peu plus de caractère par rapport à notre camembert historique. Autre exemple, sur le fromage le léger, on a revu le pack là récemment pour pouvoir faire émerger la notion de riche en protéines, qui est aujourd'hui sur le marché un point qui est important, notamment pour les sportifs.
4: Ça y est, j'ai fini mon camembert au four. Bah du coup, je vais courir.
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7: Il a pour le coup des histoires qui nous restent bien dans la tête, c'est Arnaud Fromage qui est avec nous. Bonjour Arnaud.
8: Bonjour, bonjour à tous.
7: Arnaud, ça faisait longtemps que vous ne nous aviez pas déterré une vieille loi de l'époque révolutionnaire.
8: Oui, mais cette fois j'en ai trouvé une qui sert vraiment à quelque chose. Je dirais même que c'est une loi qui a tout changé. Il s'agit de celle qui, en 1799, a instauré en France le système métrique. Ou plutôt, le système MKPS pour mètre kilogramme poids seconde. Trois unités de base pour les unir toutes et en finir enfin avec les toises, les perches, les pouces, les lieux, les livres et les boisseaux. Il faut dire que chaque région et parfois même chaque ville possédait sa propre unité de mesure. À Besançon, c'était l'Aune, par exemple, qui mesurait un peu plus de 81 cm. Pour éviter les embrouilles, eh bien une tige en métal, une aune étalon, avait été scellée dans la pierre au XVIe siècle à l'extrémité gauche de la façade de l'hôtel de ville. Et elle y est toujours, d'ailleurs, elle est toujours en place. Mais voilà, à la demande des commerçants de l'époque, un système identique était nécessaire, et ce fut donc le système métrique.
7: Le système métrique qui a depuis été adopté par presque tous les pays du monde, on peut le dire.
8: Oui, en gros, il n'y a que les États-Unis, le Libéria et la Birmanie qui refusent toujours le système métrique, et c'est vrai que le Royaume-Uni l'utilise en traînant des pieds. Le système métrique, qui a évolué d'ailleurs depuis, il a intégré le système SI, le système international, qui rassemble toutes les unités de mesure de base desquelles on peut calculer toutes les autres. Et elles ne sont que 7. Le kilogramme, la seconde et le mètre, donc, auxquels s'ajoutent le kelvin pour la température, l'ampère pour l'intensité électrique, la mole pour la quantité de matière et le candela pour l'intensité lumineuse.
7: Et avec ça, on peut tout calculer ?
8: En grande partie, oui, les autres unités se déduisent de ces sept-là, mais il y a malgré tout un monde qui résiste encore et toujours au système métrique et, je dirais même, à la logique humaine, celui des pointures de chaussures. Personne n'y comprend rien, alors j'ai mené des petites recherches. Tout part du point de Paris, inspiré du quart de pouce britannique. La pointure d'une chaussure est calculée en divisant la longueur de l'intérieur de la chaussure en centimètres par le point de Paris. En gros, une pointure 40, ça fait environ un pied de 26 cm de long. Pour les Italiens, c'est le même calcul, mais avec une pointure en moins. Les Américains commencent à compter à partir de la taille 1, qui correspond à notre 31. Les Anglais, c'est pareil, mais eux, ils commencent à 0. Les seuls qui ont un système à peu près compréhensible, ce sont les Japonais. En gros, un pied de 26 cm correspond à la taille 26, et ensuite, on décale, mais toujours en fonction du fameux point de Paris. En résumé, il serait peut-être temps de mettre un bon coup de botte là-dedans, parce que, rayon chaussure, moi, je ne sais plus sur quel pied danser.
7: Ah, c'est le cas de le dire, oui. C'est vrai qu'on a un petit peu perdu avec tout ça. Merci beaucoup, notre cher Arnaud Fromage, avec ses nécessaires minutes comptoises. Et puis à très bientôt.
8: À demain.
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1: 10e étage au CHRU de Nancy, service médecine légale, unité médico-judiciaire. Ah bah elle est là.
2: Bonjour
1: Élodie. D'habitude, quand on voit un médecin, bon, ça peut être qui tout double, c'est pour se faire soigner ou pour avoir de mauvaises nouvelles. Mais comme vous êtes dans les coins, vous, c'est pas bon.
2: Alors généralement, non, c'est assez mauvais signe de venir chez le médecin légiste. Ah, mais il y a des gens qui pensent qu'ils ne viennent chez le médecin légiste qu'une fois décédé,
1: oui.
2: Ce qui n'est pas vrai. Puisque là, actuellement, vous êtes dans le service de l'unité médico-judiciaire où on prend en charge les victimes vivantes.
1: On vous connaît plus en tant que médecin légiste quand vous intervenez dans les feuilletons.

0: partie, en fait, à partir du moment où elles souhaitent déposer plainte, elles vont au commissariat ou à la gendarmerie. Mmh. Et ensuite, l'enquêteur va prendre contact avec notre service pour prévoir un rendez-vous sur cette unité.
1: Et c'est vous qui les recevez?
0: Et c'est les médecins légistes qui les reçoivent pour pouvoir les examiner.
1: Vous, c'est une vocation?
0: Oui, j'ai fait médecine pour faire médecine légale. Bon, je suis de l'ancienne génération où j'avais quand même une spécialité. Je suis médecin du travail de formation, mais je n'ai exercé que dans le cadre de la médecine légale.
1: Pourquoi ?
0: C'est une excellente question, souvent posée. Pourquoi on en arrive à la médecine légale? Donc déjà, pas du tout par rapport aux séries télé ou autres.
1: Est-ce que vous avez quel âge?
0: Alors moi, j'ai 38 ans.
1: Donc votre génération, elle a regardé quoi comme série télé médicale?
0: Bon, à l'époque, c'était Urgence. Moi, j'ai connu aussi les débuts de Bones à l'époque. Et je fais, d'ailleurs, on pourra en parler, de l'anthropologie médico-légale dans mon activité.
1: Qu'est-ce que c'est, ça?
0: Alors ça, c'est l'examen des ossements qui sont découverts, soit par exemple à l'extérieur, soit dans une habitation, dans la nature, mais ça peut être aussi l'examen d'ossements au décours d'une autopsie d'un corps qui a pu être très altéré, justement pour rechercher des lésions et aussi pour établir ce qu'on appelle le profil biologique pour essayer de comparer aux personnes disparues.
1: Oui, là on rigole, mais c'est pas drôle en fait. Hein.
0: Non, c'est pas drôle, mais c'est assez satisfaisant parce que ça permet aussi de pouvoir identifier des ossements et ça c'est toujours satisfaisant de pouvoir rendre, on va dire, un défunt à sa famille.
1: Bon, on revient au pourquoi du comment. Pas du tout inspiré par les séries, votre vocation?
0: Non. Alors moi, de base, je pense que mon inspiration vient surtout de mon père, qui était paléontologue. Donc, depuis toute petite, j'étais bercée dans les ossements, plutôt australopithèque, hein, on était plutôt sur l'ancien humain, et sur l'archéologie, anthropologie, et je voulais être égyptologue quand j'étais petite, mais pour découvrir des momies. Donc maintenant, je fais des momies, mais dans un cadre plus récent que de l'Antiquité. Et je pense que c'est ce qui m'a donné en fait ce plaisir, cette curiosité vis-à-vis de l'humain, de l'humanité. Et puis après, d'autres m'ont fait découvrir en fait ce qu'était la médecine légale par le biais d'amis de mes parents qui étaient médecins légistes et médecins généralistes. Et quand j'ai assisté à ma première autopsie, quand j'étais en troisième année de médecine, j'ai su que ma place était là.
1: On peut aller visiter un peu le service?
0: Oui.
1: Il y a des victimes à toute heure et tous les jours qui viennent ici.
0: Alors en fait, l'unité médico-judiciaire, c'est un service de consultation. Donc on est ouvert de manière fonctionnelle du lundi au vendredi, aux horaires classiques de consultation. Mais on a aussi une permanence de médecine légale. C'est-à-dire que les nuits et les week-ends, un médecin légiste peut être contacté pour justement soit voir des victimes en urgence, soit aller faire des levées de corps, donc examiner des défunts sur des lieux de découverte.
1: Oui, c'est ça. De toute façon, si quelqu'un décède, on fait appel à vous. Vous vous déplacez, vous venez forcément?
0: Non. Alors, non. Si quelqu'un décède, c'est un médecin qui va faire le constat de décès. S'il y a quelque chose de suspect, si on est dans le cadre de mort violente, à ce moment-là, la justice sera informée par un obstacle médico-légal sur le certificat de décès et demandera à ce moment-là au médecin légiste de se déplacer éventuellement sur place ou décidera directement de faire amener le corps à l'Institut de médecine légale pour les autopsies.
1: Donc les autopsies, elles ont lieu ici au 10e étage?
0: Non, c'est pas dans ce bâtiment, c'est un bâtiment qui est excentré au fond du CHU à côté d'une petite chapelle en continuité de la chambre mortuaire.
1: Bon, là, le service, c'est quoi? C'est un couloir, des portes et des bureaux?
0: Exactement.
1: Il n'y a rien à voir.
0: Donc effectivement, ça c'est un service de consultation, donc il y a des consultations classiques de bureaux. Et en fait, à l'unité médico-judiciaire de Nancy, comme dans maintenant une grande majorité de centres hospitaliers universitaires, il y a en fait un dispositif qu'on appelle audition Mélanie. Donc ça, c'est cette salle où l'enfant va être en présence d'un enquêteur qui est formé à recueillir la parole d'un enfant victime de violence. Et pendant ce temps-là, donc, il va être à la fois filmé et puis enregistré à l'aide d'un micro. Et donc, il y a une vitre sans teint qui sépare d'une salle qu'on appelle la salle de régie où va se faire l'enregistrement et où un autre enquêteur sera également présent derrière la vitre pour voir un petit peu ce qui se passe et poser éventuellement des questions complémentaires par la suite.
1: Bon, quand vous avez choisi cette voie, vous saviez qu'il y avait cette partie-là?
0: Oui. Oui. Quand j'ai fait médecine, je voulais faire médecine légale. Et quand j'ai fait mes stages, en fait, en tant qu'étudiant en médecine, j'ai découvert ce que je n'avais pas eu l'occasion d'appréhender, le côté victime vivante. Donc oui, j'ai choisi la voie en sachant quelle était la globalité du travail.
1: C'est un quotidien très intense, j'entends, hein?
0: Alors, très intense et très varié surtout. Et c'est ça qui est très agréable aussi, nous, dans notre travail, je pense, pour justement, même si ce ne sont pas des choses joyeuses dans tout ce qui se passe, mais on va être le matin auprès des victimes vivantes, on peut être l'après-midi au niveau de l'Institut de médecine légale, ça nous arrive d'être appelés pour faire ce qu'on appelle les

0: reconstitution. Donc quand on a fait des autopsies ou des examens de victimes, un juge d'instruction peut demander à ce qu'on soit présent quand il va essayer de refaire ce qui s'est passé pour demander notre avis par rapport à ce qu'on avait constaté, aux déclarations de la personne qui est entendue. Et puis après, comme ça arrive, je l'ai fait ce matin, aller aux assises également, enfin devant des cours criminelles pour pouvoir être entendu par rapport à nos constatations faites, et donc pouvoir apporter, en fait, suivre le dossier jusqu'au bout.
1: Ouais, c'est ça. Vous avez une vie comme dans une série quand même, j'ai l'impression. Hein.
0: Oui, on a quand même des éléments qui sont repris dans les séries télé.
1: Bon, on va refermer cette porte. Bon, souvent un médecin soigne. Il peut être porteur de mauvaises nouvelles, mais aussi de guérison. Vous êtes plutôt dans un aspect morbide, sordide, plus difficile. Comment vous le vivez finalement au quotidien ?
0: Alors moi, je ne le vois pas en tant que morbide. Je suis un médecin de constat, d'expertise, pour apporter des choses objectives à la justice. On a quand même une pierre à apporter justement aux victimes pour faire reconnaître les préjudices qu'elles subissent et apporter un éclairage factuel à la justice.
1: Bon, bah merci de nous avoir accordé un petit peu de temps entre deux autopsies. Je rigole, mais
0: c'est pas tout à fait faux.
1: Merci bien, bonne fin de journée.
0: Merci, vous aussi.
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3: Les médias, les réseaux sociaux, les moyens aujourd'hui sont multiples pour connaître une célébrité mondiale, mais fut un temps où l'arc était loin de posséder autant de cordes.
4: En plein dans le milieu.
3: 8 septembre 1886, des cordes, cette fois vocales, retentissent dans la maison de Félix-Philippe Valin, clerc de notaire à Montalieu-Versieux. Cette voix, c'est celle de Joséphine Eugénie, que l'on surnommera plus tard Ninon, et si c'est la première fois qu'on l'entend, ce ne sera certainement pas la dernière. D'ailleurs, la première fois qu'elle l'emploiera en spectacle, ce sera chez nous. En 1909, après un passage au Conservatoire de Lyon, sa première expérience de soliste, c'est à Bourgoin, pas encore jumelée à Jallieu à l'époque.
5: Quelle histoire, ça aussi.
3: Une histoire de maladie, figurez-vous. La première chanteuse de l'Opéra de Lyon tombe malade, et Ninon la remplace pour le premier rôle, et c'est un triomphe. Cette réussite, elle poussera son entourage à l'envoyer à Paris pour tenter sa chance, mais les débuts sont difficiles. Ninon s'aguerrit, fait des rencontres, notamment l'un de ses premiers fans, un certain Claude Debussy. Et puis en 1912, c'est le tournant grâce à un deuxième fan de la voix si particulière de Ninon. Elle auditionne à l'Opéra Comique.
6: T'es un comique, toi, tu regardes les Simpsons le soir.
3: Et Albert Carré, le directeur, est séduit. Il l'engage aussitôt. Mais l'idylle ne durera pas. Pierre-Barthélemy Gueusi succède à Albert Carré à la tête de l'Opéra Comique.
6: Ça va trancher, chérie.
3: Il déteste Ninon et lui fait subir des crasses en tout genre. C'est le cauchemar.
7: Personne ne peut être aussi comme ça.
3: Son salut viendra d'un gala. En 1916, elle chante au profit des blessés de guerre. Le destin aura voulu que dans la salle soit présent le directeur du colonne de Buenos Aires, une salle aussi prestigieuse que la Scala de Milan ou l'Opéra de Paris.
7: Ça, c'est énorme.
3: Et Ninon, elle lui a tapé dans l'oreille au directeur. La chanteuse n'hésite pas. Elle casse son contrat avec Gueusi et s'embarque dans le plus grand voyage de sa vie.
8: Oh, ça fait du bien, ça.
9: C'est bon, ça.
8: C'est bien.
3: Pour la Montagne Hollande, c'est le début d'un triomphe de 10 ans en Argentine qui lui assure une célébrité mondiale.
10: C'est Darty mon kiki.
3: Ninon Valin est accueillie comme une star en Grèce, en Turquie. Elle donne un récital privé à la Maison Blanche pour le président Roosevelt. La reine-mère d'Angleterre réclame au président Lebrun de l'entendre pour sa venue diplomatique en 1938.
11: Soit on est quelqu'un, soit on est personne.
3: Les tournées s'enchaîneront jusqu'en 1945, date à partir de laquelle Ninon préférera rester dans sa propriété lyonnaise de Millery. Héroïne dans les opéras qu'elle interprète, Ninon Valin le deviendra aussi dans la vraie vie. Pendant l'occupation, elle cachera des juifs et sauvegardera, en la soustrayant aux Allemands, la collection inestimable de François Lang, l'un de ses amis, pianiste et mécène français qui décédera en déportation.
12: C'est des commandos anti-char, des P-51.
13: Ce sont nos anges gardiens.
3: Si sa carrière a fait d'elle une voix incontournable à l'étranger, son héritage dépasse la simple performance. Elle est à l'origine de la création du conservatoire de Montevideo, en Uruguay. Elle a tourné les cinéphonies, les premiers clips de l'histoire. Elle a été l'artiste la plus radiodiffusée dans les années 20 et 30.
14: Enfin, c'est fou.
3: C'est également à Ninon Valin que l'on doit l'éclosion de jeunes talents comme Georges Guettari ou encore un certain Luis Mariano. Mexico. Comme un symbole ou une reconnaissance ultime du destin, Ninon Valin décède le 22 novembre 1961, jour de la Sainte Cécile, patronne des musiciens. La plus grande cantatrice du monde a été pendant longtemps Ninon Valin, une iséroise, illustre iséroise.
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15: Je rêvais d'avoir une maison à la campagne. Cette maison, c'est comme si j'y étais née. C'est ma maison de famille.
16: Ma maison s'appelle l'Ostao de la Mar.
5: C'est une maison un peu envoûtante.
8: Eh bien, vous voyez, des livres et trois fenêtres qui me donnent le paysage du pays, comme si c'était trois tableaux.
9: Ils ont vécu ici.
10: Thibaut Gaudry.
14: Alain Delon, vous l'aviez rencontré sur un tournage ?
16: Non, je l'ai rencontré dans la rue. Mais on a fait un film ensemble qui était Jeff et qui était un film qu'Alain désirait faire avec moi, donc ça a été aussi une rencontre.
9: En 1968, deux stars du cinéma français sont réunies pour la première fois à l'affiche de Jeff, un film qui ne restera pas dans les mémoires, contrairement à la grande histoire d'amour qui est en train de naître depuis quelques semaines. Mireille Darc et Alain Delon ne se quittent plus.
17: Alain Delon enchaîne les films, dont Jeff et Madly, sur lesquels il a comme partenaire l'égérie de Georges Lautner, Mireille Darc. Ils tourneront 8 films ensemble. Nouveau coup de foudre qui scellera une histoire d'amour qui le marquera à jamais. Il dira de Mireille, près de 40 ans plus tard, lors de sa disparition, « Elle était la femme de ma vie, ma moitié ».
9: 2 ans plus tard, alors que Delon est à Marseille pour tourner Borsalino et que le couple cherche un coin de soleil et de tranquillité, l'ami et agent de l'acteur, Georges Baume, leur fait découvrir Aix-en-Provence où il habite. Ils sont sous le charme et ne tardent pas à s'installer dans un hôtel particulier du quartier Mazarin, le plus ancien de la ville.
18: Pourquoi tu t'en vas ?
19: Parce qu'on est deux.
18: Je comprends pas.
19: Facile à comprendre. Du jour ou l'autre, il n'en restera plus qu'un de nous deux. Faut mieux que je m'en aille avant. On finira par se tirer dessus.
9: Dans l'hôtel de Boisgelin, aux belles pierres ocre, construit en 1650 et classé monument historique, ils louent le vaste rez-de-chaussée qui leur permet de profiter de l'adorable jardin avec son imposante fontaine à vasque. Ils y font même percer une porte dans l'un des murs afin de pouvoir sortir discrètement et éviter les éventuels groupies ou paparazzi, et flâner dans les rues ou aller déjeuner aux Deux Garçons, la plus célèbre brasserie de la ville.
20: Tu sais où tu m'aimes ?
18: Sûr.
20: Même après que tu m'auras fait l'amour.
18: Ça dépend de toi.
9: Ils y mènent une vie paisible, en famille, dans cette ville qui est encore une belle endormie, qu'une polémique va réveiller un peu. Alain et Mireille aimeraient bien pouvoir se baigner au saut du lit et faire construire une piscine. Une faute de goût majeure pour les habitants du quartier et les défenseurs du patrimoine. Une polémique qui en créera une autre. Mireille Darc aime bronzer au bord de sa nouvelle piscine en tenue d'Ève, conduisant un voisin, dont la vue donne sur le jardin, à déposer une main courante pour offense aux bonnes mœurs. Une protestation qui n'empêche pas l'actrice de continuer à lézarder nue sous le soleil aixois.
20: Il faudra encore un peu de champagne.
18: Sommelier ?
20: Parce que vous avez besoin du sommelier pour me servir. Et doucement, le champagne c'est fragile. C'est mon père qui m'a appris ça.
18: Ah oui ?
20: Tiens, vous n'avez pas besoin du sommelier pour me tenir la main ? Vous ne voulez pas coucher avec moi en plus, là, tout de suite sur la banquette ?
9: Ils passeront 5 ans dans ce lieu dont la beauté laisse interdit, comme le dit Mireille. Et aujourd'hui, il n'y a aucune plaque pour rappeler aux nombreux touristes qui se baladent sur la jolie place des Quatre Dauphins que cet hôtel particulier a abrité l'une des plus fameuses idylles.
21: C'est un mot qu'elle m'a écrit, il doit y avoir 40 ou 35 ans, ou 35 ou 40, peu importe, qui résume à lui seul tout ce qu'est Mireille. Et c'est un mot que j'ai toujours avec moi depuis ces 40 ans et qui m'aide à vivre. Mon amour, il est 3 heures du matin et je n'arrive pas à dormir. Je pense à toi qui as tellement de mal à vivre. Je t'ai donné tout. Et j'ai simplement besoin d'un peu de calme et de tendresse. Et d'un sourire le matin parce que la vie est là et qu'il faut remercier le ciel d'être l'un en face de l'autre et de s'aimer.
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3: Bonsoir messieurs.
4: Bonsoir.
5: Bonsoir.
3: Alors d'habitude, dans ce groupe, il y a le plus bavard, c'est Arthur, le chanteur. Et là, il est dans les embouteillages ou dans le RER, je ne sais pas.
5: On espère, hein. on l'attend, mais on est bavard aussi.
3: Ouais. Moi je suis contente, comme ça on va pouvoir se parler.
5: On va pouvoir parler de musique.
3: Exactement. C'est ça, les paroles on s'en fiche. Non, Feu Chatterton, c'est un groupe qu'on aime beaucoup sur la radio ici. Un groupe qui avait été remarqué au rayon Révélation en 2016, aux Victoires de la Musique. Vous aviez été nommé pour votre premier album. Et puis Rebelote en 2019, nommé dans la catégorie Album Rock pour l'Oiseleur.

0: puis on s'était vu pour votre avant-dernier album, Palais d'Argile. C'était le numéro 3 et il y a eu 3 nominations aux victoires. Album de l'année, chanson originale de l'année pour Monde Nouveau. Étrange nomination pour interprète masculin de l'année, parce que il y a plus de groupe.
1: Les groupes, c'est les groupes, les garçons. Et puis si c'est mélangé, je sais pas comment ils font.
0: Comment font-ils si c'est un groupe paritaire, filles, garçons? Je sais pas. Tiens,
2: Ce qu'il y aura la prochaine édition de Victoire de la musique.
1: Ça va. Il y a pas groupe.
2: Comme catégorie. Il y a pas groupe.
0: Non, il y a plus groupe.
1: Ils ont considéré que ça n'existait plus.
0: Voilà, donc l'artiste masculin de l'année, Feu Chatterton, bravo Monsieur Feu. Et ça fait plaisir.
1: Mais on l'a pas gagné, il y a Orelsan.
2: Non, on l'a jamais gagné, la victoire de la musique.
0: Alors, il y a une règle aux victoires, c'est que s'il y a Orelsan dans ta catégorie, tu perds.
2: Ah merde, mais il va sortir un album, je sais. On va être encore...
0: maudit. C'est pas très grave, j'imagine que vous ne courez pas après les prix, ça fait plus de 10 ans maintenant que vous courez justement ensemble, et c'est pas les prix qui vous motivent.
1: Non, ça nous motive pas. Après, ça fait d'être sélectionné, quand on a, pour Palais d'Argile, d'avoir été sélectionné dans des catégories
0: fortes,
1: on va dire, parce qu'avant on était dans Révélation et on a été dans Rock, ça a disparu, et c'est vrai que là, dans des catégories qui mélangent des artistes très populaires avec des artistes qui sont moins, c'est toujours plaisant, parce qu'on fait une musique qui peut paraître parfois sophistiquée de l'extérieur, mais qui se veut populaire. Ouais. Et qui se veut ouverte vers tout le monde. Et c'est vrai qu'on était heureux d'être dans cette catégorie. On n'a pas gagné, mais déjà d'être là, on était hyper contents.
0: Sophistiquée mais ouverte. J'aime beaucoup cette description, parce que c'est exactement comme ça que j'ai ressenti le nouvel album. Il s'appelle Labyrinthe. Et vous étiez venu nous voir pour le premier extrait. Allons voir.

0: chanson qui est sortie avant l'été. Il y a eu depuis quelques concerts et puis surtout la sortie de l'album. Et je me souviens que vous m'aviez confié sur cette chanson avoir hésité, l'avoir presque trouvée trop immédiate, trop simple pour être Feu Chatterton. Mais pour autant, elle vous procurait tellement d'émotions positives que vous ne vous voyez pas la mettre de côté. Avec quelques mois de recul, vous regrettez pas?
1: Non, on est content. On est, en fait, c'est vrai que ça a été un de longs débats entre nous, et c'est, en fait, même encore aujourd'hui, tu vois, quand on me demande quel est le morceau que j'ai envie de présenter au début aux gens,
0: ouais,
1: c'est Allons voir, même si elle a quelque chose qui la rapproche peut-être trop de l'album précédent, mais elle a cet espoir, cette lumière qui, je pense, qu'est importante aujourd'hui. Enfin, on est quand même nourri tous les jours, de choses sombres, tu vois, dans une radio, on entend tous les jours les infos, je pense que
0: c'est terrible, hein.
1: C'est assez terrible, et cette chanson, elle a d'une certaine manière cette naïveté de croire qu'on peut trouver un chemin, et ce chemin, pour le trouver, il faut au moins se dire qu'un espoir existe, et on en a encore besoin 6 mois après, enfin
0: oui,
1: 4 mois après la sortie du titre. Donc on continue de la jouer, notre set demain. On joue, il va commencer, ouais, par cette chanson.
2: Elle marche en concert, ça c'est important, elle est validée par le concert.
0: Ah mais on a envie de la chanter, bien sûr.
2: Bah oui, mais chantons-la.
1: Non, mais c'est vrai que...
0: Allons voir. Faut non, pas me pousser. Hein.
1: Non, mais avant, quand on s'était vu avant l'été, c'est vrai qu'on l'avait même pas encore joué sur scène.
0: Ouais.
1: Et il y a une... dès le premier concert, c'était à Europa Vox, dans un grand festival à Clermont-Ferrand, et on a senti qu'elle avait trouvé le public, qu'il y avait quelque chose qui se passait avec elle, et je pense que c'est vrai que ça fait du bien d'avoir un peu de lumière dans cette période sombre. On a lancé un contest de reprise, et au début on pensait qu'il y aurait quelques personnes qui répondraient, et en fait ça a été des centaines. Donc à chaque fois on est surpris par cette chanson, en fait elle est vraiment arrivée comme ça un peu par hasard, et elle a trouvé les gens. C'est la chance qu'on a aujourd'hui. Hein.
0: Alors, est-ce que c'est un des bijoux que vous avez trouvé au Louvre, cette chanson? Ah ouais, je sais, c'est facile, mais
1: j'ai tout de suite pensé
0: à vous quand il y a eu un cambriolage au Louvre. J'ai dit, mais à tous les coups, Feu Chatterton, ils ont filé les codes à n'importe qui, et voilà.
2: Non, mais ça m'a rappelé quand on avait déplacé un ampli un peu lourd une fois, on avait peut-être cassé une vitre ou un truc.
0: Au Louvre,
2: non, mais oui, on était en résidence là-bas pendant 2 mois et demi, c'était incroyable, et on a écrit quelques chansons du nouvel album là-bas, mais pas Allons voir.
0: Pas Allons voir.
2: Non, on a écrit Hold Up. Non, c'est pas vrai.
1: Non, mais c'est vrai que c'est dans les pots, parce que c'est vrai, c'est triste
0: c'est
1: ce qui s'est passé.
0: Ouais.
1: Et en même temps, on a eu la chance d'être invité pour créer cet album, commencer en tout cas à le créer, pour explorer aussi d'autres sentiers musicaux. Peut-être on en parlera, mais j'espère que ce qui s'est passé les semaines dernières va pas changer complètement, va pas refermer le Louvre sur lui-même. Ça serait vraiment triste qu'on en finisse, qu'on n'ait plus l'occasion,
0: oui, d'aller
1: de s'ouvrir.
0: Au Louvre,
1: en fait, nous on a eu la chance d'être invités pour organiser des soirées, pour faire venir des gens en fait dans le Louvre qui n'y venaient pas forcément, et j'espère que ça continuera et qu'on va pas fermer les portes du château, voilà.
0: Non, mais non, moi je suis sûre que non. On va juste, repimper un petit peu
1: les
0: fenêtres. On va blinder les fenêtres, mais après, à l'intérieur, il peut se passer encore des merveilles. Alors, ce 4e album s'appelle Labyrinthe. Ça peut paraître basique comme question, mais à la fois, c'est jamais innocent, le nom d'un album. Et quand en plus, je vois la pochette, vous aimez vous paumer dans des disques, dans des chansons. Souvent, quand on écoute Feu Chatterton, dans une chanson, il y a 3 chansons. Donc il y a ce côté labyrinthique. Est-ce que ça vient de là, le titre de l'album?
2: Oui, ça vient de plein de choses, mais c'est vrai que ça peut aussi venir de cette période. Quand on se remet en création après une tournée,
0: ouais,
2: il y a un moment qui est toujours un peu difficile à trouver, c'est vraiment de passer de cet état vraiment presque hyperactif de la tournée et très répétitif à vraiment un état qui est complètement différent, qui est beaucoup plus léthargique, et en même temps essayer de rester ouvert à plein de choses pour pouvoir recréer en étant beaucoup plus dans la douceur, dans le calme. Et en fait, ça, c'est très difficile à faire. Et quand on est 5, aussi se retrouver dans cet état-là, y a un moment où on se perd un petit peu. Donc, il y a un côté labyrinthique, juste déjà de nous 5 pour se retrouver et retrouver le chemin de la création, c'est sûr.

0: et un chanteur retrouvé. Bonsoir Arthur.
1: Bonsoir.
0: Bienvenue dans Décibel. On a commencé un peu sans toi.
1: Bah oui, vous avez bien raison.
0: Voilà. Et bravo pour ce disque. Je l'ai dit aux garçons, mais vraiment, il est. Oui, on aime s'y perdre. Et oui, il est lumineux et plein d'espoir, sans pour autant être dans le monde des bisounours, parce que nous vivons tous en 2025. On peut pas faire comme si on n'y était pas. Mais qu'est-ce qui fait du bien ce disque? Vous vous demandez parfois. Pourquoi faire un disque? Pourquoi faire des chansons? Vous avez tous des activités à côté, que ce soit de la science ou de la poésie, enfin énormément de choses. Est-ce que parfois vous vous dites, alors pourquoi faire des chansons finalement?
1: Moi, plus souvent qu'on le voudrait.
0: Ah.
1: Parce qu'en fait, c'est quand même c'est une obsession, les chansons. Et quand on est obsédé par un truc aussi petit et dérisoire que 13... moment de vie qui dure 3 minutes, il y a des moments où on se dit, pourquoi je fais ça? Pourquoi dans ce monde-là? Est-ce qu'il y a besoin de ça? Pourquoi je me torture l'esprit à essayer d'atteindre un idéal qui fait mal? Et on se pose souvent la question, c'est pour ça que ça fait du bien de retrouver la scène. Parce que quand on fait des concerts, on a une réponse. Une réponse hyper claire.
0: Ouais.
1: Parfois aussi, quand on reçoit des messages sur Instagram, on a des réponses. Et ces réponses-là, elles sont bien plus importantes que juste des fleurs qu'on nous lancerait, qui nous rassurent sur notre, qui nous flattent. C'est pas des flatteries, c'est dire, ok, en fait, ça donne du sens à ce qu'on fait. Nous, on est pendant 2 ans dans notre grotte, dans notre cave, à se demander, est-ce qu'on va réussir à raconter quelque chose de ce monde-là, de pertinent, de profond, de vrai? Et il y a tant de choses qui nous empêchent un peu, voilà, essayer de trouver ce vrai, trouver ce pur, que quand en face on dit, oh, là ce que vous avez dit, je sais pas, ça soulage ma peine, ça m'aide à traverser tel moment, ça me donne du courage. Quand on est sur scène et qu'on est tous ensemble à passer un moment de joie, on dit, oh, ok, bah je sais pourquoi on a mis autant d'énergie là-dedans, ça vaut le coup.
0: Ouais. Il y a aussi un truc très beau avec les chansons, c'est qu'elles rendent les gens qui sont dedans éternels. Vous avez fait ça pour Jean-Philippe Allard. C'est une très belle chanson sur votre nouvel album qui s'appelle Mille Vagues. Alors elle est triste parce que Jean-Philippe Allard est mort. Est-ce que vous pouvez expliquer qui c'était ?
2: C'était notre manager, mais c'était un peu plus que ça. C'était vraiment quelqu'un qui nous a accompagnés de manière très très importante, à la fois artistiquement et sur la structuration du groupe ces dernières années. C'est lui qui nous a accompagnés sur tout au Palais d'Argile, sur le succès qu'on a eu aussi avec Mon Nouveau et tout cet album. Et c'était plus qu'un manager, c'était un vrai mentor pour nous cinq. Quelqu'un très important et qui a disparu soudainement pendant la création là de ce dernier album. Et voilà, on lui a écrit cette chanson de manière très spontanée. Et on a un peu l'impression que la chanson est venue comme ça, elle nous a été donnée. Et c'est une chanson qui cimente le disque, qui a aussi cimenté la création du disque. C'est arrivé à un moment où c'était aussi un peu compliqué de faire ce disque, de refaire corps à 5.
0: Ouais.
2: Donc on le remercie aussi pour ça.
0: Voilà, et la chanson, contrairement à nous pauvres humains, elle est là pour toujours.
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0: sur Labyrinthe, le nouvel album de Feu Chatterton. Et alors, dans la série des questions pourquoi faire des chansons, à quoi servent les chansons, il y a Didier Varro qui vient de sortir un bouquin qui s'appelle La chanson française, un peu beaucoup passionnément. Je ne sais pas si vous l'avez lu déjà.
1: Oui, en tout cas.
0: Aux éditions Le Robert. Et donc, il y raconte qu'une chanson, ça sert à chanter, à danser, à tomber amoureux, à s'émouvoir. Et ça sert aussi à faire nation. Et dans ce chapitre-là, il parle de vous et de ce moment au Panthéon.
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0: Vous chantez la fiche rouge, la chanson de Léo Ferré. C'était l'année dernière, au mois de février, la panthéonisation de Missak et Miliné Manouchian, des résistants communistes, immigrés, qui se sont battus pour la France, ce pays qu'ils avaient choisi de défendre. Faire nation, est-ce que ça, c'est pas une sublime beaucoup, raison de faire beaucoup. De la musique?
3: Ouais, mais c'est une belle question, en tout cas, d'essayer de comprendre. Nous, on se pose beaucoup la question du sens, et je pense que la fiche rouge, c'est pas ce moment-là, mais pas que ce moment, en fait, dès qu'on a commencé à la jouer sur scène, dès 2022.
0: Ouais.
3: C'est une chanson qui est venue à nous, c'est elle qui est venue sur scène avec nous. C'est assez fou ce qui est arrivé, parce que beaucoup de gens nous ont découvert avec la panthéonisation, mais elle était venue dans notre set pendant les élections de 2022. Aussi à une période où pour nous les chansons, on parlait de Mille Vagues juste avant, c'est surtout pour se faire du bien à nous en fait. Et l'affiche rouge, ça a été une chanson, je pense, qui a mis des mots sur une situation qu'on comprend pas, qu'on comprenait pas et qu'on comprend toujours pas. Pourquoi les gens sont capables de se détester autant juste parce qu'ils sont différents? Et l'affiche rouge raconte une histoire, l'histoire des fusillés de l'affiche rouge et surtout une histoire d'amour. C'est une lettre d'amour juste avant de mourir, de Missak à Méliné. Et en partant d'une situation intime, il raconte tout un pan de politique, de l'histoire de France. Et je pense qu'elle nous a appris beaucoup, cette chanson, sur le sens de ce qu'est faire de la musique, faire de la chanson aujourd'hui. Et je pense que c'est passer des messages, et pas forcément les nôtres. C'est des messages là, c'est un moment de l'histoire. Dans l'album,
0: on... Mais là, vous êtes passeur.
3: On était passeur d'une histoire, ouais. qui la chanson de Léo Ferré est elle-même, c'est un premier passage de témoin du texte d'Aragon, qui lui-même est une réécriture de cette lettre. Donc, je pense qu'on a appris avec le temps, et au début, on se posait beaucoup la question du sens, et maintenant, peut-être qu'on le trouve plus directement, parce qu'on sait qu'on a un rôle en tant que, saltimbanque. J'aime bien saltimbanque.
0: Ouais.
3: Saltimbanque, c'est on est là et on réunit des gens dans une salle et on raconte des histoires. Et ils en font ce qu'ils veulent.
0: Mais c'est pas dérisoire.
1: Ouais, c'est... Et, ou bien alors, ce qui est dérisoire nous rappelle ce qui est profondément humain, quoi. Ouais. Beaucoup de choses qui sont arrivées pendant le premier confinement. On disait il y avait l'essentiel et le non-essentiel. On avait le droit de faire ce qui était essentiel.
0: Ouais.
1: Mais selon qui et pourquoi? Et ce qui est inessentiel, est-ce que c'est pas ce qui fait de nous des humains? Donc on a un peu ce truc à l'entre-deux où parfois on dit des choses profondes, mais parfois même ce qui paraît ne pas l'être fait ce qu'on est en tant qu'humanité, avec notre condition partagée. Et cette condition, qu'on le veuille ou non, on la partage tous, quelle que soit notre couleur, que soit nos opinions. C'est marrant parce que ça, j'aurais pas osé le dire à 15 ans. Je crois que j'aurais eu l'impression de dire un truc complètement niais. Mais la situation est devenue telle que ça nous paraît précieux de le rappeler. Tout s'effrite tellement que juste dire, en fait, on partage une humaine condition. Nous nous ressemblons plus que nos différences semblent nous le dire.
0: Ouais.
1: Et faire nation, c'est ça beau parce qu'on l'a pas identifié comme ça. Mais par contre, au moment où on est allé chanter au Panthéon, comme on est cinq, et qu'on se pose quand même beaucoup de questions, peut-être parfois trop, mais on se demandait s'il fallait y aller ou pas. Alors même que ça paraît une évidence quand même de panthéonisation, 80 ans après, d'étrangers qui n'ont jamais une nationalité française, qui vont être panthéonisés par la France parce qu'ils ont sauvé ce pays. Pourquoi? Parce qu'ils croyaient en un idéal de fraternité, de liberté, des choses qui paraissent au-delà de tous les clivages. Et c'est vrai qu'il y a aussi ça dans le dérisoire des chansons, cette universalité qui nous permet d'être au-delà de clivages intempestifs, de choses de l'instant politique, mais en fait, c'est fort. Moi, je sais qu'il y a des chansons comme ça qui m'ont touché, parce qu'elles vont travailler ailleurs, toucher ailleurs que la tête.
0: Je crois que c'était un moment important. Et alors, si en plus ça vous a redonné aussi de l'élan pour fabriquer ce disque-là, alors oui, définitivement, vous avez vraiment bien fait d'y aller.
4: Alors, on ne s'ennuie pas du tout en se perdant dans ce labyrinthe. Il y a plein de surprises, des chansons tellement différentes les unes des autres. On se dit que vous savez faire du rock'n'roll. Allons.

0: par le rock que vous avez démarré le groupe. C'est jouissif pour vous de sortir un morceau comme Cosmos Song.
1: De jouer
0: avec tous les codes. Tous les codes.
2: Ouais, c'est vrai. Bah oui, on a commencé vraiment dans une cave à 5 avec 2 guitares, une basse, une batterie et.
0: Ouais. Hein.
2: Et Arthur et un micro. Non, mais parce que c'est vrai que quand je dis ça, j'ai l'impression qu'on est d'une autre époque, alors que pas tant que ça, mais c'était un moment, il y a 15-20 ans, où on savait pas utiliser l'ordinateur pour faire de la musique. Donc, si on voulait une basse, il fallait que son copain fasse de la basse.
0: Et les synthés sont rentrés après.
2: Les synthés sont arrivés plus tard, notamment par Antoine Wilson, qui est le bassiste du groupe, qui est un fan de synthétiseur et qui nous a fait découvrir tout ce monde-là et qu'on a appris à utiliser au fur et à mesure des albums. Ouais.
3: Maintenant, c'est costaud les synthés dans le groupe et sur scène.
2: Maintenant, on a trop, nos techniciens nous détestent à cause de ça.
0: C'est ça. Il faut écouter à cause ou grâce, alors pour les paroles, mais aussi pour ce son, cette extrême douceur onirique.

0: comment est-ce qu'on peut définir ce son-là, ce qu'on entend?
1: Pas simple. On a travaillé avec Alexis Delon pour ce titre, qui est un des réalisateurs de albums du son de Zao Tsagazan. On pourrait dire bedroom pop. Je sais pas si c'est un truc qui vous parle, mais en gros, il y a tout un courant de pop fait maison. Je pense à November Ultra.
0: Ouais.
1: Voilà, vous pouvez aller découvrir plein d'artistes qui prêtent une attention hyper grande aux arrangements et aux sons, sans pourtant à chercher à avoir une immense puissance.
0: Et sur c'est ce l'anti-mur du son, en fait.
1: C'est l'anti-mur du son,
0: ouais.
1: Mais ça veut pas dire acoustique, genre. C'est pas un piano-voix. Non. Il y a des arrangements, il y a des effets, tout est travaillé, il y a des envois d'effets, parfois une fois, un endroit. Donc c'est hyper sophistiqué, mais quand on l'écoute, c'est très doux. Et ça, à force d'écouter cette musique, on aime beaucoup ce style de musique. Et en travaillant avec Alexis Delon sur ce titre-là, qu'on a pu amener cette chanson là-dedans, parce qu'on voulait que ce soit ouaté, on voulait que ce soit une balade, sans que ça tombe dans le stéréotype du piano-voix un peu à l'ancienne,
0: ouais.
1: qui nous attire toujours. On voulait amener ce morceau à la modernité pour ce qu'il raconte aussi.
2: Mais pour eux, et Alexis Delon, donc pour les gens qui peut-être sont familiers, c'est un grand fan de modulaire. Donc c'est un ensemble de circuits en fait électroniques qui permettent de changer la texture du son. Et il a fait passer le piano notamment. On entend les voix là-dedans et ça donne cette couleur au morceau. Et le piano, qui un piano voix pourrait être plus brillant. Et là, il le radoucit, il lui donne. Donc c'était hyper agréable de jouer en entendant ça dans ses oreilles.
0: Ouais, non, c'est magnifique. Et puis, vous vous rendez compte, j'imagine, après coup, quand on vous parle de l'album, que finalement chacun entend plein de choses différentes. Vous aviez conscience, voire vous aviez envie, en rentrant en studio ou même au moment de la composition, de faire des morceaux aussi variés, aussi différents.
1: Ouais, on avait hyper envie parce que la musique qu'on écoute en ce moment et qu'on écoutait depuis un moment, elle est variée. On écoute Rosalia et on peut.
0: J'allais te citer Rosalia pour le labyrinthe.
1: Ouais, ouais, c'est vrai, c'est non, c'est pas de venir, Rosalia. Et puis après, on peut écouter de la néo-folk de Aldous Harding et ensuite, je sais pas, du rap. Et aujourd'hui, on écoute la musique comme ça et jusqu'à présent, on avait fait des albums qui étaient quand même dans toujours immense continuité. C'était notre désir de créer des mondes qui soient très continus. Et là, on avait envie d'explorer dans toutes les directions et toutes les palettes qui
0: labyrinthe.
1: Nous ressemblent. Labyrinthe, voilà. Ouais. Chaque chanson est un monde en soi, une pièce à découvrir. Et étrangement, alors que jusque-là sur les albums précédents, c'est un truc qui nous obsédait un peu d'avoir de la cohérence. Là, on a eu confiance dans le fait qu'en mettant ces choses qu'on aimait ensemble, elles allaient se tenir. J'ai pas l'impression quand on écoute, malgré le fait de cette variété, on se dise oh là, on comprend pas ce qui se passe.
0: Ah oui, non.
1: Il y a une cohérence, il y a une tenue, et je sais pas trop expliquer pourquoi. On a eu confiance là-dedans.
2: C'est que moi j'ai mon idée, c'est quand même, on a écouté pendant cette période, on parlait de Rosalia, mais Billie Eilish, on peut en citer plein des artistes, notamment anglo-saxons, qui assument que dans un disque, il faut créer des mondes qui soit différent dans The Weeknd, et nous c'était ce qui nous inspirait. Je pense qu'on s'est habitué à écouter des albums comme ça. On a quand même grandi à une période où on écoutait des albums de rock qui avaient un son très continu. Et je pense que la musique elle a changé. L'écoute de la musique a changé aussi grâce aux plateformes. J'allais dire grâce. Maintenant dans un disque, tu peux créer plein de mondes différents sans qu'on te dise que c'est mélangé, c'est incohérent, donc c'est voilà.
1: Ouais. C'est vrai qu'on a été vachement excités. C'était pas le début. J'ai écouté beaucoup de pop internationale parce que la pop internationale d'aujourd'hui, en fait, elle est radicale, elle a quelque chose d'underground. On parle de Rosalia, mais Bad Bunny, c'est énorme. Travis Scott, The Weeknd. Avant, on les écoutait un peu de l'extérieur, par curiosité. Et en fait, là, je sais pas pourquoi, on a été happé vraiment par la musique. Quoi. Ce qui compte, c'est d'être touché.
0: Ouais.
1: Donc, on s'est dit, waouh, qu'est-ce qu'ils font, Billie Eilish et tout. C'est ouais. Quoi ce truc qui est à la fois hyper populaire, puissant, qui assume des émotions très directes. Et en même temps, si on prête vraiment attention au son, attention, c'est beaucoup plus chiadé, raffiné qu'on le pense. C'est une recherche, une exploration pour avancer, faire avancer un peu les codes de la musique. Et ça nous a inspiré, quoi.
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2: Bonsoir Émilie.
3: Bienvenue dans Décibel. C'est la première fois que vous êtes dans ce studio avec moi et je voulais vous dire que j'en suis ravie.
2: Moi aussi, je suis très contente d'être là, d'être votre invitée.
3: Merci beaucoup. Alors Diane Tell, c'est évidemment, je le disais dans le sommaire, mais pour les Françaises et les Français, un amour de 45 ans maintenant, puisque c'est la date, hein, tout début des années 80, à laquelle on a découvert cette chanson-là.
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3: 1981, l'album sort en France, mais à ce moment-là, vous n'êtes pas une débutante, Diane Tell. Vous avez déjà deux albums sortis au Québec. Et c'est pour ça que, même si on recompte sur nos doigts, on n'arrive pas à 50, mais vous, oui, la tournée du 50e anniversaire, c'est la grande nouvelle que vous avez annoncée à votre public. Et je crois que c'était pas gagné, parce que vous aimez pas trop les anniversaires.
2: J'aime pas mes anniversaires. Je suis née le 24 décembre, alors déjà, c'est pas gagné pour les anniversaires.
3: Ah oui.
2: Je suis toujours obligée pendant le réveillon à un moment donné de lever le petit doigt et dire tiens au fait c'est mon anniv. Oh oui c'est vrai mince on oubliait parce que les gens sont ils ont la tête ailleurs.
3: On va évidemment.
2: Dire. Non mais je suis pas très non effectivement pas très anniversaire. Par contre là ce que j'ai envie de célébrer c'est 50 ans de fidélité du public quand même parce qu'ils sont toujours là. Ils m'ont suivi dans toutes mes aventures un peu ambitieuses parfois. Ouais. Et ils sont là dans les salles. Oui, on a envie de fêter cette amitié avec le public québécois et français et francophone en général dans le monde entier.
3: L'anniversaire des 50, c'est donc l'année 2027,
2: ouais.
3: Puisque votre premier album était sorti en 1977
2: ouais.
3: Au Québec. Il portait votre nom simplement,
2: ouais.
3: Diane Tell. Est-ce que, au moment où vous sortez ce disque, vous vous imaginez 10 ans, 20 ans, 50 ans plus tard, avoir fait de la musique non-stop, parce que
2: ouais.
3: Ça, quand on est artiste comme vous, quelque part, c'est réussir sa vie de faire toute une vie de musique comme ça.
2: Ah oui, non, non, mais c'était impossible d'imaginer ça, parce que déjà, il est sorti en novembre 77, puis j'ai commencé à travailler, j'étais encore ado, évidemment, je faisais des chansons depuis l'âge de 12 ans, mais quand il est sorti, j'avais 19 ans, et ça faisait déjà deux ans et demi qu'on était en studio, plus ou moins, on entrait, on sortait, puis c'était compliqué, déjà.
3: Oui.
2: Donc, je me suis dit, mon Dieu, si c'est difficile comme ça, je vais pas tenir le coup, quoi.
3: Oui, c'est vrai.
2: Et en fait, c'est presque miraculeux, surtout lorsqu'on regarde l'ambiance actuelle, le climat actuel. Aujourd'hui, on a presque du mal à imaginer des carrières aussi longues, quoi. Oui. Comme si c'était une façon de faire qui est presque du passé. Aujourd'hui, tout est tellement rapide, éphémère, ça monte, ça descend, ça arrive, ça disparaît. On a l'impression que il y a plus rien qui colle au mur, quoi. Moi, j'ai collé au mur toutes ces années, donc je suis vraiment très contente d'avoir pu faire la musique que je voulais faire aussi toute ma vie et de pas avoir trop de tu sais quand t'as eu des succès mais que si ces succès là te tiennent encore à cœur, c'est déjà beaucoup aussi.
3: Alors la fameuse chanson dont je parlais, celle avec laquelle nous on est tombés à amoureux de vous, Diane Tell, c'est Si j'étais un homme, 1981 chez nous. Est-ce que vous pouvez me raconter la fabrication de cette chanson et me dire aussi si vous l'aimez toujours si fort des années après?
2: Franchement, je l'aime toujours aussi fort. Disons qu'elle ne m'appartient plus maintenant. Elle appartient aux gens, au public. Elle est pas dans le domaine public à proprement parler, mais presque.
3: Vous le considérez comme ça,
2: ouais,
3: en tout cas.
2: Oui, ouais, parce que là, par exemple, ce week-end, elle a été reprise par une des candidates de la Star Academy, qui devait avoir 19, 20, 21 ans. Je sais pas quel âge elle avait, mais elle avait probablement l'âge que j'avais quand je l'ai écrite. Donc c'est rigolo que cette chanson qui a été écrite il y a 5 décennies parle encore aux jeunes filles comme ça. Et j'ai l'impression aussi que le sens de la chanson évolue avec les années. Moi quand je l'ai écrite, j'habitais à New York à l'époque et puis on était en plein Women's Lib, donc c'était la libération de la femme, mais pas du tout dans le sens MeToo, c'était au contraire, hein, on jetait les soutiens-gorge et les corsets dans le feu, puis on se libérait sexuellement et tout. Mais ce que les femmes recherchaient en Amérique du Nord à l'époque, c'était le droit de faire des études, de travailler, d'avoir une vie active, quoi, de pas être collée à la maison,
3: oui, être indépendante.
2: Il y a des régions du monde moderne où le droit de vote des femmes date de pas si longtemps, date de presque la même époque que quand j'ai écrit cette chanson. Donc oui, je l'aime toujours. Alors la fabrication, rapidement, parce que c'est quand même évidemment toutes les années de conservatoire, apprendre la musique, et en fait j'ai été choisie par Radio-Canada pour représenter mon pays dans un concours qui s'appelait le Festival International de la Chanson Française de Spa, auquel avaient participé des gens comme Alain Souchon et plein d'autres. Et donc il fallait, pour ceux qui ont participé au concours, écrire des chansons originales, donc on n'avait pas le droit de présenter des chansons qui étaient déjà publiées, connues. Donc j'ai écrit cette chanson pour remporter ce concours. Je me suis dit, je vais tout mettre, tout ce que j'ai appris, tout ce auquel je crois et tout, j'ai tout mis. J'ai perdu au premier tour. Mais je m'étais pas trop trompée quand même, puisque la chanson est toujours là, ouais. Elle me porte maintenant, je l'ai portée longtemps, mais maintenant c'est elle qui me porte.
3: Vous ne risquez pas de vous ennuyer avec le nouveau projet de Diane Tell, puisque en annonçant cette tournée 50e anniversaire, Diane, vous avez aussi annoncé un nouvel album. Si mes calculs sont bons, on n'est pas loin du 15e album.
2: On est au 15e.
3: 15e, oui. C'est ça.
2: Studio, ouais.
3: Il s'appellera Polisson, et sur cet album, il y aura une première chanson qui a été dévoilée, qui s'appelle Le mot et la chose. Alors on entend chose, on entend Polisson, et nous tout de suite en France, on est au garde à vous, parce qu'on adore les chansons coquines, de tout un tas de styles. Diane, dites-moi ce que vous pensez par exemple du style direct de Brassens.
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5: Je pense à Félicie, je bande aussi.
2: Ben oui, Brassens, c'est la classe absolue.
3: Même quand il dit je bande, en fait, on dit ben oui, mon Georges.
2: Ben oui. Non, mais lui, tout ce qu'il fait, ça peut pas être vulgaire.
3: Ouais, c'est vrai,
2: pas. Il y a rien de grivois chez Brassens, quoi.
3: C'est vrai. Il y a aussi des chansons qui sont coquines parfois à l'insu de leur interprète. C'est en tout cas ce qu'a dit France Gall à propos des sucettes que Gainsbourg lui avait écrites.

0: avait marché ça au Québec,
1: cette chanson?
2: Je sais pas. Je suis même pas sûre. Lani, déjà, on sait pas trop ce que c'est. Les sucettes, c'est pas des mots. Non.
0: Comment vous appelez ça chez vous, les bonbons qu'on suce?
2: Je crois qu'on appelle ça des suçons. C'est encore pire. Je sais pas exactement. Je pense que sucette à l'ami, ça veut rien dire.
0: Non, ça marchait pas. Bon. Il y a Gréco, n'oublions pas Gréco, tellement érotique.
3: Déshabillez-moi.
2: Bah oui.
3: Déshabillez-moi.
0: Alors, dans ces trois-là, tiens, par exemple, le mot et la chose que nous allons découvrir, et Polisson, l'album qui sortira à l'automne prochain, on est plutôt sur une obédience Brassens, Gal, Gréco.
2: Ça dépend des chansons de l'album. Pour ceux qui aiment la littérature, donc je vais faire un peu de en français, en anglais, du name dropping.
0: Ok.
2: Donc on part de Ronsard, hein, donc là on est au XVIe siècle.
0: Mignonne, allons voir si la rose.
2: Exact. Ouais. Donc là on est plutôt du côté de Juliette, je dirais, de Juliette. Oui. Après on passe par Pierre Louis.
0: Ah. Là, c'est un peu porno.
2: C'est plus. Écoutez, on a fait ce qu'on a pu. Hein. C'était drôle parce que le garçon avec qui je travaille, qui est un homme délicieux, qui s'appelle Pablo Pico, qui est un grand compositeur de musique de film et en particulier de cinéma d'animation. Donc on est chez lui et puis bon, par moments c'est assez coquin. Et puis on est là dans le studio et puis là bon, il dit non, Pierre Louis, parce qu'il a des petits enfants, il a des enfants très jeunes.
0: Oui.
2: Oh, il dit non, Pierre Louis. Il dit on va le suggérer, mais on va pas y aller jusqu'au bout. Je dis écoute comme tu veux mon gars. Mais sinon on a aussi Jean de La Fontaine. Est-ce que vous savez que Jean de La Fontaine a écrit des contes avant d'écrire des fables, et moi j'en ai 3 volumes personnellement, je sais pas s'il y en a encore d'autres, mais ce sont des contes libertins, assez coquins pour certains, et certains sont illustrés évidemment, donc on a en plus les images. Mais c'est marrant parce que ça a pas marché, alors il s'est mis à écrire des fables et là ça a cartonné.
0: Ça a bien marché.
2: Nous avons un Voltaire aussi, nous avons Richepin, nous avons des auteurs extraordinaires. Marinisé, c'est un texte magnifique qui s'appelle La Torche. C'est la seule femme d'ailleurs dans le, parce que évidemment, les textes libertins, c'était les hommes qui les écrivaient. Et les femmes avaient plutôt le rôle de la muse ou de celle qui inspirait, j'imagine. Mais pour revenir au mot et la chose, si j'ai bien compris, on va entendre.
0: Oui.
2: C'est un texte de l'abbé de Lattaignant.
0: Alors, j'allais y venir, parce que tous les auteurs que vous avez cités, l'autrice, finalement, on se dit, ok, ouais, chacun vit sa vie.
2: Qu'ils veulent.
0: Mais un abbé, bon sang, c'est incroyable, qui a écrit quelque chose d'extrêmement, coquin, sexy, polisson.
2: Ouais, c'est assez polisson. Moi, j'aime bien ce mot parce que, tu sais, c'est un mot qui est assez léger.
0: Oui.
2: Petit polisson, tu vois, t'étais mal commode. Il n'y a pas le côté grivois, quoi. On essaie d'éviter ça, de rester dans la classe absolue. Mais c'est vrai que notre abbé de Lattaignant, d'après ce que j'ai compris, il n'était pas abbé de son plein gré, comme dirait l'autre.
0: Il était abbé 12 heures sur 24.
2: Exactement. Était abbé de jour et le soir, il allait dans les bistrots.
0: C'est ça.
2: Et paraît-il, il a écrit quelques couplets de « J'ai du bon tabac dans ma tabatière ». Voilà, entre autres. Et puis bon.
0: Qui est une chanson aussi à double sens, hein, d'ailleurs.
2: Oui, je pense, oui.
0: Il n'y a pas de tabac ni de tabatière, en réalité.
2: Non, et c'est comme les voitures dans les garages et tous ces trucs-là. Bon, bref.
0: Et les trains qui passent dans des tunnels.
2: Oui. Et puis la fameuse chanson, comment elle s'appelle, j'ai oublié son nom, mais ça va nous revenir, ou alors en régie on va nous envoyer l'info. Comment s'appelait cette je me picore le petit bouton, le machin, le truc.
0: Ah, c'est Les Nuits de Demoiselle.
2: Oui.
0: C'est Colette Renard, je crois.
2: Quelle culture vous avez.
0: Ah, moi quand c'est polisson, Diane, je réponds présente. C'est en tout cas un album qui sortira à l'automne 2026, Polisson, et il y a donc un premier extrait. Si ça vous va, on l'écoute maintenant.
2: Ah, avec plaisir.
0: Et si vous avez un abbé dans vos relations, écoutez, envoyez-lui la chanson pour lui donner 2-3 idées. Le mot et la chose, c'est Diane Tell.

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0: ça, mes amis, c'est du grand art. Le mot et la chose, Diane Tell, qui a décidé, donc, dans son nouvel album Polisson, de mettre en musique, en chanson, des textes que vous gardez tels quels. C'est vraiment.
1: Ah oui, pas une virgule.
0: Vous changez rien du tout. Donc,
1: il n'y a que Pierre-Louis où on y est allé doucement, mais sinon, les autres, on ne touche à rien. Hein. Rien du tout.
0: Mais Pierre-Louis, même si je crois qu'il n'est pas, même pas à la bibliothèque, en fait, ou alors c'est dans une étagère spéciale.
1: Il est à la Bibliothèque nationale. Ouais. Donc, jusqu'à il n'y a pas longtemps, il y avait une section qui s'appelait l'enfer.
0: Ah oui, c'est vrai.
1: Et tous ces livres étaient dans l'enfer. Ouais. Donc, ils n'étaient même pas accessibles aux bibliothécaires, si je ne m'abuse.
0: Je crois qu'il fallait montrer sa pièce d'identité. Et ouais. Là, les gens se disent, mon Dieu, mais on n'a pas lu ce garçon. Ça vous intéresse, vous? Ouais.

0: suis pas la seule.
1: Elle a beaucoup de cousines.
0: Ben, c'est-à-dire que sa maman est une Louise Fortin, mon papa est un Michel Fortin. Sa maman venait des Cantons de l'Est, je crois. Les Cantons de l'Est étant une région au sud de Montréal.
2: Ouais.
0: Et donc, oui, mais vous savez, les Fortins... donc, la famille Fortin... vos auditeurs vous écriront pour me corriger si je me trompe, mais nous faisons partie des 100 familles, les premières familles qui ont colonisé le Canada. Et il y a un de mes ancêtres qui a eu 27 fils. Donc, il a répandu le nom Fortin dans toute la région. Et donc, est-ce que je suis proche cousine? On n'a jamais fait Noël ensemble, quoi. Mais
1: c'est dommage, ça aurait tombé sur votre anniversaire aussi, en plus.
0: Oui, en plus. Mais on a de la même taille. On sent quand même il y a des gènes communs.
2: Oui. Ouais.
0: Un gène commun.
2: Un gène de la génétique.
0: De la génétique commune.
2: Commune entre Diane Tell et Madonna. C'était donc vrai. Ça, c'est une très bonne nouvelle. J'aimerais aussi, avant qu'on se dise au revoir et à bientôt, donc, puisque vous m'avez promis de revenir, que vous me parliez un petit peu de ce qui s'est passé en 1990 avec la légende de Jimmy. Moi, c'est comme ça que j'ai découvert votre voix, parce que j'étais ado, j'étais au collège, et mon prof de musique avait adoré cette comédie musicale, qui était en fait le projet après Starmania de Luc Plamondon et Michel Berger. Et c'est vous qui chantiez la chanson titre, La légende de Jimmy. Qu'est-ce que vous avez comme souvenir de cette période-là?
0: Alors, déjà, Starmania, ça a commencé dans les années, fin des années 70, c'était au Palais des Congrès. Mais la musique a tellement eu de succès que c'est resté. Et ils ont repris ce spectacle au Canada dans les années 80. Je ne l'ai pas fait. Et ils l'ont repris en France et puis ils m'ont appelé je ne sais combien de fois. Diane, tu veux pas reprendre un rôle de Stam? Non, je veux pas reprendre un rôle. Et puis un jour, Patrick Villaret, ça me fait plaisir de le nommer, il est plus de ce monde, mais c'était un grand monsieur de l'industrie de la musique. Patrick m'appelle, il me dit, bon, maintenant on t'a organisé un souper en tête à tête avec Michel Berger. Et je dis, ah bon, pourquoi? Et je vais souper avec Michel Berger, il était absolument charmant, adorable, gentil, merveilleux, intelligent, tout ce que vous voulez. Et donc je suis avec lui et puis à la fin du repas il me dit bon Diane, il dit ma mission tu sais bien c'est de te convaincre de participer à la énième version de Starmania. J'ai dit écoute Michel, il y a tant de bonnes chanteuses qui l'ont fait et tout, moi je peux rien rajouter à l'histoire, par contre si un jour tu fais quelque chose d'autre, alors là je suis ton homme. Je lui dis ça comme ça. Et ben je sais pas, 2 ans après, je suis, à l'époque, il y avait une compagnie aérienne, c'était pas Air France, c'était Air Inter, puis il y avait des magazines et je vois Michel en couverture, nouveau projet, la légende de Jimmy, machin, là, je me jette sur l'article pour voir s'il y a le casting d'annoncer, pas de casting. Donc je dis, il m'avait rien promis, mais il m'avait dit qu'il me contacterait s'il faisait autre chose. Eh ben, j'ai été contactée et puis j'ai eu le rôle. Ça a été un cadeau immense. Et j'ai eu en plus la chance d'avoir cette chanson parce que souvent dans les comédies musicales il y a plusieurs chanteurs sur des chansons comme Notre-Dame de Paris,
2: Belle,
0: ils sont trois. Et là je sais pas, Michel il a donné à mon rôle en fait cette chanson là et ça a été un immense cadeau puisque c'est une chanson très importante dans mon répertoire et ça a été une très belle expérience avec Jérôme Savary à la mise en scène, Luc Plamondon que j'adore toujours, et puis ça nous a emmené à une deuxième comédie musicale qui s'appelle Marilyn Montreuil que nous avons donné à Chaillot. Donc ça a été 3 ans de pure rêverie quoi. On s'imagine pas ce que c'est que d'être la star de ces spectacles que l'on fait en groupe.
2: Oui.
0: C'est pas moi, ma vie, mon œuvre, mes costumes, mon attaché de presse, mon manager, mon disque.
2: Oui,
0: là, c'est notre truc, ouais. Voilà. Et pour Marilyn, en plus, j'ai eu la chance de composer toute la musique. Donc, non, ça a été des années extraordinaires.
2: Ouais. Ah, ouais,
0: merci,
2: ça.
0: Michel. On t'aime toujours.
1: Ah oui, ah oui. Ouais.
0: Et celle-là aussi, je la chante à tous les spectacles.
2: Merci beaucoup, Diane Tell. Affaire à suivre, Polisson. C'est à l'automne prochain. La légende de Jimmy, c'est maintenant. Et

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4: Bonjour la France, du 14 juillet. Nous, on est en direct. Je sais qu'il y en a qui sont en congé et qui profitent. Eh ben, j'ai envie de dire tant mieux. Comment ça va, Éric Bastien?
5: Écoutez, quand je te vois...
4: Quand je vois tes yeux...
5: C'est un feu d'artifice qui rayonne devant moi. C'est la belle jaune, la belle verte aujourd'hui. Ah, c'est le feu d'artifice. Salut à tous.
4: Alors, je vous rappelle que c'est notre dernière semaine en direct. Après, vous aurez du best-of. Et à la rentrée, on sera plus avec vous, mais on vous aimera toujours. Alors, cette semaine, le cadeau principal de la finale, il s'agit d'une destination un petit peu mystérieuse. Oui, vous partez à La Ciotat pour un séjour exceptionnel pour la 5e édition du Ici Live. Ce sera en septembre. Alors, vous aurez, évidemment, je ne vous donnerai pas un nom d'artiste, c'est de la surprise.
5: Enfin, on ne sait pas qui on va voir, c'est ça?
4: Exactement.
5: Ah, oui, d'accord.
4: Et donc, vous aurez évidemment 3 nuits à l'hôtel, 2 invitations tous les soirs pour les concerts du festival. Vous aurez aussi une sortie en bateau avec l'association Les Carènes et une visite exclusive des coulisses. Mmh. Ça, c'est plutôt bien. Si vous ne gagnez pas ça, qu'est-ce qu'on gagne?
5: Moi, je pense qu'il y aura Jeanne Masse et Desireless. Je pense que c'est à 100% 80.
4: D'accord.
5: C'est ici live. Je sais pas, je le sens comme ça.
4: Ok.
5: Il y aura Joe Malongo. Attendez. Je vous l'ai dit hier, il est dans les backstage. Il prépare justement le bon café pour ces artistes qu'on ne connaît pas. Et peut-être qu'on les connaîtra d'ici vendredi. Joe sera là avec le staff Malongo.
4: D'accord. Et si on gagne, on gagne une cafetière, 32 dosettes, 6 verres en verre.
5: Mais c'est ça qu'il fallait dire en fait.
4: Voilà.
5: Merci d'être là. Hein. Oh là là.
4: Allez, on accueille Hélène et Samuel, nos candidats du jour.
5: Bonjour.
4: Comment ça va?
6: Bonjour.
4: Alors Hélène, tu joues avec ici Saint-Étienne parce que tu habites à Saint-Étienne.
6: Exact. C'est logique.
4: Voilà. Une petite Stéphanoise qui a le plus bel âge du monde, 61 ans, voilà. Tu vis avec Jean-Pierre.
6: Oui.
4: Tu as un fils et 2 petits-fils, c'est ça?
6: C'est bien ça.
4: Et alors attention, là c'est bon, bah moi les enfants, les petits-enfants, oui, bon d'accord. Mais la nouvelle la plus importante, c'est que le 11 juillet, tu as eu un bébé setter irlandais.
6: Oui.
4: Oh là là là là là là, comment tu l'as appelé?
6: Baito.
4: Oh là là, je veux une photo immédiatement sur le portable de Maître Kikando. C'était mon chien de quand j'étais petite, j'adore les setters. T'en as déjà eu?
5: Comment il s'appelait le chien?
6: Ben oui, j'en ai déjà eu un, sauf qu'il a rejoint le Valhalla des setters.
4: Oh, le Valhalla des setters. Ben il est avec le mien.
6: Oui,
4: bien sûr. Ça rigole, ça chasse du canard et ça fait pouic pouic. Alors, toi, tu t'en fous, tu n'aimes pas les chiens?
5: Si, j'aime les chiens.
4: Oui, bon, bien sûr, allez. Alors, il paraît que t'as été quand même une grande, grande sportive. T'as fait beaucoup de sport.
6: J'étais à vélo ce matin.
4: Ah bah voilà, mais dis donc, t'as fait du ski nautique depuis que t'as 7 ans. Tu t'as fait beaucoup de natation, du patin à glace, du squash, de la course à pied, et tu t'es un peu calmé. Maintenant, tu fais du vélo. Bon.
6: Bah oui. Et du vélo dans l'eau aussi, mais là, c'était vélo-vélo ce matin.
4: Ah, vélo-vélo, mais il fait pas trop chaud là, à Saint-Étienne?
6: Eh ben, mais si, il fait chaud.
4: Bah,
6: on va pas se plaindre après, on va avoir l'hiver.
4: Ah non, mais moi je me plains pas, je t'explique. Je pense surtout
5: aux gens en plus.
4: Qui souffrent un petit peu de la canicule. Alors, est-ce que tu vas gagner? Est-ce que tu vas partir? On ne sait pas. Est-ce que c'est toi qui vas remporter la manche aujourd'hui?
5: Et aller voir ce plateau qu'on ne connaît pas, bien sûr.
4: Bien sûr. Alors écoute bien ta première question, vrai ou faux, et tu vas marquer le premier point. Tiens, je te mets soprano.
5: bah il en sera lui. Je suis sûr. Et il est marseillais, hein. À Ciotin, Marseille.
4: Moi j'aime bien parce que.
5: Je fais le pari.
4: Oui, Eric Bastien, il fait genre Madame Soleil. Alors. Écoute bien. Historiquement, poser une baguette de pain à l'envers, ça porte malheur. Est-ce que c'est vrai ou faux?
6: Vrai. C'est vrai.
4: Bien sûr que c'est vrai. Évidemment que c'est vrai. Ça remonte au Moyen-Âge. Les boulangers, ils réservaient un pain posé à l'envers pour le bourreau. Donc voilà, comme ça, le bourreau, il le récupérait sans attendre son tour. Et depuis, bon, bah, on se dit que poser le pain à l'envers, ça porte malheur. Premier point pour Hélène.
5: Bien, et bien, on va accueillir Samuel avec Ici Héros. Salut toute l'équipe d'Ici Héros. Comment ça va, Samuel?
7: Ça va et vous?
5: Ça va super. Tu nous appelles où? C'est où l'endroit où tu vis?
7: À Saint-Geniez-de-Fontenay, mais là, je suis en vacances.
5: D'accord. Alors, t'habites à Saint-Geniez-de-Fontenay dans l'Hérault, mais donc en vacances, t'es où en vacances?
7: À Mérindol, dans le Vaucluse.
5: Ah, mais t'es pas très loin. T'es pas à l'Hérault, Vaucluse, ouais. C'est pas... Voilà.
7: Ouais, je suis pas parti très loin.
5: Ok, ça va, t'as pas trop chaud? Parce que le Vaucluse, le Béron, chaud quand même, hein, région.
7: Un petit peu.
5: Un petit peu. Tu vas faire un tour au Festival Avignon ou pas?
7: Non, on est en famille, là, dans une maison, on reste en famille tranquille.
5: Voilà, toute la famille est là, c'est beau, c'est génial, le Vaucluse, le Béron, moi j'adore. Samuel, t'as vu le feu d'artifice? Je sais pas, il y avait des feux près de chez toi ou pas trop, finalement?
7: Non, tout annulé.
5: Eh ouais, ça a été annulé, hein, pour la plupart.
7: Ouais,
5: 14 juillet, qu'est-ce qu'on fait un 14 juillet quand on s'appelle Samuel? On est en famille?
4: Bah, il est en vacances, il vient de te le dire.
5: Ouais, mais t'es avec qui? Tu fais quoi?
7: En famille, barbecue, piscine.
5: Ah bah voilà, ça c'est du bon
4: programme. Mais ça, c'est une bonne journée ça.
5: En concubinage avec Aline, vous avez un enfant ensemble, comment s'appelle la petite?
7: Océane.
5: Et Aline, du coup, elle a une autre fille, elle, de son côté, hein, c'est ça?
7: Oui, Romane.
5: Romane. Bon, il y a un peu d'animalerie, hein, normal, il y a un chat qui s'appelle... un gros matou.
7: Tigre.
5: Tigre, tu l'as appelé Tigre? Ouais, ok. J'ai une tête de tigre?
7: Ouais, Charou.
5: Charou, eh ouais. Et puis un petit chien, Akira, est-ce que le chien est chat?
4: Un petit quoi?
5: Akira, un chien.
4: Non,
5: chien,
4: mais t'as
5: Akira.
4: Dit un petit chien.
5: Un petit chien, un chien.
4: Un chien.
5: Et comment ça va le chien et le chat? Comment Tigre et Akira, voilà, la communauté, ça se passe bien?
7: Oui, chaudement, mais ça se passe bien.
5: Bon, écoute Samuel, nous allons t'offrir un premier point. Et je te rappelle qu'on restera dans la région, puisqu'avec Ici Provence, tu iras peut-être à la Ciotat voir ce concert. On ne sait toujours pas qu'il y a dedans. Question. C'est un philosophe. Et un extrait qui arrive. Message Bottle in the Mer, là, voilà. Donc c'est pour ça qu'on va parler de ça. C'est un philosophe qui aura envoyé la première bouteille à la mer. Est-ce que selon toi, c'est vrai ou faux? 5 secondes pour y réfléchir. Top chrono.
7: Faux.
5: Écoute, c'est vrai. C'est un philosophe qui a envoyé la première bouteille à la mer. Selon la tradition, le premier à utiliser une bouteille à la mer, ce serait Théophraste. C'est un philosophe grec et un disciple d'Aristote. Il s'en sert dans une expérience qui est destinée à étudier les courants marins et à vérifier une théorie sur les échanges entre les mers. Bah voilà une bonne info.
4: Alors, Hélène 1, Samuel, pas de points. Et là, tout de suite, vous écoutez Ici. Ah ben, on va partir en 1992, l'année de naissance de ma fille. On va écouter Les Innocents, un homme extraordinaire. Ah, c'est Bappé, ça. Voilà, allez, à tout de suite.

0: Les Innocents, un homme extraordinaire, tu l'as dit Valérie, c'est Mbappé, c'est tous les autres, c'est Didier Deschamps, c'est ce soir.
1: Bah évidemment.
0: France-Espagne, 21h sur votre radio ici.
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0: Ah, c'est la demi quand même.
1: Alors ici, Hélène a un point, voilà. Alors Hélène, qui habite à Saint-Étienne, alors il paraît que, bon, tu bricoles, mais plutôt c'est plutôt la déco, en fait.
4: Ah oui, oui, parce que bricolage, j'ai bien besoin de Jean-Pierre, sinon. Hein.
1: Ah oui, Jean-Pierre, il bricole, Jean-Pierre, c'est lui qui fait un peu tout?
4: Oh bon, il bricole, parfois il n'est pas plus efficace que moi, hein, mais bon, c'est un travail d'équipe, c'est bricolo et bricolette à la maison. Quoi.
1: Eh ben voilà, bricolo et bricolette.
0: C'est magnifique.
1: Ben évidemment, enfin.
0: Quel
1: c'est
0: beau
1: bien.
0: Portrait de Jean-Pierre de la part de sa femme.
1: Bon, je suis désolée, c'était moi qui je m'appelais comme ça, bricolo et bricolette.
0: Ah oui,
1: avec Phil, évidemment. Alors, elle, tu, quand même, tu fais de la peinture, tu jardines un peu, tu t'occupes des fleurs, c'est quand même sympa.
4: Oui. Voilà. Oui, oui, oui, j'ai coupé mes lavandes, là.
1: Ah! Et il y a quoi comme fleurs dans ton jardin?
4: Eh ben, grâce à ma voisine, il y a encore quelques trucs qui ont subsisté, mais avec la chaleur qu'il y avait, on a ramené hier une plante qui n'a pas tenu le choc. La glycine a tenu le choc.
1: Ah! C'est joli, ouais. La glycine, on aime bien la glycine.
4: Ouais, c'est joli. Les fleurs, je les avais confiées à la voisine parce que les suspensions 15 jours sans nous, c'était pas la peine. Ah bah et alors, ne me demandez pas les noms parce que.
1: C'est des fleurs.
4: Parce que
1: quoi.
4: Je les connais pas, les noms.
1: Oui, mais c'est des fleurs, voilà. C'est les... bon.
4: Oui,
1: oui, voilà.
0: C'est Nicolas de jardinier ce matin. Quoi.
1: Voilà, exactement.
4: J'ai du cactus aussi, j'ai du cactus. Ah. J'ai des élagnus. Ça avait bien fait rire un collègue, ça, les élagnus.
1: Bah écoutez, des élagnus.
0: C'est
1: des... quoi bah, c'est des fleurs, des plantes en forme. De
4: c'est des troènes, voilà. C'est des troènes qui résistent à la chaleur.
1: Eh ben voilà. Alors, mais par contre, attention, attends, elle rigole pas parce qu'elle cuisine et elle fait le plat préféré de cette équipe. Elle fait.
5: C'est trop chouette, je crois que les lasagnes sont.
6: Les lasagnes.
5: Viens là vite, on va se péter le bide.
1: Ouais, on va se péter le bide. Alors, tu adores. Eh ben oui, en même temps, t'es marié à un Sicilien, donc. Enfin, t'as été marié.
4: Ouais, ouais.
1: Eh ben oui, voilà, donc ça cuisine et ça mange des lasagnes et ça, j'ai envie de dire, c'est magnifique.
0: On adore.
1: Eh oui, elle sait aussi faire la blanquette, la soupe au pistou. Oh là là là là là là là là. Mon Dieu, mon Dieu, mon Dieu. Mais j'ai faim là, ça y est, voilà. Il est midi et quart.
4: C'est normal. C'est l'heure de la valse des fourchettes.
1: Oh là.
0: Alors, on est là jusqu'à vendredi pour le courrier en recommandé, hein, avec le petit Tupperware, papier d'alu, la zen sicilien, t'envoies
1: oui,
0: ça. Maison
1: oui.
0: De la radio, hein.
4: Voilà. De la rillette de Macron.
0: Voilà, envoie. On prend.
1: Non, mais c'est pas possible, je ne dirai rien. Bon,
0: qui nous dit bague.
1: Qui nous dit bague, ouais, c'est ça. Alors, ma petite chérie, t'as déjà un point, tu vas en marquer un deuxième. Tiens, je te mets une petite BO. Cette musique, elle a été utilisée en pub dans plein de marques, mais aussi pour le Nutella. Voilà. Mais elle a
4: ah
1: fait.
4: Bon.
1: Ouais, oui. Bah, figure-toi que moi, pour moi, c'était Manpower, ce genre de conneries, de bagnole, de machin. Mmh. Non, mais c'est aussi Nutella. On va parler de Nutella. Écoute bien. Le Nutella était à l'origine un médicament contre la fatigue. Vrai ou faux, top chrono, 5 secondes.
4: Moi, bon, c'est faux.
1: Mais oui, bien sûr que c'est faux. C'est déjà du poison. On va pas se. Voilà.
4: Oh là là mais... là, le palme et tout. Oh là là.
1: Oh là là là là. Mais non, mais non, mais non, mais non. Heureusement, il y a des marques qui font ça sans huile de palme. Deuxième point pour Hélène.
0: Samuel a donc pas de points. Samuel, attention, Samuel. Je te rappelle que c'est la dernière semaine. Vendredi, après, on n'est plus là. J'ai besoin d'un gagnant. Samuel.
1: J'ai besoin d'un gagnant.
0: Est-ce que t'as l'âme d'un gagnant? Est-ce que tu gagnes généralement? Tu joues? Qu'est-ce que tu fais? Tu fais des paris dans la vie? Jamais.
7: Moi, ça arrive.
0: Ouais. Mm-hmm. T'es du genre chanceux ou comment tu te situes par rapport à ça?
7: Ouais, assez chanceux, on va dire.
0: Assez chanceux. Bon, je suis plutôt rassuré. Samuel qui est artisan dans la rénovation. Voilà. Ça maroufle un peu quand même.
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0: Alors, monsieur, tu pourras l'utiliser, Valérie, puisque t'es de retour sur M6.
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0: Bon, voilà. Et ben, lui, il est spécialisé dans la salle de bain, Samuel.
1: Ah, la plomberie, le carrelage.
7: Exactement. Salle de bain de A à Z.
1: Et voilà.
0: Mais d'ailleurs, t'as fait mille et un métiers, mais t'as été principalement plombier. Ça a été un de tes métiers, Samuel.
7: Exactement.
0: Ouais, donc voilà, donc tu maîtrises.
1: Je suis plombier, c'est un beau métier.
0: Alors, vous savez ce qu'il voulait faire comme métier quand il était petit? Il voulait être un petit peu ce qu'on voit dans le ciel parisien en ce moment. Wet pilote. Pilote de chasse.
1: Ah, oui, d'accord.
0: Et ouais, tu voulais être Top Gun avec les petites lunettes, quoi. Eh oui.
7: Exact.
0: Tu voulais être basketteur aussi.
7: Aussi.
1: Ouais, oui,
0: bah oui, mais c'est bien d'avoir des rêves. Bon, tu bricoles. Mais alors, mais prenez-le vraiment dans l'émission, parce que Samuel, ok, plombier, salle de bain, mais c'est MacGyver, le type. Hein. Pareil, vraiment, t'es le genre de mec qui sait faire tout, surtout au niveau de la mécanique.
7: Ah non, surtout pas la mécanique.
0: Ah, tout sauf la mécanique, mais tout le reste, tu te débrouilles vraiment comme un
7: chien. Tout sauf la mécanique.
0: Ah, ok, bah t'es un homme à tout faire. On l'adore, mon Samuel. Samuel.
1: Non, mais tu sais que lui, il sort des trucs des fois, mais j'ai envie de te dire.
0: Alors, on était dans la séquence Nicolas Jardinier, continuons, parce que lui, il jardine aussi, il a un potager. Samuel, t'as un potager, toi?
7: Oui, potager, tomates, aubergines, poivrons.
0: Melon,
7: pastèque.
0: Très bien, de la cuisine, parce qu'il cuisine aussi. Un petit gigot de 7 heures, ça, tu sais faire, hein?
7: Ouais, c'est ma spécialité.
0: Oh là là, le gigot de 7 heures. Le bœuf bourguignon. T'as dit que tu faisais un barbecue. Là, tu mets quoi dans le barbecue aujourd'hui à midi? Saucisse, merguez.
7: Midi.
0: Ouais.
7: Merguez chipot.
0: Merguez chipolata.
1: J'avais compris merguez chipot.
0: Chipot. Ouais, non, c'est. Pourquoi? Mais qu'est-ce qui se passe? Allez, Samuel, voici ta question avec un extrait qui parle d'argent.
2: Mais oui! Trop cher! La vie n'a pas de prix.
0: Un pays a déjà émis un billet de 100 000 dollars.
1: Non, 100 000 milliards.
0: En plus, un billet a déjà émis un billet de 100 000 milliards de dollars de sa monnaie. Est-ce que selon toi c'est vrai ou faux? Top chrono, 5 secondes. Samuel.
7: Oui.
0: Oui. Eh ben, t'as raison. On est en 2009. C'est le Zimbabwe qui a émis un billet de 100 000 milliards de dollars zimbabwéens. Hein. C'est fou, ça.
1: Alors, enfin, ça valait que 20 balles.
0: Ouais, voilà. Je veux dire, ça valait 20 balles à sa sortie. Mais enfin, quand même. Dire qu'on a un billet de 100 000 milliards de dollars, pas mal.
1: Oh là là.
0: Ah, pour moi, c'est le rêve absolu.
1: Oui, d'accord, mais ça ne veut rien dire parce que ça vaut 20 balles.
0: Eh oui, mais enfin, quand même, je sais pas. Il y a plein de zéros et moi, ça m'excite.
1: Oh là là là. Bon, allez. Hélène, tu as 2. Samuel, tu as 1. Et là, on va partir avec mon chanteur que j'aime.
0: Ah.
1: Aïe, aïe, aïe. Via.
0: Ah, mais ils vous ont fait plaisir.
1: Via quand même.

0: c'était Paulo Conte, ça c'est une des chansons préférées de Valérie.
1: Oui,
0: eh oui,
1: y a quand même... oui, bien sûr, allez, j'y gueule.
0: Qu'est-ce que c'est que ce personnage?
1: Je ne sais pas, d'aujourd'hui.
2: Oh là là. Ici, à midi,
0: bon Dieu,
2: on est au taquet.
0: C'est l'occasion de saluer Sandrine Sarroche, qui est un espèce de personnage comme ça. C'est vrai?
1: Sûrement, bah oui. Là. Sandrine, elle est en vacances là. Hein,
0: eh oui, elle était avec nous l'année dernière.
1: Eh oui.
0: On l'embrasse.
1: Alors, Hélène a 2, Samuel a 1. Voilà, ça c'est pas mal. Hélène, alors comme oui. Ça, on a un petit défaut. On est impulsive, impatiente.
3: Ouais, mais enfin, c'est pas des gros défauts. Hein.
1: Oh bah moi, je suis d'accord avec toi. Hein. Moi, je suis impatiente aussi. Hein. Je suis impulsive aussi. Hein.
3: Ouais. Mon ex-mari disait la patience, c'est la vertu des êtres élémentaires.
1: Oui, bien sûr. Bah écoute, il va rester en Sicile manger des lasagnes. Et t'es mieux avec Jean-Pierre. Voilà.
0: Jean-Pierre.
1: Mais oui, bien sûr. Alors, ma chérie, nous allons tout de suite faire le quiz musical. Alors, c'est l'été. On a pris des gros tubes de l'été. T'as le même âge que moi. Normalement, bah oui, on a 61 ans toutes les deux. J'ai envie de te dire, ces deux chansons-là que je vais te faire écouter, t'as bougé ton body en boîte là-dessus. Donc écoute bien, c'est parti.

0: Bamboléo Rock. Allez, c'est qui chante top chrono? Il y en a deux. Dis-moi les deux groupes.
1: Oh, aucun. J'en ai aucun.
0: Hein?
1: Ah non, c'est sûr que non.
0: Oh, en plus, je t'ai aidé, j'ai fait Bandolero Rock.
1: Mais bien, voilà, oh. Mais j'ai pas demandé de groupe. Hein.
0: Alors, ça, c'est Michael Zegger Band, Let's All Chant. Et ça, c'est Paris Latino, Bandolero Rock. Eh oui. Bon, bah, écoute, c'est pas grave. Tu restes en tête avec deux points.
2: On était sur deux gros tubes hein, qu'on écoute quasiment tous les jours sur ici. Quelle déception. Samuel,
0: est-ce que tu peux fermer six
2: Ah non, mais moi je suis déçu. C'est une déception pour rien. Quoi. C'est une tristesse. C'est terrible, Samuel.
0: Oui,
2: on n'a pas du tout envie d'en profiter, de marquer deux points de plus pour prendre le devant. Bah non. Samuel, sérieusement, est-ce que tu les avais, les deux titres ou pas?
3: Moi, je les avais, oui.
2: Les deux, t'avais Michael Zegerman et tout. Ah, ok. Bon, on va voir si ça se confirme dans un instant avec avec ton quiz. Alors, c'est un jour important au niveau du foot. On l'a dit, c'est France-Espagne ce soir à vivre dès 21h sur votre radio ici et sur ici.fr. Toi, t'es fan de foot et notamment du PSG. Et Phil Collins, l'entrée des joueurs par les Princes. Quelle époque du PSG t'es fan? En ce moment?
3: Depuis tout jeune.
2: D'accord. Parce que j'ai vu que tu aimerais bien déjeuner avec Zlatan Ibrahimovic, donc c'était déjà 4-5 saisons ça.
3: Si je devais choisir, je pense que je choisirais lui, ouais.
2: D'accord. Et période Mbappé, t'as bien aimé aussi?
3: Oui, mais lui pas trop, mais la période, ouais. Oui, mais lui pas trop. On préfère la période de maintenant.
2: PSG quand même, qui a eu Messi, qui a eu Beckham, c'est quand même un club de malade. Double champion de l'Europe.
3: Ça servait à rien.
2: Mais attends, on est sur le toit de l'Europe, Samuel, double champion, eh bien.
0: Allez, chante, va.
2: Eh oui, Samuel est fan du PSG. Ce soir, quand même, tu soutiens la France, oui, hein?
3: Oui.
2: Bon, ok.
3: Ce soir, on va soutenir Mbappé aussi, on n'a pas le choix.
2: Bien sûr, j'espère bien.
0: Kiki, personne ne critique Kiki en ma présence, c'est mon joueur.
2: Exactement. Voici les tubes de l'été, à toi de reconnaître ces deux tubes, encore une fois, on est sur des choses très connues.

0: Rihanna. Hey.
1: Allez, top chrono, qui chante?
2: Los Del Rio et la
1: SketchUp. Oh là là, elle est bon, les... Oui. Bah écoute, oui. Hein.
0: Mais évidemment.
1: La SketchUp avec le Ketchup Song.
0: Non, mais attention, attendez.
1: Allez, on va l'écouter. Il y a Los Del Rio.
0: Ah oui, Los Del Rio.
1: Confirme, bien sûr, la Macarena. C'est les papis, là. On adorait danser avec eux.
0: Enfin, à l'époque, c'était pas vieux.
1: Ah ouais. Mais effectivement, Valérie, fais-toi plaisir.

0: Tellement, Georges-Alain. Allez, ça fait 3 pour Samuel, 2 pour Hélène.
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2: Je vous rappelle que c'est la dernière semaine d'Au Taquet, donc le dernier cadeau de la saison et de la vie.
3: Pour le direct, c'est vrai, c'est vrai.
2: Alors, le premier prix, destination La Ciotat pour un séjour pour la 5e édition du Ici Live en septembre. Programmation musicale top secrète.
3: Il y aura Shakira, je crois.
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3: Oui, oui.
2: Jingle et on reprend la compétition. Alors, nous sommes avec Hélène qui a 2, Samuel qui a 3. Alors, nous avons tout au long de l'année posé la question à nos auditeurs, à nos candidats. Quel animal aimerais-tu être si tu étais un animal? Eh bien, Hélène, elle a répondu...
3: Ah oui.
2: Oui.
3: La tortue.
2: Hélène, elle veut être une tortue. Alors, pourquoi la tortue, Hélène?
4: Eh bien, parce que justement, j'ai beaucoup de difficultés à aller doucement. Et alors, comme ça, en étant réincarnée en tortue, forcément, je prendrais mon temps.
2: Ça serait plus que ton temps, hein, parce que pour traverser le jardin, imagine-toi qu'elle prend 6 mois de vacances, la tortue. Hein.
4: Eh bien, c'est pas vrai.
2: Oh, ça va pas très vite.
4: Non, c'est pas vrai, parce que j'ai eu une tortue que Jean-Pierre m'a offert pour un anniversaire. Le temps d'un quart d'heure, la tortue, elle a gratté, elle est partie, on l'a jamais plus retrouvée. Mais un quart d'heure, hein, elle a pas traversé le jardin, voilà. Donc, non, ça creuse et ça fout le camp et ça va vite parfois.
2: Hein. C'était une tortue sous substance, hein, parce que moi, la mienne, je peux te dire qu'elle mettait 3 jours à traverser le jardin. Enfin,
3: c'est
2: bref.
3: Non, que Jacques Chirac donnait à sa
4: femme. C'était pas une Herman.
2: Bah, voilà, ok. Alors. On parle de Jean-Pierre, nous allons parler de ta rencontre avec Jean-Pierre. Ah, parce que vous adorez tous les deux la musique. Toi, quand t'étais jeune, t'allais souvent avec des amis au concert, dans des pubs. Jean-Pierre, il était avec un groupe d'amis, le même groupe d'amis que le tien. Vous vous êtes rencontrés, perdus de vue, retrouvés. Et il y a 15 ans, dans un concert, bim bam boum, qu'est-ce qui s'est passé?
4: Eh bien, il y avait Dr. Feelgood.
2: Et vous vous êtes retrouvés.
4: Retrouvés.
2: Et c'est toi qui a fait le premier pas. Hein.
4: Oui, un peu réservée. Je suis un petit peu plus extravertie, on va dire.
2: Et voilà, mais t'as bien fait puisque ça fait 15 ans et vous êtes toujours ensemble.
3: Premier.
2: Voilà. Alors, là, tu as 2. Tu vas peut-être marquer 3 points de plus grâce à cette question à choix multiples. Je te pose la question, je te propose des réponses. Et évidemment, tu auras 10 secondes pour me donner ton choix. Tiens, on écoute Indiana Jones. Indiana Jones, mon personnage préféré. Dans une autre vie, je suis mariée à Indiana Jones. Oui. Mais bon, c'est malheureusement...
3: C'est le fouet, ça.
2: Non, c'est Harrison Ford. Alors, quel accessoire Harrison Ford a-t-il dû apprendre à maîtriser spécialement pour jouer Indiana Jones? Un sabre? Un fouet? Un arc? Ou il a dû dresser Éric Bastien? Alors... Quel accessoire a-t-il dû apprendre à maîtriser? Un sabre, un fouet, un arc? Éric Bastien, top chrono, 10 secondes.
4: Un fouet.
3: Oh, j'ai un peu influencé. C'est de ma faute. C'est de ma faute.
2: Eh oui, bien sûr, c'est le fouet, évidemment. Voilà, et si vous êtes sage, je vous raconterai l'anecdote de Indiana Jones. Pourquoi, au lieu de son fouet, il prend son pistolet et il tue le mec en face de lui pour aller plus
3: vite. C'est pas une histoire de... Il était pas un peu constipé?
2: Non, il est à l'inverse de la constipation. Allez, fait 3 points de plus, t'as 5.
3: Il y a des besoins, quoi. Voilà. C'est intéressant, hein, toutes ces belles anecdotes.
2: Oh, faites une émission à la rentrée.
3: Elle peut proposer ça ici à la rentrée.
2: Écoutez,
3: une belle émission sur les anecdotes de films.
2: Oui, j'en ai plein, milliards.
3: J'écouterai. Hein. Avec nous, avec Ici Héros à Saint-Genier-des-Fontes-d'Ypoux. Mais il est en vacances dans le Vaucluse. Je vous rappelle qu'il prépare le barbecue, les chipots, les chips. Enfin, voilà, il est en famille, il profite bien. Alors, on a parlé de cette question, là, si t'étais un animal. On t'a aussi posé la question, d'ailleurs. Si t'étais un animal, qu'est-ce que ce serait, toi, Samuel?
5: Un petit singe ouistiti.
3: Un petit ouistiti, c'est vrai que c'est mignon, ça, un petit ouistiti. Pourquoi? Ouais, parce que...
5: J'ai toujours voulu en avoir un. Mais ma mère a jamais voulu, ma femme ne veut pas.
3: Ah ouais.
2: T'as vu une nuit au musée? T'as regardé une nuit au musée?
5: Ouais, j'ai adoré.
2: Ah bah oui, il te plaît le petit Dexter, le Ouistiti, hein? Bien sûr.
3: Oui. Oui. Alors, notre Samuel a beaucoup voyagé, les États-Unis. T'as fait le Grand Canyon. On prend un peu des idées de sortie, là, pour cet été. Enfin, des bons plans. C'est joli, le Grand Canyon?
5: Magnifique. Chaud, mais magnifique.
3: Ah ouais, chaud, bien sûr.
5: Ah, très, très chaud.
3: Qu'est-ce que t'as découvert là-bas, au-delà des paysages? Qu'est-ce que tu retiens? Des rencontres?
5: Les Indiens, les rencontres. On a fait Las Vegas aussi, casino. C'était la première fois que je rentrais, enfin, que je jouais à la roulette.
3: Ouais.
5: Monument Valley, Los Angeles, New York. On a fait le grand parcours.
3: Bah, pas mal ça.
5: Alors, l'Ouest américain.
3: Et Vegas, ça a dû te plaire parce que j'ai vu que tu t'aimais bien jouer au poker. T'as joué toi dans, dans un club de poker?
5: Ouais, c'est ça. Mais à l'époque, je jouais pas autant que. J'ai plus joué à la roulette là-bas qu'au poker, j'ai pas joué là-bas.
3: Ok. T'irais bien visiter la Chine ou le Japon. Bon, autre continent, je te souhaite de le découvrir. Et puis un petit mot sur ta rencontre avec Aline. Parce que Aline, c'est elle qui partage ta vie, un enfant ensemble. Alors, elle travaillait dans le bureau en face de là où il y avait la maison, quoi. Que t'es ton bureau, c'est ça, que t'es aussi ton bureau. Toi, t'étais gardien d'une résidence étudiante à ce moment-là. Et c'est elle qui a fait le premier pas?
5: C'est ça. Elle a craqué sur moi en me voyant.
3: Oh là là.
5: Elle a côté, elle a rougi, j'étais toute folle.
3: C'est-à-dire qu'elle t'a retrouvé grâce à un site, en fait?
5: Oui, une application Appen.
3: Ouais. Ah oui, je me souviens, Appen. Et puis, il y a eu un premier rendez-vous qui était au travail. C'est comme ça que l'histoire a démarré.
5: C'est ça.
3: Et voilà. Ouais. Et ça fait 10 ans que ça dure. Allez, 12h39, il est temps de t'offrir peut-être 3 points. Alors, écoutez bien cet artiste, tu le connais toi, Valérie. Et puis, il a fait Danser avec les Stars, c'est Anthony Colette. Tony Colette qui chante la vodka avec modération, qui est toujours la bienvenue au barbecue. Le mot vodka vient du mot russe voda. Que signifie ce mot? Le mot vodka vient du mot russe voda. Qu'est-ce qu'il signifie? Est-ce que ça signifie feu, glace, eau, gueule de bois? Top chrono, 10 secondes.
5: J'ai la réponse, c'est eau.
3: Tu dirais l'eau?
5: Ouais.
3: Eau comme d'amido?
5: Eau comme E-A-U.
3: Oui, tu as raison, le mot russe voda signifie eau, le suffixe K est un diminutif collectif et vodka.
2: Non, affectif.
3: Qu'est-ce que j'ai dit?
2: Collectif.
3: Ah oui, affectif.
2: Voilà, ça veut rien dire.
3: Et vodka qui peut donc se traduire par une petite eau. Eh ben, c'est bien. Bravo, 3 points de plus.
2: Allez, ça fait 6 à 5. Et là, tout de suite, on part avec Zazie et Larsen. Vous écoutez ici, on vous aime. À tout de suite, mes petits chéris.

0: ça, l'Arsène.
1: Zen, Zizi, 12h43.
0: Non, c'était pas Zen, c'est l'Arsène.
1: Et j'ai dit quoi? Zen,
0: zen. Non.
1: C'est
0: non.
1: Pareil. Soyons zen. Ben, dis zen, soyons zen.
0: Oui, mais c'est pas la même chanson.
1: Pas une chanson de Zazie, zen.
0: Si, mais là, c'est l'Arsène, la chanson.
1: Elle a fait deux chansons, Zen et l'Arsène.
0: Voilà.
1: Et l'Arsène, ça existe ou pas ça?
0: Allez, jingle.
1: Jingle de la fatigue.
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0: Alors, nous sommes avec Hélène qui a 5, Samuel qui a 6, Hélène qui joue avec ici Saint-Étienne, qui vit avec Jean-Pierre, qui vient d'avoir un bébé, c'est à l'Irlandais, la chance. Et alors, Hélène, une fois, bah, figurez-vous qu'elle devait dormir dans un camping, voilà. Et puis elle se fait un petit coup de stress, le gérant, je ne sais pas ce qui s'est passé avec le gérant, mais bon, tu nous raconteras peut-être. Et elle se dit, allez, je me cache, je vais dormir ailleurs. Elle prend son matelas et elle va dormir dans les vignes. Et qu'est-ce qui s'est passé? Tu t'es fait réveiller par quoi?
3: Eh ben, je me suis fait réveiller par les lampes torches de la gendarmerie qui cherchait. Et alors bon, j'essayais de dormir, mais je voyais bien que ça faisait des jeux de lumière. Donc je sors de ma toile de tente et le gendarme m'a dit qu'il cherchait. Il cherchait. Nous cherchait quoi? Et il cherchait un cadavre.
0: C'est sympa. Oui, c'est sympa. Hey, tu campais dans un endroit hyper cool. Génial.
3: Ah, ouais, c'était cool. Mais je me suis rendormie, hein. Je me suis rendormie parce que je sais pas s'ils l'ont trouvé ou pas, mais je me suis dit de toute façon il est mort, il va pas.
0: Oui, hein, il va pas nous. Voilà. Bon, bah t'as bien raison. Alors, écoute bien, t'as 5, il a 6.
1: Excusez-moi, est-ce qu'on pourrait d'abord jouer avec Samuel? Parce que Samuel nous a fait part, Catherine Cornon, qui était un peu pressée, mais je vous jure que ça va, hein. Il a les merguez à mettre sur barbecue. On est d'accord, Samuel?
0: Non, pas du tout. On va jouer avec Hélène.
1: Il est speed, hein.
0: Oui, très bien. Voilà, bah, merci beaucoup, tu perds du temps, justement. Alors, Hélène, tiens, je te mets une petite chanson.
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0: Alors, Hélène. Quel est le nom du petit anneau métallique utilisé en alpinisme pour relier les cordes? Quel est le nom du petit anneau métallique utilisé en alpinisme pour relier la corde? Top chrono, 10 secondes.
3: J'ai envie de dire quelque chose, mais je suis
0: dis,
3: pas
0: sûre. Dis, vas-y.
3: Mousqueton.
0: Eh ben, t'as bien fait parce que c'est ça, c'est le mousqueton. Voilà. Ouais. Eh oui, le mousqueton.
3: Et oui, comme je reviens de bord de mer, mousqueton aussi, mais
0: voilà, bon, y a des mousquetons partout. Bravo, t'as 10.
1: Bon, alors, comme ça, Samuel, on est pressé là.
5: Oui, j'ai les merguez qui m'attendent.
1: J'ai bien compris. Mais enfin, quand même. Oui, mais enfin, on va quand même continuer de jouer tranquillement et de raconter que Samuel, qu'un jour, t'as été dans le Vieux-Nice. Oui, Samuel, tu es parti te promener dans le Vieux-Nice quand une jeune fille passe en disant qu'il y a au loin. Oui. Jay-Z et Beyoncé. C'est vrai?
5: Ouais, c'est vrai. Dans un restaurant.
1: C'est énorme. Alors, du coup, t'as été voir? Tu t'es approché?
5: J'ai été voir. Ils avaient qu'un seul garde du corps.
1: Ouais.
5: Ils sont sortis pour rentrer dans le camion et puis ils étaient juste devant nous à un mètre de distance.
1: Ok. Et du coup, alors je veux dire, t'as essayé de prendre une photo. Bon, j'imagine que tu t'es fait un peu refouler par le garde du corps. Et tu as attendu qu'ils sortent du restaurant pour essayer de refaire des photos ou pas du tout?
5: Alors nous on attendait déjà, nous on était devant le restaurant.
1: Okay.
5: Et en fait lui le garde du corps il est sorti avec une lumière puissante pour qu'on puisse prendre de photos justement.
1: Eh oui, c'est souvent comme ça. Mais oui. Bon, donc t'as pas pu non plus voilà les approcher, mais enfin tu les as quand même vus, Jay-Z qui est en concert le 10 septembre au Stade de France. Petite anecdote. Et puis on parlait des États-Unis tout à l'heure. Alors t'es parti aux États-Unis, t'as pris l'avion. Bon, t'as fait des bêtises dans l'avion.
5: Apparemment, oui.
0: C'est-à-dire
5: il y a ma mère à côté. Elle était dans l'avion aussi, ma mère et ma sœur.
1: Oui. Et alors, on peut savoir. Là, on écoute, y a-t-il un pilote dans l'avion, là, hein, la bande originale.
5: Et j'ai fumé dans l'avion.
1: Ah voilà, t'as fumé dans l'avion, ce qui est absolument interdit.
0: Ça a été autorisé pendant des années.
1: Ah bah oui, mais là, c'était interdit. T'as été dans les toilettes pour te cacher. Alors, c'était une cigarette électronique qu'il a fumée. Mais ça s'est passé comment? C'est genre, vraiment, tu t'es fait gronder, tu t'es fait choper ou...
5: Non, c'était pas une cigarette électronique, c'était une vraie cigarette.
1: Ah, c'est une vraie cigarette.
5: Elle a fini à sonner.
1: Ah bah oui, tu l'as fait.

0: prénom de Madame Bovary. Top chrono, 10 secondes. Le prénom de Madame Bovary, héroïne de la littérature.
1: Non.
0: Comment ?
1: Emma.
2: Merci, maman.
0: Ouais, je sais pas si c'est maman qui est à côté, mais
2: si,
0: Madame
2: si,
0: Bovary.
2: C'est maman,
0: voilà.
1: elle m'avait sonné Simone.
0: Ah d'accord, bah écoute, en tous les cas, c'est une bonne réponse. Sortie en 1857, est évidemment le livre de Gustave Flaubert. Ça fait 5 points de plus.
2: Ça
0: bravo.
2: Fait 10 pour Hélène, 11 pour Samuel. Et là, tout de suite, on va écouter Gaëtan Roussel. Tout s'en va, mais restez là. Hein, allez, à tout de suite.
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0: là là.
1: Tout s'en va, Gaëtan Roussel.
0: Bah oui,
1: sur ici.
0: Exactement.
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0: Et nous sommes au taquet avec Hélène qui a 10 et Samuel qui a 11. Hélène qui joue avec ici Saint-Étienne. Qui c'est les plus forts, Hélène, évidemment.
3: Ça sera les Français, mais c'était les Verts il y a longtemps.
0: Oui, hein. Évidemment, Dominique Rocheteau, les Bouches, ouais. Etc.
1: Battenay.
0: Voilà.
1: Hein? Battenay aussi.
0: Oui, bon, excuse-moi, moi c'était Dominique Rocheteau.
1: Jean-Michel Larquet.
0: Oui, mais moi c'était Rocheteau. Alors, évidemment, j'aimerais que tu remportes le bingo, comme ça tu serais qualifié directement pour la finale. Alors, que te dire? Je vais t'encourager, nous avons ça en commun, nous aimons toutes les deux ça.

0: Jojo, Nini, Johnny. T'es prête à gagner ce bingo, ma petite chérie?
1: Ouais, j'ai une anecdote sur...
0: Dis-moi, vas-y, dis-moi. Oh là, arrêtez tout, les Didi. Non, mais c'est les Didi.
1: C'est un scoop pour moi, mais... Ouais. Ouais, je suis fan de Catherine Deneuve. Eh ben, il paraît qu'ils ont eu une aventure des années durant ensemble.
0: Et voilà. Bah Catherine ouais, bah. Et Jojo, ça m'étonnerait pas tout ça.
2: Press people.
0: Bon, écoute-moi bien, Paris Match. On va y aller pour le bingo. Tu vas bien te concentrer. À mon top chrono, tu vas me donner un maximum d'animaux à plumes, tous les noms des animaux qui ont des plumes.
3: Mon truc en plume.
0: Non, bah, pas Zizi Jean.

0: Oh
1: là là, mon Dieu. Alors, un maximum d'animaux à plumes, top chrono, 10 secondes.
2: Le paon, le jet, le pigeon, le faisan.
1: Bon, je vais te le prendre, ça fait 4. Il y avait l'oie, le canard, l'aigle, l'albatros, le faucon, la chouette, l'alouette, l'autruche, le kiwi, la poule et le coq. Tu m'en as donné 4.
3: Samuel, t'as été bon hein, tout au long de l'émission, puisque tu es à 11, elle a 10, donc vous êtes un peu au coude à coude, sauf que là, dans ce bingo, elle a marqué 4. Alors, pour gagner et être avec nous vendredi, il faut que tu fasses plus qu'elle. Ok, donc j'ai besoin de 5 bonnes réponses avec 5, t'encaisses les 10 points, et hop, tu gagnes la bataille. Voilà, mais elle peut l'emporter, attention, hein, si tu fais moins de 4, c'est Hélène qui sera avec nous vendredi.
1: Hélène.
3: Elle s'appelle Hélène. Samuel, avant de mettre les brochettes en route, le barbecue et les chipolatas, est-ce que tu es prêt, Samuel?
4: Prêt.
3: Bon, voici la musique que tu aimes.
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1: Ouais, ouais.
3: Alors, ça va de Jacques Brel en passant par NTM, les choix qu'aime notre ami Samuel, Jules, La Crime, c'est bien, hein, et Piaf, l'éclectique. C'est vrai. C'était chouette.
4: Très varié.
3: Ah ouais, très varié. Nouvelle génération et un peu plus ancienne. Allez, Samuel, on y va. Pour 10 secondes, s'il te plaît, 5 points, c'est ce qu'il nous faudrait. À toi de citer un maximum d'animaux à fourrure.
1: Attention, fourrure.
3: Un maximum d'animaux à fourrure. 10 secondes, top chrono.
4: L'outre de rivière, le loup, le coyote, le castor, le lynx roux, la belette.
3: Écoute, ça suffira.
1: Ouais, t'en as 6.
3: Ben oui, le raton laveur, il y en avait plein, le phoque, ouais, la loup, tu l'as dit, le castor. Tu as 6 points, tu l'emportes, Samuel, bravo.
1: Allez, Hélène, bravo quand même d'avoir joué. Tu as bien joué, et malheureusement, ce
3: bravo,
1: jeu
3: Hélène. Est cruel.
1: Est cruel. Voilà, donc, eh oui, Samuel, tu seras avec nous vendredi pour la dernière finale d'Otake, pour gagner ce séjour pour l'édition de septembre du Ici Live, avec 3 nuits à l'hôtel, le train qui est pris en charge, plus une sortie en bateau, plus les places de concert, plus les coulisses.
3: On ne sait pas qui est ton concert.
1: Où
3: les trônes de Dosette, Hiver en Vert, Malango, la cafetière.
1: Enfin, tu le dis.
3: La cafetière.
1: Pourquoi ce...
3: La cafetière. La cafetière. Vous dites pas la cafetière. La cafetière. Dites la cafetière.
1: Bah, je sais pas.
3: Cafetière.
1: Ah, oh là là là là. Bien.
3: En Auvergne, on dit la place de Jade et on dit c'est rose. Vous dites c'est rose. Chacun son truc. Moi, je dis la cafetière.
1: Je sais plus. Je sais pas. Je sais pas ce qui va le plus me manquer dans cette émission. En tout cas, pas ça. Alors, je vous rappelle que ce soir.
3: Allez,
1: Kiki,
3: la France.
1: Kiki et Dembélé. L'équipe de France contre l'équipe d'Espagne. Évidemment, je suis partagée car j'aime la France, mais j'aime l'Espagne. Mais vive la France. Oui, oui, mais c'est Kiki qui va gagner. Allez, je vous embrasse tous. Merci à Céline à la Réal, Lady Di à la Technique, Maître Kikandon au Savoir, Alexandra au Standard, Chanchon des Bois, je ne sais plus à quoi.
3: Tu reviens sur ton chanchon sur cette fin de saison.
1: Oui, c'est normal. Faut te supporter, mon petit chat.
3: Hein.
1: Allez, je vous aime tous. Passez une excellente journée. Vive la France. Vive le foot. Vive l'amour. À demain.
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0: Rien de tel qu'une grande déclaration pour commencer ou finir votre journée. Évidemment, c'était Michel.
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0: Ravi de vous retrouver ce mardi pour entamer une nouvelle journée au cœur du mois de juillet. Ici, dès 5h tous les jours, on décide de prendre la vie du bon côté. Les infos pratiques, ces prochaines minutes, on fera un point complet sur la météo de ce mardi. Et puis, pour la musique, France Gall et Hong Kong Star arrivent juste après le journal. Bonjour Cyril Ardo-Redon.
2: Bonjour Johan Rock, bonjour à tous.
0: Quel est le titre de l'actualité qui s'impose ce mardi?
2: La ministre de la Santé veut que tous les professionnels de santé, les personnes qui travaillent au contact des personnes âgées, soient vaccinés contre la grippe.
0: Suivre notre consommation d'énergie en temps réel, c'est le conseil du jour de Paris-Ci les économies. On vous explique tout à 5h13. Et puis, vous pouvez d'ores et déjà composer le numéro du standard d'ici. Venez nous raconter comment se passe votre été. Vous êtes parti, vous êtes resté à la maison, vous travaillez en ce mois de juillet. On veut tout savoir. Ce matin, dans le paqueté, vous repartez avec un sac rempli de surprises et le roman Prime Time de Maxime Chattam, 0800. 110 055 056.
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0: Nous sommes le mardi 21 juillet. Bienvenue ici, 5h. Le journal présenté par Cyril Ardo-Redon et c'est un projet de loi controversé qui a été adopté par les députés.
2: L'Assemblée nationale approuve le projet de loi d'urgence agricole avec 296 voix pour, 224 contre. Les sénateurs se prononcent cet après-midi, mais ça ne devrait être qu'une formalité. Édouard Marguier, tout cela ouvre donc la voie au retour en France, sous condition de deux puissants insecticides qui avaient été interdits.
3: L'acétamipride pourra être réutilisé par les producteurs de noisettes et le flupyradifurone par les producteurs de betteraves, de pommes et de cerises. Des molécules qui agissent sur le système nerveux des insectes et donc des pollinisateurs, d'où leur surnom de tueurs d'abeilles. La loi Duplomb qui voulait réautoriser ces produits avait été censurée sur ce point l'été dernier. Une pétition contre ces pesticides avait recueilli plus de 2 millions de signatures. C'est pourquoi les députés s'en remettent à la science. La demande de dérogation pour 3 ans devra être validée par l'ANSES, l'autorité de sécurité sanitaire, qui aura 2 mois pour statuer. Autre mesure validée par les députés, la construction facilitée de retenues d'eau à usage agricole. Le principe étant de stocker l'eau quand elle est abondante en hiver pour l'utiliser quand elle manque, comme en ce moment en été. La loi fixe désormais l'objectif de doubler le volume actuel d'ici à 2035.
2: Explication d'Édouard Marguier sur votre radio locale ici. Tous les détails concernant ce projet de loi d'urgence agricole et ses autres aspects autour de la gestion de l'eau, de l'élevage, du loup ou encore des revenus sont à retrouver sur notre application et notre site ici.fr. Nos forêts face au risque d'incendie. 5 départements du sud-est de la France sont classés en rouge pour un risque très élevé de départ de feu. Selon Météo France, 31 départements en orange pour un risque élevé. En Haute-Corse, 2 incendies en cours depuis une dizaine de jours ont déjà brûlé 570 hectares avec des flammes attisées par le vent. Dans le Var, le feu aux arcs qui a parcouru près de 200 hectares est désormais fixé selon la préfecture.
0: Ici, 5h02, les professionnels de santé et les personnes travaillant au contact des personnes âgées devront se vacciner contre la grippe.
2: Cette maladie fait des milliers de morts chaque année. C'était donc une recommandation de la Haute Autorité de Santé. C'est désormais une obligation fixée par la ministre de la Santé. Le calendrier et les modalités seront connus dans les prochaines semaines avec une priorité donnée aux salariés des EHPAD car, Anne-Laure Danier, les personnes âgées sont les premières victimes de la grippe.
4: C'est dans les EHPAD que l'épidémie fait le plus de dégâts, alors que 83% des personnes âgées sont vaccinées. C'est donc là, en priorité, que la Haute Autorité de Santé recommande au gouvernement d'obliger tout le personnel soignant à se faire vacciner. Car il y a du chemin à faire. Le taux de vaccination contre la grippe chez les soignants est de 20% seulement dans les hôpitaux et 21% dans les EHPAD. Il faut leur expliquer la mesure et prévoir la logistique, estime le président de la Fédération nationale des infirmiers, Daniel Guilherme.
5: C'est pas parce que les résidents sont vaccinés qu'ils sont totalement protégés. Donc, les soignants peuvent être des vecteurs de création de clusters dans ces établissements. Et je pense que c'est le message qu'il faut marteler. Il y a une problématique d'accès aux doses. Il faut déjà avoir les stocks, en fait, au moment où il est opportun de se faire vacciner. Et ça, c'est pas toujours le cas.
4: La Haute Autorité de Santé cite l'exemple des États-Unis qui ont obligé le personnel soignant à se vacciner contre la grippe. Résultat, plus de 90% de couverture vaccinale et moins de 0,2% du personnel qui a refusé de se vacciner et qui a démissionné.
2: Anne-Laure Danier et plusieurs organisations saluent cette décision à l'image du syndicat national des professionnels infirmiers pour qui les professionnels de santé ont un devoir d'exemplarité. La France sera-t-elle le premier pays européen à interdire les réseaux sociaux aux moins de 15 ans? Une proposition de loi est soumise au vote du Sénat puis de l'Assemblée nationale cet après-midi avec une entrée en vigueur au 1er septembre. Mesure voulue par Emmanuel Macron pour protéger la santé des plus jeunes. Le texte prévoit également l'interdiction du téléphone portable dans les lycées.
0: Qui accompagnera Tadej Pogačar sur le podium du Tour de France à Paris?
2: Et si c'était un Français, en tout cas, c'est l'enjeu de la dernière semaine de course qui reprend aujourd'hui avec un contre-la-montre individuel de 26 km entre Évian-les-Bains et Thonon-les-Bains en Haute-Savoie. Le Français Paul Sexas, quatrième du général, mise sur le chrono du jour pour grappiller du temps sur ses concurrents. Un exercice qu'il apprécie tout particulièrement selon son entraîneur Alexandre Paco.
6: Dès les catégories jeunes, Paul avait à disposition un vélo de contre-la-montre pour pouvoir s'habituer à la position. Et ensuite, on a travaillé encore et encore pour qu'il soit performant en contre-la-montre. Et ces dernières années, avec le travail de l'équipe et du département recherche et innovation, on a pu améliorer sa position pour le rendre encore plus efficace. Il a toujours eu des bons résultats sur les épreuves chronométrées, même lors de sa première année World Tour. Donc forcément, c'est, on va dire, un objectif.
2: Et début du contre-la-montre individuel à 13h avec le départ du premier coureur. Tadej Pogačar sera le dernier à s'élancer à 17h15. Et juste avant, à 17h09, ce sera au tour de notre Français Paul Sexas. Allez, on jette un coup d'œil sur le ciel, Yohan. Plein soleil sur toute la France aujourd'hui.
0: Et un temps caniculaire dans le sud, une canicule très localisée sur le pourtour méditerranéen, jusque dans le midi toulousain. Aujourd'hui, sur le reste du pays, des températures de saison, avec au nord de la Loire un temps relativement frais. Ce matin, on respire. 11 à Charleville-Mézières, 12 à Lille, 20 à Bordeaux, 13 à Strasbourg. Et puis, ces fortes chaleurs donc en Méditerranée dès ce matin, avec 24 à Montpellier et jusqu'à 26 en Méditerranée. Lieu de matinée à Marseille. Dans le courant de l'après-midi, cette chaleur va s'étendre progressivement dans l'entre-deux-mers, côté bordelais. On enregistrera 33 degrés, 35 à Toulouse en milieu d'après-midi. Et puis, en remontant vers le nord, on respirera 26 à Rennes, 21 à Cherbourg, 27 dans la capitale, 25 à Strasbourg. Tandis que donc la maximale sera atteinte en région méditerranée avec 36 à Montpellier. Comment ça se passe chez vous ce matin? Vous nous envoyez un petit message sur la page Facebook d'ici, le nom de votre commune. Une température, une photo, la tendance, on la vit ensemble et on fait cette météo ensemble sur votre radio locale.
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0: Merci de nous faire confiance pour démarrer cette journée avec France Gall, Hong Kong Star, 5h07. Bon début de journée.

0: 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Il est 5h11.
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0: C'est une influenceuse allemande de 25 ans. Cette jeune femme a souscrit, il y a 4 ans de cela, un abonnement à la salle de sport en bas de chez elle. Jusque-là, rien de très banal. Elle y va régulièrement, c'est d'ailleurs pas difficile de le savoir. À chacune de ses venues, elle poste des dizaines de photos d'elle, en train de faire du vélo, soulever des haltères, devant la glace. Bref, la vie sur Instagram en 2026. Normal. Je vous parle de cette influenceuse car la semaine dernière, alors qu'elle arrivait à la salle, elle s'est rendue compte que son badge d'accès avait été désactivé. Étonnant, d'autant plus qu'elle à jour du règlement de son abonnement. Et renseignement pris, la direction de la salle en question l'a informé que son abonnement avait été résilié. La raison, oui, la jalousie d'autres femmes abonnées à la salle, qui se sentaient un peu rabaissées, provoquées par les photos que l'influenceuse postait régulièrement. Elles ont fait pression auprès de la direction au motif que, en gros, soit elle s'en va, soit c'est nous qui partons. Un chantage auquel la salle de sport a cédé. Vous savez, le commerce a ses règles que l'éthique parfois ignore. L'influenceuse a donc été priée de chercher une autre salle au motif qu'elle faisait trop de selfies. Un incident qui pourrait peut-être faire école à l'avenir. Allez savoir, un jour peut-être, avant d'entrer dans un lieu public, restaurant, musée, salle de sport, on devra laisser son portable à l'entrée, sait-on jamais. En attendant, on souhaite bon courage à cette influenceuse pour retrouver une salle de sport qui veuille bien l'accueillir. A priori, ça devrait...
2: Il ne devrait rien avoir. Au moins une.
0: Oui. A priori. Peut-être plus, je l'espère. 5h12, l'info d'ici ce mardi, ce sont les conséquences de la canicule en ce début d'été.
2: Oui, avec des restrictions d'eau dans plusieurs départements, nous serons en Creuse où la police de l'environnement mène des contrôles justement pour vérifier que les restrictions d'eau sont bien appliquées.
0: Et pour la musique, vous serez en bonne compagnie dans les prochaines minutes. En famille. We Are Family avec Sister Sledge. Pour l'heure, on va faire quelques économies. Avec vous, chaque jour, Valère Coréard, on fait des bons plans et vous nous donnez des bons plans pour repimper notre pouvoir d'achat. Aujourd'hui, vous nous suggérez de regarder notre consommation d'électricité les yeux dans les yeux.
3: Suivre sa consommation d'énergie en temps réel permettrait de changer les comportements. En fait, on y voit plus clair. D'après une étude du CNRS, la moyenne des économies réalisées quand on s'y intéresse est de 23%. C'est énorme, on parle quand même de 150 euros en moyenne. Mais pour y voir clair, il faut utiliser les bons outils. En voici quelques-uns gratuits qui vont vous aider à lever le voile sur vos factures. À commencer par votre fournisseur. La plupart des opérateurs ont une solution maison pour suivre votre consommation d'énergie. Allez sur votre compte en ligne et regardez ça de plus près. Il y a sans doute un service de ce type gratuit.
0: On est d'accord, Valère, qu'il faut impérativement avoir un compteur connecté type Linky pour suivre sa consommation en temps réel.
3: Oui, vous avez raison de le rappeler, le fameux Linky, mais bon, presque tout le monde l'a aujourd'hui, donc en principe, c'est pas bloquant. C'est d'ailleurs ce même compteur qui va permettre à des opérateurs tiers de vous proposer un service de suivi de votre consommation en temps réel, comme par exemple Enedis ou encore Elowatt, qui est pas mal, je trouve. En fait, Elowatt propose de suivre votre consommation, mais aussi de la comparer avec des logements similaires. Ça vous donne un peu un repère. Et vous allez aussi recevoir des conseils avisés pour vous aider à réduire votre facture. Alors, il y en a d'autres, mais ce qui est intéressant, c'est de se pencher sur ce qu'il y a derrière nos factures d'énergie. Mais voilà, vous savez désormais comment économiser 150 euros par an en regardant votre consommation d'électricité les yeux dans les yeux. Et si vous aussi, vous avez des bons plans budget, vous m'écrivez. À la fin, ça aide tout le monde. Mon mail, c'est parici-les-économies@radio.
0: France.com. Merci Valère Coréard. Demain, autre jour, autre type de conseils et d'économies. Vous nous expliquerez comment profiter des promos sur les produits courte durée. Vous écoutez ici, c'est mardi, il est 5h14.
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0: Dans l'info d'ici, ce mardi, une bonne partie du pays est touchée par les restrictions d'eau.
2: Avec même plusieurs départements en crise sécheresse, notamment dans le centre du pays, du centre Val-de-Loire à la Dordogne en passant par la Creuse, où il est désormais interdit d'arroser son potager en journée, de remplir sa piscine ou de laver sa voiture. L'OFB, la police de l'environnement, mène des contrôles, notamment dans les stations de lavage auto, et cette interdiction, Robin Schmitt, est loin d'être respectée.
7: À côté d'un carré d'herbe brûlé par le soleil, une automobiliste fait briller sa Dacia blanche au Karcher.
8: Bonjour madame, c'est la police de l'environnement.
7: Rémi Maguin, agent à l'OFB, lui pointe l'affiche en lettres rouges.
9: Le lavage en station de service connectée à l'eau potable est interdit.
10: Ok, bon, bah, j'avais pas vu le panneau et...
11: Vous étiez pas au courant des restrictions?
10: Ben non, j'ai pas été sensibilisée, j'étais pas au courant. C'est vrai que parfois quand les lavages sont interdits, les professionnels mettent des bandeaux pour interdire l'accès.
7: L'interdiction est pourtant affichée clairement sur la borne où il faut choisir son lavage.
9: Ce qu'on va faire, c'est qu'on va prendre votre identité et votre plaque.
7: Et à peine le temps de prendre note, une camionnette brune pas si sale se gare discrètement à l'autre bout de la station.
8: Je pense que vous souhaitez laver votre véhicule.
12: Mais faut pas.
8: Ben venez voir, non, faut pas.
12: Ah oui, la sécheresse, là.
8: Ouais.
12: Ah merde.
7: Car un lavage, c'est au moins 50 litres d'eau potable consommée, explique Rémi Maguin.
8: Après, c'est notre eau potable, hein, c'est l'eau qu'on boit, c'est notre eau. Hein. Donc c'est l'eau que vous prenez pour vous laver, l'eau qu'on prend pour boire. Et est-ce qu'il y a vraiment utilité de laver une voiture?
7: Et là, monsieur, s'il avait lavé son véhicule, il s'exposait à une verbalisation,
8: oui.
7: Ça se passe comment?
8: Oui, donc une verbalisation, donc c'est 1 500 € maximum, assez décourageant. Ouais.
7: Mais ça ne suffit pas vraiment à faire respecter les règles.
13: C'est un peu dommage que ces gens soient surpris, c'est un petit peu étrange.
7: Grégory Rollion est le chef adjoint de l'OFB en Creuse.
13: On croise des gens qui lavent leur véhicule tous les jours. C'est malheureux, c'est malgré les affichages, malgré nos contrôles, on arrive encore à constater des gens qui lavent leur véhicule tous les jours.
7: Et si vous devez vraiment laver votre véhicule, c'est autorisé dans des stations de lavage qui utilisent de l'eau de pluie récupérée pendant l'hiver. Il y en a plusieurs dans la Creuse, autour de Guéret et de la Souterraine.
2: Un reportage de Robin Schmitt, ici Creuse, sur votre radio locale ici.
0: Il est 5h17 dans les coulisses télé ce mardi matin. Retour sur la télé des années 80 et la série la plus emblématique de cette décennie. Dallas. Ton univers impitoyable.
2: Oui, on l'a vu avec les Bleus l'autre soir, ouais, d'ailleurs.
0: Effectivement,
2: on va pas y en venir, mais c'est ta vie.
0: Faut passer ça sous le tapis, c'est de l'histoire ancienne. Dans un instant, pour l'heure, on est en famille. We are family, Sister Sledge, sur votre radio locale. Bon début de journée.

0: 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J'espère que vous allez bien ce mardi matin. On est ravis de vous compter parmi nous alors que le jour n'est pas encore levé. C'est en 21 juillet qu'ils sont nés. On souhaite un bon anniversaire à la comédienne et chanteuse Charlotte Gainsbourg. Un 21 juillet 1961. Un petit pas pour l'homme et un pas de géant pour l'humanité. Neil Armstrong était le premier homme à marcher sur la Lune. 3h56, heure française. Une première historique retransmise à la télé devant les yeux écarquillés de millions et de millions d'Américains. Aujourd'hui mardi, c'est aussi l'anniversaire de Cat Stevens.
1: Lorelai, Lorelai.
0: Lui aussi, c'est son anniversaire aujourd'hui. Hubert Félix Thiéphaine, 78 ans. On lui souhaite un bel anniversaire ce matin. Également, Fabienne Egal, souvenez-vous, animatrice de Tournée Manège, émission culte où les hommes, les femmes se rencontraient en passant à la télé à l'heure du déjeuner. À cette heure-là, on les voyait faire connaissance en posant mutuellement des questions déterminantes comme Michel, est-ce que tu dirais de toi que tu es un homme conformiste ? Oui, Sylvie, je suis conformiste. J'aime le confort. D'ailleurs, j'ai un canapé 3 places. Voilà. On ne juge pas. C'était les années 80 et c'était bien avant de swiper à droite, à gauche sur les applis de rencontre. Enfin, aujourd'hui, c'est aussi l'anniversaire de Cat Stevens. Il est là. 78 ans. Comme Hubert Félix Thiéphaine.
2: Pareil,
0: qui fait
2: le même
0: jeune,
2: jour.
0: La même voix, la même fraîcheur, la musique, c'est éternel. Les titres qu'on vous joue toute la journée.
2: J'adore Cat Stevens.
0: Régulièrement. Merci d'être des nôtres ce matin. On vous souhaite évidemment un bon anniversaire. Si c'est aujourd'hui que vous êtes né, en tous les cas à cette date, il est 5h22 aujourd'hui dans les coulisses télé. Je vous emmène dans un ranch meeting du Texas. Au début des années 80, il n'y avait que 3 chaînes à la télé. Dallas, c'était le feuilleton préféré de ma grand-mère, celui qui, chaque samedi à 20h30, faisait résonner dans son salon les premières notes d'un générique qui, encore aujourd'hui, lorsque je l'entends, me colle des frissons dans le dos.
3: Ton univers impitoyable.
0: Dallas, c'est l'histoire de la famille Ewing, une richissime dynastie qui règne sur le pétrole, au centre de laquelle on trouve l'odieux JR, mania sans scrupules. Pour lui, tous les moyens sont bons pour parvenir à ses fins. Trahison, haine, manipulation, intimidation, humiliation. Bienvenue au pays des bisounours.
4: Eh bien, je suis venu vous demander un emprunt à 3 mois.
5: Tout ce que vous voudrez, JR. Combien est-ce que vous demandez ?
4: Oh, sans vos chevaux, là. Oui, voilà, j'ai rapidement besoin d'environ 200 millions de dollars.
5: Oui, alors nous aurons du mal à trouver 200 millions.
4: Oh, j'ai toutes les garanties qu'il faut.
5: Mais dans ce cas, nous pourrons rassembler une partie de l'argent.
4: Bravo ! Vous n'avez qu'à vous adresser à d'autres banques pour réunir le reste de l'argent.
5: Et bien entendu.
4: Bien, on s'arrange toujours.
0: Dallas fut la série la plus populaire des années 80. Lorsqu'à la fin de la 3e saison, JR est abattu, laissant penser qu'il est mort, 83 millions de téléspectateurs américains vont pleurer le héros qu'ils adoraient détester. Du jamais vu. À l'époque, le ranch qui servait de décor à la série était quotidiennement assailli de fans venus du monde entier, espérant voir, qui sait, peut-être JR pointer le bout de son nez.
6: J'ai peut-être mal compris JR, mais puisque la CIA est au courant, le plus simple serait sans doute de l'appeler.
7: Ils se lavent les mains de cette affaire, ils m'ont même fait des reproches.
6: Ils n'ont peut-être pas eu tort.
7: De quoi voulez-vous parler ?
6: Je ne doute pas qu'il y ait un problème, mais n'essayez pas de nous faire croire que vous êtes innocent dans cette sale histoire. Vous ne devez pas nous prendre pour des imbéciles à ce point-là.
7: Oh non, mais écoutez-moi ça. On croirait que c'est son problème.
8: Je commence à croire que c'est notre problème à tous, grâce à toi, JR.
0: Finalement, au début des années 90, les producteurs débrancheront définitivement la série. Et à revoir ce feuilleton, 45 ans après, on se dit qu'il a pris un coup de vieux, JR, un peu à l'image des années 80 et certains de ses préceptes. La flambe, la décadence et l'arrogance. Dallas, toute une époque. L'intégrale de la série à découvrir ou à revoir cet été sur la plateforme Prime Video. 5h25, tous les matins, ici. Venez nous raconter votre été. Comment ça se passe? Un petit coup de fil à votre radio locale et vous repartez avec votre pack été. Avec cette semaine, un calepin pour noter vos souvenirs, une paire de lunettes pour observer l'éclipse le 12 août prochain. Et Prime Time, ça, c'est le roman de Maxime Chattam, sorti chez Pocket. 0810 055 056. Voici Jérémy Frérot sur les ondes d'ici.

0: Vous écoutez ici. Bientôt, il sera 5h30. Ça nous laisse le temps d'une petite parenthèse spatio-temporelle en compagnie de Stéphane Bern, qui ce mardi nous fait voyager au temps des auberges de Grand Chemin.
1: Aujourd'hui, je vous propose un pot de vin. Mais ce n'est pas ce que vous croyez. Nous sommes en 1730. L'auberge de la Croix-Blanche en Bourgogne est une institution. The place to be. Relais de poste au carrefour des routes locales, on imagine sans difficulté les voyageurs fatigués s'y attabler devant un feu de cheminée, les doigts de pied en éventail et les éventails pour chasser l'odeur des doigts de pied. Et après une longue journée, pas question de repartir sans avoir goûté le vin du pays. Pour s'assurer de recevoir un bon cru, le lit le plus moelleux ou un service enjoué, les clients glissent au tenancier une petite gratification depuis le Moyen-Âge. Un pot de vin.
2: Le vin qui dit vin, dit pot de vin. Ouais. Parce que tout ça, c'est magouille et compagnie.
1: Soit sous la forme de vin lui-même, soit sous forme de monnaie sonnante et trébuchante. Rien d'illégal là-dedans. Au contraire, le pot, c'est simplement la mesure de vin. Et en offrir à celui qui nous sert est un geste de convivialité, un rituel de table. Un peu comme nos pourboires d'aujourd'hui. Sauf qu'à l'époque, on ne laissait pas la monnaie sur la soucoupe. On la buvait. Mais peu à peu, la connotation du mot se transforme pour désigner une pratique qui s'invite dans les affaires quand on verse de l'argent à une personne d'importance afin d'en obtenir un bénéfice quelconque. Le sens bascule doucement de la convivialité à la corruption. Le pot de vin n'est plus offert pour trinquer, mais pour troquer. Au XVIIIe siècle, un pot de vin ouvrait les portes des auberges et dessinait des sourires sur les visages. Aujourd'hui, il ouvre les portes des tribunaux. Comme quoi, certaines expressions vieillissent moins bien que le bon Bourgogne.
0: À demain, Stéphane Bern. La réforme des retraites, qu'est-ce qui va changer à la rentrée de septembre prochain? C'est à la une de la presse, on en parle tout à l'heure, 6h-10, avec notre invité pour l'heure, 5h30. L'info en France et dans le reste du monde, c'est l'heure du 90 secondes, présenté par Cyril Ardo-Redon.
3: Sauf surprise, le Sénat devrait adopter cet après-midi le projet de loi d'urgence agricole. Après le vote en faveur des députés hier, texte avec des volets sur la gestion de l'eau, l'élevage, la présence du loup, et qui prévoit aussi de réautoriser deux puissants pesticides interdits, surnommés tueurs d'abeilles. La France pourrait devenir aujourd'hui le premier pays européen à interdire les réseaux sociaux au moins de 15 ans, mesure voulue par Emmanuel Macron. Le Sénat et l'Assemblée nationale votent aujourd'hui en vue d'une entrée en vigueur dès le 1er septembre. Le ministère de la Santé suit les recommandations de la Haute Autorité de Santé et impose aux professionnels de santé et personnels qui travaillent au contact des personnes âgées de se faire vacciner contre la grippe. Les modalités et le calendrier seront connus plus tard. Cette maladie fait des milliers de morts chaque année en France. L'Aude, le Gard, le Vaucluse, les Bouches-du-Rhône et le Var sont en vigilance rouge aujourd'hui pour un risque très élevé de feux de forêt. 31 départements sont en orange pour un risque élevé. Dans le Var, le feu aux arcs qui a parcouru près de 200 hectares est désormais fixé selon la préfecture. Des produits illégaux, d'autres contrefaits ou dangereux et des consommateurs fortement incités à les acheter. Le site de commerce chinois AliExpress se voit infliger une amende de 550 millions d'euros par la Commission européenne. Les ministres français de l'économie, du commerce et du numérique saluent cette décision. Et puis le Tour de France, après le repos hier, la 16e étape aujourd'hui, un contre-la-montre individuel de 26 km en Haute-Savoie entre Évian-les-Bains et Thonon-les-Bains. Ça débute à 13h.
0: Ici, 5h31, quand il s'agit de faire le plein de carburant, nous n'avons donc aucun répit.
3: Les prix de l'essence et du diesel repartent à la hausse dans le contexte de la guerre au Moyen-Orient. Le samplon 95 est par exemple repassé au-dessus de la barre symbolique des 2 euros le litre. Une mauvaise nouvelle sur un budget vacances déjà bien souvent serré. Théo Metton-Régimbault, la pilule est encore plus difficile à avaler pour les propriétaires de camping-cars qui consomment beaucoup.
4: C'est l'idéal pour partir, on a tout sous la main.
5: Joël et Nicolas nous ouvrent leur camping-car.
4: La chambre et puis le petit salon.
5: Ils consomment plus de 10 litres au 100.
6: Alors c'est un diesel. Hein. Avant, on avait pour 110 euros le plein. Aujourd'hui, on arrive à 180.
5: Alors il faut faire quelques économies.
4: C'est vrai qu'on fait plus la cuisine soi-même.
6: Oui, bien sûr. Hein. un petit peu moins de resto.
5: Le couple de retraités regarde avec attention les prix.
6: Les prochains jours, on va repartir. Hein. De toute façon, on ne va pas le laisser dans la cour non plus. Hein. Hein. Alors donc, on va un petit peu moins loin.
5: Et ils restent un peu plus longtemps dans leur lieu de vacances. Jean-Yves roule aussi au gasoil. Lui, il a d'autres solutions.
7: Alors pour le départ, c'est simple. Hein. Comme j'habite juste à la frontière belge, je vais faire le plein en Belgique. Je l'ai eu à 1,80. Une fois qu'on a fait 650 km, ben, on est obligé de refaire le plein. Mais là, le dernier plein que j'ai fait en France, il y a 2,09.
5: Une fois installé, il utilise son vélo pour toutes les courses. Mais l'ultime solution pour tous les camping-caristes pour faire des économies...
4: J'ai une application pour le gasoil et l'essence et on regarde où est-ce qu'il est le moins cher.
5: Et rester à l'affût des opérations prix coûtant faites par certaines enseignes.
3: Un reportage à Fort-Mahon dans la Somme de Théo Metton-Régimbault, ici Picardie. Et sur notre site ici.fr, vous retrouvez la carte des stations essence les moins chères. On jette un coup d'œil au ciel, Johan, avec un soleil qui domine donc la carte aujourd'hui.
0: Et un temps estival dans la moyenne des normales saisonnières sur la quasi-totalité du pays, à l'exception ce mardi du sud où la canicule est toujours bien présente. Une canicule très localisée sur le pourtour méditerranéen jusque dans le midi toulousain et des températures ce matin. 11 degrés à Charleville-Mézières, 12 à Lille, 14 à Orléans et puis donc la chaleur déjà en milieu de matinée avec 24 à Montpellier qu'on relèvera jusqu'à 26 ce matin également à Marseille et puis dans le courant de l'après-midi. Cette chaleur intense va s'étendre dans le Bordelais. Sur le Bordelais, on enregistrera 33 degrés, Toulouse 35 et puis 26 à Rennes, 21 à Cherbourg. Alors que la maximale, c'est à Montpellier qu'on la trouvera ce mardi après-midi avec 36 degrés. Comment ça se passe par chez vous? Vous nous l'écrivez sur la page Facebook d'ici. On salue Didier qui nous écoute à Menat dans le Puy-de-Dôme. Chez lui, le ciel est dégagé. Ce matin, il fait 11 degrés. Marie-André, elle, vit à Sens, c'est près de Lille. Il fait 11 degrés. Elle nous a envoyé un bouquet de roses.
3: Très sympa.
0: Très joli bouquet de roses.
3: Très joli.
0: 17 degrés chez Paul qui vit à Saint-Robert, en Corrèze. Tous les matins ici, on fait la météo ensemble. Merci d'être là.
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0: À 5h34, voici un petit peu de magie. Beaucoup de Queen, A Kind of Magic sur les ondes d'ici. 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

0: bon réveil. C'est bien ici que vous écoutez. C'est mardi, il est 5h39.
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0: Des infos pratiques qui vous aident au quotidien, c'est aussi ça le credo de votre radio le matin. Ce mardi, on poursuit notre croisade contre les arnaques et aujourd'hui gaffe au courrier signé d'une ancienne gloire de la télé, Cyril.
2: Oui, c'est le C'est pas vrai de Audrazon dans un instant avec une photo dédicacée de Julien Lepers que vous recevez chez vous. Bref, on vous explique tout dans un instant.
0: Ça serait pas lui qui aurait écrit les courriers ?
2: Ah, écoutez, vous le saurez en écoutant la chronique d'Audrazon.
0: La musique ici, toujours à l'honneur avec Louis Bertignac qui arrive. À l'époque où il venait de quitter Téléphone et il s'était mis avec un groupe qui s'appelait les Visiteurs. Dans un instant, pour l'heure, à 5h40, on accueille Gérard. Bonjour Gérard.
2: Bonjour Gérard.
3: Oui, bonjour.
0: Gérard, vous nous appelez de Montélimar.
3: Montbéliard.
0: Rien
2: à voir, c'est ça, oui, la saucisse.
3: La saucisse de Montbéliard.
2: Mais oui, oh là là, Johan.
3: C'est pas le Nougat.
0: Tu es à côté de la plaque. Alors vous avez vous êtes retraité, vous avez une collectionnite aiguë. Quel est le nom, l'appellation de votre collectionnite?
3: Alors je suis placomusophile. C'est-à-dire je collectionne le petit bout de ferraille qu'il y a au-dessus des bouteilles de champagne et de Crémant.
0: Vous en avez combien, des petits bouts de ferraille chez vous?
2: Ah oui,
3: 15 000 champagne et puis 1600, 1700 Crémant, voilà. Donc
0: tous ces petits bouts de ferraille ne sont pas forcément issus d'une bouteille que vous avez consommée?
3: Quand même pas, parce que sinon j'aurais une cirrhose de foie.
0: Vous mettez ça où à la maison?
3: Ah ben moi j'ai des plateaux, c'est des plateaux qui sont vendus par les maisons de collection, donc c'est des plateaux où on met 40 capsules. Donc je mets un point d'honneur à n'en mettre qu'une trentaine, comme ça j'ai toujours un petit trou pour mettre les nouvelles.
2: Et comment vous avez commencé votre collection, Gérard?
3: Ah ben j'ai commencé ça parce que mon beau-frère était restaurateur. Et donc, il en avait par son métier. Moi, j'étais dans une grande maison qui fabrique des voitures, et j'avais beaucoup de copains. Donc il me dit, je te les donne, tu les donneras à ton beau-frère. Et puis comme ça, la collection est aiguë est venue. Donc je l'ai lui donné. Puis au bout d'un moment, il me dit, j'en ai trop.
0: Elle ne vous a pas quitté. Bon, bah, écoutez, Gérard, on vous souhaite de continuer, de prolonger le plus longtemps, parce que ça ne s'arrête jamais, une collection, on ne l'a jamais terminée. Et en attendant, on va vous envoyer chez vous, à Belfort.
2: À Montbéliard,
0: tout à côté. Le sac Pâques été d'ici, un sac collector avec plein de surprises, plein de goodies, dans lequel vous allez pouvoir mettre notamment quelques bouts de ferraille, si le cœur vous en dit.
3: Je peux vous passer un message?
0: Allez, rapidement, dites-moi. Voilà.
3: Rapidement, je m'occupe d'une collecte de sang qui a lieu cet après-midi à la cafétéria du Carrefour de Montbéliard. Veulent donner du sang cet après-midi, il faut aller à la cafétéria de Montbéliard et ils auront le plaisir de me voir en plus.
2: Le message est passé. Et on arrive du coup avec des petites plaques de muselet.
0: On va pas tout mélanger. Non, le sang cet après-midi, puis on reprendra la collecte les jours suivants. Merci d'avoir été des nôtres ce matin, Gérard.
3: Pas de quoi, avec plaisir.
0: Bonne journée et bon courage. Il est 5h42, vous êtes bien ici.
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0: À 5h43, chaque matin, ici, Audrazon veille au grain pour vous sortir du pétrin et vous éviter de tomber dans le piège des arnaques. Aujourd'hui, Aude, on s'intéresse à d'étranges courriers que certains reçoivent dans leur boîte aux lettres. Ils contiennent un chèque juteux et un autographe d'un certain Julien Lepers.
5: Tout à fait, une photo dédicacée de Julien Lepers, l'ex-animateur vedette de Questions pour un champion. Amicalement, c'est ce qui est écrit. Et puis il y a ce chèque, effectivement. Alors, c'est pas un petit chèque, hein, 1 million d'euros. Pour d'autres, il est question de 3 333,33 € par mois. C'est pas mal non plus. Par contre, attention, dit le courrier, vous avez peut-être gagné ce prix. Et pour le savoir, il faut appeler un numéro en 0800 avec la combinaison peut-être gagnante qui est écrite sur le courrier. C'est ce qui est dit aussi d'ailleurs au dos de l'autographe de Julien Lepers.
0: Et alors, que se passe-t-il quand on appelle ce numéro?
5: J'ai trouvé plusieurs témoignages sur le site Signal Arnaque, je vous les lis. Une femme, Laetitia, dit qu'on lui parle de réduction pour jouer à l'euro million. Rachel, elle raconte que la personne au bout du fil lui propose un abonnement à un jeu de loterie, plusieurs dizaines d'euros par mois. En fait, le but est là. Ce n'est pas une arnaque à proprement parler, c'est même légal. Mais on est sur un procédé commercial un peu douteux. Julien Lepers et le chèque servent d'appât pour tenter de vous convaincre de souscrire à un abonnement. Rachel, on lui demande d'ailleurs son numéro IBAN et une autorisation de prélèvement. Donc si vous recevez ce courrier, et vous êtes plusieurs à le recevoir encore ces derniers jours, j'ai vu plusieurs témoignages sur Facebook, vous pouvez toujours jouer à ce jeu, à cette loterie, elle existe, mais rien ne vous oblige à souscrire à l'abonnement. Puis sinon, vous pouvez faire comme ces internautes qui préfèrent en rire et qui disent avoir jeté le courrier directement à la poubelle.
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0: C'est une journée qui commence bien, d'abord parce que vous êtes ici, on est ensemble, en notre compagnie, et puis parce qu'il est temps de retrouver le monde merveilleux du vivant. Et aujourd'hui, grâce à vous, Benoît Prospero, on va apprendre trois choses sur un oiseau qui ne vole pas.
1: Qui ne vole pas et qui porte le nom d'un fruit, le kiwi. Bonjour à toutes et tous. Le kiwi, vous savez, c'est cet oiseau qui mesure environ la taille d'une poule, qui a la forme d'une boule de plume, des pattes solides et un long bec fin. Et on note qu'il existe environ 370 espèces. Et donc, au programme, aile, odorat et œuf. Première chose à savoir, le kiwi est incapable de décoller. C'est un oiseau qui ne volera jamais. Alors vous allez me dire, mais pourquoi ? Pauvre de lui ! Et certains vont me répondre, c'est parce qu'il n'a pas d'aile. Oui, sauf que c'est faux. Mais pas complètement absurde non plus. En réalité, ses ailes sont si petites qu'elles disparaissent littéralement sous son long plumage. Si vous préférez, elles sont là, mais inutilisables. Résultat, le kiwi reste au sol toute sa vie, un choix imposé par son corps, mais qui fonctionne très bien pour lui.
0: Et c'est grave ça, Benoît ?
1: Franchement, pas du tout. On pourrait dire qu'en quelque sorte, il a simplement développé d'autres talents. Et ça nous amène à la deuxième chose à savoir. Là où beaucoup d'oiseaux misent sur la vue, lui, il fait tout l'inverse. Il vit surtout la nuit et s'appuie énormément sur son odorat, ce qui, chez les oiseaux, est plutôt rare. Mais ici, son bec joue un rôle clé. Il est long, très sensible et surtout équipé de narines placées tout au bout. Concrètement, il explore le sol en sentant ce qui s'y cache. Vers petits invertébrés, un petit monde qui ne lui échappe pas, même enfoui dans une terre humide. Et une autre manière, en fait, de survivre tout aussi efficace.
0: Et alors, est-ce l'œuf ou le kiwi qui est arrivé en premier ?
1: Alors, je vous laisse répondre, mais en parlant d'œuf, troisième chose à savoir, nom d'une baleine à moufles, le kiwi pond un œuf absolument énorme comparé à son corps. On parle de quelque chose qui peut atteindre jusqu'à 20% du poids de la femelle. C'est colossal. Pour se représenter la chose, imaginez un humain qui donnerait naissance à un bébé de 12 kilos. Voilà, c'est bon ? Vous avez l'image ? Voilà, eh bien, vous avez le bon ordre de grandeur. Et plus sérieusement, c'est tout simplement un des records chez les oiseaux, comme quoi, même sans voler, le kiwi reste un champion dans son genre. Le monde vivant est merveilleux. Et pour toutes ces infos, un grand merci au chef de projet en ornithologie, Charles Thévenin.
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0: 6h10 à la une de la presse ce mardi, un sujet qui nous concerne tous à plus ou moins longue échéance.
3: La réforme des retraites, qu'est-ce que ça va changer ? Qu'est-ce qui va changer à la rentrée de septembre ? Notre invité ce mardi est le rédacteur en chef du journal Merci pour l'info.
0: Bonjour Mathieu Sicard.
4: Bonjour Johan et bon réveil à tous.
0: Alors que la suspension de la retraite entrera en vigueur le 1er septembre prochain, qu'est-ce qu'on doit savoir de cette suspension et qui est concerné concrètement ?
4: Si vous êtes né en 64 ou 65, là c'est sûr que vous êtes dedans. Il ne s'agit pas d'une nouvelle réforme, c'est le coup de frein sur la réforme d'il y a 3 ans. Alors, concrètement, ça fait quand même 2 millions de Français, l'âge des départs à la retraite recule, mais pour eux, un peu moins que prévu. Prenons Sophie par exemple, elle est née en 65, avec la réforme, elle pensait devoir attendre 63 ans et 3 mois pour partir à la retraite, finalement ce sera 62 ans et 9 mois, elle gagne 6 mois.
0: Dans votre dossier, il est aussi question de la retraite progressive. De quoi s'agit-il exactement et quels en sont les avantages ?
4: L'avantage, c'est de pas quitter son travail complètement du jour au lendemain, en se retrouvant d'un jour de 100% de travail, un jour où

0: plus jamais, c'est fini. L'idée, c'est de passer progressivement à 80%, à 60%, et puis la pension de retraite complète la baisse de salaire qui est consécutive à la baisse de cette activité. C'est un peu comme si vous testiez la retraite avant d'y aller. Généralement, l'employeur est d'accord. Même il faut aujourd'hui qu'il se justifie pour refuser. Et puis parfois même, il peut être sympa et cotiser pour vous à taux plein. Bon, après, j'ai essayé. Perso, c'est un échec. Ça n'a pas fonctionné parce que il faut quand même avoir 60 ans.
1: Est-ce que les futurs retraités sont nombreux à la demander justement cette retraite progressive en ce moment?
0: Alors, de mieux en mieux, hein, année après année, on constate quand même une augmentation du nombre de candidats et donc de personnes partant à la retraite progressive. Mais ça reste encore une très faible part des personnes éligibles. Donc, ça vaut le coup de se renseigner. Ça vous invite à lire notre dossier et puis découvrir que peut-être vous pouvez partir un petit peu plus tôt. Donc, renseignez-vous parce que ça évite aussi cette espèce de saut à l'élastique que certains nouveaux retraités racontent, hein, où du jour au lendemain,
1: le chaud froid. Rien.
0: Ouais, voilà, c'est ça. Là, vous y allez progressivement. Un peu comme quand l'eau est un peu trop froide. Hein. On trempe un orteil, on se couille la nuque et puis on y va.
1: Un mot pour terminer sur le cumul emploi-retraite. Qu'est-ce qui change en la matière?
0: Il y a une très mauvaise nouvelle, Johan. C'est-à-dire que jusqu'à cette année, on peut partir à la retraite et reprendre une activité ensuite et cumuler dans certains cas jusqu'à 100% les revenus de ces deux activités. Désormais, vous serez limité à 7000 euros maximum par an. Donc ça peut être vraiment beaucoup, beaucoup moins, je pense notamment pour certains professionnels libéraux. Pensez-y, c'est cette année que ça se joue, donc complétez votre dossier d'ici le 1er décembre.
1: Ce qui est vrai, matin ne le sera pas forcément dans quelques mois.
0: Exactement.
1: Le dossier retraite à lire et à découvrir dans le magazine. Merci pour l'info de cet été. Merci Mathieu Sicard d'avoir été des nôtres aujourd'hui.
0: Merci Yoann et bonne journée.
1: Est-ce qu'il vous arrive d'aller seul au restaurant?
2: Ça m'arrive.
1: Bien, il paraît que c'est de plus en plus tendance.
2: Ah oui ?
1: On en parle dans un instant avec Muriel Jordan qui nous attend justement attablé à l'heure du petit déjeuner. Voici Louis Bertignac.

0: La guitare de Louis Bertignac pour vous souhaiter un bon début de journée. Ce mardi, vous écoutez ici votre radio locale pour bien démarrer cette journée avant 6h. Muriel Jordan est là, c'est notre spécialiste S-Mode ce mardi avec vous. Muriel, on file au restaurant pour nous intéresser à une tendance qui émerge en France.
1: Oui, vous avez remarqué tous ces gens qui mangent seuls au resto, ils n'ont pas l'air traumatisés ni mal en point. Ils kiffent tout simplement ces tendances d'aller au cinéma ou au resto tout seul, et c'est de plus en plus fréquent.
2: Manger ?
3: Je ne mangerai pas !
1: Mais si, vous pouvez manger, réserver une table individuelle au resto, c'est mieux perçu qu'avant. C'est plus forcément une solution de repli, ni un truc honteux qui signifierait qu'on n'a pas de potes, pas de vie sociale, ou que tout le monde nous tourne le dos. Aujourd'hui, manger seul est moins stigmatisé sur le plan social.
0: Mais alors, Muriel, est-ce que manger seul est plutôt un choix délibéré ou bien on le fait parce qu'on n'a pas le choix tout simplement?
1: Un peu des deux, mais ce qui prime, c'est l'envie et le besoin de tranquillité, d'avoir le temps de regarder les gens autour de soi, d'apprécier ça, d'avoir du temps tout seul pour lire un bouquin par exemple. Allons dans la rue pour savoir ce que les gens pensent de tout ça. Salut les filles! Alors allez au resto en solo, est-ce que ça vous angoisse?
4: Ah mais pour moi c'est la honte d'être seule au resto, enfin, j'aime bien être accompagnée de mon mari ou avec mes copines quoi. Si par exemple je sors le soir et je suis toute seule, là c'est un peu bizarre.
5: Bah je trouve que c'est pas forcément bizarre d'être seule, enfin c'est même une grande force de pouvoir accepter la solitude et parfois il n'y a rien d'étrange ou quoi. Je trouve ça parfait d'être livré à soi-même et puis de juste de s'assumer comme on est et pas forcément d'être obligé d'être accompagné parce que parfois on se satisfait de nous-mêmes et pas forcément de la présence d'un homme ou d'une femme ou de quelqu'un d'autre.
1: Alors c'est très intéressant hein, ce que répond cette jeune femme de 25 ans parce que cette tendance de manger seule au resto répond à un besoin qui est lié à un bien-être personnel. Avoir du temps pour soi, savourer un bon repas sans distraction, sans parler des tâches ménagères à table avec son mari et entamer le dessert avec, vous savez, l'estomac noué. Je croise ensuite deux mamies marseillaises de 75 ans. Selon elles, mieux vaut être seule que mal accompagnée, surtout si c'est pour passer le dîner en amoureux sur son téléphone portable.
6: Combien de voix on voit de couples? Ils sont chacun de leur côté, attablés par exemple dans un bar, chacun son téléphone et ils s'ignorent. Et ça, c'est pas bon.
1: Ah ouais, donc parfois, vaut mieux être seule. Et ceux et celles qui revendiquent surtout leur indépendance sont plutôt des jeunes de 20 à 30 ans, mais même au-delà, hein, des quadras aussi, qui aime cette liberté de ne pas avoir à attendre que quelqu'un soit dispo pour aller au ciné, au resto ou même partir en balade. Pour autant, bah, pour cet employé de 48 ans, manger seul, c'est pas forcément un kiff.
7: Je préfère manger avec mes collègues, ouais. Mais c'est une obligation. Si je dois le faire, je le fais, mais c'est une obligation. Mais il n'y a aucune gêne, j'ai jamais été embêtée parce que je suis seule ou etc. Je pense que les mentalités ont bien changé.
1: En tout cas, sur TikTok, le hashtag SoloDate frôle les 250 000 publications. C'est tendance de lever son verre à sa propre santé ou de se filmer en train de poivrer une assiette de pâte au soleil. Et puis en plus, bah, l'addition sera moins salée. Bah oui, puisqu'on mange tout seul.
0: 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À demain, Muriel Jordan. C'est un plaisir de commencer cette journée en votre compagnie. 16e étape hein, du Tour de France cet après-midi. Évian-les-Bains, Thonon-les-Bains, contre la montre individuelle à vivre et à suivre en direct cet après-midi sur votre radio locale à partir de 13h30. On vous souhaite une belle journée. Toute l'équipe d'ici matin à vos côtés. À demain.
8: Merci Johan, à demain. Effectivement, on suivra cette étape avec des émissions spéciales hein, entre 9h et 12h et entre 16h et 18h. Comment ça va les pays de Savoie ce matin? Ravi de vous retrouver à la fraîche pour passer une partie de la matinée ensemble. Autour de moi, la technique Julien pour vous répondre au téléphone, c'est clair. Aux infos, Cyril Ardo-Redon et Bleuette Dupin que vous allez retrouver dans quelques instants pour le premier journal de la matinale. Bonjour Bleuette.
9: Bonjour Sylvia, bonjour à tous.
8: Vous écoutez ici Pays de Savoie, il est 6h.
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8: Belle journée, bon réveil, 6h tout pile. Ici Pays de Savoie, première radio sur l'actu locale qui vous est présentée à cette heure-ci par Bleuette Dupin. Bleuette, pour le peloton, fini les balades au bord du lac.
9: Et oui, les affaires reprennent. Hein. 16e étape du Tour avec un contre-la-montre individuel de 26 km entre Évian-les-Bains et Thonon-les-Bains, avec un départ en côte, la côte de la Ringe, et une bosse au milieu, un relief cousu main pour les rois de la vitesse, au premier chef Remco Evenepoel, victorieux sur le plateau de Solaison à Vintières et triple champion du monde en titre du contre-la-montre. Sans oublier évidemment Pogacar, Van Der Poel, Ghana, Sexas. Ces dernières années, la mère d'Evian s'est démenée pour avoir le Tour justement cette année 2026 pour une raison bien précise, explique Josiane Lay.
2: J'ai fait la demande il y a déjà plusieurs années pour justement, le symbole était fort pour moi, puisqu'en 1926, le Tour est parti d'Évian, et c'est la première fois que le Tour partait d'une autre ville que de Paris. Donc, ça fait plusieurs années que j'appelle Christian Prudhomme en disant « Attention, attention, 2026 !» Et puis après, bah, c'est de la négociation. Bien sûr, très contente quand j'ai eu la confirmation qu'Évian était retenu. En plus, une très belle étape, un contre-la-montre, donc quelque chose d'assez extraordinaire. Et puis après, on a les services du Tour de France, hein, qui sont spécialisés dans les tracés, qui viennent et qui repèrent et qui nous demandent si c'est possible, pas possible. Et c'est un travail, une collaboration avec les services de l'ASO.
9: Voilà, contre la montre entre Évian et Thonon-les-Bains en trois parties. Hein. Il y a d'abord la montée vers Laringe, ensuite depuis le départ d'Évian, ensuite une descente technique et puis une partie plate hein, dans les rues de Thonon-les-Bains. Premier départ, ce sera le dernier du général à 13h. Paul Sexas, quatrième au général, partira à 17h09. Tadej Pogacar en dernier, 17h15, juste après Remco Evenepoel. Ici Pays de Savoie en direct du village ce matin à partir de 9h. Et puis poursuivre ce contre la montre cet après-midi entre 16h et 18h. D'ailleurs, il y a des restrictions de circulation et de stationnement à Évian depuis hier et à Thonon, où le parcours est totalement interdit à la circulation à partir de 8h30 et jusqu'à 22h. 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
11: Gros moyen hier matin pour interpeller 4 personnes après un accident sur l'A43.
9: Oui, à hauteur de Bourgoin-Jallieu, 4 personnes avaient abandonné leur véhicule en pleine autoroute. Leur véhicule impliqué dans un accident et pour cause, hein, la voiture volée était remplie de téléphones portables dans des cartons. Ils ont pris la fuite à pied dans les bois, poursuivis par des policiers. Ils ont été interpellés et placés en garde à vue. L'autoroute a été fermée toute la matinée hier entre la Tour du Pin et Bourgoin-Jallieu. Les téléphones proviendraient d'un cambriolage dans les Alpes-Maritimes. Un Chambérien de 19 ans, condamné hier à 1 an de prison avec sursis après un rodéo urbain. En février dernier, il avait renversé une dame de 76 ans à motocross sur une piste cyclable de Chambéry-le-Haut. La victime a été grièvement blessée. Son permis voiture a été annulé avec interdiction de le repasser pendant 6 mois. Il devra aussi payer des dommages et intérêts qui ne sont pas encore chiffrés. Récit de ce procès à lire sur ici.fr.
11: Reporters sans frontières s'interroge sur la liberté de la presse à Annecy.
9: Après des semaines d'enquête en Haute-Savoie, l'ONG internationale révèle que plusieurs personnes directement liées à la mairie d'Annecy ont bien tenté de faire disparaître des centaines d'exemplaires de l'édition du 4 juin de l'Essor Savoyard. La une de l'hebdomadaire relatait une accusation de viol présumé contre le premier adjoint au maire, qui est en retrait de ses fonctions depuis fin juin. RSF est connu pour ses enquêtes sur les entraves à la presse dans le monde, mais l'accès à l'information locale est tout aussi importante. Haïfam Zalouat est journaliste d'investigation au sein de Reporters sans frontières et en charge de cette enquête.
12: Évidemment, on est une ONG internationale, on s'intéresse beaucoup aux cas de journalistes tués, enfermés dans le monde. Mais après, ça ne nous empêche pas de travailler sur des sujets comme celui-ci. Et pour celui-ci, on n'a pas hésité une seule seconde, parce que déjà, on était très clairement face à une atteinte à la liberté de la presse. Et le droit à l'information de proximité, c'est extrêmement précieux. Empêcher des citoyens d'avoir accès à une information qui est d'intérêt public, ce n'est pas acceptable. Et pour Reporters sans frontières, que ce soit à l'international ou à cette échelle-là, c'est important qu'on défende cette liberté de la presse. Et c'est important, en fait, que l'Essor Savoyard puisse continuer à publier, puisse continuer à travailler et qu'on le soutienne là-dedans. Et donc oui, c'est à la fois inquiétant et en même temps, ça reste un épisode assez inédit. Ça a l'effet inverse de ce que cette opération cherche à faire. Mais il reste qu'il ne faut pas laisser passer ce genre de choses. Ah oui. Donc c'est aussi pour ça qu'on a jugé très important de s'intéresser à cette affaire.
9: Haïfam Zalouat de Reporters sans frontières et nous avons contacté la mairie d'Annecy qui nous a affirmé qu'aucune consigne n'avait été donnée, aucun argent public mobilisé, ni par la ville, ni par le cabinet pour racheter ces exemplaires de l'Essor. Si de telles initiatives étaient avérées, nous les désapprouverions avec fermeté, ajoute la ville.
11: Avez-vous du mal à obtenir un rendez-vous pour une échographie ou une IRM?
9: Les délais s'allongent pour obtenir un rendez-vous. Il faut parfois faire aussi des dizaines de kilomètres pour trouver un cabinet. Certains généralistes dans l'agglomération de Chambéry suggèrent d'aller désormais à Montmélian. À Albertville, on se rend à Faverges ou à Bourg-Saint-Maurice pour une échographie ou une IRM en Savoie. Ça peut aller jusqu'à 2 mois d'attente. Le docteur Michael Golosetti, qui préside le syndicat MG France en Savoie, explique qu'il y a désormais les patients qui doivent être pris en urgence et les autres.
13: Comme on manque de médecins, on manque aussi de radiologues et donc les délais s'allongent. Alors quand il y a un besoin d'urgent d'un examen comme l'IRM, ce qui va se passer, c'est que le médecin va contacter directement le radiologue. pour pouvoir obtenir un rendez-vous en urgence. Quand il n'y a pas de caractère d'urgence, c'est au patient de prendre son rendez-vous et on sait très bien qu'à l'heure actuelle, malheureusement, les délais, ça se chiffre en mois. Hein, ça, moi, j'aurais tendance à dire qu'on est autour de 2 à 3 mois d'attente pour une IRM.
14: Avec forcément des conséquences.
13: L'exemple du patient qui a une sciatique chronique pour laquelle on va demander une IRM pour essayer de savoir s'il a une hernie discale et donc si derrière il y aura une sanction chirurgicale. Et là, bah, effectivement, on est obligé d'attendre d'avoir l'IRM pour pouvoir l'adresser ensuite au neurochirurgien. Et bien souvent, pendant ce temps, ce patient il va se retrouver en arrêt de travail et l'arrêt de travail va se prolonger le temps qu'on ait l'examen.
14: Le docteur Michael Golosetti qui préside le syndicat MG France en Savoie. Le projet de loi d'urgence agricole a été voté par les députés hier soir malgré la réintroduction de certains pesticides dont le décrié acétamipride. 296 voix pour, 224 contre. La droite et le Rassemblement national ont voté le texte. La majorité était divisée. Le gouvernement s'est d'ailleurs opposé à l'examen d'un amendement de suppression déposé par ses propres troupes. Le texte est soumis au Sénat aujourd'hui. Sylvia, sur la route.
15: Et bien, sur la route, c'est plutôt calme à cette heure-ci. On a un petit peu de monde tout doucement là qui arrive sur la plateforme pour passer la douane de Bardonnay. Donc on a allé une petite dizaine de minutes parce qu'il y a une voie qui est fermée apparemment pour passer cette douane de Bardonnay. Donc on met un petit peu plus de temps, mais rien de bien grave à vous signaler à cette heure-ci. Ça va se corser évidemment hein, du côté d'Évian et de Thonon, vous le savez, à l'occasion de ce passage du Tour de France. N'hésitez pas à aller consulter l'article qui a été fait sur ici.fr avec vraiment toutes les rues concernés, mais globalement, on va dire que sur le parcours du, vous l'avez entendu, hein, là, les routes vont être fermées depuis ce matin 8h30 jusqu'à 22h. Donc, il va falloir prendre vos précautions et anticiper vos déplacements aujourd'hui ou rester tranquillement chez vous ou si vous êtes à Évian et Thonon, regardez passer le Tour.
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15: Aujourd'hui, c'est une belle journée d'été qui nous attend, prévue par Météo France. Un temps calme, ensoleillé avec des cumulus de beau temps sur les reliefs. Hier, je vous avais annoncé que possiblement on aurait un orage en fin de journée. Bon, on l'a plus, l'orage. Non, ça c'est fini. L'orage, j'ai regardé hein, les prévisions. Le premier orage qui pourrait nous arriver dans nos pays de Savoie, ce serait pas avant samedi. Donc pour l'instant, c'est que du beau temps avec des températures de saison aujourd'hui. 29 à 31 pour les maximales. 30 à Chambéry, 28 à Annecy, 25 à Chamonix. On annonce 27 degrés à 1000 mètres et 18 degrés à 2000 mètres d'altitude. Demain mercredi, donc encore du beau temps. On sera un petit peu au-dessus des maximales de saison, puisqu'on grimpera jusqu'à 32-33 degrés pour les maximales en pleine. Notez un vent sensible annoncé en très haute montagne pour demain mercredi.
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15: Allez, il est encore temps d'ouvrir bien grand les fenêtres, les volets de votre logement pour faire rentrer la fraîcheur. Bon réveil à tous en ce mardi 21 juillet. Si on chantait, ça vous dit ? Allez, voici Julien Clerc sur votre radio, ici Pays de Savoie.

0: C'est une bonne idée, hein.
1: Si on chantait pour démarrer ce mardi matin sur votre radio, ici Pays de Savoie, c'était Julien Clerc.
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1: Nous sommes le 21 juillet, 202e jour de l'année. On fête les Victors aujourd'hui. Bonne fête à tous les Victors qui nous écoutent. À Saint-Victor, le moissonneur ne dort. Ça, c'est le dicton du jour. Je l'aime bien. Le comédien Robin Williams aurait eu 75 ans. Il est né le 21 juillet 1951. Il est décédé en 2014. Un génie comique et dramatique. Je suis sûre que vous vous souvenez de ses rôles incroyables. Connu pour son énergie débordante, ses improvisations, sa capacité aussi à émouvoir. Et puis, la comédienne et chanteuse Charlotte Gainsbourg fête aujourd'hui ses 55 ans. Franco-britannique, elle est née à Londres, la fille de Serge Gainsbourg et de Jane Birkin. Césarisée à 15 ans pour le film L'Effronté, elle a remporté aussi le prix d'interprétation féminine à Cannes en 2009 pour Antichrist. Et puis elle chante aussi, on l'écoute.

0: Songs That We Sing, Charlotte Gainsbourg qui fête donc ses 55 ans aujourd'hui. Ici, Pays de Savoie, la suite avec les conseils du docteur Kirzek qui arrive très vite, qui nous parlera des médicaments et de la chaleur qui ne font pas forcément bon ménage. Et puis le petit bonheur de Christophe Garnier, aujourd'hui à Saint-Jean-de-Coux.
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0: 6h14, bonjour docteur Kirzek. Comme chaque matin de l'été, on retrouve vos conseils santé. Et ce matin, quid des médicaments que l'on prend avec la chaleur estivale?
4: Bonjour tout le monde. Médicaments et grosse chaleur ne font pas toujours bon ménage. Certains vont déshydrater, d'autres transforment la peau en allumette au moindre rayon de soleil. Elle devient rouge, c'est une photosensibilisation. Sans parler de ceux qui fondent bêtement dans la boîte à gants. Il ne faut jamais les laisser dans la boîte à gants. D'ailleurs, alors, est-ce qu'il faut jeter sa trousse à pharmacie ou juste mettre un chapeau dessus? En tout cas, il faut s'inquiéter parce que certains médicaments peuvent aggraver les effets de la chaleur sur notre corps. Par exemple, les diurétiques, quand on a de l'hypertension artérielle, ils font uriner davantage. Donc, ça augmente la déshydratation. Il y a d'autres médicaments comme les antidépresseurs ou les neuroleptiques. Eux, ils peuvent carrément réduire la transpiration. Donc, on garde la chaleur. On ne peut pas se rafraîchir correctement. Résultat, on risque un coup de chaleur avec une température corporelle qui peut dépasser les 40 degrés. Mais c'est pas tout. Quand il fait très chaud, notre corps a soif et certains médicaments, je pense aux benzodiazépines, diminuent la sensation de soif. Voilà pourquoi je vous dis, il faut s'hydrater sans attendre d'avoir soif. Donc si on ne boit pas assez, c'est la déshydratation qui s'installe sournoisement.
0: Alors, quels sont les signes, docteur, à surveiller si on prend ces traitements et surtout les gestes simples à adopter pour ne pas arrêter son traitement tout en se protégeant de la chaleur?
4: Le pire serait d'arrêter son traitement seul. On ne touche à rien sans avis médical ou du pharmacien ou de la pharmacienne. Il y a des signes d'alerte à ne pas rater. Une sécheresse de la bouche excessive, des urines très foncées, des vertiges, une faiblesse musculaire ou des crampes, ou encore une fatigue ou des nausées. Tout ça, ce sont des signes qu'il y a peut-être une adaptation du traitement ou une déshydratation qui est en cours. Et puis, je vous parlais de la peau, des rougeurs, des démangeaisons, des cloques qui apparaissent après le soleil. C'est peut-être une photosensibilisation. Regardez toujours sur les boîtes de médicaments s'il n'y a pas le petit picto. C'est un triangle avec dedans un nuage et le soleil. Ça veut dire que ces médicaments ne sont pas compatibles avec l'exposition solaire et qu'il faut vraiment prendre un écran total. Alors, la règle d'or, c'est ne jamais rien changer sans avis, on le disait, médecin ou pharmacien. Et surtout, c'est de s'hydrater, de boire avant d'avoir soif, surtout quand on a des diurétiques, surtout quand on a des médicaments contre l'hypertension artérielle. Et tout se passera bien. Et je le disais, les médicaments, ça se stocke dans un endroit au frais, pas dans la salle de bain, pas dans la boîte à gants. Et vous regardez la température optimale, c'est souvent marqué sur la boîte. Allez, bon été, bonne santé, à l'écoute d'ici, bien sûr.
0: Merci, docteur Kirzek. 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La suite en musique sur votre radio ici, Pays de Savoie, j'adore, c'est In Deep. Last night, DJ saved my life.

0: Le groupe In Deep, Last Night a DJ Saved My Life, titre sorti en 1982. Alors, il y a pas mal de bruitage, hein, et effectivement, si vous êtes posé la question, c'est bien le bruit d'une chasse d'eau que l'on tire, qu'on vient d'entendre dans cette chanson. 6h20.
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0: Christophe Garnier part tous les jours à votre rencontre à l'affût de votre petit bonheur. Aujourd'hui, Christophe, tu es en Chartreuse à la recherche ce matin d'un illustrateur.
2: Et au gré de mes pérégrinations dans les Savoies et souvent dans les stations, j'ai eu l'occasion de voir le travail d'un illustrateur qui fait des affiches, qui fait des dessins, beaucoup de montagnes. Et cet illustrateur, qui s'appelle Johnny, a priori, habite un petit village dans lequel je suis. C'est Saint-Jean-de-Coux, c'est en Chartreuse, on est dans le hameau de Côte-Barrier. Et je crois bien que je suis devant sa porte et il paraît qu'il travaille souvent chez lui. Alors, il est tôt, j'ai pas rendez-vous, on va voir s'il est là.
3: Bonjour.
2: C'est vous, Johnny ?
3: Oui.
2: J'ai vu votre travail, on m'a dit, il habite là.
3: Vous êtes qui ?
2: Vous connaissez la radio ici, Pays de Savoie ?
3: Oui.
2: Eh ben, on y est.
3: Ah bon ?
2: Vous êtes en train de bosser, là ?
3: Oui.
2: Et vous me faites voir ?
3: Vous êtes tout seul ?
2: Mais oui, toute l'équipe est là.
3: D'accord, c'est un petit peu le désordre, mais...
2: On ne voit que ce qu'on dit à la radio.
3: D'accord.
2: On dit qu'il y a un chat, par exemple. On dit qu'il y a... Bonjour. On dit que vous n'êtes pas tout seul. Il est où, votre atelier ?
3: Il est juste à côté. Petit, il y a énormément d'affiches. D'ailleurs, la Chartreuse.
2: Ah, le grand son, Chartreuse.
3: Que vous connaissez.
2: Le lac du Bourget.
3: C'est ça.
2: Ah, là, vous travaillez sur le belvédère du Revard.
3: C'est ça.
2: C'est sur l'écran.
3: Papier, beaucoup papier.
2: Oui, mais enfin, là, ce que je vois, c'est du numérique.
3: Bah, parce que c'est, vous arrivez au moment final.
2: Ça commence d'abord sur papier ?
3: Bien sûr. C'est toujours sur du papier. Voyez ?
2: Ah, oui, alors c'est, là, il me sort son carnet.
3: Des croquis. Voyez ? Et après, ça devient des affiches.
2: Que vous vendez à qui ?
3: Beaucoup les particuliers, les supermarchés, enfin tout le monde quoi.
2: Comment on se fait connaître quand on fait ce métier très individuel de dessinateur enfermé dans sa petite pièce ?
3: Internet permet de propager la marque. Beau Poster est né il y a...
2: La marque s'appelle Beau Poster.
3: C'est ça. Beau Poster est né il y a 2 ans et demi d'une passion que j'ai toujours eue, le dessin. J'ai fait quelques affiches qui a plu et je me suis dit pourquoi pas.
2: Qu'est-ce qui fait que Johnny, il est en Chartreuse, qu'il est amoureux de la montagne ? Parce que vous le voyez pas, Johnny, mais on n'a pas tout à fait la même couleur de peau. Vous n'êtes pas un montagnard pur sucre.
3: Ouais, mais ça fait plus de 30 ans que je suis en Savoie.
2: Mais c'était un vrai goût pour la montagne ?
3: Ah bah oui, bien sûr. Toute ma famille est ici, autour de Chambéry. On est tout le temps à la montagne. On va un petit peu partout, dans les Bauges, en Chartreuse, en Savoie.
2: Beau Poster, on vous trouve sur Internet, ça s'écrit comment ?
3: B-O-Poster au singulier.
2: Bon allez, ce qui m'amène, Johnny, finalement, c'est cette question tous les jours.
3: Oui.
2: C'est quoi votre dernier petit bonheur ?
3: Mon dernier petit bonheur, c'est d'avoir vendu des posters à ma voisine qui est juste à côté, une chambre d'hôte. Oui, ça c'est du bonheur.
0: 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Je vous rappelle cette difficulté sur les routes de nos Pays de Savoie, c'est pour passer la douane de Bardonnay. Alors, il semblerait qu'une voie soit fermée, du coup ça coince un petit peu plus que d'habitude. Les ralentissements remontent quasiment jusqu'à Archamps pour ceux qui arrivent depuis côté Collonges sous Salève, mais également sur le rond-point entre la 41 et la 40. Donc si vous arrivez également depuis l'autre côté, depuis Dingy, eh bien là aussi vous trouvez donc ce ralentissement dès le rond-point, lorsque vous arrivez sur Saint-Julien-en-Genevois pour ensuite prendre la douane de Bardonnay, il faut faire preuve de patience. Une nouveauté, ça fait déjà un petit moment qu'elle est sortie, mais c'est le dernier titre en date de Marine qui a remporté la Starac en 2024. C'est extrait de son album Cœur maladroit, titre dans lequel Marine explore le syndrome de l'imposteur, ce sentiment de ne pas être à sa place malgré la réussite. On l'écoute, Escroc, et ensuite votre horoscope avec Catherine Viguier.

0: dernier titre en date de Marine sur ICI Pays de Savoie. À suivre votre horoscope et votre actu locale dans moins de 6 minutes maintenant.
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0: Vous êtes Balance, Lion ou Gémeaux, vous êtes attentif tous les jours à votre horoscope. Eh bien, ça tombe bien, il est là tout de suite avec Catherine Viguet. Catherine, c'est une journée tendue pour certains.
8: Il faudra s'adapter, la Lune est dans le signe d'eau le plus passionné, le Scorpion.
9: Bélier, la Lune valorise vos gains, votre fortune et vous faites au mieux pour gérer.
10: Taureau, soit vous faites la rencontre du jour, soit vous quittez une relation, ça bouge.
11: Gémeaux, avec vos qualités, vous prouvez aux autres et à vous-même que vous êtes capable.
12: Cancer, vos paroles ont de l'importance, on vous écoute, alors réfléchissez bien à ce que vous voulez dire.
13: Lion, vous allez adorer voir évoluer votre petite famille et vous y serez pour quelque chose.
14: Vierge, l'évasion vous offre des opportunités de relativiser ce que vous vivez aujourd'hui.
15: Balance, l'argent est d'actualité ce jour et vous prenez des décisions à ce sujet.
16: Scorpion, vous aurez envie de changer le monde et surtout celui ou celle qui vous accompagne.
17: Sagittaire, vous cherchez l'apaisement en exerçant votre activité préférée ou en parlant à une personne trop bien.
18: Capricorne, alors une personne influente vous conseille, vous l'écoutez et cela vous sera très utile.
19: Verseau, ce mardi vous rend fort, puissant, ça vous permet d'avancer comme vous le souhaitez.
20: Poisson, avez-vous décidé de partir, de vous envoler pour ailleurs? Ce sera une très bonne initiative.
21: Et pour nous tous, à un moment ou à un autre, on est heureux.
0: Merci Catherine, à demain.
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0: Dans deux minutes, l'info d'ici, Bleuette Dupin, on ira à Évian, voir comment se passent les préparatifs de la 16e étape du Tour de France.
22: Oui, on sera avec la maire d'Évian, Josiane Lay.
0: Et puis tout de suite, c'est l'actualité en 90 secondes en France et dans le monde. Et elle vous est présentée par Cyril Ardo-Redon.
23: Après les députés hier, c'est au tour des sénateurs de se prononcer sur le projet de loi d'urgence agricole qui devrait, sauf surprise, être adopté. Texte pour répondre au mouvement de colère des agriculteurs l'hiver dernier avec des volets sur la gestion de l'eau, l'élevage, la présence du loup ou encore la réautorisation de deux puissants pesticides interdits surnommés tueurs d'abeilles. Dans l'agenda parlementaire aussi, le vote au Sénat et à l'Assemblée nationale d'une proposition de loi pour interdire les réseaux sociaux aux moins de 15 ans et ce dès le 1er septembre. Ce serait une première en Europe, mesure voulue par Emmanuel Macron. Le texte prévoit aussi d'interdire les portables dans les lycées. C'est une maladie qui fait des milliers de morts chaque année. Le ministère de la Santé va désormais imposer la vaccination contre la grippe à tous les soignants et salariés au contact des personnes âgées. C'était une recommandation de la Haute Autorité de Santé. Le feu dans le Var, qui a parcouru 200 hectares dans le secteur des Arcs, est désormais fixé selon la préfecture. En Haute-Corse, deux incendies ont brûlé 570 hectares depuis une dizaine de jours. Ce matin, 5 départements du Sud sont en rouge pour un risque très élevé de feux de forêt. 31 départements sont en orange pour un risque élevé. Le Tour de France, 16e étape aujourd'hui. Un contre-la-montre individuel de 26 km entre Évian-les-Bains et Thonon-les-Bains en Haute-Savoie. et ça débute à 13h. Et puis la marée humaine dans les rues de Madrid hier en Espagne pour applaudir les joueurs de la Roja, sacrée championne du monde. Plus d'un million de supporters sur le parcours du bus des footballeurs.
0: Merci Cyril. Et puis l'info d'ici, évidemment, vous venez de l'évoquer, c'est le Tour de France de retour à Évian, Blaise Dupin.
22: 16e étape entre Évian, tenons les bains contre la montre individuelle, 26 km. La maire d'Évian, Josiane Ley, supervisait hier les derniers préparatifs. Dans la joie et la bonne humeur, Marie-Ameline.
2: Josiane Ley, c'est une fourmilière autour de nous. Dernier préparatif pour ce contre-la-montre du Tour de France. Vous êtes impatiente, vous aussi ?
3: Complet, ça y est, la ville commence à bouger. Des vélos sont là, énormément de gens veulent faire l'étape du Tour. Ça va être un magnifique événement sur deux jours.
2: Pour un maire, c'est quand même la gestion rien que de la circulation, du stationnement. Enfin, c'est quand même un casse-tête.
3: Alors oui, effectivement, beaucoup plus difficile que le G7. Il faut penser à tout, aux soignants, il faut penser aux ordures ménagères, au stationnement, aux entrées de ville, aux toilettes, en plus de l'animation. Donc c'est vraiment la vie quotidienne dans le sens très large.
2: Par expérience, vous l'avez déjà accueilli, le Tour de France. Le plus délicat, c'est quoi ? C'est de veiller à la sécurité finalement d'une communauté très importante sur un très bref temps.
3: Oui, alors on l'a accueilli en 99. On n'avait pas eu la chance de l'accueillir depuis. Et oui, c'est vraiment la sécuriser, avoir un site sécurisé. Et pour les cyclistes, hein, je pense que c'est vraiment quelque chose d'important. Et pour l'ensemble des gens qui seront présents ici sur Évian et sur tout le tracé.
2: Ça se décide quand et comment vous avez porté candidature et après, comment le tracé, comment qui tient compte de la vie ou de la demande de l'autre ?
3: Alors, j'ai fait la demande il y a déjà plusieurs années pour justement, le symbole était fort pour moi, puisqu'en 1926, le Tour est parti d'Évian et c'est la première fois que le Tour partait d'une autre ville que de Paris. Donc, ça fait plusieurs années que j'appelle Christian Prudhomme en disant attention, 2026. Et puis après, c'est de la négociation. Bien sûr, très contente quand j'ai eu la confirmation qu'Évian était retenu. En plus, une très belle étape, un contre-la-montre, donc quelque chose d'assez extraordinaire. Et puis après, on a les services du Tour de France, hein, qui sont spécialisés dans les tracés, qui viennent et qui repèrent et qui nous demandent si c'est possible, pas possible. Et c'est un travail, une collaboration avec les services de l'ASO.
2: Du coup, vous vous êtes intéressé un peu aux coureurs. Vous suivez, là, vous savez qui est en tête, qui est maillot jaune.
3: Oui, bien sûr. J'ai vu ce qui s'est passé hier à Solaison, bien sûr. Et puis, allez, on va tous être un peu chauds. On va tenir pour notre petit Paul, notre petit Français.
2: Paul Sexas
22: qui s'élancera à 17h09, départ du premier coureur à 13h, le dernier Pogacar 17h15. Deux minutes après son dauphin Remco Evenepoel, grand favori de cette étape, nous serons en direct entre 16h et 18h dans le journal de 7h. Autre sujet, on va revenir sur la condamnation hier d'un Chambérien de 19 ans qui avait renversé une femme à Chambéry-le-Haut en février dernier lors d'un rodéo urbain à motocross.
0: Sylvia, sur la route. Et on a toujours cette difficulté pour passer la douane de Bardonnay. Il semblerait qu'une voie soit fermée. Du coup, quand vous arrivez par la 40 ou par la 41, des deux côtés, vous êtes ralenti dès le rond-point de sortie de ces deux embranchements pour emprunter donc cette voie pour rejoindre la Suisse par la douane de Bardonnay. Il faut faire preuve de patience. Il y a actuellement, je vais vous dire, en cumulé, on a une dizaine de minutes de ralentissement. Donc, il faut faire preuve de patience. Et puis, je vous rappelle aussi que les routes vont être fermées à partir de 8h30 sur le parcours de l'étape du Tour de France. Alors, je vous redonne le parcours, ça partira d'Évian, mais ensuite ça emprunte la route de Neufcelles, puis Champange, Laringe, le col de Laringe, Féterne, et puis ensuite l'arrivée sur Thonon. Donc, les routes vont être coupées sur ce parcours entre 8h30 et 22h, et puis il y a une grosse difficulté de circulation aussi, voire d'interdiction, carrément dans Évian et dans Thonon. On a un article sur ici.fr qui vous résume tout ça, n'hésitez pas à aller le consulter.
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0: Et ce contre-la-montre se fera sous le soleil. Belle journée d'été prévue par Météo France avec un temps calme, ensoleillé, des cumulus de beau temps sur les reliefs, des températures de saison. On annonce 30 degrés à Chambéry pour les maximales cet après-midi aux alentours de 17h, 28 degrés à Annecy ou encore 25 à Chamonix. Demain, mercredi, ce sera du soleil pour toutes et tous, accompagné de cumulus sur le relief l'après-midi, un peu comme aujourd'hui.
22: aujourd'hui, il fera un petit peu plus chaud, 1 ou 2 degrés de plus, avec un vent plus sensible en haute montagne. Les orages, si vous les attendez avec impatience pour rafraîchir l'atmosphère, pour mettre un petit peu d'eau dans le jardin, eh bien, ils sont prévus, mais pas avant samedi finalement. Voilà pour les prévisions de Météo France.
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0: Rome en compagnie d'Étienne Dao. On revient dans nos pays de Savoie. Est-ce que vous nettoyez régulièrement les oreilles de votre chien? Ça, c'est une question. Eh bien, notre vétérinaire Pierre Fabin nous expliquera dans quelques minutes l'importance de prendre soin des oreilles de nos toutous. Mais pour l'heure, 6h40, c'est le rendez-vous de la place du village sur votre radio ici, Pays de Savoie. Les frères Philippe et Jean-Noël de Paris parcourent les Savoies depuis plus de 30 ans à la rencontre des habitants des villages. On va retrouver Philippe de Paris ce matin. Il a raconté à Laurent Pascal, pourquoi les vaches ont disparu du centre du village de Bonneval.
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3: Là, c'est presque perdu de vue ce matin, et non pas la place du village. Des vaches qui ont disparu du centre du village de Bonneval-sur-Arc. C'est quoi cette histoire?
4: Je vais vous éclairer sur ce mystère, Laurent. Justement, c'est une rencontre qui se passe dans l'un des plus beaux villages des Pays de Savoie. Nous sommes ce jour-là à Bonneval-sur-Arc, le tout dernier village de Haute-Maurienne. On est à 1830 mètres d'altitude, c'est pas rien quand même. Et c'est là que nous rencontrons Gabriel Blanc, qui à l'époque est maire du village. Et c'est dans sa ferme qu'il nous reçoit, une ferme extrêmement moderne qui se trouve à l'extérieur du vieux village. Et à l'extérieur, c'est pas du tout un hasard, nous allons découvrir une chose étonnante qui s'est produite à Bonneval-sur-Arc. Toutes les fermes, et donc toutes les bêtes qui passaient l'hiver dans le village, se retrouvent désormais regroupées à l'extérieur du village, dans une zone agricole, c'est assez rare pour le signaler.
3: Mais alors, qu'est-ce qui s'est passé?
4: Ah ben voilà, bonne question, et c'est Gabriel Blanc qui nous explique. Il nous dit, nous avions une quinzaine d'agriculteurs dans notre tout petit village, un magnifique village, encore une fois, qui est classé, qui est authentique, on peut pas faire grand-chose dans ce village, tellement il est beau. Dont une douzaine qui s'est regroupée dans une zone agricole. Désormais, il n'y a plus aucune vache qui passe l'hiver dans le village même, à l'exception de quelques moutons, mais ça, c'est pas des vaches. Ouais. Tous les exploitants qui veulent continuer l'agriculture sont donc obligés de passer par cette zone agricole à l'extérieur du village.
3: Mais je sens que celles et ceux qui nous écoutent se posent cette question. Pourquoi ?
4: La réponse arrive. C'était obligatoire pour respecter les normes sanitaires en raison des tas de fumier, vous imaginez un petit peu, le lisier qui peut couler aussi, qui était dans le village, qui risquait de polluer. Et donc tout ça a été mis de côté pour garder le côté très nature du village, sans pollution. C'est une zone agricole qui est propriété de la commune et qui ne permet pas d'autres destinations. Et Gabriel Blanc nous l'assure, ça restera indéfiniment une vocation agricole. Et l'architecture de ces bâtiments fermiers, donc à l'écart du village, sont très particuliers. Cette architecture est très particulière. Gabriel nous dit qu'il aurait préféré des toits en lauze, en pierre, mais les architectes de France en ont décidé autrement. C'est du béton, du bardage et des toitures végétales. En tout, 8 bâtiments, les uns à côté des autres. Et donc, c'est bien au chaud à l'intérieur qu'on va rencontrer Gabriel et ses vaches, et pas n'importe quelle vache. Que des abondances, il nous dit que les abondances, elles montent très très haut, elles ont le pied montagnard, et il nous dit que là-haut, il y a des abondances qui passent l'été jusqu'à 2700 mètres d'altitude. Et bien, désormais, ces belles abondances passeront les longs hivers de Bonneval, bien au chaud, dans leurs belles étables, bien modernes.
0: Merci Philippe de Paris et Laurent Pascal. Les petites histoires et traditions de nos vallées racontées par les frères de Paris, le rendez-vous de la place du village, avec plein d'histoires, plein d'anecdotes à découvrir sur notre site ici.fr.
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3: On tricote et on détricote ce matin, ouais, j'ai l'impression.
5: Je suis en train de te tricoter un petit slip.
3: Merci Thérèse.
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0: Et c'est une bonne réponse. Ouais. Laurent, une petite imitation?
3: C'est génial.
0: Voilà, c'est génial. Bah, Michael, il sait faire que c'est génial. Donc on est limité, mais sinon...
3: Faire tourner les serviettes aussi, si tu veux, c'est bien.
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0: On entend souvent dire, si, on entend, qu'il faut nettoyer régulièrement les oreilles de son chien. Mais est-ce vraiment nécessaire? On en parle ce matin avec notre vétérinaire, le docteur Pierre Fabin.
7: Alors, il faut savoir que tous les chiens n'ont pas besoin qu'on leur nettoie les oreilles. C'est un peu comme chez nous, il y a des personnes qui n'ont jamais de bouchon de cérumen et d'autres qui en font tout le temps. Chez le chien, ça va dépendre de la forme de son oreille, de sa production de cérumen, bien sûr, et de ses activités. Un chien qui a les oreilles tombantes, comme un cocker, ou un chien qui nage souvent, aura beaucoup plus tendance à avoir les oreilles un peu sales ou humides. Dans ces cas-là, il faut un nettoyage régulier qui va être utile pour éviter les otites, on va dire une à deux fois par semaine. Mais s'il a les oreilles propres, pas besoin de le faire chaque semaine. À force de nettoyer trop souvent, vous risquez de provoquer des irritations.
0: Mais du coup, comment je sais si mon chien a besoin qu'on lui nettoie les oreilles?
7: Alors, il vous suffit de regarder, en fait, si l'oreille est propre, rose, sans mauvaise odeur, sans sécrétion, n'y touchez surtout pas. Par contre, si vous remarquez qu'il y a un peu de cérumen brun qui commence à s'accumuler et à sortir, Il faut agir dans ce cas-là. Vous allez utiliser une solution auriculaire adaptée, une qui est vendue en animalerie ou chez votre vétérinaire et qui est spécifique pour chiens. Le principe, verser un peu de produit dans l'oreille, masser la base, ensuite laissez votre chien secouer, il va en mettre un peu partout et vous allez passer juste un coton propre pour retirer ce qui dépasse. Et surtout, jamais de coton-tige, ça pousse les saletés au fond et ça peut blesser le tympan. Mais par contre, si votre chien se gratte, se secoue la tête, consultez, ça peut être une otite dans ce cas-là.
0: Ouais, bah les cotons-tiges, c'est comme pour nous, on les jette à la poubelle.

Vos questions sur vos animaux de compagnie, votre chat fait pipi sur le lit pendant votre absence, votre chien court après tous les vélos qui passent devant chez vous, eh bien sachez que dimanche, ce sera Florence Demandière, elle est vétérinaire et comportementaliste à Bassin et elle sera là donc pour répondre à toutes vos questions. Pas de boogie-woogie en attendant, voici Eddie Mitchell.

Ah, de Boogie Woogie, c'est Eddie Mitchell sur France Bleu, sur ici, Pays de Savoie. Oh là là, France Bleu, c'est il y a longtemps, mon Dieu. 7h10. Qu'est-ce que je voulais vous raconter? Voilà, j'en perds mon latin. Toujours du monde pour passer Bardonnay. Ça, c'est pour les petites difficultés sur la route. Je vous rappelle aussi qu'aujourd'hui, sur Évian et sur Thonon, et entre les deux, ça va être compliqué avec le passage du Tour de France. Il va falloir anticiper. Et pour la météo, c'est que du beau temps prévu par Météo France. C'est l'heure des 3+. Les 3+, c'est les 3 infos pratiques, locales, utiles et sympas. Alors forcément, comme votre radio ici, radio partenaire officielle du Tour de France, on va vous en parler de ce passage du Tour de France avec ce contre-la-montre entre Évian et Thonon aujourd'hui. Une émission spéciale ce matin entre 9h et 12h avec Karine Roy depuis Évian. Et puis cet après-midi, on vous fera vivre le contre-la-montre entre 16h et 18h avec Xavier Montpied. Il y aura également Christophe Garnier. La caravane, pour ceux qui veulent aller voir passer la caravane, elle partira d'Évian à 11h20. Elle sera à 11h34 à Champange, à Féterne à 11h43 et à 11h57 à Thonon. Quant aux coureurs, pour les voir, eh bien, le premier s'élancera à 13h, le dernier à 17h15.

Notez que cette route, donc qui passe par Neufcelles, Champange, Laringe, Féterne et jusqu'à Thonon, sera fermée à partir de 8h30 ce matin jusqu'à 22h. Demain, 17e étape entre Chambéry et Voiron, qui entendra aussi son lot de fermetures de route. Vous avez tout sur notre site ici.fr et on a l'occasion bien sûr d'en reparler. Des animations à vivre aussi pendant le Tour de France. Si vous allez à Thonon, sachez que sur l'avenue de la Drance, il y a un espace d'animation et de restauration. Il y a une exposition de voitures anciennes avec l'association mécanique et vieilles rondelles. Il y aura également de quoi se restaurer avec plein d'animations sur l'avenue des Vallées avec une structure gonflable pour les enfants. Il y aura des combats de sumo, il y aura des DJ. Et puis au Belvédère, là c'est le cœur des festivités du Tour de France à Thonon, avec un grand village dans une ambiance festive et conviviale. Il y aura plein d'activités, un espace de détente et un écran géant pour suivre le direct de la course. Donc là, vous allez pouvoir vraiment vous régaler. La course sera retransmise, enfin, tout le contre-la-montre sera retransmis. Il y aura aussi des associations thononaises qui proposeront des animations, des démonstrations autour du vélo, de la mobilité, de la solidarité. Il y aura aussi des démonstrations et des initiations assurées par l'Amicale des sapeurs-pompiers et les forces de secours. Et puis, notez aussi qu'un espace de détente est prévu avec transat, zone ombragée, point d'eau. Donc tout ça, c'est au Belvédère. Et c'est là que vous retrouverez le stand ICI Pays de Savoie. Vous pourrez venir prendre votre petite photo souvenir et repartir avec votre sac de course ICI, radio partenaire officiel du Tour de France. Un mot de météo montagne pour ceux qui veulent aller se promener en montagne. On a des nuages présents sur les hauts sommets du Mont Blanc au-dessus de 3500 mètres ce matin qui peuvent apporter quelques petites précipitations, mais en haute altitude. Ces nuages vont se morceler au fil de la matinée. Ils resteront un peu tenaces quand même vers la frontière italienne. L'après-midi, on aura seulement des cumulus sur les reliefs, donc c'est du beau temps. La nuit suivante sera claire. Côté température, 15 degrés annoncés à 2000 mètres et 2 degrés à l'aiguille du midi. Four Non Blondes, What's Up, pour vous accompagner en musique sur votre radio locale, ICI Pays de Savoie. Il est 6h53, bon réveil, si le réveil vient de sonner.

0: Le groupe américain de rock de San Francisco, les Four Non Blondes, avec What's Up. Et si on détendait nos zygomatiques en parlant de malbouffe, pourquoi pas? C'est la promesse de Fred Ballard et le rendez-vous de l'humour en tube qui arrive très vite. Et juste après, toute l'actu locale, c'est dans moins de 5 minutes.
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0: Aujourd'hui, mardi 21 juillet, c'est la journée mondiale de la malbouffe. Alors pour nous éviter de craquer pour un beignet, une gaufre ou un burger, Fred Ballard et Cyril Golo vont tenter de nous sensibiliser aux ingrédients nocifs de la malbouffe.
4: Ce qui va nous exterminer, c'est la sauce samouraï. C'est pas le réchauffement. Sauce samouraï, pour ceux qui connaissent pas, c'est contre-intuitif. Plus t'en manges, moins tu ressembles à un samouraï.
5: Oui, c'est vrai qu'avec la sauce samouraï, on vire plutôt sur le sumo assez rapidement. Hein. Donc ça fait partie des petits ingrédients cachés qu'il faut repérer si on ne veut pas avoir besoin d'un tractopelle pour passer à table. Mais d'après Naïm, il faut aussi éviter certains slogans publicitaires.
4: Et les pubs autorisées toujours de la malbouffe. McDonald's, venez comme vous êtes. Autrement dit, vous embêtez pas à faire d'efforts vestimentaires. Hein. Nous, on fera pas d'efforts culinaires. Quick, nous, c'est le goût. Hein? Ah ben, t'as le Covid depuis 1970, hein, tonton.
5: Ah, c'est sûr que dans certaines enseignes, c'est pas tous les jours la fête aux papilles. Hein. Mais bon, chaque génération a sa madeleine de Proust. Et puis entre 5 fruits et légumes par jour et 3 paquets de chips, pour certains, le choix n'est pas du tout cornélien.
6: Je suis addict à la malbouffe. Moi, quand je vais faire mes courses, on dirait que je prépare l'anniversaire d'un adolescent de 14 ans. La caissière, elle est là. Oh, des chocobons, des chipsters et du Fanta. Vous fêtez l'anniversaire de votre petit frère. C'est mon dîner, Corinne, d'accord? T'es pas obligé de juger les gens qui ont des addictions au sucre, en fait. Moi, si je fais le fameux test ADN, tout le monde connaît là pour connaître ses origines. Je connais déjà le résultat. Ils vont me dire félicitations, monsieur, nous avons plaisir de vous annoncer que vous êtes un putain de M&M's.
5: Ben oui, à force, c'est sûr qu'on va muter génétiquement. Hein. Il y aura des purs M&M's comme Jérémy Nadeau, et puis des M&M's croisés Tagada, des Tagada croisés Schtroumpf piquant. Mais bon, s'il y a aussi des purs carambars avec des blagues carambars, on n'est pas complètement foutus.
0: Voilà, ben, à cette journée mondiale de la malbouffe, on l'a fête donc avec Naïm et Jérémy Nadeau. Merci Fred Ballard. L'humour en tube, vous le retrouvez sur notre site ici.fr.
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0: Belle journée à tous, il est tout juste 7h. 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Actu locale présentée par Bleuette Dupin. Bleuette, après une journée de repos hier, le peloton se remet en selle.
7: Pour la troisième et dernière semaine du Tour de France, au programme un contre-la-montre individuel, 26 km entre Évian et Thonon-les-Bains. Cette dernière semaine du Tour va être décisive pour savoir qui va accompagner le Slovène Tadej Pogacar sur le podium à Paris. Et après l'abandon dimanche de Jonas Vingegaard, les prétendants ne manquent pas, Anthony Rimbaud.
8: Derrière l'intouchable Tadej Pogacar, 5 coureurs se tiennent en moins de 3 minutes. Ayuso, Lipovitz, Sexas, Del Toro et Remco Evenepoel qui a épaté ses concurrents dimanche en s'imposant en altitude. Le Belge que l'on disait limité sur les longues ascensions est arrivé sur le Tour de France affûté comme jamais.
9: J'ai vraiment dû travailler fort pour perdre le poids et tout, pour être fort sur ces montées-ci.
8: Remco Evenepoel, deuxième au général, aura aujourd'hui encore l'occasion de briller sur le contre-la-montre individuel, un exercice qu'il adore. Paul Sexas, au pied du podium ce matin, mise beaucoup lui aussi sur ce chrono qu'il a reconnu au mois de mai, confie Julien Jourdi, son directeur sportif.
10: Il y aura une belle bataille à livrer pour récupérer également des secondes sur les principaux favoris du top 5.
8: Un chrono en guise d'apéro avant la double dose d'Alpe d'Huez vendredi et samedi qui peut jusqu'au bout chambouler le top 5, prévient le patron du Tour, Christian Prudhomme.
11: Quel que soit l'écart au départ de l'étape samedi prochain, l'étape de Bourdoisement à l'Alpe d'Huez, l'étape est tellement dure que la moindre faiblesse se comptera en minutes.
8: Et dans cette course au podium se joue un autre match, celui du maillot blanc de meilleur jeune. Un match à 3 où chaque seconde compte entre l'Espagnol Ayuso, le Mexicain Del Toro et le Français Paul Sexas.
7: Et donc début du contre-la-montre individuel à 13h avec le départ du premier coureur qui est le dernier au général. Paul Sexas, lui, va partir d'Évian à 17h09. Tadej Pogacar sera le dernier à s'élancer à 17h15 après Remco Evenepoel. Ici, Pays de Savoie sera en direct du village dès ce matin 9h et sur le contre-la-montre 7 après-midi suite de 16h à 18h pour suivre les favoris. Restrictions de circulation et de stationnement à Évian depuis hier et à Thonon, où le parcours est totalement interdit à la circulation de 8h30 à 22h. Et puis sur tout le parcours qui passe par Neufcelles, Champanche, Féterne, ça va être compliqué de sortir ou de se rendre à Amphion et publier. Vous avez tout le détail des restrictions de circulation sur ici.fr. Concernant les contrôles antidopage à 2h du matin dimanche, le parquet de Paris indique qu'un juge des libertés et de la détention avait autorisé l'Agence internationale à effectuer ces contrôles, mesure exceptionnelle, puisque les coureurs, normalement, ne peuvent pas être dérangés entre 23h et 6h du matin. Tadej Pogacar avait révélé son contrôle nocturne à l'arrivée au plateau de Solaison dimanche, tout comme celui de son dauphin au général Jonas Vingegaard après la chute du Danois sur la 15e étape et son abandon en raison d'une fracture de la clavicule.
0: Un Chambérien de 19 ans condamné hier après un rodéo urbain.
7: En février, il a percuté une dame de 76 ans sur une piste cyclable à Chambéry-le-Haut. Elle est grièvement blessée depuis. Lui circulait sur une motocross. Anne Chauvet, vous avez suivi le procès hier au tribunal de Chambéry.
12: Ce jour-là, Islam et un copain à lui sont chacun sur une motocross. Ils font des roues arrière, prennent des sens interdits au milieu de la circulation et des passants à Chambéry-le-Haut. Islam décide alors de rouler sur une piste cyclable. Sabir, 76 ans, elle fait sa promenade quotidienne. Elle marche sur le trottoir, voit un ballon qui vient du stade juste à côté et va sur la piste cyclable pour le ramasser. Là, la vieille dame est percutée par Islam qui arrive sur sa moto. Elle souffre d'une fracture au coude, à la cheville et d'un traumatisme crânien et facial. Sa vie n'est plus la même aujourd'hui, explique son avocate. Sa fille vient chez elle plusieurs fois par jour pour l'aider à faire sa toilette, s'habiller ou encore manger.
7: Et alors Anne, que dit le jeune homme à la barre ?
12: Eh bien, pas grand-chose à part qu'il a tout gâché, que c'est une bêtise de sa part. Ce jour-là, il roule donc avec sa motocross sur une piste cyclable sans permis, sans assurance, sans casque. Et après avoir percuté la victime, il s'enfuit. « J'ai paniqué », explique-t-il. Son avocat, Maître Bouetta, qui par ailleurs est adjoint à la sécurité et à la tranquillité publique à la mairie de Chambéry, prend alors sa défense. Cette dame souffre, on ne le nie pas. Mais comment n'a-t-elle pas entendu la moto arriver ? Ça m'interroge, dit l'avocat. Elle s'est jetée sur la piste cyclable. Mon client, le pauvre, se prend une situation qui s'impose à lui. Une défense qui n'a pas convaincu le tribunal. Le jeune homme est condamné notamment à 1 an de prison avec sursis. Et comme la moto n'était pas assurée, il est endetté pour plusieurs années. Et car il va devoir payer lui-même les dommages et intérêts. Ils n'ont pas encore été chiffrés, mais ça devrait être au-delà des 100-150 000 euros.
7: Et son permis voiture a été annulé avec l'interdiction de le repasser pendant 6 mois. Vous retrouverez ce compte rendu sur ici.fr. Gros moyen déployé hier matin sur l'autoroute A43 au niveau de Bourgoin-Jallieu pour interpeller 4 personnes après un accident. Quatre personnes qui avaient abandonné leur voiture qui s'était retrouvée sur le toit. Une voiture volée remplie de téléphones portables. Les occupants ont pris la fuite à pied dans les bois. Ils ont été rattrapés par des policiers et placés en garde à vue. L'autoroute a été fermée une partie de la matinée entre la Tour du Pin et Bourgoin-Jallieu. Les téléphones proviendraient d'un cambriolage dans les Alpes-Maritimes.
0: Les délais pour faire une échographie ou une IRM s'allongent en Savoie.
7: Mais pour un rendez-vous d'échographie ou d'IRM, ça peut aller jusqu'à 2 mois d'attente s'il n'y a pas de caractère d'urgence. On le sait, on manque de médecins généralistes, mais aussi de spécialistes, et les radiologues ne font pas exception. Conséquence, certains patients sont prêts à faire plusieurs dizaines de kilomètres pour un examen. Un phénomène que le docteur Arnaud Boulinguet observe dans son cabinet à Bourg-Saint-Maurice, qui est dimensionné et organisé pour l'accueil des vacanciers en hiver.
13: Ici, à Bourg-Saint-Maurice et dans la Tarentaise, on a l'avantage d'avoir un dimensionnement saisonnier, c'est-à-dire que le cabinet, il fonctionne avec des gros volumes d'activités d'hiver. Donc nous, on est prêts à affronter beaucoup de patients qui viennent demander des examens en urgence pendant la saison d'hiver. Donc du coup, on a moins de délais, y compris en intersaison, parce que on peut accueillir beaucoup de gens. Par contre, c'est vrai que ça s'est bien accentué, les délais du côté de Chambéry ou à la frontière entre la Savoie et l'Isère, parce que là, il y a une population qui grandit beaucoup et... Les radiologues sont nombreux, mais si vous avez 20 radiologues et qu'il y en a 2 qui prennent leur retraite et 1 qui tombe malade, ça fait tout de suite 10% ou 15% de moins. et ça augmente les délais très très vite.
7: Le docteur Arnaud Boulinguet, qui est radiologue à Bourg-Saint-Maurice. Dans le massif du Mont-Blanc, un randonneur chinois a fait une chute mortelle hier. Il faisait partie d'un groupe de 16 personnes qui marchaient dans le secteur de la Flégère pour une raison encore inconnue. Cet homme âgé de 69 ans a perdu l'équilibre sur un sentier très fréquenté, sans difficulté particulière. Il était décédé à l'arrivée des secours. Vous vous souvenez peut-être de la louve qui avait été capturée en Normandie et réintroduite au mois de mai dans les Alpes de Haute-Provence, ce qui avait suscité la colère des éleveurs. Eh bien, cette louve a été abattue par un lieutenant de louveterie. Elle était en situation d'attaque d'un troupeau. C'est ce qu'explique la préfecture de Digne-les-Bains. Elle portait un collier GPS qui a permis de constater qu'elle avait parcouru 500 km en deux mois sur quatre départements. Et sur la route, Sylvia ?
12: Sur la route, on a toujours cette difficulté pour passer la douane de Bardonnay. Manifestement, ça va un petit peu mieux quand même, puisqu'on avait tout à l'heure des ralentissements qui remontaient quasiment jusqu'à Archamps et sur le rond-point entre la 41 et la 40. Et bien là, ça y est, ça commence à aller un peu mieux. On a 3 minutes, donc ça va beaucoup mieux pour passer Bardonnay. Donc c'est déjà ça, vous qui allez travailler en Suisse. Sinon, qu'est-ce qu'on a d'autre comme difficulté ? Bah, à cette heure-ci, ça va, c'est plutôt calme. On n'a pas de difficultés notables. Si vous en rencontrez, n'hésitez pas à nous joindre. Vous nous appelez au 0806 00 10 10. C'est Claire qui vous accueille ce matin sur ce numéro.
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12: En ce mardi 21 juillet, c'est une belle journée d'été. Un temps calme, ensoleillé, des cumulus de beau temps sur les reliefs, des températures de saison. On aime bien, il fait chaud, mais pas trop. Du coup, je trouve que c'est l'idéal. 30 degrés annoncés pour Chambéry au plus chaud, 28 à Annecy ou encore 25 degrés à Chamonix, 27 degrés à 1000 mètres. L'isotherme 0 degré se situe, lui, entre 3700 et 3800 mètres d'altitude. Demain mercredi, du soleil pour tout le monde à nouveau. À nouveau des cumulus sur le relief l'après-midi. On gagnera 1 ou 2 degrés. Les orages sont prévus, mais pas avant samedi finalement dans nos pays de Savoie. On les annonçait peut-être pour demain, eh bien non. D'après le dernier bulletin de Météo France, ce sera plutôt samedi.
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12: Est-ce que vous allez voir passer le Tour de France aujourd'hui en Trévian, étonnant? Ah, ça va bousculer un peu si vous habitez dans le Chablais aujourd'hui, avec pas mal de routes fermées. Dans Évian, dans Tonon, c'est très compliqué. Puis sur le parcours aussi, entre Neufcelle, Champange, Laringe, Féterne, étonnant cet après-midi. Le départ, c'est aux alentours de 13h. Voilà, 13h pile le départ. Et vous savez, c'est un contre-la-montre. Donc tout va être bloqué tout l'après-midi. Il va falloir faire preuve de patience dans le Chablais. Voici Jean-Jacques Goldman. Il changeait la vie sur ICI Pays de Savoie.

0: De toute façon, si on n'a pas notre Jean-Jacques quotidien, c'est pas une bonne journée. Donc moi, je suis contente, j'ai eu mon Jean-Jacques Goldman. Il changeait la vie. 7h12.
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0: Je ne sais pas s'il y a des Victors qui nous écoutent, mais bonne fête à tous les Victors, puisque c'est leur fête le 21 juillet. C'est l'anniversaire aussi de Fabienne Egal. Vous vous souvenez de Fabienne Egal? Speakerine, animatrice télé, elle fête aujourd'hui ses 72 ans. Elle s'était imposée comme l'une des figures de TF1 dans les années 80, notamment à travers l'émission... Tournée manège. Et vous savez ce qu'elle fait maintenant, Fabienne Egal? Eh bien, elle fait du coaching en communication. Ouais, elle a pas arrêté. Donc voilà, 72 ans aujourd'hui. Très bel anniversaire à Fabienne Egal. Et puisqu'on sort de la Coupe du Monde de foot, c'est aussi l'anniversaire de Erling Haaland, qui fête ses 26 ans, l'avant-centre norvégien qui joue à Manchester City. Allez, à suivre sur Ici Pays de Savoie, Mon œil dans le rétro et Nouveau départ. Mon œil dans le rétro, c'est l'occasion de revenir sur ce qui a fait l'actualité depuis le début de l'année. On évoquera la mort de Lionel Jospin. Et puis le Nouveau départ, c'est le portrait d'un entrepreneur de Savoie ou Haute-Savoie. Aujourd'hui, c'est le portrait d'Adrien qui a créé le bar à cocktail chez Manette à Chambéry.
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0: 7h15, tout de suite, mon œil dans le rétro, avec Gérald Roux. Tout cet été, on se retourne sur ce qui nous a marqué depuis le début de l'année. Ce matin, c'est la mort de Lionel Jospin.
5: Lionel Jospin, il est mort et tout le monde l'aime. Enfin, c'est l'impression qu'on a eue au mois de mars, en écoutant les radios, les télés, en lisant les journaux. Les hommages se sont multipliés dans la classe politique, particulièrement à gauche, pour célébrer l'honnêteté et le sens de l'État de l'ancien Premier ministre, pour célébrer aussi les succès de son gouvernement de gauche pluriel, socialiste, communiste, écologiste, entre 1997 et 2002. C'est vrai qu'à cette époque, Lionel Jospin a gouverné une France qui s'échappait tout juste d'une période de crise, de chômage très élevé, et soudain, grâce à une croissance économique mondiale, on sortait enfin la tête de l'eau. Jospin a surfé sur cette vague. 2 millions d'emplois ont été créés. Son gouvernement, on l'a souvent appelé la Dream Team, une équipe de rêve avec des poids lourds comme DSK, Martine Aubry, Hubert Védrine. En s'appuyant sur cette équipe, Lionel Jospin a aussi pris des mesures fortes. La couverture maladie universelle, la police de proximité et surtout les 35 heures et le PACS. Et c'est là qu'il faut aussi se souvenir que plein de gens ne l'aimaient pas, Lionel Jospin. Le PACS, c'est presque 2 ans de bataille des partis de droite et de l'Église catholique qui s'opposaient à une union civile entre les gays, entre personnes du même sexe. L'affrontement a été âpre au Parlement et dans la rue, des manifestations à répétition. Dans ces rassemblements, Lionel Jospin ne s'est pas fait de copain. Sur les 35 heures, quand les salariés ont commencé à poser les RTT, certains patrons ont fait grise mine, car il fallait revoir l'organisation du travail. Pas facile pour les petites entreprises, ni à l'hôpital. Pour beaucoup de dirigeants, Lionel Jospin n'a pas marqué de point. Alors pour conclure, si la France de Jospin peut faire ressurgir une certaine nostalgie, celle d'un pays qui a créé des emplois, champion du monde de foot en 98, Black Blanc Beurre, une France moins divisée qu'aujourd'hui, il faut aussi se souvenir que l'affrontement politique était souvent virulent et que les Français ont choisi, par leur vote, d'éliminer Lionel Jospin dès le premier tour de la présidentielle de 2002 au profit de Jean-Marie Le Pen.
0: Ici Pays de Savoie, mon œil dans le rétro, présenté par Gérald Roux. On va écouter Bon AM avec le tout premier succès international du groupe. C'était Daddy Cool et c'était en 1976.
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0: Daddy Cool, c'était Bonnet M, 7h20. Deux, trois petits travaux sur les routes à vous signaler, notamment sur la voie rapide urbaine de Chambéry. Eh bien, sachez que la sortie 15 est actuellement fermée dans le sens Chambéry-Aix-les-Bains pour raison de fauchage. Donc, pour l'instant, sortie 15 ne peut pas être empruntée. Et puis, on a été travaux aussi sur la Nationale 90, cette fois sur la commune de Labatie, dans le sens Labatie-Bourg-Saint-Maurice. On remplace des glissières, donc il y a des travaux sur cette Nationale 90. Donc, ça peut perturber un petit peu votre parcours au niveau donc de la commune de Labatie. Soyez prudents dans le secteur. Et l'heure de notre rendez-vous, nouveau départ. Aujourd'hui, mardi, on vous propose de redécouvrir le nouveau départ d'Adrien Bouton, qui a ouvert il y a un an avec sa compagne Julie Gras un bar à cocktails. Il est au micro de Laurent Pascal.
1: Ça s'appelle Chez Manette, c'est à Chambéry, un bar tenu par Adrien Bouton. Bonjour Adrien.
2: Bonjour Pascal.
1: Adrien, voilà, vous nous rejoignez ce matin ici. On va un petit peu parler de ce bar à cocktails. Alors rien ne vous prédisposait à faire des cocktails, puisqu'en dehors de vos études, vous avez été en saison moniteur de ski. Qu'est-ce qui s'est passé ?
2: Tout à fait, ouais, il y a quelques années de ça, je suis arrivé en Savoie, ça fait une quinzaine d'années maintenant. Et je voulais faire du ski, absolument.
1: Ouais.
2: Je pensais qu'à ça, je vivais pour ça. Donc je me suis entraîné, travaillé, etc. Je suis devenu moniteur, j'ai enseigné quelques années. Et puis pendant le Covid, ça a été une grosse remise en question pour moi. C'est peut-être le moment de passer à autre chose. Mmh. Voilà, je suis retourné à ce que je faisais pour le coup l'été, à savoir la restauration. Donc, j'ai fait ça sur Chambéry, et puis pendant quelques mois, quelques années, j'ai mûri un peu cette réflexion-là en me disant « Ok, allez, on y va, on se lance.
1: » Et elle est née comment, la passion des cocktails, alors ?
2: En faisant.
1: Ouais.
2: C'est en forgeant qu'on devient forgeron.
1: Bah voilà, forcément.
2: Et en fait, en tombant dedans, dans un précédent emploi que j'ai eu, que j'ai occupé quelques temps, je me suis mis du coup à faire des cocktails et ça m'a plu, vraiment plu. Il y a un côté artisanat en fait qui est très intéressant là-dedans.
1: Il y a un cocktail que vous avez amené, c'est un cocktail, je précise, sans alcool.
2: Absolument.
1: Ouais, on va le goûter. Vous me direz ce qu'il y a dedans après.
2: Allez.
1: Alors je vous laisse préparer et je vous pose les questions en même temps. Le bar, il est ouvert le 19 juillet donc à Chambéry. Ça s'appelle Chez Manette. C'est un clin d'œil à votre grand-mère.
2: Absolument. Ouais. Absolument. Manette, qu'on appelle Manette, qui s'appelle Geneviève, hein, qui est toujours de ce monde aujourd'hui. Mm-hmm. Mais je voulais lui rendre hommage un peu en faisant un lieu qui ressemble à un endroit où on se sente bien. On est bien accueilli avec cette inspiration de ce qui a pu se passer dans mon enfance principalement.
1: C'est un bar à cocktails chez Manette, mais c'est aussi une grignoterie. Donc il y a des petites spécialités locales. Qu'est-ce que vous faites ?
2: Absolument, ouais. On a appelé ça une grignoterie. Ce sont effectivement en gros des tapas.
1: Ouais. Voilà. J'en profite parce que je prends le verre pour goûter un petit peu ce cocktail, puis on va dire ce qu'il y a dedans.
2: Oui. Donc on fait des grignoteries, des tapas.
1: C'est sucré.
2: Ouais. C'est sucré, acide.
1: Qu'est-ce qu'il y a dans ce cocktail ?
2: Là-dedans, il y a de la rhubarbe, il y a du céleri branche, il y a de la crème de coco, du sirop de sureau et du jus de citron.
1: C'est délicieux.
2: Ouais, on a plusieurs acides qui viennent exciter les papilles.
1: Comment vous les construisez, ces cocktails, Adrien ?
2: Parfois, il y a de l'instinct. Et puis, il y a aussi beaucoup de réflexion de ce qu'on appelle aujourd'hui, ma mère ne serait pas contente de m'entendre dire ça, mais ce qu'on appelle le food pairing.
1: C'est quoi ?
2: Donc, c'est trouver un point commun entre deux saveurs qui, a priori, n'auraient pas forcément de lien.
1: Ouais.
2: Évident, le jambon cru et le melon par exemple, la fraise et le basilic, la figue et le café, voilà, il y a des mélanges qui existent comme ça, auxquels on pense pas forcément et qui sont pourtant tout à fait pertinents.
1: On va rappeler, ça s'appelle Chez Manette, vous êtes installé donc 35 Place Mange, c'est à Chambéry.
2: Absolument.
1: Et vous faites grignoterie, je le précise.
2: Et donc les grignoteries, les fameuses, la focaccia, du guacamole, du chorizo évidemment, des tartines végétariennes.
1: Et vous avez été soutenu par le réseau Initiative Savoie. Je sais que là, vous avez un petit peu pris au saut du lit hein, ce matin, c'est ça ?
2: Quand on travaille du soir, c'est compliqué de se lever le matin,
1: ouais, effectivement. Bon, merci d'avoir été là, en tout cas, juste à l'heure. Merci Adrien.
0: N'hésitez pas à aller tester les cocktails et grignoteries d'Adrien et Julie chez Manette à Chambéry. C'est du lundi au samedi de 18h à minuit. J'ai testé et je peux vous dire que vous ne serez pas déçus. J'en rêve encore, oui, j'en rêve encore. Voilà, des cocktails et des grignoteries d'Adrien. Voici Gérald de Palmas sur votre radio locale, ici Pays de Savoie.

0: 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Ouais, je l'avoue, j'étais fan quand il a sorti ce titre. Gérald de Palmas, J'en rêve encore. 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
0: Ah, et si vous n'avez jamais fait les jardins secrets à Vaux, vraiment, ça vaut le détour. Dans deux minutes, l'info d'ici avec vous, Bleuette Dupin, et ce sera évidemment Evian ce matin.
7: Oui, on ira voir les commerçants, des fans de vélo, avant le contre-la-montre Evian tenant cet après-midi, 16e étape du Tour de France.
0: Avec plein d'émissions spéciales aujourd'hui hein, pour vous les faire vivre. Pour l'heure, il est 7h30, c'est le 90 secondes, toute l'actualité en France et dans le monde avec Cyril Ardoredon.
8: La France deviendra-t-elle le premier pays européen à interdire les réseaux sociaux aux moins de 15 ans? Mesure voulue par Emmanuel Macron. Le Sénat et l'Assemblée nationale votent aujourd'hui en vue d'une entrée en vigueur de cette mesure le 1er septembre. La loi d'urgence agricole, sauf surprise, devrait aussi être adoptée aujourd'hui. C'est au tour des sénateurs de se pencher dessus après les députés hier. Texte pour répondre au mouvement de colère des agriculteurs l'hiver dernier et dont certains articles sont controversés, notamment ceux sur les retenues d'eau ou sur la réautorisation de pesticides interdits. Les soignants ont un devoir d'exemplarité, salue le syndicat national des professionnels infirmiers, alors que le ministère de la Santé veut rendre obligatoire la vaccination contre la grippe pour les professionnels de santé et les salariés auprès des personnes âgées. Les détails et le calendrier de la mesure seront connus dans les prochaines semaines. La canicule en France, 6 départements du sud-est du pays placés en vigilance orange par Météo France. Il s'agit des Bouches-du-Rhône, du Gard, de l'Hérault, du Var et de la Corse. La galerie d'Apollon du musée du Louvre à Paris va rouvrir au public demain. C'est le lieu du spectacle. Spectaculaire vol de bijoux en octobre dernier. Une réouverture sans vitrine ni bijoux exposés. Et puis qui pour accompagner Tadej Pogacar sur le podium du Tour de France à Paris? Il y a une chance aujourd'hui, en tout cas pour Paul Sexas, qui pourrait grappiller du temps sur le contre-la-montre individuel. 26 km entre Évian-les-Bains et Thonon-les-Bains en Haute-Savoie. Ça débute à 13h.
0: Merci Cyril Ardoredon. 7h32, c'est l'info d'Issible du Pain à Évian ce matin, avant le contre-la-montre individuel, 16e étape du Tour de France.
7: Oui, on l'a dit, 26 km au bord du Léman. Le premier coureur va s'élancer à 13h. Le dernier, ce sera Tadej Pogacar, le maillot jaune. Ce sera à 17h15, 6 minutes après Paul Sexas. Marie-Amine, vous avez constaté qu'un peu plus d'un mois après le G7, Évian met à nouveau les petits plats dans les grands.
9: Ah, c'est complètement différent, oui, c'est pas la même ambiance.
10: Dans son magasin de la rue Nationale, Audrey a le cœur plus léger que mi-juin, ça s'entend, et elle n'est pas la seule.
9: Ça peut difficilement être moins bon, non, c'était compliqué pour le G7, donc là, effectivement, les gens sont là, et puis on est contents.
10: Alors, vous avez l'air tout joyeux, vous êtes en train de décorer le Tour de France, ça vous inspire quoi?
11: Ah, ça inspire beaucoup de bonheur, d'amitié, de bonne humeur, et le sourire sur les visages. On s'est préparé, mais on sait pas si on s'est assez préparé ou trop. Donc on va s'adapter.
7: Qu'est-ce que vous avez fait en plus?
11: Dans les commandes, dans les préparations culinaires, dans les réserves de bière, par exemple, des fûts, les boissons, enfin voilà, tout ça.
7: Des vélos, il y en a déjà partout autour de nous, dans la ville, des grands, des petits, équipés de pieds en cap, de casques et cuissards, pour reconnaître le parcours de 26 km qui attend les champions. Florian arrive de Lyon.
12: J'ai des amis qui habitent sur Evian et ça faisait plusieurs fois qu'ils me proposaient de venir voir le Tour de France. Voilà.
7: Et l'ami, c'est Pierre. Le contre-la-montre se déroule juste sous ses fenêtres.
13: Il est difficile, avec une montée assez longue et raide, avant une descente technique avec le plan Fayet, qui est bien connu des cyclistes locaux.
7: Vous, vous allez vous mettre où, par exemple?
14: Moi, je vais monter un peu, justement, pour les voir au niveau de la Ringe, là, juste avant la plus grosse côte, où il y a le plus gros pourcentage. Puis après, en fin de journée, je vais descendre sur Thonon, sur l'arrivée, pour voir l'arrivée.
15: J'espère de voir le Tour deux fois.
7: Comme le trahit son accent, John, lui, n'est pas un local de l'étape. Il arrive tout exprès d'Angleterre.
15: Nous sommes à Omphion pour le départ ici à Evian et aussi le final à Thonon.
7: Qui va gagner selon vous?
15: Pogacar, je pense. Il est très fort, très fort. Mais j'espère le jeune homme français, Sexas. Oh, il est très, très super.
7: Of course. Et nous, on a très, très envie de voir briller le jeune homme français cet après-midi.
16: For sure. On peut parier que les fans du jeune Paul Sexas ne seront pas seulement britanniques. Le leader de Décathlon est quatrième au général ce matin. Il mise sur le chrono du jour pour grappiller du temps sur ses concurrents et tenter de récupérer le maillot blanc. Il adore cet exercice, hein. C'est ce que nous dira son entraîneur dans le journal de 8 heures.
7: Sur la route, Sylvia.
17: Sur la route. Alors, je commence par quoi? Sur la route nationale 201, donc sur la VRU, on n'a plus de difficultés. On vous annonçait tout à l'heure la fermeture de la sortie 15 pour raison de fauchage et en direction d'Aix-les-Bains. Et bien, ça y est, vous pouvez à nouveau sortir sur la sortie numéro 15 de cette voie rapide urbaine de Chambéry. Pour passer la frontière à la douane de Bardonnay, ça va mieux. On a un trafic qui est un petit peu dense, mais on va dire comme tous les matins, ça va mieux que tout à l'heure. On a entre 3 et 4 minutes de temps supplémentaire. Ensuite, on vous rappelle qu'avec le passage du Tour de France, il va falloir prévoir si vous voulez vous placer et bien sûr le parcours. Il va falloir le faire ce matin puisque les routes vont être fermées rapidement entre Evian et Thonon. On va avoir l'occasion bien sûr d'en reparler. Et si vous voulez des détails, des précisions, n'hésitez pas à aller voir sur notre site ici.fr. On vous a fait un article, on a même détaillé les rues pour les interdictions de stationnement et de circulation, que ce soit sur Evian ou sur Thonon. D'ailleurs, nous serons pour une émission spéciale tout à l'heure entre 9h et 12h à Evian et l'après-midi entre 16h et 18h du côté de Thonon pour vous faire vivre ce contre-la-montre.
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17: Et cette étape du Tour de France, eh bien, se jouera sous le soleil, se courra sous le soleil. Allez, belle journée d'été en perspective avec des températures qui vont grimper jusqu'à 30 degrés pour les maximales à Chambéry, 28 à Annecy, 25 à Chamonix, 27 degrés à 1000 mètres d'altitude, 18 à 2000 mètres. Demain mercredi, on prend les mêmes et on recommence. Encore une belle journée, des petits cumulus l'après-midi sur le relief, mais juste pour faire joli. Et des températures sensiblement les mêmes. On va peut-être même se reprendre encore 1 ou 2 degrés. Des orages sont prévus par Météo France pour samedi. Voilà pour les prévisions.
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17: Est-ce que vous allez aller voir la caravane passer? Sachez qu'elle démarrera son trajet à Evian à 11h20. Elle sera à 11h34 à Champange, à Féterne à 11h43 et à 11h57 à Thonon. Voici Daniel Balavoine avec la Ziza sur ICI Pays de Savoie.

0: La Ziza, Daniel Balavoine sur votre radio locale ici Pays de Savoie, 7h40.
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0: Dans quelques instants, comme tous les matins de l'été à cette heure-ci, on vous fera découvrir un refuge de nos pays de Savoie. Ça peut vous donner des idées de balade, des idées de sortie. Alors, je croise les doigts parce que pour l'instant, on n'arrive pas à le joindre. Donc, j'espère vraiment que Franck nous écoute. Franck du refuge entre le lac à Pézennes-en-Croix, qu'on doit avoir dans quelques minutes en direct sur notre antenne. Franck, si vous nous entendez, on n'arrive pas à vous joindre. Passez-nous vite un petit coup de fil au 0806 00 10 10. Et puis, juste après, à 7h45, on réécoutera un invité à la une que nous avons reçu au cours de l'année. En l'occurrence, ce sera l'auteur, illustrateur, éditeur savoyard David Gauthier. Il était venu nous parler de la sortie de son dernier livre en date, un livre pour enfants qui s'appelle Le Diable de Bessan. Et puis n'oubliez pas aussi que vous pouvez partager votre météo, bien évidemment. Vos petits messages, on les adore, sur notre page Facebook où vous êtes plus de 100 000, plus de 104 000 pour être précise, eh bien, à nous suivre. C'est notre grande communauté Facebook, on en est très fiers. Jacques nous a fait un petit message pour nous dire qu'il faisait 19 degrés ce matin à Tresserve avec 65% d'humidité. Il nous raconte plein de choses avec une très belle photo d'une prestigieuse école nationale d'équitation. Il doit être passionné, Jacques. On a également le message d'Alain qui nous a dit qu'à Mentonnet, en Borne, le ciel était très dégagé ce matin, 15,3 degrés. On a également Angela. Alors, Angela est à Malte, mais c'est une fidèle. Elle nous dit qu'il fait très beau, il fait 29 degrés au réveil à Malte avec une chaleur qui persiste et puis un soleil qui dominera la journée. Bon, chez eux, ils attendent 42 degrés dans l'après-midi, à l'ombre, hein, donc forcément c'est un petit peu plus chaud. Voilà, encore merci pour tous vos messages, n'hésitez pas à rejoindre cette grande communauté.
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0: Bon alors, je suis désolée, on n'arrive pas à joindre Franck Chenal qui devait être avec nous, qui est au refuge entre le lac à Pézennes-en-Croix. Alors je vous présente quand même rapidement son refuge parce qu'il est magnifique. Il est au cœur du parc de la Vanoise, au bord du lac de la Plagne, à proximité du GR5. Il vous accueille dans une ancienne bergerie aménagée en 1980. Il est à 2145 mètres d'altitude. C'est vraiment un environnement protégé au cœur de la faune et de la flore alpine. Vous pouvez observer depuis chez lui les grands mammifères comme le bouquetin, le chamois ou encore les marmottes. Et avec un peu de chance, même croiser des rapace comme l'aigle et le gypaète. Donc voilà, ben Franck Chenal, il n'est pas avec nous, mais on vous invite à découvrir ce refuge qui s'appelle Entre le lac, et c'est sur la commune de Pézennes-en-Croix, dans le parc de la Vanoise. 7h43, à cette heure-ci, on va retrouver nos invités à la une. On vous propose une rediffusion cet été de nos invités, et j'ai reçu il n'y a pas très longtemps d'ailleurs le savoyard David Gauthier, auteur-illustrateur qui a créé sa propre maison d'édition. Il était venu nous présenter son nouveau livre, Le Diable de Bessan. On le réécoute tout de suite.
6: Bonjour.
0: Vous êtes avec nous ce matin à l'occasion de la sortie du tout nouveau conte alpin, Le Diable de Bessan, dont vous signez le texte et les dessins aux éditions Boule de Neige, maison d'édition que vous avez créée en 2009. C'est le 17e numéro de la collection oui. Contes alpins, une collection qui raconte les Alpes, mais à votre façon. Nous voilà donc partis en Haute-Maurienne pour cette nouvelle histoire, pas loin de la frontière franco-italienne. Ceux qui connaissent Bessan savent et ont vu des petits diables sculptés un peu partout qui sont très célèbres dans le village. Vous nous racontez votre version de l'histoire de ces diables, puisque c'est vraiment le principe de ces contes, hein, c'est de revisiter l'histoire.
6: Voilà, c'est reprendre des légendes ou des éléments de patrimoine savoyard. Parfois c'est des personnages, parfois c'est des lieux. Là c'est la légende du diable de Bessan. Alors à Bessan il y a deux légendes en fait. Il y en a une qui donne l'explication de pourquoi tout le monde fait des sculptures de diables en bois. Donc ça c'est une histoire entre un curé et un sculpteur. Mais c'est pas cette histoire que
0: vous avez retenue. Voilà. Ouais.
6: Là c'est l'histoire du pont du diable. Avec un maçon qui
0: s'appelle Joseph.
6: Voilà, qui s'appelle Joseph, à qui on demande de faire un pont pour relier les forts entre eux au-dessus de la rivière de l'Arc. Et il n'y arrive pas, il n'est pas dans les délais, et donc il demande l'aide
0: du diable. Il risque la prison
6: voilà.
0: En plus. Hein, donc.
6: Il risque la prison à Turin.
0: Et il demande l'aide du diable, mais il y a une contrepartie, comme toujours quand on fait appel au diable.
6: Voilà, le diable, il lui dit, écoute, je t'aide, mais je prendrai l'âme de la première personne qui passera sur le pont.
0: Et on n'en dit pas plus.
6: Et on n'en dit pas plus.
0: Bah, évidemment.
6: Bon, ceux qui connaissent la légende...
0: connaissent l'histoire, mais là, voilà. Là, on dit rien. Donc ça s'appelle Le Diable de Bessan, revisité par David Gauthier. Alors le tout premier numéro de la collection, c'était Le Petit Ramoneur. Il est sorti quand? Au tout début de la création des éditions,
6: en 2009. Oui, c'était le premier livre de la maison d'édition, Le Petit Ramoneur. Au départ, les premières années, c'était de l'auto-édition. Et en 2014, j'ai créé la maison d'édition Société et j'ai publié d'autres auteurs de la région.
0: Oui, maintenant vous publiez un certain nombre d'auteurs. La petite maison d'édition s'est étoffée. Mmh. Et puis il y a toujours cette collection qui est un peu votre marque de fabrique. Il y a eu plein de titres qui vont rappeler plein d'histoires. Il y a Le Monstre du lac du Bourget, Oups, j'ai fait tomber le Mont Granier, ou encore Le colporteur dyslexique, Les fantômes de Chambéry, La dent du chat, L'histoire de Mandrin, Le dernier mammouth des Alpes. Pour ceux qui veulent découvrir un peu votre univers des éditions Boule de Neige, vous allez proposer une grande exposition cet été à l'abbaye de Hautecombe. C'est au bord du lac du Bourget, sur la commune de Saint-Pierre-de-Curtis. Expliquez-nous un petit peu ce qui va se passer, David.
6: Tout l'été, c'est la grange batelière de l'abbaye de Hautecombe. C'est le département de la Savoie qui nous a donné carte blanche, en fait, pour faire une exposition sur les contes et légendes de Savoie. Il y a

0: Shakira, qu'on a aussi beaucoup entendu pendant la Coupe du Monde, puisque c'est elle qui en chantait l'hymne. Sur les routes de nos pays de Savoie, on a du monde sur la voie rapide urbaine de Chambéry, entre Chambéry et La Motte. Le trafic est dense. C'est dû apparemment à des travaux qui sont encore en cours, et du coup, vous avez 6 minutes de ralentissement sur ce parcours-là. Donc, entre Chambéry et La Motte Servolex sur la voie rapide urbaine. Et puis, toujours un petit peu de monde pour passer la douane de Bardonnay, du côté de la Haute-Savoie, pardon, tout là-bas vers Saint-Julien. À proximité d'Annecy, le trafic se charge aussi un petit peu entre la Balme de Sillingy et Annecy. Ça se corse, mais franchement, raisonnablement, ça sent quand même les vacances. Gros plan sur l'étape du jour, et c'est une étape cruciale qui attend les coureurs aujourd'hui. Un contre-la-montre individuel entre Évian et Thonon-les-Bains qui sera déterminant dans la lutte pour les premières places au classement général. À quoi faut-il s'attendre? Réponse avec Christian Prudhomme, le patron du Tour, en compagnie d'Emmanuel Collardet.
1: Bonjour Christian Prudhomme.
2: Bonjour.
1: C'est parti pour le contre-la-montre avec une station thermale au départ, une autre à l'arrivée. Mais la journée de repos, c'était hier. Aujourd'hui, c'est pas une promenade de santé qui attend les coureurs.
2: Non, en tout cas pas pour les favoris du classement général. C'est un rendez-vous de première importance. Un contre-la-montre de 26 km, globalement découpé en trois parties, un tiers de montée, un tiers de descente, un tiers de plat, dans un paysage absolument magnifique, tout au bord du lac Léman. Évian, c'était le départ du Tour de France il y a 100 ans, 1926-2026. C'était le tour le plus long de l'histoire, 5700 km. Le Tour 2026 fait 3321 km jusqu'à Thonon, avec un rendez-vous capital pour les favoris du Tour de France.
1: Et ce parcours de 26 km, vous l'avez dit,

0: tiers de montée, un tiers de descente, un tiers de plat, c'est un cocktail, selon vos propres mots, un cocktail explosif.
1: Oui, c'est un cocktail explosif pour les coureurs qui sont les plus performants dans le contre-la-montre pour créer des écarts sans aucun doute. On verra ce que ça va donner, mais on va suivre tout ça avec une attention toute particulière.
0: Une fois de plus, un magnifique décor avec un petit peu au départ et surtout à l'arrivée, les superbes eaux du lac Léman.
1: Oui, ça va être magnifique. Quand on trace un contre-la-montre, on cherche toujours un lieu emblématique. Il y avait Rocamadour, par exemple, il y a quelques années. Ce sont des lieux nécessaires. La beauté du site est nécessaire à l'exploit ou à la bagarre des champions cyclistes. Donc, un tiers de montée, un tiers de descente, un tiers de plat, dans un décor de rêve, mais les spectateurs profiteront davantage du décor que les favoris du Tour de France.
0: On l'imagine. Très belle journée à vous sur la route du Tour, Christian Prudhomme.
1: Merci.
2: Ouais, je pense qu'ils n'ont même pas le temps d'apprécier. En tout cas, je vous rappelle qu'ici est Radio partenaire officiel du Tour de France, que si vous allez voir la caravane, vous allez voir les véhicules d'ici aussi, qui sont présents depuis l'année dernière dans cette caravane. On va vous faire vivre cet événement, bien évidemment, qui est chez nous aujourd'hui, avec des émissions spécial. Tout à l'heure, entre 9h et 12h, vous retrouverez Karine Roy et Christophe Garnier en direct du village départ à Évian. Et puis entre 16h et 18h, on vous fera vivre ce contre-la-montre. Pour vous donner une petite idée, le premier coureur partira d'Évian à 13h, le dernier à 17h15. Donc ça nous fait des arrivées à Thonon-les-Bains échelonnées entre 13h35 et 17h50. Et on vous fait vivre la course, bien évidemment, comme toujours, comme toutes les étapes du Tour de France. Thierry Pastor, le coup de folie. Allez, on prend un petit coup de folie, là, tous ensemble, sur votre radio ici, Pays de Savoie, et ça nous fait bien plaisir de vous faire vivre ce Tour de France qui est dans nos Pays de Savoie, qui le sera aussi demain avec un départ à Chambéry. On aura l'occasion d'en reparler, bien évidemment.

0: Le fameux coup de folie de Thierry Pastor. Ici, Pays de Savoie vous propose tous les matins un voyage dans le temps en compagnie de Stéphane Bern. On verra dans quelques instants avec Stéphane d'où vient l'expression « pot de vin ». Vous allez voir qu'elle ne signifiait pas forcément ce à quoi on pense aujourd'hui. Et puis toute l'actu locale, c'est dans 4 minutes.
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0: Allez, ce matin, on voyage au temps des auberges des grands chemins avec vous, Stéphane Bern.
5: Aujourd'hui, je vous propose un pot de vin. Mais ce n'est pas ce que vous croyez. Nous sommes en 1730. L'auberge de la Croix-Blanche en Bourgogne est une institution. The place to be. Relais de poste au carrefour des routes locales, on imagine sans difficulté les voyageurs fatigués s'y attabler devant un feu de cheminée, les doigts de pied en éventail et les éventails pour chasser l'odeur des doigts de pied. Et après une longue journée, pas question de repartir sans avoir goûté le vin du pays. Pour s'assurer de recevoir un bon cru, le lit le plus moelleux ou un service enjoué, les clients glissent au tenancier une petite gratification depuis le Moyen-Âge. Un pot de vin.
6: Le vin qui dit vin dit pot de vin.
7: Ouais.
6: Parce que tout ça, c'est magouille et compagnie.
5: Soit sous la forme de vin lui-même, soit sous forme de monnaie sonnante et trébuchante. Rien d'illégal là-dedans. Au contraire, le pot, c'est simplement la mesure de vin. Et en offrir à celui qui nous sert est un geste de convivialité, un rituel de table. Un peu comme nos pourboires d'aujourd'hui. Sauf qu'à l'époque, on ne laissait pas la monnaie sur la soucoupe. On la buvait. Mais peu à peu, la connotation du mot se transforme pour désigner une pratique qui s'invite dans les affaires quand on verse de l'argent à une personne d'importance afin d'en obtenir un bénéfice quelconque. Le sens bascule doucement de la convivialité à la corruption. Le pot de vin n'est plus offert pour trinquer, mais pour troquer. Au XVIIIe siècle, un pot de vin ouvrait les portes des auberges et dessinait des sourires sur les visages. Aujourd'hui, il ouvre les portes des tribunaux. Comme quoi, certaines expressions vieillissent moins bien que le bon Bourgogne.
0: C'est le moins qu'on puisse dire. Merci Stéphane, à demain.
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0: Très belle journée, il est 8h sur votre radio Ici, Pays de Savoie. Ici Pays de Savoie, première radio sur l'actu locale, avec vous, Bleuette Dupin, et les bords du Léman qui vivent au rythme du Tour de France.
8: Oui, avec le contre-la-montre individuel, aujourd'hui c'est la 16e étape entre Évian et Thonon-les-Bains, 26 km via Neufcelles, Champange, la côte de la Rhinche, Féterne, avant de redescendre vers Thonon. Il y a évidemment des restrictions de circulation et de stationnement toute la journée, hein. Vous avez le détail sur ici.fr. Un mois après le G7, Évian accueille donc un tout autre événement international, beaucoup plus festif, au grand soulagement des commerçants.
9: Ah, c'est complètement différent, oui, c'est pas la même ambiance. Ça peut difficilement être moins bon. Non, c'était compliqué pour le G7. Donc là, effectivement, les gens sont là et puis on est content.
10: Alors, vous êtes en train de décorer le Tour de France, ça vous inspire quoi?
11: Ah, ça inspire beaucoup de bonheur, d'amitié, de bonne humeur et le sourire sur les visages. On s'est préparé, mais on ne sait pas si on s'est assez préparé ou trop.
10: Qu'est-ce que vous avez fait en plus?
11: Dans les commandes, dans les préparations culinaires, dans les réserves de bière, par exemple. Des fûts, les boissons, enfin voilà, tout ça.
8: Voilà, donc les cafés, les restaurants sont prêts. Les fans aussi, ils sont postés à Champange ou encore dans la côte de l'Ix. Le premier coureur à prendre le départ sera le dernier au général, ce sera à 13h. Tadej Pogacar s'élancera en tout dernier à 17h15. Avant lui, plusieurs candidats au podium, dont le favori du jour, Remco Evenepoel, triple champion du monde en titre du contre-la-montre. Paul Sexas, qui est quatrième au général, partira à 17h09. Le leader de Décathlon CMA-CGM aime cet exercice du chrono qu'il travaille depuis très longtemps, nous dit son entraîneur Alexandre Paco.
7: Dès les catégories jeunes, Paul avait à disposition un vélo de contre-la-montre pour pouvoir s'habituer à la position. Et ensuite, on a travaillé encore et encore pour qu'il soit performant en contre-la-montre. Et ces dernières années, avec le travail de l'équipe et du département recherche et innovation, on a pu améliorer sa position pour le rendre encore plus efficace. Il a toujours eu des bons résultats sur les épreuves chronométrées, même lors de sa première année World Tour. Donc forcément, c'est, on va dire, un objectif.
8: Allez, Alexandre Paco qui entraîne Paul Sexas depuis 5 ans. Donc rendez-vous au départ 17h09 pour Paul Sexas. Ici, Pays de Savoie suivra ce contre-la-montre cet après-midi avec les favoris entre 16h et 18h. Et puis dès ce matin, à 9h, nous serons en direct du village.
0: L'autoroute A43 coupée plusieurs heures hier matin en direction de Lyon après un accident.
8: Oui, un délit de fuite à hauteur de Bourgoin-Jallieu. 4 personnes avaient abandonné leur véhicule impliqué dans un accident. Et pour cause, la voiture était volée et elle était remplie de téléphones volés. Aussi, ils avaient pris la fuite à pied dans les bois. Ils ont été rattrapés par les policiers et placés en garde à vue. Les téléphones proviendraient d'un cambriolage dans les Alpes-Maritimes. Un Chambérien âgé de 19 ans, condamné hier à 1 an de prison par la justice. 1 an de prison avec sursis après un rodéo urbain en février dernier. Il avait renversé une dame de 76 ans à motocross sur une piste cyclable de Chambéry-le-Haut. La victime avait été grièvement blessée. Son permis voiture a aussi été annulé avec interdiction de le repasser avant 6 mois. Il devra aussi payer des dommages et intérêts qui ne sont pas encore chiffrés. Le récit du procès est à lire sur ici.fr.
0: Atteinte à la liberté de la presse à Annecy pour Reporters sans frontières.
8: Après plusieurs semaines d'enquête, l'ONG internationale révèle que plusieurs personnes directement liées à la mairie d'Annecy ont tenté de faire disparaître des centaines d'exemplaires de l'édition du 4 juin de l'Essor Savoyard. La une de l'hebdomadaire du 4 juin relatait une accusation de viol présumé contre le premier adjoint au maire qui est en retraite de ses fonctions depuis fin juin. RSF est connu pour ses enquêtes sur les entraves à la presse dans le monde, mais l'accès à l'information locale est tout aussi importante. Haïfam Zalouat est journaliste d'investigation à Reporters sans frontières et en charge de cette enquête.
12: Évidemment, on est une ONG internationale, on s'intéresse beaucoup aux cas de journalistes tués, enfermés dans le monde. Mais après, ça ne nous empêche pas de travailler sur des sujets comme celui-ci. Et pour celui-ci, on n'a pas hésité une seule seconde parce que déjà, on était très clairement face à une atteinte à la liberté de la presse. Et le droit à l'information de proximité, c'est extrêmement précieux. Empêcher des citoyens d'avoir accès à une information qui est d'intérêt public, ce n'est pas acceptable. Et pour Reporters sans frontières, que ce soit à l'international ou à cette échelle-là, c'est important qu'on défende cette liberté de la presse. Et c'est important, en fait, que l'Essor Savoyard puisse continuer à publier, puisse continuer à travailler et qu'on le soutienne là-dedans. Et donc oui, c'est à la fois inquiétant et en même temps, ça reste un épisode assez inédit. Ça a l'effet inverse de ce que cette opération cherche à faire. Mais il reste qu'il ne faut pas laisser passer ce genre de choses. Et donc c'est aussi pour ça qu'on a jugé très important de s'intéresser à cette affaire.
8: Et nous avons contacté la mairie d'Annecy qui nous a aussi affirmé qu'aucune consigne n'avait été donnée, aucun argent public mobilisé, ni par la ville, ni par le cabinet. Si de telles initiatives étaient avérées, nous les désapprouverions avec fermeté, ajoute la mairie. Un randonneur de nationalité chinoise a fait une chute mortelle hier dans le massif du Mont Blanc. Il faisait partie d'un groupe de 16 personnes qui marchaient dans le secteur de la Flégère. L'homme âgé de 69 ans a perdu l'équilibre sur un sentier très fréquenté, sans difficulté particulière. Il était décédé à l'arrivée des secours. Une enquête a été ouverte.
0: Avez-vous du mal à obtenir un rendez-vous pour une échographie ou une IRM?
8: Les délais s'allongent pour obtenir un rendez-vous. Il faut parfois faire des dizaines de kilomètres aussi pour trouver un cabinet. Certains généralistes dans l'agglomération de Chambéry suggèrent désormais d'aller à Montmélian. À Albertville, on se rend à Faverges ou à Bourg-Saint-Maurice. Le docteur Michael Golosetti, qui préside le syndicat MG France en Savoie, explique qu'il y a désormais les patients qui doivent être pris en urgence et les autres.
13: Comme on manque de médecins, on manque aussi de radiologues et donc les délais s'allongent. Alors quand il y a un besoin d'urgent d'un examen comme l'IRM, ce qui va se passer, c'est que le médecin va contacter directement le radiologue pour pouvoir obtenir un rendez-vous en urgence. Quand il n'y a pas de caractère d'urgence, c'est au patient de prendre son rendez-vous et on sait très bien qu'à l'heure actuelle, malheureusement, les délais ça se suivra en mois. Hein, ça, moi, j'aurais tendance à dire qu'on est autour de 2 à 3 mois d'attente pour une IRM.
8: Avec forcément des conséquences.
13: L'exemple du patient qui a une sciatique chronique pour laquelle on va demander une IRM pour essayer de savoir s'il a une hernie discale et donc si derrière il y aura une sanction chirurgicale. Et là, effectivement, on est obligé d'attendre d'avoir l'IRM pour pouvoir l'adresser ensuite au neurochirurgien. Et bien souvent, pendant ce temps, ce patient il va se retrouver en arrêt de travail et l'arrêt de travail va se prolonger le temps qu'on ait l'examen.
8: Le docteur Michel Golosetti, hein, qui préside le syndicat MG France en Savoie. Le projet de loi d'urgence agricole a été voté par les députés hier soir avec le retour de deux néonicotinoïdes à titre dérogatoire. Insecticide très contesté pour leurs effets sur la santé. La droite et le Rassemblement National ont voté le texte. La majorité était divisée. Hein. Le gouvernement s'est opposé à l'examen d'un amendement de suppression déposé par ses propres troupes. Le texte va être soumis au Sénat aujourd'hui. Dans l'agenda parlementaire du jour aussi, l'interdiction des réseaux sociaux pour les moins de 15 ans qui devrait passer sans encombre au Sénat puis à l'Assemblée pour une entrée en vigueur le 1er septembre pour les nouveaux comptes et pour les comptes déjà existants au 1er janvier 2027. Sur la route, Sylvia.
14: Sur la route, alors on annonçait tout à l'heure des difficultés sur la voie rapide urbaine de Chambéry. Entre Chambéry et Montmélian, ça va beaucoup mieux. Le trafic reste dense, mais on n'a plus de ralentissement à vous signaler. On a un petit peu de monde dans la banlieue d'Annecy, mais franchement, pas de gros ralentissements. Et pour passer la douane de Bardonnay, on est revenu à un trafic tout à fait normal. On a 2-3 minutes pour le passage, donc pas de difficultés de ce côté-là. Donc aujourd'hui, vous le savez, c'est l'étape du tour, le contre-la-montre entre Évian et Thonon avec des difficultés à venir sur ce parcours. Et puis je voulais quand même parler un petit peu de demain. Demain, ce sera Chambéry-Voiron. Vous signalez que là aussi, on aura toute une série de routes coupées avec des conditions de circulation difficiles à Chambéry et Aix-les-Bains. Notez que l'étape partira à 13h30 de Chambéry, empruntera la route de Tresserve, Aix-les-Bains, Grésy-sur-Aix, la côte de Bassa à Saint-Ours, Cusy, l'Échrenne, la côte de Rossillon, puis Aillon-le-Jeune, le col des Prés, le col de Saint-Jean-d'Arvey. Et donc, le tour repassera, les coureurs repasseront par Chambéry une deuxième fois aux alentours de 15h, puis ils fileront du côté de Saint-Thibault-de-Coux, Saint-Christophe-la-Grotte, Les Échelles, Saint-Béron, Pont-de-Beauvoisin, avant de basculer côté Isère pour arriver à Voiron. On aura l'occasion aussi de parler de ces difficultés tout au long de la journée et demain matin, bien évidemment.
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14: Il fait chaud, mais pas trop. Du coup, c'est bien. C'est une belle journée d'été, un temps calme, ensoleillé, des cumulus sur les relief l'après-midi. On annonce 30 degrés à Chambéry pour les maximales, 28 à Annecy, 25 à Chamonix. Demain, ce sera sensiblement le même temps avec un vent un petit peu plus sensible, surtout en haute montagne. Et Météo France annonce des orages pour samedi.
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14: Dans une heure maintenant, émission spéciale en direct du village départ à Évian, en compagnie de Karine Roy et de Christophe Garnier. Vous restez bien avec nous, bien évidemment. Je ne sais pas si vous alliez, quand vous étiez plus jeune, voir la caravane passer. Moi, j'y allais, elle était beaucoup plus généreuse à l'époque. Allez, voici Bubble Star.

0: La, la. Ça donne la pêche quand même, Bubble Star. Laurent Voulzy, ici Pays de Savoie, vous accompagne, vous réveillez les 8h12.
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0: Dans la prochaine demi-heure, le rendez-vous qui vous permet de déjouer les arnaques, c'est le rendez-vous C'est pas vrai, dis-moi pas que c'est pas vrai, avec Aude Razo. Et aujourd'hui, on parlera d'étranges courriers que vous pouvez recevoir, une petite enveloppe avec un chèque dedans. Bon, du coup, c'est suspect, mais on en parle dans quelques instants. Les petits bonheurs de Christophe Garnier avec la découverte de Johnny. Johnny, il est illustrateur à Saint-Jean-de-Cou et franchement, ce qu'il fait, c'est très joli. 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C'est le passeport de l'été ici en Rhône-Alpes, l'accès à 27 sites touristiques de la région Rhône-Alpes.
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0: Aude Razo, au rapport pour C'est pas vrai. On s'intéresse avec vous, Aude, à d'étranges courriers que certains reçoivent dans leur boîte aux lettres. Ils contiennent un chèque juteux, mais pas que. Également un autographe de Julien Lepers.
7: Tout à fait, une photo dédicacée de Julien Lepers, l'ex-animateur vedette de Questions pour un champion. Amicalement, c'est ce qui est écrit. Et puis il y a ce chèque, effectivement. Alors, c'est pas un petit chèque, hein. 1 million d'euros. Pour d'autres, il est question de 3 333 euros et 33 centimes par mois. C'est pas mal non plus. Par contre, attention, dit le courrier, vous avez peut-être gagner ce prix. Et pour le savoir, il faut appeler un numéro en 0800 avec la combinaison peut-être gagnante qui est écrite sur le courrier. C'est ce qui est dit aussi d'ailleurs au dos de l'autographe de Julien Lepers.
0: Et alors, que se passe-t-il, Aude, quand on appelle ce numéro?
7: J'ai trouvé plusieurs témoignages sur le site Signal Arnaque, je vous les lis. Une femme, Laetitia, dit qu'on lui parle de réduction pour jouer à l'euro million. Rachel, elle raconte que la personne au bout du fil lui propose un abonnement, un jeu de loterie, plusieurs dizaines d'euros par mois. En fait, le but est là. Ce n'est pas une arnaque à proprement parler, c'est même légal. Mais on est sur un procédé commercial un peu douteux. Julien Lepers et le chèque servent d'appât pour tenter de vous convaincre de souscrire à un abonnement. Rachel, on lui demande d'ailleurs son numéro IBAN et une autorisation de prélèvement. Donc si vous recevez ce courrier, et vous êtes plusieurs à le recevoir encore ces derniers jours, j'ai vu plusieurs témoignages sur Facebook, vous pouvez toujours jouer à ce jeu, à cette loterie, elle existe, mais rien ne vous oblige à souscrire à l'abonnement. Puis sinon, vous pouvez faire comme ces internautes qui préfèrent en rire et qui disent avoir jeté le courrier directement à la poubelle.
0: Non, parce que bon, un faux chèque passe encore, Aude, mais un faux autographe de Julien Lepers, ça, c'est quand même les boules. C'est pas vrai, c'est notre rendez-vous anti-arnaque. C'est tous les jours, c'est avec Aude Razo. Ici, Pays de Savoie, Ed Sheeran, Shape of You, 8h15.

0: Shape of You, Ed Sheeran, qui est fan de foot, hein, qui était en tribune au MetLife Stadium à New York pour la finale Espagne-Argentine. Sur les routes de nos pays de Savoie, on a le retour de la difficulté. Je vous disais tout à l'heure que ça allait mieux sur la voie rapide urbaine de Chambéry. Et ben, ça va, ça vient. Là, on a à nouveau une circulation qui est dense entre l'Aravoir et la Motte Servolex. Donc voilà, je pense qu'il y a effectivement des travaux sur cette VRU. Donc par moment, il y a des à-coups de circulation et des à-coups qui suivent des ralentissements. Donc voilà, soyez prudents dans le secteur, sinon on roule plutôt bien ce matin sur les routes de nos pays de Savoie avec ces difficultés très localisées à Evian et Thonon, où à partir de 8h30 à Thonon, sur tout le parcours de l'étape du contre-la-montre, tout sera bouclé, tout sera fermé jusqu'à 22h. Il faut vraiment anticiper vos allers-retours dans le Chablais aujourd'hui.
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0: Christophe, tous les jours à votre rencontre, à l'affût de votre petit bonheur. Aujourd'hui, Christophe, tu es à une quinzaine de kilomètres de Chambéry, à Saint-Jean-de-Coux.
2: Et au gré de mes pérégrinations dans les Savoies et souvent dans les stations, j'ai eu l'occasion de voir le travail d'un illustrateur qui fait des affiches, qui fait des dessins, beaucoup de montagnes. Et cet illustrateur, qui s'appelle Johnny, a priori, habite un petit village dans lequel je suis. C'est Saint-Jean-de-Coux, c'est en Chartreuse, on est dans le hameau de Côte-Barrier. Et je crois bien que je suis devant sa porte et il paraît qu'il travaille souvent chez lui. Alors, il est tôt, j'ai pas rendez-vous, on va voir s'il est là.
3: Bonjour.
2: C'est vous, Johnny?
3: Oui.
2: J'ai vu votre travail, on m'a dit, il habite là.
3: Vous êtes qui?
2: Vous connaissez la radio ici, Pays de Savoie?
3: Oui.
2: On y est.
3: Ah bon?
2: Vous êtes en train de bosser, là?
3: Oui.
2: Et vous me faites voir?
3: Vous êtes tout seul?
2: Mais oui, toute l'équipe est là.
3: D'accord, c'est un petit peu le désordre, mais...
2: On ne voit que ce qu'on dit à la radio.
3: D'accord.
2: On dit qu'il y a un chat, par exemple. On dit qu'il y a... Bonjour. On dit que vous n'êtes pas tout seul. Il est où, votre atelier?
3: Il est juste à côté. Petit, il y a énormément d'affiches. D'ailleurs, la Chartreuse.
2: Ah, le grand son, Chartreuse.
3: Que vous connaissez.
2: Le lac du Bourget.
3: C'est ça.
2: Ah, là, vous travaillez sur le belvédère du Revard.
3: C'est ça.
2: C'est sur l'écran.
3: Papier, beaucoup papier.
2: Oui, mais enfin, là, ce que je vois, c'est du numérique.
3: Parce que vous arrivez au moment final.
2: Ça commence d'abord sur papier?
3: Bien sûr. C'est toujours sur du papier. Voyez?
2: Ah oui, alors là, il me sort son carnet.
3: Des croquis. Voyez? Et après, ça devient des affiches.
2: Que vous vendez à qui?
3: Beaucoup les particuliers, les supermarchés, enfin tout le monde quoi.
2: Comment on se fait connaître quand on fait ce métier très individuel de dessinateur enfermé dans sa petite pièce?
3: Internet permet de propager la marque. Beau Poster est né il y a...
2: La marque s'appelle Beau Poster.
3: C'est ça. Beau Poster est né il y a 2 ans et demi d'une passion que j'ai toujours eue, le dessin. J'ai fait quelques affiches qui a plu et je me suis dit pourquoi pas.
2: Qu'est-ce qui fait que Johnny, il est en Chartreuse, qu'il est amoureux de la montagne? Parce que vous le voyez pas, Johnny, mais on n'a pas tout à fait la même couleur de peau. Vous n'êtes pas un montagnard pur sucre.
3: Ouais, mais ça fait plus de 30 ans que je suis en Savoie.
2: Mais c'était un vrai goût pour la montagne?
3: Ah bah oui, bien sûr. Toute ma famille est ici, autour de Chambéry. On est tout le temps à la montagne. On va un petit peu partout, dans les Bauges, en Chartreuse, en Savoie.
2: Beau Poster, on vous trouve sur Internet, ça s'écrit comment?
3: BO-poster au singulier.
2: Bon allez, ce qui m'amène, Johnny, finalement, c'est cette question tous les jours.
3: Oui.
2: C'est quoi votre dernier petit bonheur?
3: Mon dernier petit bonheur, c'est d'avoir vendu des posters à ma voisine qui est juste à côté, une chambre d'hôte. Et oui, ça, c'est du bonheur.
0: Allez voir ce que fait Johnny, l'illustrateur, c'est très joli en Chartreuse. Beau Poster, beau, c'est B-O. Je vous laisse aller jeter un coup d'œil. 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À chaque fois, vous avez 2 invitations, on va jouer avec vos tubes préférés. 0806 00 10 10, le temps d'écouter celui qui chante, Michel Berger, et on se retrouve juste après.

0: qui chante sur votre radio locale ici, c'est Michel Berger. Notre jeu à plein tube arrive très vite pour gagner le passeport de l'été. On va jouer avec Angélique qui est à Chevenot et toute l'actu locale, c'est dans moins de 5 minutes.
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0: On souffle, on respire et on joue avec notre jeu à plein tube. On accueille Angélique qui est à Chevenot. Bonjour Angélique.
6: Bonjour.
0: Est-ce qu'on prononce Chevenot ou Chevenne? On dit comment, Angélique?
6: On peut dire Chevenne ou Chevenot, mais on peut dire Chevenne, effectivement.
0: Ouais, on peut dire Chevenne, hein. Souvent on prononce rien, oui. Finalement. On enlève tout à la fin. Alors Angélique, vous êtes dans la vallée d'abondance et vous allez voir le Tour de France avec votre fille.
6: Oui, c'est ça.
0: Vous allez vous poster où?
6: Je pense qu'on va aller sur ces termes.
0: Ouais, d'accord.
6: Et puis après, on a dit Grappette, voilà, si on peut, sur la Ringe, parce qu'il y a...
0: Ouais. Il y a la
6: montée.
0: Tout à fait, il y a de quoi faire. Bon, bah, c'est chouette, elle a quel âge votre fille?
6: Elle a 13 ans.
0: Elle a 13 ans. Bon, bah, c'est la première fois que vous allez voir le Tour?
6: Non, on l'a déjà vu parce qu'on a eu la chance qu'il passe à Chevenot.
0: Ok.
6: Du coup, à Chevenne, voilà.
0: À Chevenne.
6: Voilà. Et puis, on a vu aussi sur à Bonnevaux quand c'était aussi le Tour féminin.
0: Ok, très bien. Bon, alors j'accélère parce qu'on joue quand même pour gagner un passeport de l'été. Ici, 27 sites touristiques de la région Rhône-Alpes comme Walibi, le palais idéal du facteur cheval. Il faut me dire, on joue avec l'année 2004. On va écouter un extrait musical. Angélique, il faut me dire si cet extrait que vous allez entendre d'un tube est sorti avant ou après 2004. On y va?
6: Oui,
0: c'est parti. Vous aurez reconnu Mika avec Relax, Mika. Angélique. Alors, à votre avis, avant ou après 2004?
6: Après.
0: Mais oui, oui, oui, oui, ne changez pas d'avis, c'est après. Bien joué. Bravo à vous, Angélique. Vous gagnez le passeport de l'été. Donc, non seulement vous allez voir le Tour de France, mais vous avez aussi 27 sites touristiques de la région Rhône-Alpes. Félicitations à vous.
6: Génial.
0: Merci beaucoup.
6: Merci,
0: Angélique. Merci à vous. Dans quelques instants, l'actu locale. Bleuette, on ira à Évian pour les préparatifs de la 16e étape du Tour.
7: Avec la maire d'Évian, Josiane Lay.
0: Eh ben, c'est parfait. On a été rapide. On est à l'heure. Il est tout juste 8h30. C'est l'actu en 90 secondes en France et dans le monde avec Cyril Ardo-Redon.
8: Sauf surprise, le Sénat devrait adopter cet après-midi le projet de loi d'urgence agricole. Après le vote en faveur des députés hier, texte avec des volets sur la gestion de l'eau, l'élevage, la présence du loup et qui prévoit aussi de réautoriser deux puissants pesticides interdits surnommés tueurs d'abeilles. La France pourrait devenir aujourd'hui le premier pays européen à interdire les réseaux sociaux au moins de 15 ans, mesure voulue par Emmanuel Macron. Le Sénat et l'Assemblée nationale votent aujourd'hui en vue d'une entrée en vigueur dès le 1er septembre. Le ministère de la Santé suit les recommandations de la Haute Autorité de Santé et impose aux soignants et personnes qui travaillent au contact des personnes âgées de se faire vacciner contre la grippe. Les modalités et le calendrier seront connus plus tard. Cette maladie fait des milliers de morts chaque année en France. L'Aude, le Gard, le Vaucluse, les Bouches-du-Rhône et le Var sont en vigilance rouge aujourd'hui pour un risque très élevé de feux de forêt. 31 départements sont en orange pour un risque élevé. Dans ce contexte, 600 000 euros ont été collectés en moins d'une semaine par la Fondation du patrimoine pour sauver la forêt de Fontainebleau après l'incendie qui a parcouru 2000 hectares. 9 mois après le spectaculaire casse du Louvre à Paris avec un butin de 88 millions d'euros, la galerie d'Apollon rouvre demain. Réouverture sans vitrine ni bijoux exposés. Et puis le Tour de France, après le repos hier, la 16e étape aujourd'hui, un contre-la-montre individuel de 26 km en Haute-Savoie entre Évian-les-Bains et Thonon-les-Bains. Ça débute à 13h.
0: Merci Cyril Ardo-Redon. Ben, on reste hein, évidemment, parce que l'info d'ici, c'est ce Tour de France de retour à Évian, Bleuette Dupin.
7: Oui, de retour parce que ça fait 27 ans
0: que le tour n'est pas passé par Évian. La maire Josiane Lay supervisait hier les derniers préparatifs, évidemment dans la joie et la bonne humeur, Marie-Ameline.
9: Josiane Lay, c'est une fourmilière autour de nous, dernier préparatif pour ce contre-la-montre du Tour de France. Vous êtes impatiente, vous aussi ?
10: Complet, ça y est, la ville commence à bouger, des vélos sont là, énormément de gens veulent faire l'étape du Tour, ça va être un magnifique événement sur deux jours.
9: Pour un maire, c'est quand même la gestion rien que de la circulation, du stationnement, enfin, c'est quand même un casse-tête.
10: Alors oui, effectivement, beaucoup plus difficile que le G7, il faut penser à tout, aux soignants, il faut penser aux ordures ménagères, au stationnement, aux entrées de ville, aux toilettes, en plus de l'animation. Donc c'est vraiment la vie quotidienne dans le sens très large.
9: Par expérience, vous l'avez déjà accueilli, le Tour de France. Le plus délicat, c'est quoi ? C'est de veiller à la sécurité finalement d'une communauté très importante sur un très bref temps.
10: Oui, alors on l'a accueilli en 99. On n'avait pas eu la chance de l'accueillir depuis. Et, oui, c'est vraiment la sécuriser, avoir un site sécurisé. Et pour les cyclistes, hein, je pense que c'est vraiment quelque chose d'important. Et pour l'ensemble des gens qui seront présents ici sur Évian et sur tout le tracé.
9: Ça se décide quand et comment vous avez porté candidature et après, comment le tracé, comment qui tient compte de la vie ou de la demande de l'autre ?
10: Alors j'ai fait la demande il y a déjà plusieurs années pour justement, le symbole était fort pour moi, puisqu'en 1926, le Tour est parti d'Évian et c'est la première fois que le Tour partait d'une autre ville que de Paris. Donc ça fait plusieurs années que j'appelle Christian Prudhomme en disant attention 2026, et puis après c'est de la négociation, bien sûr très contente quand j'ai eu la confirmation qu'Évian était retenu. En plus, une très belle étape, un contre-la-montre, donc quelque chose d'assez extraordinaire. Et puis après, on a les services du Tour de France hein, qui sont spécialisés dans les tracés, qui viennent et qui repèrent et qui nous demandent si c'est possible, pas possible. Et c'est un travail, une collaboration avec les services de l'ASO.
9: Du coup, vous vous êtes intéressé un peu aux coureurs. Vous suivez, là, vous savez qui est en tête, qui est maillot jaune.
10: Oui, bien sûr. J'ai vu ce qui s'est passé hier à Solaison, bien sûr. Et puis, allez, on va tous être un peu chauvin, on va tenir pour notre petit Paul, notre petit Français.
9: Paul Sexas.
0: Voilà, Paul Sexas qui va s'élancer à 17h09. Le départ du premier coureur d'Évian, ce sera à 13h. Départ du dernier, Pogacar, évidemment, le leader, 17h15. Deux minutes après son dauphin, Remco Evenepoel, grand favori de cette étape. Nous serons en direct entre 16h et 18h. Et puis, sur le village du Tour, à partir de 9h. Dans le journal de 9h, on va revenir sur la condamnation hier d'un Chambérien de 19 ans. Il a renversé une femme de 76 ans à Chambéry-le-Haut en février lors d'un rodéo urbain à motocross. Il y a du monde toujours sur la voie rapide urbaine de Chambéry.
11: Exactement, vous êtes nombreux à l'emprunter le matin pour venir du côté de Chambéry ou d'Aix-les-Bains, alors que vous arriviez d'Albertville ou de Grenoble. Ça commence à coincer juste après la barrière de péage de Chignin. Le trafic est dense, donc à partir de Chignin, ça se densifie encore un petit peu plus au niveau de Barbera et jusqu'à la Motte Servolex, donc il faut prendre son mal en patience.
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11: Si vous allez voir le passage des coureurs du Tour, pensez à prendre une casquette quand même, va faire bien beau, bien chaud. Pas trop non plus, hein. On n'est pas en canicule, mais on a des températures de saison. Donc 30 degrés à Chambéry, 28 à Annecy, 25 à Chamonix. C'est un temps bien agréable. Quelques cumulus sur le relief, mais ça c'est juste pour faire joli. Pas de pluie annoncée par Météo France. Quelques orages prévus, mais plutôt pour le week-end, a priori samedi. Et demain, mercredi, ce sera le même temps qu'aujourd'hui, on gagne 1 ou 2 degrés et on aura un peu plus de vent, un vent plus sensible annoncé principalement sur la haute montagne.
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11: Je vous souhaite un bon petit déj. Vous êtes thé, café, avec, sans sucre, tartine beurre confiture, beurre miel. J'arrête là, moi ça me donne faim. On poursuit en musique. 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Et c'est tout de suite. Et j'ai perdu le nom. 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
0: Vous faites attention à votre porte-monnaie, vous guettez les bons plans. Alors vous êtes sur la même longueur d'onde que Valère Coréard qui nous donne tous les jours un bon plan pour économiser quelques euros. On retrouvera par ici les économies à 8h45 et aujourd'hui Valère va nous suggérer de regarder de très très près notre consommation d'électricité avec pour objectif évidemment de la réduire. Et pour notre sélection sortie du jour, je vous propose de participer à une murder party. Ouais, une enquête grandeur nature à Brantone ce soir ou demain à Gier. Mais pour l'heure, c'est le rendez-vous de la place du village avec Philippe de Paris qui a raconté à Laurent Pascal pourquoi les vaches ont disparu du centre du village de Bonneval.
3: Là, c'est presque perdu de vue ce matin et non pas la place du village. Des vaches qui ont disparu du centre du village de Bonneval-sur-Arc. C'est quoi cette histoire?
4: Je vais vous éclairer sur ce mystère, Laurent. Justement, c'est une rencontre qui se passe dans l'un des plus beaux villages des Pays de Savoie. Nous sommes ce jour-là à Bonneval-sur-Arc, le tout dernier village de Haute-Mont. On est à 1830 mètres d'altitude, c'est pas rien quand même. Et c'est là que nous rencontrons Gabriel Blanc, qui à l'époque est maire du village. Et c'est dans sa ferme qu'il nous reçoit, une ferme extrêmement moderne qui se trouve à l'extérieur du vieux village. Et à l'extérieur, c'est pas du tout un hasard, nous allons découvrir une chose étonnante qui s'est produite à Bonneval-sur-Arc. Toutes les fermes, et donc toutes les bêtes qui passaient l'hiver dans le village, se retrouvent désormais regroupées à l'extérieur du village, dans une zone agricole, c'est assez rare pour le signaler.
3: Mais alors, qu'est-ce qui s'est passé?
4: Ah ben voilà, bonne question, et c'est Gabriel Blanc qui nous explique. Il nous dit, nous avions une quinzaine d'agriculteurs dans notre tout petit village, un magnifique village, encore une fois, qui est classé, qui est authentique, on peut pas faire grand-chose dans ce village, tellement il est beau. Dont une douzaine qui s'est regroupée dans une zone agricole. Désormais, il n'y a plus aucune vache qui passe l'hiver dans le village même, à l'exception de quelques moutons, mais ça, c'est pas des vaches. Ouais. Tous les exploitants qui veulent continuer l'agriculture sont donc obligés de passer par cette zone agricole à l'extérieur du village.
3: Mais je sens que celles et ceux qui nous écoutent se posent cette question. Pourquoi ?
4: La réponse arrive. C'était obligatoire pour respecter les normes sanitaires en raison des tas de fumier, vous imaginez un petit peu le lisier qui peut couler aussi, qui était dans le village, qui risquait de polluer. Et donc tout ça a été mis de côté pour garder le côté très nature du village, sans pollution. C'est une zone agricole qui est propriété de la commune et qui ne permet pas d'autres destinations. Et Gabriel Blanc nous l'assure, ça restera indéfiniment une vocation agricole. Et l'architecture de ces bâtiments fermiers, donc à l'écart du village, sont très particuliers. Cette architecture est très particulière. Gabriel nous dit qu'il aurait préféré des toits en lauze, en pierre, mais les architectes de France en ont décidé autrement. C'est du béton, du bardage et des toitures végétales. En tout, 8 bâtiments, les uns à côté des autres. Et donc, c'est bien au chaud à l'intérieur qu'on va rencontrer Gabriel et ses vaches, et pas n'importe quelle vache. Que des abondances, il nous dit que les abondances, elles montent très très haut, elles ont le pied montagnard, et il nous dit que là-haut, il y a des abondances qui passent l'été jusqu'à 2700 mètres d'altitude. Et bien, désormais, ces belles abondances passeront les longs hivers de Bonneval, bien au chaud, dans leurs belles étables, bien modernes.
0: Merci Philippe de Paris. Et si vous avez l'occasion, allez découvrir le village de Bonneval en Haute-Maurienne, c'est tout simplement magnifique.
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0: 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Bonjour Valère Coréard. Chaque jour, avec vous, un bon plan pour notre pouvoir d'achat. Aujourd'hui, vous nous suggérez de regarder notre consommation d'électricité de près, de très près.
7: Suivre sa consommation d'énergie en temps réel permettrait de changer les comportements. En fait, on y voit plus clair. D'après une étude du CNRS, la moyenne des économies réalisées quand on s'y intéresse est de 23%. C'est énorme, on parle quand même de 150 euros en moyenne. Mais pour y voir clair, il faut utiliser les bons outils. En voici quelques-uns gratuits qui vont vous aider à lever le voile sur vos factures. À commencer par votre fournisseur. La plupart des opérateurs ont une solution maison pour suivre votre consommation d'énergie. Allez sur votre compte en ligne et regardez ça de plus près. Il y a sans doute un service de ce type gratuit.
0: Eh oui, et on est d'accord qu'il faut impérativement avoir un compteur connecté type Linky pour suivre sa consommation en temps réel, n'est-ce pas ?
7: Oui, vous avez raison de le rappeler, hein, le fameux Linky, mais bon, presque tout le monde l'a aujourd'hui, donc en principe, c'est pas bloquant. C'est d'ailleurs ce même compteur qui va permettre à des opérateurs tiers de vous proposer un service de suivi de votre consommation en temps réel, comme par exemple Enedis ou encore HelloWatt, qui est pas mal, hein, je trouve. En fait, HelloWatt propose de suivre votre consommation, mais aussi de la comparer avec des logements similaires. Ça vous donne un peu un repère. Et vous allez aussi recevoir des conseils avisés pour vous aider à réduire votre facture. Alors, il y en a d'autres, mais ce qui est intéressant, c'est de se pencher sur ce qu'il y a derrière nos factures d'énergie. Mais voilà, vous savez désormais comment économiser 150 euros par an en regardant votre consommation d'électricité les yeux dans les yeux. Et si vous aussi, vous avez des bons plans budget, vous m'écrivez. À la fin, ça aide tout le monde, hein. Mon mail, c'est parici-les-économies@radiofrance.com.
0: Bon, merci Valère. Je ne sais pas si juste en regardant mon compteur tourner, je vais réellement réussir à faire des économies. Merci. Donc ça s'appelle Par ici, les économies. Et il a plein d'autres astuces qu'il peut vous proposer. Il suffit d'aller jeter un œil sur notre site ici.fr. Vous aimez Pascal Obispo ? Ça, c'est bien. Vous aimez Francis Cabrel ? Très bien aussi. Donc vous allez forcément les aimer tous les deux réunis. Il faudrait que pleuve l'amour. On les écoute sur votre radio locale, ici Pays de Savoie.

0: Deux grandes figures de la chanson française réunies. Il faudrait que pleuve l'amour, Pascal Obispo et Francis Cabrel. Sur les routes de nos pays de Savoie, ça se corse un petit peu autour d'Annecy. Et puis alors, du côté, autant vous dire tout de suite que du côté d'Évian et de Thonon, les routes sont en train de se fermer les unes après les autres. Donc, il va être très difficile de rentrer sur zone, donc que ce soit Évian ou Thonon. Et si vous voulez vous positionner sur le parcours, ça, ce sera toujours possible. On vous fera vivre, bien sûr, cet événement, cette étape, ce contre-la-montre du Tour de France à partir de 9h, là, on sera déjà dans le village départ, donc on vous fera vivre l'ambiance avant, et puis l'après-midi, évidemment, on vous fera vivre la course. Vous adoriez jouer au Cluedo, vous auriez aimé être détective privé, alors cette activité est pour vous. Ici, Pays de Savoie vous propose de participer à une murder party. Un crime sera commis ce soir au château d'Avully à Brantone, un autre demain à la ferme de J à Gier, et vous êtes missionné pour mener l'enquête. Pour nous raconter tout ça, c'est la brigadière en chef, Caroline Monin, qui est avec nous. Bonjour Caroline.
1: Oui, bonjour.
0: Alors, racontez-nous ce qui va se passer ce soir au château d'Avully à Brantone et puis demain à la ferme de J à J. Comment ça se déroule une murder party ?
1: Alors, je ne vais pas tout vous dire parce que c'est justement l'objet de l'enquête
0: Ce
1: soir. Donc, il se trouve qu'une série de crimes fictifs sont commis dans différents lieux. Donc, le château d'Avully à Brantone et la ferme de J à J qui est au lac d'Annecy. Et nous recrutons une brigade d'enquêteurs pour mener l'enquête. Donc en fait, concrètement, vous venez seul, en équipe, avec votre famille, avec vos amis, et vous avez 3 heures pour trouver ce qui s'est passé dans le lieu. Donc c'est à la fois de l'exploration du lieu, donc là on est dans des lieux plutôt emblématiques de la région, le château d'Avully, donc du coup l'enquête permet de visiter le château en même temps qu'on joue. La ferme de J aussi, qui est un lieu historique fermé au public habituellement, là qui ouvre ses portes exceptionnellement pour l'enquête. Donc pendant cette enquête, vous devrez explorer des lieux, trouver des indices qui vont vous permettre au fur et à mesure d'avancer dans votre enquête et de déterminer selon vous qui est le coupable, qui était la victime, le bonhomme du crime, etc. Vraiment une enquête policière géante.
0: Est-ce que potentiellement celui qui a commis l'acte, eh bien c'est une des personnes qui participent ? C'est-à-dire que c'est comme le Cluedo ? Non, d'accord, ok. Ce sont des personnages fictifs.
1: Ça a déjà été commis.
0: D'accord.
1: Voilà. Oui, vous êtes vraiment tous enquêteurs.
0: Okay.
1: Il y aura pas de, le crime ne sera pas commis pendant la soirée, il a déjà été commis. Donc, bon, voilà. Tout le monde est au courant, mais malheureusement, on ne peut rien y faire. Donc voilà, il a déjà été commis. L'objectif de tout le monde, c'est vraiment de collaborer. Il y a vraiment un travail d'équipe qui va se faire entre les participants. Pour que tout le monde obtienne tous les indices et trouve les conclusions de cette enquête.
0: Est-ce qu'on trouve toujours l'assassin à la fin, ou ça arrive des fois qu'il ne trouve pas, Caroline ?
1: Ah non, ça arrive très souvent qu'on ne trouve pas.
0: Ah, ok.
1: On est très réputé pour nos enquêtes et pour la difficulté de nos enquêtes aussi. Donc oui, c'est tout à fait normal qu'on n'y parvienne pas, mais on va décortiquer tout ça à la fin et voir toutes les solutions tous ensemble.
0: Et quels sont les profils des gens qui viennent mener l'enquête ? Est-ce qu'il y a un âge moyen ? Est-ce que c'est plus les hommes, les femmes ?
1: Alors on a de tout, hein. On a autant des familles avec des enfants plutôt à partir de 12 ans. On a des couples, on a des vacanciers qui sont dans la région, qui veulent découvrir les lieux autrement. On a vraiment tout profil, et c'est ce qui est hyper intéressant dans ce jeu, c'est qu'on croise finalement plein de gens, on doit collaborer avec plein de gens de tout âge. Et ça fonctionne, ça fait un joyeux mélange.
0: Alors, prochaine séance de cette murder party, ce soir à 18h au château d'Avully à Brantone. Là, il faut s'inscrire avant midi. Donc là, il vous reste encore un peu de temps, vous pouvez y aller seul, vous l'avez entendu, entre amis, en famille.

0: Famille. Et une autre séance de Murder Party mercredi à 18h, ça ce sera à la ferme de J à Gier. Et il y aura d'autres dates, Caroline, le mieux c'est d'aller directement sur votre site internet.
1: Oui, tout à fait. Alors les prochaines dates sont le 11 et le 13 août, on en a également en septembre, le 2 et le 3 septembre. Vous pouvez vous inscrire sur le site Ilar, donc ylar-montagne.fr. Et à ce jour, pour ce soir, on a déjà 30 enquêteurs qui sont disponibles et motivés pour le château d'Avully.
0: Parfait, donc on peut toujours les rejoindre. Voilà. Ilar, ylar-montagne.fr pour participer à ces murder parties. Merci beaucoup Caroline. Bonne journée.
1: Merci à vous.
0: Au revoir. Porque te vas, c'est Jeannette pour vous accompagner en musique.

0: chanson a été enregistrée en 1974 en Espagne par Jeannette, qui était âgée de 23 ans. Et cette chanson, elle a connu un succès plutôt discret dans un premier temps. Et puis ensuite, elle a été le thème musical d'un film qui s'appelle Cría Cuervos et qui a été sélectionné et récompensé à Cannes, au César, au Golden Globe en 1976. Et du coup, la chanson a explosé et a connu un énorme succès.
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0: Bonjour docteur Kirzek, comme chaque matin on retrouve au Conseil Santé et aujourd'hui quid des médicaments que l'on prend avec la chaleur estivale.
3: Bonjour tout le monde, médicaments et grosse chaleur ne font pas toujours bon ménage. Certains vont déshydrater, d'autres transforment la peau en allumette au moindre rayon de soleil, elle devient rouge, c'est une photosensibilisation. Sans parler de ceux qui fondent bêtement dans la boîte à gants, il faut jamais les laisser dans la boîte à gants d'ailleurs. Alors, est-ce qu'il faut jeter sa trousse à pharmacie ou juste mettre un chapeau dessus? En tout cas, faut s'inquiéter parce que certains médicaments peuvent aggraver les effets de la chaleur sur notre corps. Par exemple, les diurétiques, quand on a de l'hypertension artérielle, ils font uriner davantage. Donc, ça augmente la déshydratation. Il y a d'autres médicaments comme les antidépresseurs ou les neuroleptiques. Eux, ils peuvent carrément réduire la transpiration. Donc, on garde la chaleur. On ne peut pas se rafraîchir correctement. Résultat, on risque un coup de chaleur avec une température corporelle qui peut dépasser les 40 degrés. Mais c'est pas tout. Quand il fait très chaud, notre corps a soif et certains médicaments, je pense aux benzodiazépines, diminuent la sensation de soif. Voilà pourquoi je vous dis, il faut s'hydrater sans attendre d'avoir soif. Donc si on ne boit pas assez, c'est la déshydratation qui s'installe sournoisement.
0: Et quels sont les signes à surveiller si on prend ces traitements et surtout les gestes simples à adopter pour ne pas arrêter ce traitement tout en se protégeant de la chaleur ?
3: Le pire serait d'arrêter son traitement seul. On ne touche à rien sans avis médical ou du pharmacien ou de la pharmacienne. Il y a des signes d'alerte à ne pas rater. Une sécheresse de la bouche excessive, des urines très foncées, des vertiges, une faiblesse musculaire ou des crampes, ou encore une fatigue ou des nausées. Tout ça, ce sont des signes qu'il y a peut-être une adaptation du traitement ou une déshydratation qui est en cours. Et puis je vous parlais de la peau, des rougeurs, des démangeaisons, des cloques qui apparaissent après le soleil. C'est peut-être une photosensibilisation. Regardez toujours sur les boîtes de médicaments s'il n'y a pas le petit picto. C'est un triangle avec dedans un nuage et le soleil. Ça veut dire que ces médicaments ne sont pas compatibles avec l'exposition solaire et qu'il faut vraiment prendre un écran total. Alors, la règle d'or, c'est ne jamais rien changer sans avis, on le disait, médecin ou pharmacien. Et surtout, c'est de s'hydrater, de boire avant d'avoir soif. Surtout quand on a des diurétiques, surtout quand on a des médicaments contre l'hypertension artérielle. Et tout se passera bien. Et je le disais, les médicaments, ça se stocke dans un endroit au frais, pas dans la salle de bain, pas dans la boîte à gants. Et vous regardez la température optimale, c'est souvent marqué sur la boîte. Allez, bon été, bonne santé, à l'écoute d'ici, bien sûr.
0: Merci, docteur Kirzek. Et d'autres conseils, bien évidemment, tous les jours, à cette heure-ci, rendez-vous même heure, même endroit.
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0: Et bienvenue chez vous, passe en mode Tour de France. Avec vous, Karine Roy, vous êtes en direct d'Evian, le village départ de la 16e étape du Tour de France. Bonjour Karine.
10: Bonjour à tout le monde. Alors c'est vrai qu'on est là, bien installé jusqu'à midi. C'est un rendez-vous particulier, hein, Sylvia Carole. La ville attendait le retour du Tour depuis près d'un demi-siècle et c'est pas un hasard si Evian tenait tant à retrouver la grande boucle cette année, car en 1926, il y avait tout juste 100 ans, le Tour de France s'est lancé ici. Donc on va vous faire vivre comme si vous y étiez, dans les coulisses, sur la ligne de départ, au plus près des coureurs et celles et ceux qui font vivre cette grande fête populaire. Et nous aurons d'ailleurs des entrées à vous offrir afin que vous puissiez vivre l'ambiance du village départ à Chambéry pour l'étape de demain. Chambéry, voiront plein de bonnes choses à vivre en direct de la radio partenaire, effectivement, du Tour de France, ici, Pays de Savoie.
0: Merci Karine, à tout à l'heure.
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0: Très belle journée à l'écoute d'ici, Pays de Savoie, 9h01. 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Bluette, on a fait la fête hier entre Champagnol et le plateau de Solaison.
10: Oui, et ce matin, c'est la fête du vélo sur les bords du Léman. 16e étape du tour au départ d'Évian, 26 km de contre-la-montre individuelle direction Thonon-les-Bains. Les départs vont s'échelonner entre 13h et 17h15. Cette dernière semaine du tour sera décisive pour savoir qui va accompagner le Slovène Tadej Pogacar sur le podium à Paris. Après l'abandon dimanche de Jonas Vingegaard, les prétendants ne manquent pas à Anthony Rimbaud.
11: Derrière l'intouchable Tadej Pogacar, 5 coureurs se tiennent en moins de 3 minutes. Ayuso, Lipovic, Sexas, Del Toro et Remco Evenepoel qui a épaté ses concurrents dimanche en s'imposant en altitude. Le Belge que l'on disait limité sur les longues ascensions est arrivé sur le Tour de France affûté comme jamais.
12: J'ai vraiment dû travailler fort pour perdre le poids et tout, pour être fort sur ces montées-ci.
11: Remco Evenepoel, deuxième au général, aura aujourd'hui encore l'occasion de briller sur le contre-la-montre individuel, un exercice qu'il adore. Paul Sexas, au pied du podium ce matin, mise beaucoup lui aussi sur ce chrono qu'il a reconnu au mois de mai, confie Julien Jourdi, son directeur sportif.
13: Il y aura une belle bataille à livrer pour récupérer également des secondes sur les principaux favoris du top 5.
11: Un chrono en guise d'apéro avant la double dose d'Alpe d'Huez vendredi et samedi qui peut jusqu'au bout chambouler le top 5, prévient le patron du Tour, Christian Prudhomme.
14: Quel que soit l'écart au départ de l'étape samedi prochain, l'étape de Bourdoisement à l'Alpe d'Huez, l'étape est tellement dure que la moindre faiblesse se comptera en minutes.
11: Et dans cette course au podium se joue un autre match, celui du maillot blanc de meilleur jeune. Un match à 3 où chaque seconde compte entre l'Espagnol Ayuso, le Mexicain Del Toro et le Français Paul Sexas.
10: Et donc départ du premier coureur qui en fait est le dernier au général à 13h. Paul Sexas partira d'Évian à 17h09. Tadej Pogacar sera le dernier à s'élancer 17h15 après Remco Evenepoel. Ici Pays de Savoie en direct du village du Tour. Ce matin, on y revient à la fin de ce journal et puis sur le contre-la-montre cet après-midi pour suivre les favoris en direct de 16h à 18h. Évidemment, des restrictions de circulation et de stationnement dans tout le secteur Évian, Thonon jusqu'à ce soir, sur tout le parcours qui passe par Neufcelles, Champagne, Véterne. Vous avez tout le détail sur ici.fr. Concernant les contrôles antidopage, à 2h du matin dimanche, le parquet de Paris indique qu'un juge des libertés et de la détention avait autorisé l'agence internationale à effectuer ces contrôles, mesure exceptionnelle puisque les coureurs ne peuvent pas être dérangés d'habitude entre 23h et 6h du matin. Un Chambérien de 19 ans a été condamné hier après un rodéo urbain. En février, il avait percuté une dame de 76 ans sur une piste cyclable à Chambéry-le-Haut. Elle est grièvement blessée depuis. Lui circulait sur une motocross. Anne Chauvet, vous avez assisté au procès hier au tribunal à Chambéry.
15: Ce jour-là, Islam et un copain à lui sont chacun sur une motocross. Ils font des roues arrière, prennent des sens interdits au milieu de la circulation et des passants à Chambéry-le-Haut. Islam décide alors de rouler sur une piste cyclable. Sabir, 76 ans, elle fait sa promenade quotidienne. Elle marche sur le trottoir, voit un ballon qui vient du stade juste à côté et va sur la piste cyclable pour le ramasser. Là, la vieille dame est percutée par Islam qui arrive sur sa moto. Elle souffre d'une fracture au coude, à la cheville et d'un traumatisme crânien et facial. Sa vie n'est plus la même aujourd'hui, explique son avocate. Sa fille vient chez elle plusieurs fois par jour pour l'aider à faire sa toilette, s'habiller ou encore manger.
10: Et Anne, que dit le jeune homme à la barre ?
15: Eh bien, pas grand-chose à part qu'il a tout gâché, que c'est une bêtise de sa part. Ce jour-là, il roule donc avec sa motocross sur une piste cyclable sans permis, sans assurance, sans casque. Et après avoir percuté la victime, il s'enfuit. J'ai paniqué, explique-t-il. Son avocat, Maître Bouetta, qui par ailleurs est adjoint à la sécurité et à la tranquillité publique à la mairie de Chambéry, prend alors sa défense. Cette dame souffre, on ne le nie pas. Mais comment n'a-t-elle pas entendu la moto arriver ? Ça m'interroge, dit l'avocat. Elle s'est jetée sur la piste cyclable. Mon client, le pauvre, se prend une situation qui s'impose à lui. Une défense qui n'a pas convaincu le tribunal. Le jeune homme est condamné notamment à 1 an de prison avec sursis. Et comme la moto n'était pas assurée, il est endetté pour plusieurs années. Et car il va devoir payer lui-même les dommages et intérêts. Ils n'ont pas encore été chiffrés, mais ça devrait être au-delà des 100-150 000 euros.
10: Et donc, condamnation à 1 an de prison avec sursis. Son permis voiture a aussi été annulé avec interdiction de le repasser pendant 6 mois. Il va devoir aussi indemniser donc la victime. Vous trouverez tout ce compte-rendu sur ici.fr. Gros moyen déployé hier matin sur l'A43 au niveau de Bourgoin-Jallieu pour interpeller 4 personnes après un accident. Leur voiture s'est retrouvée sur le toit. La voiture était volée, remplie de téléphones. Les 4 occupants avaient pris la fuite à pied dans les bois. Ils ont été rattrapés par les policiers et placés en garde à vue. Les téléphones provenaient vraisemblablement d'un cambriolage dans les Alpes-Maritimes. Sylvia, sur la route.
16: Alors, sur la route, sur la voie rapide urbaine de Chambéry, ça va, ça vient. Et là, pour le coup, ça circule bien à cette heure-ci. On a du monde du côté d'Annecy, sur les bords du lac, depuis Sevrier jusqu'à Annecy. Le trafic est dense. On annonce 12 minutes de ralentissement, donc en plus sur votre temps de parcours habituel. Et puis, le gros des difficultés, bien évidemment, va se situer sur cette étape du Tour de France entre Évian et Thonon-les-Bains, le contre-la-montre. Là, les routes sont en train de se fermer aux alentours de ces deux villes. D'ailleurs, à l'intérieur de la ville, depuis Thonon, tout a été bouclé sur tout le parcours depuis 8h30. Ce sera le cas jusqu'à 22h. À Évian, on va découvrir tout ça aussi avec Karine et pour une émission spéciale dans quelques instants. Et puis bien sûr, vous avez aussi un article sur notre site ici.fr qui vous donne tous les détails.
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16: Une belle journée d'été aujourd'hui prévue par Météo France pour ce mardi 21 juillet. Le temps sera calme, ensoleillé avec des petits cumulus de beau temps sur le relief. Un thermomètre qui grimpe, 30 degrés à Chambéry, 28 à Annecy, 25 à Chamonix. Demain mercredi, on prend les mêmes, on recommence. Encore du beau temps, encore quelques petits cumulus. Et si vous vous dites, on avait parlé d'orages hier, oui, ils ont disparu. Ils reviendront a priori, mais pas avant samedi.
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16: Allez, on écoute l'aventurier d'Indochine. Et juste après, c'est Karine Roy que vous retrouvez en compagnie de Christophe Garnier pour vous faire vivre le village départ de l'étape du Tour de France d'aujourd'hui. Ici, radio partenaire officiel. Et moi, je vous dis à demain pour vous réveiller 6h.

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0: Quel décor pour cette journée de Tour de France. Le Léman, les montagnes, l'effervescence des grands jours. Nous sommes effectivement jusqu'à midi en direct d'Évian-les-Bains où les coureurs vont s'élancer pour un contre-la-montre tout à l'heure de 26 km jusqu'à Thonon-les-Bains. Un retour qui a une saveur quand même toute particulière. Cette année marque effectivement le centenaire du premier grand départ du Tour organisé hors de Paris. C'était ici à Évian en 1926. Alors aujourd'hui, on vous embarque avec nous jusqu'à midi. On va partager les coulisses, rencontrer celles et ceux qui font le Tour et cette 16e étape, vous réserver aussi quelques cadeaux, quelques surprises et vous faire vivre cette journée au plus près de l'événement. Une première invitée donc sur ce village du départ du Tour de France pour cette 16e étape, c'est Eric. Bonjour Eric.
3: Bonjour Karine, bonjour à tous.
0: Je ne sais pas comment vous présenter Eric, oui. Speaker du village départ. Donc en fait, vous êtes un peu comme moi, quoi. Vous avez la parole facile, vous animez, mais vous faites quoi concrètement?
3: Non, j'ai pas vos qualités, j'ai pas votre voix, j'ai pas votre sérénité. Comment vous pouvez... Alors c'est vrai qu'effectivement, j'aborde assez le terme speaker parce que ça veut dire enceinte, vous voyez, donc il y a un côté un peu... Bon bref, j'aime bien mettre de cérémonie, même si pour certains ça pourrait être pompeux. Mon rôle, vous l'avez bien compris, c'est un peu de faire comme vous, mais pour des gens qui ponctuellement viennent sur un événement qui pour eux est quand même singulier, puisque venir sur le Tour de France c'est particulier. Dans le village ça l'est tout autant, et un sentiment un peu de privilège puisqu'on rencontre des gens, vous l'avez dit, qui font et défont le Tour.
0: Ça fait combien d'années que vous faites ça?
3: Moi, je vous en prie, 15 jours. C'est ma 10e année, figurez-vous.
0: Ah, vous avez de la bouteille.
3: Et là vous êtes censé dire je ne les fais pas.
0: Vous préparez vos interventions?
3: Oui. Ouais. Oui, parce que les invités diffèrent de jour en jour. Et l'idée pour nous, c'est d'aller prendre la quintessence de leur ressenti sur le village. Donc ça dépend effectivement des invités, qu'ils soient locaux, nationaux ou parfois internationaux.
0: D'accord. Aujourd'hui, qui allez-vous accueillir concrètement?
3: Alors d'abord le soleil. Parce que c'est pour
0: formidable.
3: Nous, alors on a une vue juste extraordinaire. Je suis un peu fan de la région, donc je peux pas être très objectif. Mais alors, on n'a pas encore la liste, puisque là, vous voyez, il est quand même extrêmement tôt. Vous êtes parmi les premiers à être sur le village. La plupart des gens ne sont pas encore arrivés.
0: Oui, parce que ça villageois. Ouvre tout à l'heure à 10h.
3: C'est ça. Donc on a même 10h30 de mémoire. Mais donc on a effectivement l'arrivée des gens, et au fur et à mesure, on a le listing des gens qui peuvent avoir une valeur ajoutée au micro, qui est le mien.
0: Qu'est-ce que le public ne voit-il jamais du village départ? Est-ce que vous avez des petites anecdotes croustillantes à nous faire partager, Eric?
3: Alors, sans rentrer dans les détails, les rencontres politiques. Il arrive d'avoir des hommes et femmes politiques de différents bords qui se retrouvent sur un dénominateur commun qui est soi-disant le vélo, mais qui les empêche pas en off d'évoquer possiblement les prochaines élections ou autres échéances. Donc ça, c'est plutôt rigolo de voir ça. Après, c'est encore une fois, le vélo reste le dénominateur commun, pardon, d'être un peu redondant. Donc il y a quand même cette volonté de parler du Tour et le sentiment, je veux le croire en tous les cas, d'être à un moment vraiment dans un endroit à part. Vous voyez, il y a effectivement les supporters, ceux qui vivent passionnément le Tour, qui sont au plus près. Et là, on est un peu, vous voyez, en recul. Donc, il y a la capacité d'apprécier d'une manière différente un peu ce Tour de France.
0: Oui, vous parlez autant que moi.
3: Oui, pardon.
0: Bon, votre plus beau souvenir, puis après, je vous laisse. Parce que vous avez des choses à préparer aussi.
3: Demain, voilà, le prochain. Je crois que j'aime beaucoup ce que je fais. J'aime les rencontres et je suis déjà friand de celles qui m'attendent aujourd'hui.
0: Bon, magnifique, Eric. Ben, ça m'a fait plaisir de faire votre connaissance, parce que ici, avant que tout le monde s'agite, ben on ne sait pas vraiment qui fait quoi.
3: C'est ça.
0: Je vous souhaite une excellente journée, une bonne 16e étape. Vous faites du vélo vous-même, vous?
3: Alors, il y a bien longtemps. Il y a bien longtemps. Je suis content de par l'intermédiaire des jeux vidéo.
0: Ça ne s'oublie pas. Hein.
3: C'est ça.
0: Ouais, et ça ne fait pas mal.
3: Jamais, ça ne fait que du bien.
0: Je dis ça pour faire un lien avec Vita, qui très va bien arriver à ici, Pays de Savoie. C'est un de nos coups de cœur en ce moment. C'est le titre de sa dernière chanson. Eric, on va chanter ensemble et puis après, on vous retrouve sur le village.
3: Merci, Karine. Merci beaucoup.
0: Hein, ça va pas pleuvoir. Ne okay. Vous inquiétez pas. Ça fait mal. C'est la dernière chanson de Vita. C'est sur ici.

0: Ça fait mal. C'était la dernière chanson de Vita.
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0: Voilà, aujourd'hui c'est une nouvelle page qui s'écrit et nous on vous ouvre les portes de cette 16e étape du Tour de France en direct d'Evian. On vous fait vivre jusqu'à midi comme si vous y étiez effectivement les coulisses sur la ligne de départ au plus près des coureurs tout à l'heure et de celles et ceux qui vous font vivre cette grande fête populaire. Nous aurons d'ailleurs d'ici quelques minutes des entrées à vous offrir afin que vous puissiez nous faire vivre effectivement l'ambiance du village. Demain matin, au départ de Chambéry, vous-même entre 10h et midi, avec la chance de vous croiser et de papoter aussi avec vous pour l'étape de demain, Chambéry, Voiron. Je ne suis pas seule, évidemment, il y a Christophe Garnier qui va m'accompagner jusqu'à midi aujourd'hui. Christophe avec son micro au baladeur. Et Christophe, toi tu es sur le char ici.
3: Ouais, j'ai piqué la place d'Agnès parce que vous savez, on vous a offert des places pour vivre la caravane du Tour sur cette étape dans le char ici Pays de Savoie. Et donc cet après-midi à 11h20, là, quand la caravane va s'élancer, eh ben il y aura Agnès qui sera là avec. Je crois qu'elle vient avec son mari, Agnès de La Roche-sur-Foron, qui a gagné. Bon alors moi comme mari, j'ai choisi Fabien. On est assis là dans les fauteuils du char. Fabien, c'est l'animateur du char ici. Là, on est dans les coulisses parce que ce qu'on voit pas quand on voit passer la caravane, c'est que finalement le soir vous démontez une partie du char et comme tout le monde, hein, on a tout le parc. Là, j'ai été attaqué par des poireaux tout à l'heure. Et là maintenant, à cette heure-ci, faut tout remonter.
4: Exactement. Quand on va passer la caravane, on se rend pas compte de tout le travail qu'il y a derrière. On commence les journées relativement tôt. Aujourd'hui, c'est un contre-la-montre, hein, donc c'est un peu plus court.
3: On voit que là, ça s'active contre-la-montre d'ailleurs.
4: Ouais, ouais. Là, il y a un chronomètre. On doit être parti dans 10 minutes. Et vous savez que le char ici, c'est le logo ici, hein, donc c'est une sphère, une bulle qu'on démonte tous les matins, qu'on monte tous les matins et qu'on démonte tous les soirs pour pouvoir rouler sur route ouverte. Voilà. Et donc il y a beaucoup de travail.
3: Ce que font d'ailleurs tous les chars de la caravane sont démontés le soir, en tout cas une partie, pour pouvoir circuler. Et le matin, faut tout remettre en place.
4: Exactement. On a la chance d'avoir des véhicules extrêmement spectaculaires. Ça fait partie du spectacle de la caravane du Tour de France. Et pour cela, évidemment, on peut pas rouler sur route ouverte avec ces véhicules qui sont pas adaptés aux circuit habituel. Donc on est vraiment là sur une adaptation qui se fait tous les jours pour le plaisir des yeux de l'ensemble des spectateurs.
3: Alors là, on a pris la place d'Agnès et son mari, qui ce que vous allez accueillir tout à l'heure, qui vont faire le contre-la-montre avec vous. Et devant nous, avec ce portique et un harnais, c'est la place de l'animateur, c'est la place de Fabien, ça, toute la journée et pendant toute la durée du tour.
4: C'est tout à fait exact. J'ai cette chance-là de pouvoir accompagner la marque ici, la radio, et de pouvoir ambiancer. Donc j'ai une petite scène, hein, tu vois, qui est devant moi, qui est fermé.
3: Les coups de marteau, c'est ça, il est en train de monter la scène.
4: C'est ça, si tu veux. Bien évidemment, on fait beaucoup de kilomètres, tout est sollicité, donc on profite pour pouvoir réadapter parfois quelques ajustements en cours de route, et c'est ce qu'on fait ce matin avec une équipe qui est au top, hein, parce qu'il faut savoir qu'on a une équipe de jour, une équipe de nuit, qui est là pour pallier tout ce qui est d'ordre technique, réadaptation en cours de route. Donc parfois, vous ne vous en rendez pas compte, mais les chars que vous voyez la journée, eh ben, y a une équipe qui va travailler dessus pendant la nuit. Et donc là, on est sur les derniers ajustements, sur mon siège, là où je m'adapte.
3: Tu vois. Et on est vraiment, ce que je disais, sur le contre-la-montre. Donc si vous les voyez passer tout à l'heure sur le parcours, vous pouvez les saluer. Celui qui sera debout, là, qui va faire l'animation, c'est Fabien, c'est mon mari du moment. Là. Et puis je vais laisser la place à Agnès, qui sera là avec son mari. Vous pourrez aussi les encourager.
0: Effectivement, et jusqu'à ce soir, hein, je vous rappelle aussi que vous allez pouvoir retrouver le stand ici Pays de Savoie sur le parc du Belvédère à Thonon, et vous allez pouvoir venir faire votre souvenir photo du Tour de France. Et ça, c'est incroyable. Vous voyez, hein, ici Pays de Savoie, c'est la radio officielle du Tour, mais c'est aussi celle qui vous chouchoute. Nous sommes ensemble jusqu'à midi, effectivement, pour cette étape du Tour, et nous, on va continuer en musique avec Kim Carnes et Bette Davis Eyes. Et puis, je vous rappelle que dans quelques minutes, j'aurai aussi des place pour accéder au village départ du Tour demain matin. Entre 9h et midi, nous serons effectivement sur cette 17e étape Chambéry-Voiron.

0: Joachim Carnes, Bette Davis Eyes. Je vous rappelle que jusqu'à midi, nous sommes au cœur du village départ, ici en direct du Chablais. On a une vue extraordinaire sur le Léman. Nous sommes à Évian pour vous faire vivre cette 16e étape, qui est une étape quand même particulière. Hein. C'est un contre-la-montre. Le premier coureur partira tout à l'heure à 13h et le dernier à 17h15. Ça s'active aussi au niveau de la caravane. On vous donnera les détails justement de, eh bien, des visites de la caravane peut-être au plus proche de chez vous dans quelques minutes. Et on y sera, car Evelyne est en train de se préparer pour monter sur le char, ici Pays de Savoie, tout de suite.
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0: Ben oui, ça c'est un événement ici Pays de Savoie, radio partenaire, radio officielle du Tour de France pour cette 16e étape, un contre-la-montre. Je vous disais tout à l'heure que c'est un contre-la-montre individuel de 26 km 100, que le premier coureur partira à 13h et le dernier aux alentours de 17h15. Et aujourd'hui, on vous fait entrer dans les coulisses de cette grande fête populaire. Installez-vous, on a plein de belles choses à partager avec vous et Christophe Garnier, aussi avec son micro-baladeur, qui est au cœur de la caravane.
12: Je vous prie, s'il vous plaît, de féliciter Cédric. Il a gagné son contre-la-montre, parce que là, il y avait quand même un challenge. Il est en train de faire un petit tour d'inspection du char ici. Bah, ça y est, on est à peu près dans les temps. J'ai l'impression que c'est fini.
13: Oui, je pense que c'est à peu près terminé. Ouais, ouais. Juste un petit coup de serpillière sur le plateau, là, pour que le char soit nickel. Et on sera...
12: Là, j'ai dû faire le tour d'inspection. Inspection des travaux finis. Ça y est, c'est remonté, prêt à partir.
13: Presque prêt.
12: L'air à peu près satisfait.
13: Oui, oui, oui, oui, comme tous les matins.
12: Belle performance, bravo, bravo, félicitations. Bon, je vais aller voir Evelyne, merci, merci Cédric. Je vais aller voir Evelyne parce que Evelyne, vous la connaissez, quand vous appelez 0806 00 10 10, souvent, il n'y a pas qu'elle, mais dans la team, il y a Evelyne qui vous répond à l'accueil d'ici Pays de Savoie. Et Evelyne, bah, souvent, quand vous appelez, c'est pour gagner des cadeaux, ça tombe bien, elle va vous en offrir plein aujourd'hui. Et c'est une première sur le Tour de France, avec son badge et tout, son... Non, mais ça fait classe quand même.
14: Ah, très classe.
12: J'ai le petit polo ici, Pays de Savoie, Tour de France. Oh là, doucement. Alors, tous les chars, on est ici dans la zone un peu technique, la zone coulisse de la caravane. Donc, tous les chars font les derniers réglages, les derniers préparatifs, remontages, on teste les sonos. Là, on va s'éloigner un petit peu de celle-là, parce que c'est même pas la musique ici, Pays de Savoie. Qu'est-ce que tu vas distribuer ?
2: Ah, il y aura des sacs de plage, les petits sacs.
12: Les petits
2: de plage.
12: Les nouveaux là?
2: Oui, les nouveaux. Ah, sont... Je suis excitée de les avoir en main pour.
12: Alors, pour en avoir vu, parce que hier David, je vous rappelle, il y a un stand ici Pays de Savoie à Thonon sur le Belvédère. Vous pouvez faire une photo souvenir avec David qui a distribué des sacs hier. J'en ai vu plein hier soir. Ils sont juste magnifiques.
2: Ah, mais certainement. Hein. J'ai hâte de les voir. Hein. Moi, ça sera une première en plus avec le chat. Je suis excitée. J'ai pas de.
12: Oh là, doucement, Evelyne, doucement.
2: Je suis excitée. Et j'espère que tous nos auditeurs seront présents surtout.
12: Oui. Et alors, la distribution, ce sera essentiellement à Thonon.
2: À Thonon, voilà, on vient de me confirmer.
12: On va pas jeter les sacs de course sur le bord de la route.
2: Non, je ne pense pas. Non.
12: Donc, ça rendez-vous sur le Belvédère, sur le stand ici.
2: Certainement, oui.
12: Alors, départ de la caravane ici à Évian, on est. On n'est pas à Évian, on est à Amphion. On n'est pas très loin de la Cité de l'eau. Le départ est prévu à 11h20 en direction de Thonon. Et c'est là que vous retrouverez Evelyne pour vous distribuer les sacs de plage ici. À tout à l'heure, Evelyne.
2: Avec grand plaisir.
12: Et puis sur le char ici, donc Fabien, l'animateur, hein, avec qui nous étions tout à l'heure. Et puis Agnès qui a gagné le privilège de vivre la caravane sur le char ici, Pays de Savoie. Je vais rester dans les coulisses hein, quand même, Karine, parce qu'il se passe plein de trucs ici. Hein.
0: Mais tout à fait. Moi, j'aurais toujours aimé être à vos côtés au cœur de cette caravane. C'est vrai que ça fait partie un petit peu de ses rêves. Peut-être qu'un jour, je serai sur la caravane Cochonou, qui sait, à vous distribuer des petits saucissons. En tous les cas, si vous allez encourager les coureurs sur le bord des routes, aujourd'hui, quelques règles de bon sens sont essentielles. Il faut toujours garder des enfants sous surveillance, notamment au passage de la caravane et du peloton. Ne prenez pas de risque pour une photo, restez bien en retrait de la chaussée, ne courez pas à côté des coureurs, ne les touchez pas, ne les poussez surtout pas, évitez également les fumigènes qui peuvent gêner les cyclistes et réduire leur visibilité. Nous sommes au cœur effectivement de ce village départ dans le Chablais. On est ici à Évian, bien installé, il fait un temps magnifique et puis dans quelques minutes, figurez-vous que vous allez pouvoir remporter des places pour venir nous voir demain. Demain matin, nous serons aussi sur l'étape Chambéry-Voirin, Voiron, au cœur de ce village. En attendant, voici Johnny Hallyday.

0: Le chanteur abandonné, interprété par Johnny Hallyday.
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0: En place au village départ du Tour à Évian jusqu'à midi avec de nombreuses restrictions de circulation et de stationnement qui sont mises en place, notamment au centre d'Évian, le site de Passera, le parking de la Halle, le parking du chemin de Passera, la nouvelle route du stade, le parking de la maison des associations et le collège des Rives, interdit à la circulation jusqu'à minuit ce soir. La nouvelle route du stade et chemin du Passera, la circulation est interdite aussi jusqu'à ce soir minuit. Avenue Jean Léger, place de la Libération, la circulation et stationnement interdits aussi ce soir jusqu'à minuit. Je vous rappelle que le premier coureur partira donc tout à l'heure à 13h, le dernier aux alentours de 17h15, un contre-la-montre qui va passer par chez vous à Évian, à la Guinchère, près de Publi, à Champange, à Curninge, à Féterne, à Château-Vieux, à Thonon, place du Château et quai de Ripaille qui sont interdits aussi à la circulation. Et je vous rappelle que la caravane passe tout à l'heure à 11h20 à Évian, à Féterne. Ce sera chez vous si vous voulez la voir à midi moins le quart et passera vers midi 10, quai de Ripaille, avenue de Ripaille, là où les coureurs vont franchir l'arrivée.
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0: 16e étape du Tour aujourd'hui en direct d'Évian. Aujourd'hui, on vous emmène jusqu'à midi au cœur de cet événement avec des invités, des cadeaux, des surprises. Le Tour de France, vous allez le vivre de l'intérieur avec nous. Et pour poursuivre en musique, évidemment, vos chansons préférées comme ABBA et Take a Chance on Me.

0: Take a Chance on Me, c'était le groupe ABBA, toujours en direct hein, de cette 16e étape du Tour de France aujourd'hui, avec pas mal d'animations. Effectivement, on reviendra sur ces animations dont vous allez pouvoir profiter de la journée. Moi, ce qui m'intéressait aujourd'hui à 9h43, c'est de vous entendre aussi, vous, si vous avez un souvenir inoubliable du Tour de France. Peut-être que vous avez campé toute une nuit au bord de la route pour encourager votre coureur préféré. Peut-être que vous avez eu la chance de parcourir une étape du Tour à vélo, ou alors vous avez vécu le Tour de l'intérieur grâce à ici, en embarquant dans la caravane après avoir remporté le concours, notamment l'année dernière. Ça, ce sont des choses qui ne s'oublient pas. Hein. Quel est, vous, votre plus beau souvenir du Tour de France? Racontez-nous votre histoire en direct. On a hâte de vous attendre. Vous appelez Claire au 0806 00 10 10 et vous repartirez avec un cadeau merveilleux. Vous allez pouvoir venir nous voir demain. Vous serez chouchouté, mais vraiment comme un prince et une princesse demain entre 10h et midi. Vous aurez vos entrées pour le village départ demain pour la 17e étape qui emmènera les coureurs de Chambéry à Voiron. Je vous laisse composer le 0806 00 10 10 et puis on vous retrouvera après avoir retrouvé un grand succès des années 80, Vivien Savage, et puis je vous offrirai donc ce magnifique cadeau. À tout de suite.
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0: Ici Pays de Savoie, la petite Lady, dans les années 80 avec Vivien Savage.
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0: Bah oui, bienvenue à Évian-les-Bains pour cette 16e étape. On vous fait vivre les coulisses du Tour de France avec ce contre-la-montre. Hein. Le premier coureur partira tout à l'heure à 13h et puis le dernier aux alentours de 17h15. Bah, c'est un événement un petit peu particulier. On reviendra tout à l'heure d'ailleurs avec Christian Prudhomme sur ce contre-la-montre. En attendant, on vous a invité tout à l'heure à partager un souvenir inoubliable du Tour de France. Et nous avons une fan de vélo, pratique-t-elle ou pas? Eh bien, nous allons le savoir. Vous êtes en Savoie, Barbara, Béatrice, bonjour et bienvenue à ICI Pays de Savoie.
3: Bonjour.
0: Bon, comment ça va ma petite Béatrice ce matin, racontez-nous.
3: Eh bien écoutez, ça va, on a un peu moins chaud, on est mieux.
0: Ouais, ça fait du bien. Bon, et vous êtes heureuse qu'on vous raconte un petit peu les coulisses du Tour de France et aujourd'hui notamment sur cette 16e étape. Vous êtes une fan de vélo vous?
3: Alors moi, j'aime bien le vélo, oui, ouais. Oui. Mon papa était fan de vélo.
0: Ah,
3: j'ai un frère qui est très très fan de vélo.
0: Oui.
3: Aussi. Et donc, c'est vrai que le Tour de France, c'est quelque chose qui est quand même dans l'histoire, hein, le Tour de France.
0: Ah, exactement. Donc, vous avez déjà vécu des moments importants, vous, avec ce Tour de France? Est-ce que vous allez régulièrement, justement, sur les étapes? Et comme vous êtes à Barbera, le Tour va passer dans votre commune hein, demain matin pour la 17e étape Chambéry-Voiron. Donc, forcément, oui. Ça va peut-être passer juste en dessous de chez vous. Dites-nous. C'est quoi votre plus beau souvenir?
3: Je l'ai déjà vu passer dans ma commune. Et le plus beau souvenir, c'était à Chambéry, avec mon papa à l'époque. Oui. Et je me rappelle plus qui c'est. Pardon?
0: Vous aviez quel âge à l'époque?
3: Ouh, à l'époque, j'avais déjà mon fils. Il avait une dizaine d'années. Donc, j'avais.
0: Bon, les gamins, ils aiment bien ça. Hein.
3: Ils attendent 40 ans à peu près.
0: D'accord, oui. Ils attendent impatiemment effectivement le passage de la caravane pour récupérer des cadeaux et des petites choses à manger.
3: Je me rappelle juste qu'il faisait une chaleur torride et puis que on avait passé un très très bon moment.
0: Bon, c'est ce que vous allez faire en tous les cas parce que vous venez de remporter vos entrées pour venir nous rejoindre demain. J'espère que vous viendrez nous saluer. Ça, on aura l'occasion effectivement de papoter ensemble sur le village départ demain. Donc, on vous attend avec grande impatience, Béatrice, vous qui êtes une fidèle des programmes d'ICI Pays de Savoie, à Barbera. Je vous souhaite une excellente journée. Restez bien avec nous. On vous conserve au chaud jusqu'à midi aujourd'hui pour vous faire vivre les coulisses de cette 16e étape. Et puis, je vous dis à demain alors. Et bravo.
3: À demain. Merci.
0: Allez, à demain, avec grand plaisir, évidemment. Et nous allons continuer en musique avec Yann Muller. Ça fait partie, effectivement, des souvenirs qu'on aime bien se réécouter de temps en temps, qui nous parle des oies sauvages. Et puis après, on retrouvera, évidemment, à côté de la caravane, Christian Garnier, qui est avec nous jusqu'à midi, avec son micro-baladeur. À tout de suite.
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0: Dans ces pays de Savoie, Yann Muller, Les Oies Sauvages, il a dépoussiéré un de ses succès de Michel Delpech. Ah,
1: 9h50.
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0: Alors, on a un décor incroyable pour cette 16e étape ici, au départ de cette 16e étape à Évian, le Léman, les montagnes, et puis alors ça y est, hein, le village départ est en pleine effervescence, des grands jours, hein, effectivement, bah, ça commence à arriver, on aura l'ambiance aussi dans quelques minutes, mais on a aussi l'ambiance en direct du parking technique avec Christophe Garnier qui est là, qui se promène avec son micro-baladeur. Et tu es justement, Christophe, avec le responsable du parking technique.
4: Eh oui, parce que ce qu'on oublie quand on voit passer la caravane, c'est qu'en amont, il y a une énorme organisation et il faut des parkings techniques parce que les routes du Tour de France sont fermées à la circulation, donc les véhicules de la caravane ont le droit de circuler. Mais ensuite, pour rallier une étape à l'autre, eh ben, la plupart des véhicules sont démontés ou en tout cas, tous les artifices autour des véhicules pour avoir le droit de circuler. Donc, il y a des parkings techniques. Et ici, on est à Amphion, donc sur la commune de publier. Et tout ça s'organise parce que il y a combien de partenaires? Stéphano, c'est le responsable du parking technique.
5: Alors, bonjour à tous. Du coup, au niveau des partenaires, on est à peu près à 40 partenaires sur l'ensemble du Tour de France.
4: Mais ça fait beaucoup plus de 40 véhicules.
5: Beaucoup plus, ouais, beaucoup plus. Surtout que des fois, dans des villes, il y a les locaux qui viennent se rajouter, on appelle ça des PQR, qui viennent se rajouter à la caravane pendant un ou deux jours. Voilà, mais par caravane, il n'y a pas un véhicule, donc du coup, on multiplie par 4, par 5, des fois, le nombre de véhicules.
4: Avec Stéphano, il était là à faire la circulation, mais il y a un côté un peu plus chef d'orchestre, avec la partition autour du cou, parce que ça, c'est l'ordre de passage de tous les véhicules de la caravane.
5: Oui, exactement. Donc la caravane, elle est divisée en 4 quarts, et on a un ordonnancement, un classement précis au niveau des caravanes, qu'on doit respecter au niveau des partenaires, puisque avant le tour c'est décidé et on doit les amener comme ça sur le parking de mise en place et sur la route du tour, sur le parcours, ils doivent être dans un ordre très précis.
4: Bon, et là ça y est, on sent que la pression est retombée, la marée est redescendue, le parking est vide et c'est le calme, alors que tout à l'heure c'était vraiment l'effervescence.
5: Voilà, exactement, c'est un poste et le parking technique c'est vraiment un endroit où c'est un rush pendant 1h30, 2h où c'est un peu la pression parce qu'il faut rentrer quand même à peu près 27 à 30 poids lourds plus toutes les caravanes qui arrivent autour. Donc j'ai pas calculé exactement le nombre, mais c'est énorme. On a l'impression que les parkings sont très grands, mais souvent ça fait très serré à la fin.
4: Et alors ce qui est rigolo, c'est que je te voyais tout à l'heure saluer tout le monde. Il y a un côté très famille, et puis il y a des liens qui se créent. Ça fait 16 ans que tu es sur le Tour de France, et alors je dis pas que tout le monde se connaît, mais comme partout, il y a des gens avec qui on a des affinités, puis on sent bien qu'il y en a avec qui tu es devenu pote.
5: Forcément, le Tour, on le dit tous, c'est comme une famille. Et surtout, quand ça fait 16 ans, forcément, on a travaillé avec certaines personnes. J'ai été caravanier pendant 10 ans, j'ai travaillé avec des personnes. Maintenant, je suis du côté organisation. Donc, on a tissé des liens qui sont restés, du coup. Et ça fait toujours plaisir de les revoir tous les matins et de travailler avec eux parce qu'on se connaît très bien. Et c'est avec la joie et la bonne humeur.
4: Voilà, vous la verrez, la caravane départ tout à l'heure 11h20 en direction de Thonon, hein, qui est l'arrivée de cette étape. Et tout ça, c'est grâce à Stéphano, qui maintenant va aller rejoindre, va aller faire quelques centaines de mètres de dénivelé avec son petit vélo pliant jaune. Si vous le voyez au bord de la route, encouragez-le.
0: Ouais, je pensais que c'était toi qui étais sur ce petit vélo jaune, Christophe. Et évidemment, Christophe est avec nous.
4: Voiture, je vais faire voiture balai, moi.
0: Ça ne m'étonne pas. Bon, t'en profiteras effectivement pour venir faire un petit peu de ménage aussi ici. Alors là, effectivement, ce n'est pas ouvert au public, hein, le village départ de cette 16e étape. Mais sachez que jusqu'à ce soir, vous allez pouvoir retrouver le stand ici, Pays de Savoie, sur le parc du Belvédère, à Thonon. Et vous allez pouvoir vous faire photographier, repartir avec votre photo souvenir. Vous y rencontrerez d'ailleurs Evelyne, que vous avez entendue tout à l'heure. À tout de suite.
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0: Un bon mardi, un bon Tour de France. Il est 10h. 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
15: C'est l'événement du jour en Pays de Savoie, le contre-la-montre individuel du Tour de France, 16e étape entre Évian et Thonon-les-Bains, 26 km via Neufselles, Champange, la côte de la Rhinche, Féterne, avant de redescendre vers Thonon. Des restrictions de circulation et de stationnement toute la journée. Vous avez le détail dans un article sur ici.fr. Les fans sont déjà postés, notamment à Champange, dans la côte de l'Ix. Le premier coureur prendra le départ à 13h, Tadej Pogacar s'élancera en dernier à 17h15. Avant lui, plusieurs candidats au podium, dont le favori du jour, Remco Evenepoel, triple champion du monde en titre du contre-la-montre. Paul Sexas, quatrième au général, partira à 17h09. On suivra les favoris en direct sur ICI, Pays de Savoie, entre 16h et 18h. Un an de prison avec sursis pour un Chambérien de 19 ans après un rodéo urbain en février dernier. Il avait renversé une dame de 76 ans à motocross sur une piste cyclable de Chambéry-le-Haut. La victime avait été grièvement blessée. Le permis voiture du jeune homme a aussi été annulé par la justice avec interdiction de le repasser pendant 6 mois. Et il devra payer des dommages et intérêts qui ne sont pas encore chiffrés, c'est à lire sur ICI.fr. Gros moyen déployé hier matin sur la 43 au niveau de Bourgoin-Jallieu pour interpeller 4 personnes après un accident. 4 personnes qui ont abandonné leur véhicule qui s'est retrouvé sur le toit. Une voiture volée, remplie de téléphones, volée aussi. Les occupants avaient pris la fuite à pied dans les bois. Ils ont été rattrapés par les policiers et placés en garde à vue. L'autoroute a été fermée. Une partie de la matinée entre la Tour du Pin et Bourgoin-Jallieu, les téléphones provenaient d'un cambriolage dans les Alpes-Maritimes. Dans le massif du Mont-Blanc, un randonneur chinois a fait une chute mortelle hier. Il faisait partie d'un groupe de 16 personnes qui marchaient dans le secteur de la Flégère. Pour une raison encore inconnue, cet homme de 69 ans a perdu l'équilibre sur un sentier très fréquenté et sans difficulté particulière. Il était décédé à l'arrivée des secours. Une enquête a été ouverte. Sur la route, Karine, vous avez sans doute pas mal de choses à nous dire.
0: Ah oui, par rapport justement au parcours de cette étape, beaucoup de restrictions de circulation à noter, évidemment. Route de Bissinge, de l'entrée d'Évian au carrefour des Bocquises, la circulation est interdite. Et du carrefour des Bocquises au rond-point de la route départementale 1005, circulation interdite aussi, jusqu'à 12h15. Aujourd'hui, quai Baron de Blonay, la voie sud de la frégate au rond-point des Termes, le stationnement est interdit jusqu'à minuit. Avenue de Laringe et avenue de Tony aussi, limiter autant que possible les déplacements jusqu'à 17h30 aujourd'hui. Et comme vous le disiez tout à l'heure, Bleuette, un article complet sur notre site internet ici.fr. Je vous rappelle que la caravane passera aux alentours de 11h20 tout à l'heure à Évian. Dépêchez-vous, hein, il est déjà 10h03 à Féterne, à midi moins le quart, et passera vers 12h10 quai de Ripaille, avenue de Ripaille, là où les coureurs vont franchir l'arrivée, évidemment, tout à l'heure.
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0: Mais la météo est avec nous aujourd'hui. Il fait doux, il fait moins chaud. Nous sommes plus en canicule. Donc ça, c'est le temps idéal, effectivement, pour vivre le Tour de France aussi bien de l'intérieur que de l'extérieur. Parce que lorsqu'on est sur la route pour encourager, effectivement, et la caravane et surtout les coureurs ensuite, c'est quand même plus sympa quand il ne fait pas trop chaud et lorsqu'on a beau temps. Le beau temps, eh bien, va rester avec nous pendant quelques jours encore. Et cet après-midi, Météo France nous annonce des températures de l'ordre de 30 degrés à Chambéry, au bord du Léman. On aura une température idéale cet après-midi à Évian comme à Thonon. On aura un petit 29 degrés.
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0: Ah, le Tour, cette belle fête populaire qu'on vous fait vivre à chaque fois avec Ici Pays de Savoie. Normal, vous ne le saviez pas, nous sommes la radio officielle du Tour. On continue en musique avec En bas là-bas, Maxime Le Forestier. Bonne journée.

0: Ici Pays de Savoie, en bas là-bas, c'était Maxime Le Forestier.
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0: Et oui, nous sommes bien campés. Ici, on a vu sur le Léman avec une luminosité incroyable. On a la météo avec nous et ça, c'est plutôt sympa. Imaginez les barrières encore fermées, les mécanos qui peaufinent les derniers réglages. On a entendu tout à l'heure les derniers coups de marteau avec Christophe, notre micro-baladeur. Les équipes qui s'activent, les premiers supporters qui patientent déjà derrière les grilles. Et il y en a qui campent depuis hier soir, hein, et effectivement, sur ce parcours du contre-la-montre. Dans quelques instants, ce village de départ va s'animer, battre au rythme du Tour de France. Oui, l'ouverture, c'est à 10h30 et c'est ici que nous avons installé nos micros. Bienvenue en direct d'Évian avant le grand contre-la-montre entre Évian-les-Bains et Thonon-les-Bains. Christophe Garnier, avec son micro-baladeur, à mon avis, il aura ses 10 000 pas au compteur ce soir, mais pour l'instant, on le retrouve dans la voiture d'ici Pays de Savoie, en direction d'où, Christophe ?
3: Ah ben là, je fais voiture technique, là, je suis directeur sportif. Vous vous souvenez, Stéphano, avec qui on était tout à l'heure, directeur responsable du parking technique, il est en danseuse sur son petit vélo jaune. On est sur, c'est l'avenue de la rive avenue des rives du Léman. Il est en danseuse, il atteint quand même péniblement les 30 km/h parce que c'est un petit vélo pliant jaune. Alors je sais que quelques-uns nous ont écoutés tout à l'heure parce qu'ils l'ont encouragé sur le bord de la route. Je suis en train de le suivre et on rejoint le départ de la caravane puisqu'on a quitté donc le parking technique. Et là on va aller se mettre un petit peu dans le convoi, voir un petit peu l'effervescence là. Et je crois qu'on arrive d'ici quelques centaines de mètres. On vient de quitter la commune d'Amphion. On est sur les rives du Léman et caravane qui part tout à l'heure à 11h20 que vous pourrez suivre. Et ah ça y est, il vient de se rasseoir sur sa selle, il met le gros braquet et nous arrivons bientôt, la ligne d'arrivée se profile. On sent qu'il est affûté ce garçon quand même, hein. À tout à l'heure.
0: Ah oui, à tout à l'heure avec plaisir. Mais toi aussi, t'es affûté. Faut pas être envieux comme ça, Christophe. T'as quand même des kilomètres.
3: Moi, je suis plus affûté là que ta bête de chocolat, quand même. Hein.
0: C'est clair. Alors, c'est vrai qu'aujourd'hui, les meilleurs coureurs du monde vont défiler entre Évian-les-Bains et Thonon-les-Bains lors d'un contre-la-montre spectaculaire de 26 100 km. Et en parallèle, je voulais vous dire aussi que le parc Clermatin à Neufcelles accueillera un véritable village du Tour avec ses concerts. Il y aura des animations à la retraite. Transmission de l'étape. Il y a aussi des food trucks et l'ambiance garantie pour célébrer comme il se doit le centenaire de ce départ historique de 1926. Et là, nous, on est toujours sur les bons coups. Évidemment, ici, Pays de Savoie, c'est la radio des plus beaux événements sportifs et nous sommes radio officielle du Tour de France pour vous faire vivre cette 16e étape. Ben, moi, j'ai rien oublié, hein. La bouteille d'eau, j'ai mon chapeau, siglé ici, Pays de Savoie, évidemment, et mon écran total avec Benjamin Violet.

0: est pas mal là, avec Benjamin Biolay. C'est le titre de sa dernière chanson. Un coup de cœur de toute l'équipe d'ici Pays de Savoie. C'était Écran Total.
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0: Bon, vous ne pouvez pas nous louper, notamment dans les caravanes, hein, qui il va passer tout à l'heure. Effectivement, on vous redonnera les horaires précis dans quelques minutes. Comme ça, au moins, vous allez pouvoir récupérer vos petits cadeaux, parce que ça, c'est c'est incontournable, hein, lorsqu'on est fan justement du Tour de France, et notamment vous allez suivre aujourd'hui ce contre-la-montre, cette 16e étape si particulière à Évian, entre Évian et Thonon-les-Bains, une étape de 26 100 km, et puis à l'intérieur de ce village, là où on est campé, au cœur du village départ, à 15 minutes de l'ouverture. Mais c'est vrai que ça s'active sérieusement. Et Sodexo France, le restaurateur officiel du Tour de France depuis 35 ans maintenant, et son réseau philanthropique mondial Stop Hunger, mettent en place pour la deuxième année consécutive une opération de lutte contre le gaspillage alimentaire et la précarité. Comme on le met souvent en avant d'ailleurs dans nos programmes d'ici Pays de Savoie, ça nous tient aussi à cœur. C'est pour ça qu'à mes côtés, c'est Laurent Été qui est venu nous rendre visite. Bonjour Laurent.
3: Bonjour.
0: Vous êtes le responsable événementiel pour Sodexo, donc live. Le gaspillage est inévitable quand même sur un événement de cette ampleur.
3: C'est évident puisqu'on délivre plus de 5200 prestations par jour, et ça, comme vous l'avez souligné, depuis 35 ans. Donc en fonction de la météo, en fonction de l'organisation qu'il peut y avoir, il nous arrive effectivement d'avoir quelques restes au quotidien.
0: Alors comment vous récupérez-vous justement les surplus alimentaires à la fin d'une étape du tour comme celle-ci,
3: par exemple ? Alors depuis deux ans, comme vous l'avez souligné, avec le réseau philanthropique Stop Hunger qui a été fondé aux États-Unis par des collaborateurs sodexiens, qui a pris maintenant une ampleur internationale. Depuis donc l'année dernière, on a un camion qui nous accompagne et qui, à la fin de chaque fermeture de village, récupère tous les restes nobles alimentaires et complète avec des produits mis à disposition par les partenaires du Tour de France pour qu'on puisse délivrer au quotidien plus de 200 kilos en moyenne pour les plus démunis.
0: Donc une étape comme celle-ci, donc c'est 200 kilos en gros.
3: On verra à la fin de la journée.
0: Que devient concrètement la nourriture collectée à Évian ?
3: Alors donc toutes les prestations qui ne sont pas délivrées sont récupérées par Sébastien, donc qui est notre chauffeur pour Stop Hunger, qui va déposer tout ce qu'il récolte au niveau de la banque alimentaire la plus proche, qui soit elle les redistribue le soir même par des maraudes ou les donne à des associations telles les Restaurants du Cœur ou la Croix-Rouge.
0: Quand on travaille dans la restauration d'un événement aussi prestigieux que le Tour de France, j'imagine qu'on est fier de savoir que rien ne sera perdu.
3: Ah, c'était une de mes volontés, parce que moi je fais le Tour depuis un peu plus de 10 ans maintenant, et c'est vrai que ça me faisait mal au cœur sur certaines journées de jeter. On essayait de s'arranger avec des associations locales ou des CCAS, mais c'était toujours très compliqué puisque la sécurité autour du site est très stricte et difficile d'accès.
0: Quel moment, depuis deux ans, Laurent, vous a marqué le plus dans cette opération ?
3: Je dirais qu'il n'y a pas de moment particulier, c'est le sourire des gens qui nous accompagnent, puisque, mis à part Sébastien, notre chauffeur, on a des champions, c'est le terme des ambassadeurs qu'on emploie pour qui viennent de gaieté de cœur pour accompagner donc Sébastien dans la distribution. Et puis c'est le sourire de ces banques alimentaires qui, sur une période estivale, a toujours de grosses difficultés pour récupérer des dons.
0: Est-ce que le Tour de France, tout compte fait, ne pourrait pas devenir aussi une vitrine de la solidarité?
3: Bien sûr, c'est ce que nous on essaye de faire sur la solidarité via la redistribution, mais aussi en aidant des personnes à situation de handicap à travailler avec nous sur le Tour de France.
0: Aujourd'hui, Laurent Été, concrètement, quel message souhaitez-vous adresser aux spectateurs présents à Évian?
3: De passer une excellente journée, une journée mémorable, surtout que ça va être, je pense, une étape très très animée et qui risque de marquer certainement le podium du Tour de France.
0: Laurent Été, vous êtes le responsable événementiel pour Sodexo Live, merci d'avoir été avec nous. Vous êtes fan de vélo, vous aussi, vous pratiquez?
3: Je pratique pas le vélo, mais j'aime bien le sport en général.
0: C'est bien, vous savez, ça ne s'oublie pas, le vélo.
3: C'est sûr.
0: Bon, écoutez, je vous souhaite une belle journée.
3: Par
0: vous avez du pain sur la planche.
3: C'est le cas de le dire.
0: C'est le cas cas de le dire. Aujourd'hui, on vous souhaite encore un bon tour, une belle 16e étape. À mon avis, vous allez finir aussi sur les rotules. Mais alors, quelle belle action hein, vous faites. À bientôt.
3: Merci.
0: Merci, Laurent. Bah, nous, on va continuer en musique avec George Michael, Freedom 90. Et puis, on espère retrouver, évidemment, mon compère avec son micro-baladeur, Christophe Garnier, dans quelques minutes. À tout de suite.

0: Merci Pays de Savoie. Freedom, c'était George Michael, toujours en direct d'Évian-les-Bains pour le départ d'un contre-la-montre individuel de 26 km 100 direction de Thonon-les-Bains. C'est vrai que c'est un rendez-vous très particulier car la ville attendait le retour du Tour depuis près d'un demi-siècle et c'est pas un hasard si Évian tenait tant à retrouver cette grande boucle cette année car en 1926, il y a tout juste 100 ans, le Tour de France s'est lancé ici et c'était une première historique puisque pour la première fois, le départ de la Grande Boucle n'était pas donné à Paris. Et aujourd'hui, c'est une nouvelle page donc, qui s'écrit. Et nous, on ouvre les portes de cette 16e étape en direct d'Évian. Dans quelques minutes, nous serons avec Thierry Baudet, qui est à l'initiative d'une très belle opération qui s'appelle La Route se partage. À tout de suite.
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1: 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On en parle dans un instant avec Frédéric Grosjean, responsable du service des legs.
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0: Jusqu'à midi, on vous emmène dans les coulisses de cette journée exceptionnelle. On va sentir montrer la pression, entendre les premiers bruits du paddock, rencontrer celles et ceux qui font le tour, recueillir les réactions aussi des supporters. Bref, vous faire vivre cette 16e étape du Tour de France comme si vous y étiez. Et pour partager cette belle aventure avec nous ce matin, j'ai le plaisir d'accueillir Thierry Baudet. Bonjour Thierry.
17: Bonjour.
0: À l'initiative de cette opération La Route se partage, vous êtes en charge de la communication, une opération qui a été créée quand même maintenant il y a quelques années. C'était quand la première ?
17: Alors la première participation au Tour de France date de 2015, donc ça fait on est sur la 12e édition, participation.
0: Une opération qui vise à sensibiliser les automobilistes et les cyclistes au partage de la route. Donc vous avez deux véhicules sur la caravane et un stand là aujourd'hui concrètement à l'entrée de Thonon-les-Bains, hein, Thierry.
17: Tout à fait, donc notre mission sur le Tour de France c'est de sensibiliser le grand public au bord des routes, donc avec les deux véhicules en caravane publicitaire. Et on a aussi donc quotidiennement donc des stands soit au départ, soit à l'arrivée, soit parfois les deux. On a à l'arrivée aujourd'hui effectivement donc un stand tenu par la coordination sécurité routière du département de Haute-Savoie, donc avec Rachel Chapuis donc, et son équipe, qui attendent le public donc à 3 km je crois de l'arrivée à l'entrée de Thonon. Voilà.
0: D'accord, alors on le sait, la cohabitation routière un peu parfois s'avérer délicate entre des différents usagers qui circulent sur les axes.
17: C'est parfois difficile effectivement la cohabitation, c'est pour ça que on a lancé cette opération là donc en 2015. L'objectif c'est quand même de favoriser donc le respect sur la route entre tous les usagers. Donc la route n'appartient pas à une catégorie d'usagers, les conducteurs qui malheureusement parfois se croient gestionnaires de la route et titulaires de la route, donc alors que leur mission, enfin leur objectif c'est aussi de bien vivre la route, de la partager avec tous ces usagers, donc y compris les cyclistes, les trottinettes aujourd'hui aussi, bien sûr. Donc on œuvre pour plus de respect.
0: Il y a du boulot.
17: Il y a beaucoup de travail, je vous le concède. Oui. Effectivement, il y a beaucoup de travail à faire sur cette mission-là. Mais on ne peut jamais arrêter. Malheureusement, le chiffre de morts a encore augmenté de 8% l'an dernier. On a 235 tués sur la route donc en 2025. Et on ne peut pas se contenter effectivement de ce chiffre-là. Il faut œuvrer. Et la sensibilisation, c'est de la communication, c'est l'art de la répétition. Rappeler effectivement les règles très régulièrement. Rappeler que le code de la route n'est pas resté figé au moment où on a passé le permis. Je prends un exemple relativement récent, en 2015, la loi a changé, puisque donc il est désormais possible de chevaucher une ligne continue pour doubler un cycliste, uniquement un cycliste. Donc le code de la route est un outil juridique qui évolue régulièrement, donc il faut tenir informé donc les usagers de la route donc régulièrement de cette évolution-là. Et c'est notre mission sur le Tour de France, et on a aussi la chance d'avoir un très bon ambassadeur qui est Thomas Vauclair, qui intervient quotidiennement sur France Télévisions pour rappeler des conseils de sécurité routière. Et j'avoue que ces conseils ont beaucoup d'impact auprès du public.
0: Ouais, au fond, le Tour de France est aussi un formidable ambassadeur du respect entre tous les usagers de la route. Hein.
17: Tout à fait. Et le Tour de France est très engagé au niveau de la sécurité. Il s'engage au niveau de la sécurité des coureurs, bien sûr. Donc pendant la course, avec des aménagements spécifiques, avec des bottes de paille, des matelas qui sont positionnés, la signalétique en amont. Il s'engage aussi pour la sécurité donc, des spectateurs sur le bord des routes, donc il y a régulièrement des messages qui sont passés, et il s'engage aussi pour la sécurité donc des cyclistes en dehors de la compétition, puisque je rappelle, les coureurs sont peut-être 10% de l'année en compétition, le 90% du temps ils sont donc ils s'entraînent sur des routes ouvertes à la circulation.
0: Si chaque auditeur d'ici Pays de Savoie devait retenir un seul message aujourd'hui avant de reprendre sa voiture ou son vélo, ce serait lequel?
17: Ce serait déjà réfléchir à son propre, j'en dirais des, réfléchir à son propre comportement sur la route, hein, qu'il soit cycliste, qu'il soit conducteur, parce que on ne stigmatise pas ni les uns ni les autres. Hein, chacun doit faire un effort. Les cyclistes aussi ont des efforts à faire. À l'approche de l'hiver, par exemple, quand on voit des cyclistes qui circulent avec des vêtements sombres, sans lumière et tout, là il y a quelque chose à faire. Donc, mais les conducteurs aussi doivent réfléchir au fait que les cyclistes n'ont pas de carrosserie. S'ils tombent, effectivement, ce sont eux qui en souffriront. Donc c'est ce message. C'est effectivement donc réfléchir à son propre comportement et avoir plus de respect entre tous les usagers sur la route. Le mot majeur de l'opération, c'est le mot respect.
0: Thierry Baudet, merci d'avoir été avec nous. Vous êtes à l'initiative de l'opération La Route se partage, qui existe maintenant depuis 2015. Deux véhicules sur la caravane et puis un stand aussi à l'entrée de Thonon les Bains.
17: Merci de votre accueil.
0: Merci et bonne 16e étape du Tour de France.
17: Je vous remercie.
0: Aussi aujourd'hui.
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0: Des restrictions de circulation et de stationnement sont mises en place, notamment au cœur d'Évian-les-Bains. C'est le cas du site de Passera, avec le parking de la Halle, le parking du chemin de Passera, la nouvelle route du stade, les parkings de la maison des associations et le collège des Rives qui sont fermés à toute circulation jusqu'à ce soir minuit. Sur le parcours de l'étape, il y a la route de Bissinge, de l'entrée d'Évian au carrefour des Bocquises, qui est complètement fermée à la circulation. Qui est Baron de Blonay, aussi avenue de la Ringe et avenue de Tony. Il faut limiter autant que possible les déplacements jusqu'à 17h30, vous l'imaginez bien. Je vous rappelle que la caravane passe à 11h20 à Évian. Allez, encore un petit peu de patience, hein. Dans moins d'une heure, vous allez pouvoir récupérer vos goodies. Je sais que c'est un moment qui est très important pour les familles qui suivent cette 16e étape, le contre-la-montre aujourd'hui. À Féterne, ce sera le cas à midi moins le quart. Passera vers midi 10, quai de Ripaille, avenue de Ripaille, là où les coureurs vont franchir l'arrivée.
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0: Le voyage au cœur du Tour de France et de cette 16e étape aujourd'hui. Évidemment, hein, nous sommes ravis de vous accompagner. Mais un petit voyage en Italie aussi ne nous ferait pas de mal. Après, on n'est pas si loin que ça. Lily Cube, on le retrouve en 1995.

0: Ici Pays de Savoie, Lily Cube, voyage en Italie, les 10h38.
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0: Le temps d'une journée, le Léman devient le cœur battant du Tour de France. 16e étape aujourd'hui exceptionnelle, un contre-la-montre entre Évian et Thonon-les-Bains de 26 km 100. Et avec son micro-baladeur, Christophe Garnier, qui nous fait battre le cœur effectivement de cette 16e étape. Et en direct, là, avec ton micro, Christophe, sur le paddock équipe.
3: Oui, c'est ça. Et alors, ici, ils sont tous contre la montre. Hein. Tout le monde est en train de lutter contre le temps. Là, en l'occurrence, Cédric, qui vient d'arriver avec le camion Groupama FDJ. Il est entre ses 12 téléphones parce qu'il va chercher des équipes. Il vient te rejoindre d'ailleurs sur le village départ. Il vient chercher des invités. Et il y a dans toutes les équipes, il y a une team hospitalité. Comme nous, on a par exemple des invités sur le char ici, Pays de Savoie. La FDJ a ses invités. Là, Cédric est parti en courant pour aller les rejoindre. J'étais en train de discuter avec Giuseppe de l'équipe La Loto, la loterie nationale belge, qui est quand même une des équipes emblématiques de ce tour. Et là, ils sont partis, eux, avec leurs invités. Ils viennent de quitter le paddock des équipes à l'instant, puisque les coureurs vont aller repérer le parcours de cette étape de ce contre-la-montre. Donc là, actuellement, il y a toute l'équipe de la Loto qui est en train de repérer le parcours de cette étape, avec derrière trois véhicules Loto et Giuseppe, qui est le maître d'hôtel, finalement, de tous ces accompagnateurs, avec les invités qui sont, pour la plupart, les actionnaires de l'équipe. Et vous allez, là, déjà sur les routes, si vous êtes postés en attendant la caravane et les coureurs, et ben tous ceux que vous allez voir généralement, ce sont des invités VIP et des actionnaires des équipes, avec les coureurs qui sont en train de repérer le parcours. Et là, il reste une voiture FDJ et puis une voiture Ineos sur le parc, sur le paddock technique. Et tout le monde est désormais sur la route en train de repérer l'étape de ce contre-la-montre.
0: C'est formidable d'être à l'écoute d'ici Pays de Savoie et de vivre tout compte fait les coulisses de cette 16e étape du Tour de France grâce à votre radio ici Pays de Savoie. D'ailleurs, est-ce que ça vous dirait de vivre l'ambiance du village départ demain par exemple? Eh bien, on vous invite et on en parle dans moins d'une minute. À tout de suite.
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0: Jusqu'à midi, on vous emmène dans les coulisses de cette journée exceptionnelle. Vous n'étiez pas au courant, c'est le Tour de France. Nous sommes partenaires de ce bel événement. Ici, Pays de Savoie, c'est la radio officielle. Et nous sommes effectivement au village départ en direct d'Évian pour ce contre-la-montre tout à l'heure. Le premier coureur partira à 13h. Et on vous donne la possibilité aussi de vivre l'ambiance du village du départ avec l'équipe d'ici Pays de Savoie, notamment demain entre 10h et midi en direct de Chambéry pour la 17e étape Chambéry-Voiron. Alors, si vous nous faites partager votre plus beau souvenir du Tour de France, vous aussi, si vous avez attendu peut-être pendant des heures au bord de la route, ça c'est des choses qui se font quand même régulièrement pour voir passer votre champion préféré, vous avez peut-être gravi un col à vélo, parcouru une étape du Tour ou la chance de vivre la course depuis la caravane grâce à ici Pays de Savoie, notamment l'année dernière, racontez-nous ce moment inoubliable. Appelez-nous dès maintenant au 0806 00 10 10 et repartez avec deux places pour venir nous rejoindre demain en direct du village départ du Tour pour la 17e étape Chambéry-Voiron. On vous attend, le numéro de téléphone c'est 0806 00 10 10. On discutera avec Claire et on vous accueillera avec grand plaisir après avoir retrouvé Elton John. 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

0: Ici Pays de Savoie, Elton John avec I'm Still Standing.
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0: Ouais, le Tour passe en mode chrono hein, sur les bords du Léman aujourd'hui. Évian-les-Bains sera le théâtre d'un contre-la-montre individuel de 26 km 100 jusqu'à Thonon. C'est une étape pas comme les autres hein, puisque la ville célébrera les 100 ans du départ historique de ce Tour de France 1926, le premier donné hors de Paris. Et toute la journée, d'ailleurs, le parc Clermatin de Neufcelles prendra des airs de fête avec des retransmissions de la course, des animations food truck, des concerts, de nombreuses activités pour toute la famille. Et je vous rappelle que ici, Pays de Savoie est aussi sur la caravane du Tour, évidemment, mais est aussi au Belvédère, à Thonon-les-Bains, avec Evelyne, que vous avez entendu tout à l'heure, qui pourra vous accueillir justement à Thonon pour vous faire une petite photo. Vous allez repartir avec un souvenir, et ça, c'est sympa. Je vous rappelle que si vous souhaitez vivre aussi cette 17e étape en direct du village départ, demain entre 10h et midi, pour Chambéry-Voiron, c'est toujours possible si vous nous racontez votre plus beau souvenir du Tour aussi. Vous nous appelez le plus rapidement possible au 0806 00 10 10. Voilà, on vous attend et puis vous repartirez avec ce beau cadeau. Et puis dans quelques minutes, nous serons toujours en direct avec Christophe qui se balade et qui nous fera vivre aussi le Tour de l'intérieur. En attendant, nous on va continuer en musique avec Patrick Fiori et Le Champ est libre. Bon Tour, il est 10h45.
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1: 11h10, toujours en direct du village départ du Tour à Évian. Aujourd'hui, c'est vrai que la Grande Boucle s'offre un décor de carte postale. Hein. Tour de France est effectivement là campé pour ce contre-la-montre très attendu jusqu'à Thonon-les-Bains. Et on vous fait vivre effectivement les coulisses avec mon compère hein, Christophe Garnier qui est là avec son micro-baladeur. Tu es où actuellement à cette heure-ci, Christophe?
4: À côté du maillot jaune. Faut pas faire mieux quand même, excusez-moi. Bon, alors en même temps, il y en a pas mal. Hein, parce que là, on est dans Thonon. Ben, on n'est pas très loin. On est dans Évian, pardon. Merci Vincent. on n'est pas très loin du parking caravane. Elle est 100 mètres en dessus. Là, vous entendez, on n'est pas très loin du parcours. Il y a la police municipale qui est installée tout le long du parcours. Et puis, il y a des maillots jaunes partout. Alors, c'est marqué organisation, 16e étape. J'en ai vu partout dans Évian. Et parmi eux, Vincent, c'est quoi le. Ça fait partie de ce qu'on appelle les bénévoles?
5: Oui, c'est ça exactement. On travaille sur Évian en tant que jardinier, puis on a été réquisitionné pour faire un peu de bénévolat.
1: On a perdu Christophe. On a perdu Christophe. Christophe ? Il est 10h51, peut-être qu'on a Marie-Thérèse. On va essayer de voir hein, où Christophe est. On a une petite coupure là. Est-ce qu'on pourrait avoir Marie-Thérèse qui est là, qui a appelé à Arbin? Marie-Thérèse?
6: Oui, bonjour.
1: Ah ben voilà, on est ravis que vous soyez là. Vous avez composé le 0806 00 10 10, car le Tour de France c'est souvent une histoire de souvenirs et parfois de coups de soleil, et on vous invite à raconter aussi vos plus beaux souvenirs. Qu'en est-il du vôtre, Marité? Nous avons hâte de découvrir tout cela. Racontez-nous.
6: Tout simplement, le Tour de France faisait partie finalement de notre rituel du mois de juillet. C'était d'abord nos parents qui nous emmenaient. Je ne suis plus une jeune dame, donc j'ai des souvenirs, moi, réellement très très vieux. Hein, et on les suivait. Et finalement, c'était un petit peu comme la Coupe de France aujourd'hui. C'était national. C'était une fête nationale. Alors bien sûr, on a ces souvenirs de Yvette Horner sur ce. Waouh, on se demandait comment elle pouvait tenir. Voilà, c'était réellement très gai et on était fiers d'y participer, tout simplement.
1: Ah oui, mais voilà. C'est bien de se remémorer effectivement ces souvenirs, parce que on associe souvent le Tour aussi à l'accordéon, et c'est vrai qu'on n'avait plus en tête qu'Yvette Horner effectivement avait participé à ces nombreux Tours de France. Est-ce que vous êtes du genre, vous, à hurler le prénom de votre champion jusqu'à ne plus avoir de voix, ou alors non, vous êtes plutôt discrète, vous?
6: Bon, écoutez, on participe, donc automatiquement on donne un peu de la voix, de là, hein, mais on donne de la voix, voilà.
1: Voilà. Alors vous êtes à Arbin dans les vignes, on n'est pas très loin de Chambéry, là où se fera la 17e étape hein, demain, ce sera entre Chambéry et Voiron. Donc vous serez avec nous demain sur le village du départ de Tours, au parc du Vernet de Chambéry. Vous êtes contente?
6: Alors justement, c'était pas pour moi que je téléphonais, c'était pour une de mes petites filles qui est très très sportive, et son papa. Parce que le Tour de France, il faut leur donner l'envie d'y aller aussi. Et ça, c'est important. Voilà.
1: Bon, vous êtes une passionneuse aussi.
6: Et voilà.
1: Ouais. Oui, tout à fait, c'est une belle fête populaire. Écoutez, quelle est votre radio locale en Savoie et en Haute-Savoie, Marie-Thérèse?
6: Ici, Pays de Savoie.
1: Merci de votre fidélité, je vous

embrasse, je vous souhaite une excellente journée. Et puis avec ici Pays de Savoie, vous vivez les plus beaux événements sportifs. Et ici est la radio officielle du Tour de France. Belle journée, Marité. À bientôt. Bon ben voilà, nous on va continuer en musique, hein, effectivement, peut-être avant de retrouver Christophe, hein, on a été coupé avec lui, mais nous on va continuer en musique avec Indy Armina, avec le groupe Statu Quo. Bel été et puis bonne journée avec cette 16e étape du Tour.

0: Merci Pays de Savoie, Indy Armenau. C'était le groupe Statu Quo à l'occasion du passage du Tour de France en Pays de Savoie. 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
0: Belle journée avec cette 16e étape du Tour de France. Il est 11h. 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Lisons Bonchamp.
5: Vous le disiez, Karine, 16e étape du Tour de France aujourd'hui. Contre la montre entre Évian, et Thonon-les-Bains, 26 km en passant par Neufselle, Champange, la côte de Laringe, Féterne. Avant de redescendre donc vers Thonon, il y a bien sûr des restrictions de circulation. Vous avez le détail sur ici.fr. Le premier coureur partira vers 13h. Le dernier, Tadej Pogacar, partira vers 17h15 pour une arrivée prévue vers 17h35. Ce sera départ à 17h09 pour Paul Seixas, qui est quatrième au général. Le leader de Decathlon CMA-CGM qui aime particulièrement cet exercice du chrono qu'il travaille depuis très longtemps. Ici, Pays de Savoie suivra ce contre-la-montre cet après-midi avec les favoris. Et puis, dès ce matin, depuis 9h et jusqu'à midi, nous sommes en direct du village du Tour. Vous avez peut-être été bloqué hier matin pendant plusieurs heures sur l'A43 en direction de Lyon. C'est en fait à cause d'un accident puis un délit de fuite à hauteur de Bourgoin-Jallieu. Quatre personnes ont abandonné leur véhicule, voiture volée et remplie de téléphones volés aussi. Ils ont été rattrapés dans les bois par les policiers et placés en garde à vue. Les téléphones proviendraient d'un cambriolage dans les Alpes-Maritimes. J'ai tout gâché. Les regrets d'un jeune Chambérien jugé hier pour avoir renversé une vieille dame dans un rodéo urbain sur une piste cyclable. La victime, 76 ans, souffre d'une fracture au coude, à la cheville et d'un traumatisme crânien et facial. Le jeune de 18 ans est condamné à un an de prison avec sursis et l'annulation de son permis de conduire avec interdiction de le repasser avant 6 mois. Et puis les réseaux sociaux vont-ils être interdits au moins de 15 ans ? Le Parlement s'apprête à franchir un cap inédit. Réunis en commission mixte paritaire, les députés et sénateurs ont validé un compromis pour interdire l'accès aux adolescents de moins de 15 ans. Le vote final est attendu aujourd'hui. Alors sur la route, qu'est-ce que ça donne, Karine ? On en parlait, il y a des restrictions de circulation. Qu'est-ce que vous pouvez nous dire à cette heure-ci ?
0: Mais tout à fait. À Évian, des circulations interdites, évidemment, à différents points. C'est le cas de la route de la Corniche, sur la route départementale 21. Boulevard Jean Jaurès et le boulevard du Royal, la circulation et le stationnement est interdit. Donc n'y comptez pas si vous voulez entrer dans Évian, aujourd'hui au moins jusqu'à 16h. La route du Golfe aussi, la route de l'Horloge, la route de Bissinge. Passage de la caravane du Tour, aujourd'hui sur la route départementale 1005, circulation très perturbée là hein, jusqu'à midi et quart. Aucune distribution ne se fait d'ailleurs sur la route départementale 1005, mais seulement sur le parcours de l'étape. Dans l'agglomération de Thonon, des restrictions aussi par secteur. C'est le cas dans la zone d'arrivée du Tour, comme vous pouvez l'imaginer, avenue de Ripaille, entre la sortie du château de Ripaille et l'avenue de la Combe. Quoi qu'il en soit, si vous avez votre appli avec votre téléphone dans la main, c'est très pratique, hein, vous l'ouvrez et vous aurez de plus amples renseignements, tout le détail concernant ces restrictions de circulation sur notre site internet ici.fr.
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0: Et évidemment, les dieux de la météo sont avec nous. On a une journée superbe, ni trop chaud, on n'est plus en canicule. Enfin, c'est rêvé, les températures annoncées par Météo France cet après-midi. Si vous êtes au Bourget du Lac, prêt à faire trempette, vous aurez un petit 30 degrés, ce qui est pas mal du tout. Léman, un peu moins chaud, avec un petit vent qui est très agréable. On aura des températures de l'ordre de 27 degrés cet après-midi et 31 degrés attendus cet après-midi aussi à Chambéry.
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0: Jusqu'à midi, nous sommes installés au cœur du village départ, à Évian. Les portes, bah, ça y est, sont ouvertes depuis une demi-heure maintenant. Les premiers supporters arrivent, les équipes peaufinent les derniers réglages. Et nous, on est là pour vous faire vivre cela à l'intérieur. Et en attendant, voici Jackson 5.

0: Ici Pays de Savoie, les Jackson 5, Blame It on the Boogie.
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0: Ouais, ça fait déjà 2 heures que nous sommes ici. Le soleil est au rendez-vous. Le village commence effectivement à se remplir. Beaucoup de visites, gens qui viennent nous saluer ici. C'est toujours très agréable, effectivement, de vous rencontrer en direct sur cet événement populaire, radio partenaire officiel, c'est ici. Pendant effectivement ces 3 heures, eh bien, on vous emmène au cœur, hein, dans ces coulisses de cette journée tout à fait exceptionnelle. Et c'est vrai qu'on commence vraiment à sentir la pression monter. On entend les premiers bruits du paddock, et on a entendu tout à l'heure cela avec Christophe. Et puis on rencontre aussi celles et ceux qui font le tour. On recueille aussi pas mal de réactions. Bref, on vous fait vivre le Tour de France comme si vous y étiez jusqu'à midi. Mais soyons honnêtes, hein, qui n'a jamais tendu les bras pour attraper une casquette, un saucisson ou un sachet de bonbons lancé par la caravane? Même Christophe, qui est avec son micro-baladeur sur le char ici, a fait ça lorsqu'il était tout gamin.
3: Non, là, je suis en train surtout d'essayer de piquer la casquette d'Agnès. Je suis à côté du char France Bleu parce que ça y est, les caravanes commencent à se mettre en route. Donc, comme sur le char, vous vous doutez bien que ce soit les invités France Bleu ou Fabien l'animateur, tout le monde est attaché, ceinture de sécurité, harnais. Et donc, là, comme il roule, je suis obligé de descendre. Alors, je cours à côté et avec Agnès qui, elle, est dans son fauteuil. C'est notre gagnante de la Roche. Eh, belle expérience, Agnès!
4: Super, c'est vraiment extraordinaire. J'aurais jamais cru ça aussi chouette.
3: Surtout que vous êtes une fan du Tour.
4: Absolument, depuis ma plus tendre enfance, j'ai toujours fait.
3: Alors là, ça commence à courir un peu vite pour moi. Donc, le char France Bleu s'éloigne, voilà, et toutes les voitures France Bleu sont en train de prendre le relais avec Evelyne, justement, qui est dans l'une d'entre elles et qui, elle, va vous distribuer les fameux sacs de course pendant le passage de la caravane là, qui vient de démarrer et qui va donc rejoindre Thonon.
0: Ah. Vous les récupérez effectivement, bah, tout cela. Eh bien, vous suivez cette caravane. Et d'ailleurs, si vous avez déjà suivi le Tour, si vous avez fait une étape à vélo, si vous avez campé au bord de la route ou vécu le Tour de France de l'intérieur grâce à ici Pays de Savoie, parce que l'année dernière, on vous avait fait gagner des places aussi. Vous aviez été sur le char ici et c'était une expérience mémorable. Eh bien, on veut entendre vos anecdotes les plus émouvantes et surtout peut-être les plus improbables. 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Allez, maintenant on va continuer en musique, évidemment, avec vos chansons préférées. Sont sur votre radio. Ici Pays de Savoie, on plonge dans les années 1980 avec Libertine, Mylène Farmer.

0: Pays de Savoie, Libertine, Mylène Farmer.
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0: Vous l'imaginez, beaucoup de bouchons pour entrer dans Evian. Et même le directeur du Tour, Christian Prudhomme, est bloqué dans les bouchons. Comme quoi, avoir une voiture numéro 1, bah, ça ne sert pas à grand-chose dans ces cas-là. Je vous rappelle que c'est la 16e étape. Aujourd'hui, nous sommes en place au village départ du Tour à Evian. Encore pendant 3 quarts d'heure pour vous faire vivre cela de l'intérieur. Ce contre-la-montre individuel de 26 km 100. Le premier coureur partira dans moins de 2 heures maintenant à 13h. Et puis le dernier aux alentours de 17h15, hein, le contre-la-montre passera effectivement, comme vous l'imaginez, par Evian, Neufcelles, Evian, la Gachère, près de Publier, Champange, Laringe, la côte de Laringe à 799 mètres d'altitude, Féterne aussi, Château-Vieux, pont de la Douceur à Marin, Thonon, place du Château et quai de Ripaille. D'ailleurs, la caravane, on l'a entendu, est partie et passera donc au cœur d'Evian vers 11h20. Donc il n'y a plus que 5 minutes pour attendre effectivement le passage de la caravane avec le char d'ici sur lequel Evelyne est là pour vous distribuer des sacs de course aux couleurs de votre radio locale préférée. Et puis à Féterne, à midi moins le quart, et ça passera vers midi 10, quai de Ripaille, avenue de Ripaille, là où les coureurs vont franchir l'arrivée. En attendant de retrouver Christophe Garnier avec son micro-baladeur, nous on va continuer en musique avec Marine, découverte par la Starac. On l'adore, ça fait partie des coups de cœur.

0: Marine Escroc, il est 11h18. Vous écoutez ici Pays de Savoie, toujours dans cette ambiance exceptionnelle au départ du Tour de France et de cette 16e étape. Aujourd'hui, nous sommes au cœur du village départ d'Évian et dans moins d'une minute, nous serons avec le président du conseil départemental de la Haute-Savoie, Martial Sadier.
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0: Mais évidemment, le temps de cette journée incroyable, l'élément devient le cœur battant de cette 16e étape du Tour de France, là où nous sommes installés au village départ du Tour et nous sommes avec Martial Sadier. Bonjour Martial Sadier.
18: Bonjour.
0: Vous êtes le président du conseil départemental de la Haute-Savoie. Quelle effervescence, hein, évidemment, vous attendez ça depuis des mois et des mois que vous préparez cet événement aussi.
18: Oui, effectivement, le plus heureux des présidents des départements de France. Je reprends vos propos, vous avez parlé de magnifique, extraordinaire, entre les images de la montagne, le plateau de Solaison dimanche, avec le Mont Blanc en arrière-plan, et puis on est quasiment à la mer, 2 heures de route plus loin, aux côtés du lac Léman entre Évian et Thonon. Merci à Christian Prudhomme, à ESSO, au Tour de France, qui une nouvelle fois fait confiance à la Haute-Savoie.
0: Oui, qu'est-ce que ce passage du Tour de France représente pour la Haute-Savoie ?
18: Mais le Tour de France, c'est la plus grande épreuve sportive au monde, parce qu'en fait, la Coupe du Monde de football ou les Jeux Olympiques, c'est tous les 4 ans, mais le Tour de France, quand on cumule, c'est de loin la plus grande épreuve sportive au monde, c'est le sport. Et donc le département de la Haute-Savoie, comme beaucoup d'autres départements, est très engagé et dès le collège ou dans tous les clubs sportifs sur le sport. Et puis enfin, on a une grande destination touristique. Et chacun le sait, la Haute-Savoie continue de parier sur la neige, mais il y a l'évolution du climat qui est là.
0: C'est vrai.
18: Et nous sommes partis depuis 2021, que nous sommes élus à fond, dans le vélo sous toutes les formes, avec le Tour de France, hommes-femmes, mais avec les championnats du monde de vélo l'année prochaine, puisqu'on accueillera le plus grand événement mondial de cyclisme jamais organisé avec l'Union Cycliste Internationale.
0: Mais tout à fait, on en reparlera dans quelques minutes, hein, parce que ici, Pays de Savoie sera aussi partenaire. Je ne vous en dis pas plus, je garde la surprise pour tout à l'heure. Le Tour, c'est le meilleur ambassadeur de la Haute-Savoie aussi à l'international.
18: Bah oui, parce que regardez aujourd'hui, que ce soit le plateau de Solaison, 4 heures en direct à la télé, avec des images fantastiques, la verdure, parce qu'on est encore un département qui a la chance d'avoir de l'herbe verte, des forêts, de l'eau partout. Et quand on va encore aujourd'hui avoir 6 heures avec près de 300 millions de téléspectateurs dans le monde qui vont découvrir ou redécouvrir les berges du lac Léman, ces sites magiques entre Évian et Thonon, si le département devait financer l'équivalent en termes de campagne de promotion, c'est juste inaccessible. Donc c'est une chance fabuleuse.
0: Oui, le département encourage-t-il une pratique aujourd'hui davantage du vélo au quotidien au-delà de l'aspect sportif ?
18: Oui, ça part dans les clubs. On finance tous les clubs, on finance toutes les cyclosportive. On finance le savoir rouler dans les écoles et plus particulièrement dans les collèges. Et puis le Tour de France, le département pardon, est partenaire des communes. Parce que si on reprend l'exemple du plateau de Solaison, la commune elle a 400 habitants. Le budget annuel, c'est 500 000 euros. Si le département n'avait été partenaire, pas partenaire de la commune de Brison, jamais le Tour de France aurait pu arriver au plateau de Solaison.
0: Et le Tour de France donne aussi envie aux jeunes, aux Savoyards, de pratiquer davantage le vélo.
18: Ben oui, on a des, on a des noms hein, qui ont marqué le Tour de France. Et puis on a Paul Sexas, qui est pas tout à fait au sommet, mais qui a quand même beaucoup de famille du côté de Maglan, en Haute-Savoie. Donc on espère, on croise les doigts qu'il fasse un temps tournant cet après-midi.
0: J'espère. Quel beau coureur. Quel jeune coureur. Oui, oui. J'ai l'impression que c'est votre petit chouchou, vous.
18: Ah bah écoutez, hein, on a eu Bernard Hinault et on a Bernard Hinault ambassadeur des championnats du monde UCI 2027.
0: Tout à fait.
18: Et puis pour l'année prochaine, je vous cache pas que dans la côte d'Audomancy, si on pouvait avoir Pauline et puis Paul, ce serait carton plein pour la Haute-Savoie.
0: Quel est votre plus beau souvenir du Tour de France, vous en Haute-Savoie, Martial Sadier?
18: Alors d'abord j'en ai un petit personnel parce que j'ai fait l'étape du Tour. Difficile, Megève, Morzine.
0: Non, je ne saviez pas que vous étiez cycliste.
18: Si, je fais beaucoup de vélo. Je fais 6
0: électrique
18: à... Non, je fais 6 à 7 000 km de vélo par an et je monte une fois par semaine à Solaison, puisque j'habite à Solaison.
0: Ah.
18: Et donc, c'est pas tout simple la montée de Solaison. Ouais, ça monte pareil. De moins en moins vite, mais ça monte toujours.
0: Je ne l'ai jamais faite, mais je connais quelqu'un ici, Pays de Savoie, qui la pratique assez régulièrement et qui nous a dit que c'était loin d'être évident.
18: Voilà, non, c'est l'étape du Tour pour les amateurs et puis j'ai eu ce bonheur d'être dans la voiture de Christian Prudhomme. Dans la montée de Jouplane, dans la bataille Pogacar-Vingegaard, à l'époque, on était juste devant. Et avec la foule qui s'écarte, la voiture qui écarte quasiment la foule, c'est des moments magiques qui marquent une vie d'élu.
0: Oui, j'imagine. Alors, si vous deviez choisir un col emblématique du département, lequel incarne le mieux la Haute-Savoie et pourquoi? Et peut-être le vélo aussi.
18: Alors, oulala, vous savez, madame, quand on est président du département, on aime tous les cols, tous les maires.
0: Vous voulez pas faire de jaloux?
18: Et tous les cantons. Mais si vous voulez que je parle du cœur,
0: mais oui,
18: bien
0: c'est
18: évidemment,
0: votre cœur, oui.
18: Je pense que la montée du plateau de Solaison, pour reprendre un de vos confrères, qui a dit que si on croise la longueur et la dureté de la montée et l'arrivée au sommet d'un plateau qui est juste magique, c'est probablement une des plus belles et une des plus dures des Alpes.
0: Après le Tour, vous allez remonter sur votre vélo, ce sera pour faire quoi? Quel col?
18: Ce sera probablement ce week-end pour remonter au plateau de Solaison et puis partir en vacances avec le vélo au mois d'août pour rouler un peu plus décontracté, parce qu'au quotidien c'est magique d'être président de la Haute-Savoie. Mais je rappelle qu'il y avait le G7 il n'y a pas très longtemps, on a eu l'arrivée du critérium du Dauphiné Libéré, on a le Tour de France et on va enchaîner sur la Coupe du Monde de VTT au jet, parce que la Haute-Savoie c'est le vélo sous toutes les formes, y compris le paracyclisme, parce que l'année prochaine dans les championnats du monde il y aura les filles, les garçons et le paracyclisme et 21 épreuves différentes de vélo sous toutes ces formes.
0: Mais Martial Sadier, vous avez bien fait de laisser votre vélo à proximité parce que vous êtes frais comme un gardon et je trouve que ça concerne.
18: J'ai fait le parcours hier. On a fait le parcours avec Bernard Hinault hier du contre-la-montre.
0: Bon, merci Martial Sadier
18: merci
0: d'avoir été avec nous. Vous êtes le président du conseil départemental de la Haute-Savoie et puis le vélo, bah oui, c'est une belle fête populaire et nous sommes radio officielle du Tour ici Pays de Savoie avec les meilleurs moments effectivement à vivre et à revivre et toutes les infos d'ailleurs pour accéder justement à ces étapes, vous allez les retrouver sur ici.fr.

0: en Pays de Savoie. C'était le groupe Queen. On vous embarque avec nous et quel plaisir de vous faire vivre les coulisses de cette 16e étape du Tour de France, le contre-la-montre. Premier coureur qui partira dans moins de deux heures, hein, maintenant, d'Évian-les-Bains. Alors aujourd'hui, ben, c'est vrai que c'est particulier parce qu'on vous partage les coulisses, on vous fait rencontrer aussi ceux qui font le tour et on vous réserve quelques surprises. On vous fait vivre cette journée au plus près de l'événement avec Christophe Garnier qui est justement avec Jenny là, avec une vue sur le Léman. Et quel bonheur, hein, Christophe. On n'a pas des métiers faciles, hein, en même temps.
1: Ah non, vous vouliez de l'ambiance caravane. Il y a de l'ambiance caravane du Tour de France. Car voici le messager qui passe votre hebdo au quotidien. Et Jenny là que j'ai chopé. Ouais, alors ici, on est quand même pas mal, effectivement. Vue sur le Léman, la Suisse en face. Ben, on arrive vers les rives du Léman. Là, on est un peu dans les bas d'Évian. Vous étiez en train de faire une vidéo parce que quand même, là, vous étiez en train de faire une vidéo quand je vous ai. C'est quand même un bel événement.
2: Bah oui, c'est la première fois que je vois une caravane du Tour de France. La dernière fois qu'il y avait une caravane qui passait, j'ai accouché de ma fille. Donc, égal.
1: Et s'il n'est pas mignon, lui, dans son lit.
2: Égal, c'est la première fois que je vois vraiment la caravane. Et c'est super. Que
1: je peux Karine, on vient d'en voir un passer dans son lit, hein, quand même. Hein, voilà, il y avait un lit roulant, là, avec un animateur. Et comme je sais que toi, tu rêves d'être, quand même d'être top modèle chez Cochonou, on les a vus passer aussi.
0: Ouais,
1: ils vont rejoindre au village départ. Mais ils vous ont rien donné, Jamila? Ils n'ont encore rien distribué?
2: Non, bah, je ne demande pas, de toute façon.
1: Alors, en même temps, on est encore un petit peu avant le vrai départ, parce que là, je crois qu'ils sont en transition. Le départ, c'est un peu plus bas.
2: Je ne suis pas demandeuse, donc je vais juste pour boire.
1: Non mais n'empêche que alors ça fait combien? Ça fait bien 10-15 minutes que ça a commencé.
2: Oui, tout à fait, c'est super, on a l'impression que ça ne va pas se terminer, quoi.
1: Comme voilà, on est à la moitié de la côte, on en voit encore un paquet qui arrive.
2: C'est impressionnant, quoi. J'ai dit ça s'arrête jamais.
1: Vous avez pris votre journée pour assister au départ de la caravane?
2: Non, ben, je suis en congé, donc j'en profite.
1: Voilà. Bon, et vous êtes viennaise?
2: Non, pas du tout, je suis auvergnate.
1: Ah, mais vous vivez à Évian?
2: Ouais.
1: Ah, mais quand même, oui. Parce que là, entre le G7 il n'y a pas longtemps, le Tour de France, c'est fiesta totale ici.
2: Oui, c'est la totale, ouais. Franchement, bien organisé et balèze.
1: Vous pouvez ressortir les vidéos. Merci, Jamila. Et donc, vous aurez compris, hein, si vous suivez vous aussi, si vous mettez au bord de la route pour voir les caravanes, le spectacle est vraiment, je ne veux pas dire interminable, parce que ça semblerait être pesant, mais là, il y a encore des cohortes de véhicules. Je pense qu'il y a au moins une bonne demi-heure de spectacle au bord de la route.
0: Ouais, c'est bien. Tu crois que j'ai mes chances avec ma petite robe rouge et blanche là que j'ai mis matin?
1: Tu veux chez Orangina qui vient de passer ou chez Cochonou?
0: Je préférais Cochonou.
1: Je te ramènerai des échantillons. Voilà. Allez, j'arrive.
0: Très bien, je fais attention à mon poids. Non, tu peux les garder. Il est 11h33. Vous vivez cette 16e étape de l'intérieur grâce à Ici, Pays de Savoie.
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0: Alors, évidemment, à Évian, il faut éviter le secteur. Beaucoup de bouchons, d'ailleurs, hein, pour entrer dans Évian. La route de Bissinge, de l'entrée d'Évian au carrefour des Bocquises, la circulation est interdite. Mais alors, autour, on a un bouchon, on va être coincé pendant au moins trois quarts d'heure dans ce bouchon-là, qui est Baron de Blenay. Aussi, avenue de la Ringe, avenue de Tony, dans l'agglomération de Thonon. Là aussi, hein, les restrictions sont par secteur. Si vous voulez en savoir davantage, vous pouvez toujours aller sur notre site internet ici.fr. On a un dossier complet qui vous rappelle, puis c'est bien pratique, effectivement on a tout sous les yeux. Sinon on a la zone d'arrivée du Tour, avenue de Ripaille, entre la sortie du chapeau de Ripaille et l'avenue de la Combe. La caravane, bah, s'était lancée, hein. Ça fait maintenant 20 minutes que vous assistez à ce spectacle au cœur d'Évian. Elle passera dans 10 minutes à Féterne, à midi moins le quart, et passera vers midi 10, qui est de Ripaille, avenue de Ripaille, là où les coureurs vont franchir l'arrivée.
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0: Et dans quelques instants, nous serons avec Michel Callot, qui est président de la Fédération Française de Cyclisme. Évidemment, on va parler encore d'un grand événement pour l'année 2027. Vous restez là, hein. En attendant, voici Long is the Road, interprété par Jean-Jacques.

0: Ici Pays de Savoie, c'était Jean-Jacques Goldman avec Long is the Road. Il est 11h39, 20 minutes encore à partager avec vous ces bons moments qu'on passe ici. C'est incroyable quand même ici Pays de Savoie et sur les plus beaux événements. Et ici c'est la radio partenaire, effectivement partenaire officiel de ce Tour de France qu'on vous fait vivre dans quelques petits instants. On espère qu'on accueillera le président de la Fédération Française de Cyclisme, Michel Callot. À tout de suite.
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0: Aujourd'hui, ici, Radio France et les championnats du monde de cyclisme 2027 officialisent leur partenariat. Pour en parler, Michel Callot est avec nous. Bonjour Michel Callot.
5: Bonjour à vous.
0: Vous êtes le président de la Fédération Française de Cyclisme, président du comité d'organisation des mondiaux de cyclisme, UCI, Haute-Savoie 2027. Ça y est, c'est le grand jour aujourd'hui?
5: Disons que c'est un jour de plus, mais on est très content de ce clin d'œil magnifique du Tour de France qui s'installe en Haute-Savoie, qui s'est installé en Haute-Savoie ces trois journées et qui nous permet finalement, nous, de donner un écho tout particulier, une résonance à cet événement qui approche, on a un petit peu plus d'un an, du démarrage de ces super championnats du monde ici en Haute-Savoie.
0: Les championnats du monde 2027 qui seront les plus importants jamais organisés en France, où en est aujourd'hui la préparation?
5: Alors c'est même les plus importants dans l'histoire du cyclisme, puisqu'on a eu un précédent à Glasgow, mais avec moins de disciplines. Cet événement s'est structuré encore plus pour venir ici en Haute-Savoie. La préparation, elle se passe sur les sites. On a une quinzaine de sites à opérer, donc c'est un travail technique avec les différentes collectivités qui sont associées. Alors bien sûr, un chapeau énorme qui est celui du conseil départemental, mais on travaille avec toutes les villes, avec toutes les intercommunalités qui sont concernées par ces différents sites. Et on va dire que les choses avancent normalement, avec naturellement dans un telle dimension d'événement, des sujets transverses, la sécurité, les transports, qui sont des problématiques importantes et qui resteront importantes encore dans les prochains mois.
0: J'imagine. La Haute-Savoie, qui est en fait le territoire idéal pour accueillir ces championnats du monde.
5: Ah, c'est un terrain de jeu magnifique, d'abord dans sa diversité. Et on le voit avec le Tour de France qui passe de paysages de pure montagne au plateau de Solaison, aujourd'hui avec le lac. Mais on va avoir la même chose dans ces championnats du monde. La diversité des sites et des disciplines va nous amener à donner finalement, à délivrer beaucoup de cartes postales très différentes de ce magnifique terrain de jeu qu'est la Haute-Savoie.
0: Oui, alors les parcours ont été présentés comme très exigeants. Est-ce qu'ils vont favoriser le spectacle?
5: Oui, incontestablement, je pense que ça sera aussi des championnats du monde très très spectaculaires, sans doute parmi les plus spectaculaires, parce qu'on va exploiter au maximum le relief de la Haute-Savoie, en tous les cas dans toutes les disciplines qui le permettent, et il y en a beaucoup.
0: Est-ce que ces championnats du monde peuvent aussi être un accélérateur pour le cyclisme français, comme les Jeux Olympiques l'ont été pour d'autres disciplines?
5: Alors très certainement, et c'est même le point sur lequel, cette fois-ci avec ma casquette de président de la fédération, je mise le plus, c'est que l'effet vitrine que va représenter ces championnats va être un effet tout à fait déterminant, et on attend un héritage en termes de pratique chez les jeunes filles, les jeunes garçons, qui doit être marquant auprès de nos clubs, et bien évidemment en Haute-Savoie, mais pas qu'en Haute-Savoie, pas que dans la région, dans toute la France naturellement.
0: Michel Callot, à quoi ressembleraient selon vous des championnats du monde parfaitement réussis?
5: Alors il y a un point qui me préoccupe finalement pas tant que ça, c'est la réussite technique, parce que je suis très rassuré par toutes les compétences qui sont opérées au sein du comité d'organisation, et puis l'expérience aussi du cyclisme français qu'on réutilise bien évidemment dans ces championnats. Après, la cerise sur le gâteau, bien évidemment, c'est la réussite sportive, la réussite des athlètes français, et ça, il y a une ambition énorme de toute l'équipe de France de cyclisme qui sera présente dans ses différentes composantes, dans les différentes disciplines. Et on a besoin de ces succès français pour que l'événement soit pleinement réussi.
0: Oui, Michel Callot, ici, sera partenaire officiel, effectivement, de ces mondiaux. Nous en sommes fiers, j'imagine que vous aussi.
5: Absolument, c'est une grande satisfaction, une grande fierté de pouvoir travailler ensemble, de pouvoir profiter finalement de votre réseau pour aller parler au cœur de ce territoire, au cœur des territoires, et faire valoir tout ce qui peut être associé à cet événement. C'est du sport, mais pas que. Vous le savez, le cyclisme, pour la plupart de nos disciplines, c'est un sport gratuit. On vient gratuitement voir du cyclisme sur route, voir du VTT. Et cette grande fête populaire, pour qu'elle s'anime bien, il faut qu'elle soit relayée, et relayée dès maintenant.
0: Mais ici, c'est la radio du vélo. Hein. On a beaucoup de cyclistes, d'ailleurs, dans l'équipe d'ici, dans toutes les équipes des locales d'ici.
5: On trouve beaucoup de cyclistes un petit peu partout aujourd'hui, mais chez vous, tout spécialement.
0: En particulier.
5: Et ça nous réjouit.
0: Donc je pense que ce n'est pas un hasard qu'on soit unis, effectivement, pour ces mondiaux.
5: Non, et puis je pense qu'il y a une vraie résonance, en tous les cas, des valeurs partagées, des valeurs liées à l'identité territoriale. Et on y est très sensible du côté du cyclisme.
0: Merci Michel Callot d'avoir été avec nous, d'avoir fait un clin d'œil, parce que c'est une journée importante pour vous, mais pour nous aussi à ICI. Vous êtes le président de la Fédération Française de Cyclisme et président du comité d'organisation des Mondiaux de Cyclisme 2027. Et vous l'avez entendu, que vous allez pouvoir vivre en direct aussi, avec des moments qu'on va vous faire partager. Ben, c'est un peu comme le Tour de France, hein, tout compris. La radio du vélo et la radio aussi avec vos chansons préférées. Jamie Cliff pour poursuivre en musique avec We All Are We One. Il est midi moins le quart.

0: surprise si vous n'étiez pas là, je vous apprends la nouvelle. Hein. ICI sera partenaire officiel des championnats du monde 2027 qui seront les plus importants jamais organisés en France. Et forcément, quand on parle de vélo, on a des grands champions qui viennent aussi nous rendre visite sur le village départ. On vous fait vivre cela de l'intérieur aujourd'hui encore pendant quelques minutes. Nous sommes en direct d'Evian avec Bernard Hinault à mes côtés. Bonjour Bernard Hinault.
1: Bonjour.
0: Merci d'être avec nous ce matin. Alors vous, c'est la côte de Domancy à Sallanches qui est entrée dans la légende grâce à vous, et c'est sur cette montée que vous avez fait exploser la course lors des championnats du monde de 1980. Ça ne nous rajeunit pas entre nous.
1: Hein. Non, ça ne change à rien.
0: Non, avant de devenir champion du monde, pour les championnats du monde du CI 2027 en Haute-Savoie, c'est cette même côte de Domancy qui sera de nouveau l'élément clé du circuit de la course en ligne. Qu'est-ce que vous avez ressenti en apprenant que les mondiaux 2027 reviendraient sur la côte de Domancy?
1: Un grand plaisir, parce que la France était quand même un pays de vélo, même si on n'a pas eu pendant un certain temps de très grands champions. Et puis le fait de pouvoir organiser toutes les épreuves en même temps dans le même pays, c'est l'équivalent des Jeux Olympiques du vélo finalement.
0: Mais oui, tout à fait. Alors justement, l'eau a coulé sous les ponts et à peu près 47 ans après votre titre mondial. Que représente encore cette montée pour vous?
1: Mythique, parce que c'était une course particulière, difficile, où j'avais dit au départ à mes équipiers, on sera champion du monde, donc il fallait que je réalise. Et puis quand on voit la difficulté, tout, à chaque fois répéter, contrairement à beaucoup de championnats du monde depuis un certain nombre d'années, où on a 80 à 100 km de plat avant d'attaquer les difficultés, là c'est carrément la difficulté dès le départ. On fera 5 km, on sera dans la bosse. Mmh. Et je pense qu'il y en aura beaucoup moins à l'arrivée qu'au départ.
0: Est-ce que vous voyez aujourd'hui, en toute transparence, un coureur capable de réaliser un exploit comparable au vôtre en 1980?
1: Aujourd'hui, il y en a un, c'est Pogacar. Il est encore en pleine forme, il aura 28 ans, 29 ans l'année prochaine, 28 ou 29 l'année prochaine, donc il aura toutes ses capacités. Après, on a un jeune coureur qui est chez nous qui s'appelle Paul Sexa, qui aura pris un an de plus aussi, et peut-être qu'il pourrait rivaliser avec. Mais il y a aussi un Mexicain, donc il y a quand même beaucoup de jeunes coureurs qui sont encore très très très forts.
0: Ben oui, tout à fait, la jeune génération, effectivement. Hein. Le cyclisme a beaucoup évolué. Qu'est-ce qui n'a pas changé sur une montée comme Domancy?
1: Il faut pédaler. Ça ne changera rien. Non, après, c'est une course qui peut être tactique. Il faut savoir ce qu'on veut faire. Si on attaque assez tôt, si les équipiers vont faire en sorte qu'un certain nombre d'adversaires soient désarçonnés et qui abandonnent, quoi. Comme ça avait pu se faire pour nous, où au bout de 4-5 tours, il y avait déjà presque la moitié du peloton qui avait descendu parce qu'ils ont très, très vite vu qu'ils n'étaient pas à la hauteur.
0: Mmh. Moi, je suis ravie d'être à côté du symbole de cette côte. Hein. C'est une fierté quand même de voir qu'elle porte désormais votre nom, Route Bernard Hinault.
1: Oui, ça les a marqué un peu. Et puis, surtout, il y a beaucoup de gens qui viennent pour voir un peu et qui la pratiquent et qui s'aperçoivent que c'est quand même très dur.
0: Vous faites toujours du vélo, Bernard?
1: Quand il fait chaud, non. Quand il fait pas, non. Donc, pas trop souvent.
0: Bon, on est...
1: Mais il faut garder le plaisir.
0: Ah bah,
1: garder
0: oui, plaisir. Moi, évidemment.
1: J'ai un vélo assistance électrique et puis ça me va bien.
0: Oh, bah, écoutez, c'est bien, un pépère, comme moi.
1: Ça a été créé, c'est fait pour servir. Non,
0: exactement. On parlait de la jeune génération. Je vous présente Marion Borras. Vous connaissez cette jeune femme?
1: Ben non, pas jusque maintenant.
0: Alors, si on devait vous présenter, bonjour Marion, vice-championne du monde sur piste, Paris-Roubaix aussi.
2: Oui, c'est ça.
0: Donc, cycliste chez Cofidis, en équipe de France sur piste, représentante des athlètes. Et vous êtes originaire d'Isère.
2: Oui.
0: Donc, vous êtes là aussi pour la signature de ces mondiaux.
2: Oui, c'est
0: aujourd'hui.
2: Ça. C'est vrai qu'on a la chance d'avoir ces mondiaux dans cette belle région qui est la nôtre. Et c'est important d'en parler, c'est important de promouvoir le cyclisme parce que ça va vraiment être une belle et grande fête.
0: Oui, surtout qu'il y aura des hommes, des femmes sur ces mondiaux. Des personnes en situation de handicap. C'est important aussi de les mettre en avant. Il faut des choses remarquables.
1: Et de les mélanger en même temps dans la course. C'est-à-dire qu'on ne va pas les faire avant. Ou après, on va commencer par eux.
0: Ouais.
1: Ça, c'est fabuleux. Commencer ces mondiaux par les gens qui sont un peu handicapés.
0: Ouais,
1: et après, ils vont mélanger tout au long de ces 15 jours. Ben, un jour, ce sera pour eux, un jour, ce sera pour les valides.
0: Bon, vous allez être sur ces championnats?
2: J'espère, je croise les doigts.
0: Bon, c'est bien, il y aura toutes sortes d'épreuves aussi. Ça, c'est important. Qu'est-ce que vous attendez aujourd'hui de cette signature?
2: Ah, bah, clairement, aujourd'hui, on va espérer qu'on en parle pour

0: Pour attirer du monde, l'objectif c'est ouais, qu'on ait le plus d'encouragement possible sur les routes, que les gens voient où en est le cyclisme aujourd'hui, que ce soit dans n'importe quelle discipline, les faire découvrir aussi, donner envie aux jeunes de venir pratiquer, peu importe quelle discipline du cyclisme finalement, mais ouais, de donner envie en tout cas, faire rêver les gens.
1: Ça reste en tous les cas, même si les années ont passé, Bernard Hinault, une véritable fête populaire de Tour de France.
2: Bien sûr. Et le mondial, ça sera pareil. Tout simplement parce que presque toutes les épreuves sont gratuites. Donc tout le monde peut venir, que ce soit le petit bambino, que ce soit le président de la République, il peut venir, il payera pas.
1: Bon, Marion, on croise les doigts hein, pour vous, on croise les doigts pour la jeune génération.
2: Bien sûr,
1: Bernard.
2: Bien sûr.
1: Bernard Hinault,
2: on va les encourager.
1: Oui, exactement. Ce fut un privilège de vous avoir à mes côtés. Et puis je vous souhaite une bonne 16e étape. Bon, vous n'allez pas la faire, mais au moins vous allez.
2: Ça va être pas mal dans la voiture.
1: Et vous êtes confort hein, oui. Là-bas. Bon, demain vous allez reprendre le vélo?
2: Non. Demain je vais faire le départ.
1: À Chambéry.
2: Et puis après je rentre pour voir l'arrivée à la maison.
1: Mais quand je dis demain, c'est oui, après.
2: Oui, mais c'est plus ici, c'est plus la Haute-Savoie.
1: Merci beaucoup à Bernard Hinault, merci beaucoup Marion Borras d'avoir
3: été promis pour devenir un top model chez Cochonou.
1: Mais je t'ai dit que j'étais au régime.
3: Il y a ton casse-croûte et même des bobs. Tu peux même en offrir un à Bernard Hinault.
1: C'est bien. Ah, mais voilà. C'est très très bien. Ouais. Vous voulez pas un petit bob Cochonou, Bernard? Non. Merci beaucoup. Allez, nous on va continuer en musique pour finir sur une touche sympathique aussi avec vos chansons préférées et aussi avec Je partirai, puis on va retrouver toute l'actualité locale de nos pays de Savoie à midi avec le retour de Lison Bourgeois.

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1: Depuis 135 ans, l'Institut Pasteur œuvre pour un monde en meilleure santé. On en parle avec Arnaud Fontanet, chercheur. Arnaud, bonjour.
2: Bonjour.
1: Pouvez-vous nous résumer en quelques mots les actions de l'Institut Pasteur ?
2: Oui, nos recherches concernent en priorité les maladies infectieuses, la résistance aux antibiotiques, les cancers. Mais nous étudions aussi la maladie de Parkinson ou la maladie d'Alzheimer.
1: Et précisez-nous votre domaine d'intervention.
2: Alors moi-même, je suis médecin épidémiologiste. 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
0: Belle journée en direct d'Évian. Ici, Pays de Savoie, il est midi. Mais votre radio ici, c'est la première radio sur l'actu en Pays de Savoie, Lison Bourgeois.
4: Et on reste à Évian, où vous vous trouvez, Karine, au village pour le départ de cette étape du Tour, un contre-la-montre de 26 km jusqu'à Thonon-les-Bains. Évian qui met de nouveau les petits plats dans les grands, un mois après le G7. Sur place Marie-Ameline, les commerçants d'Évian sont ravis de retrouver une ambiance plus détendue que pour l'organisation du G7.
5: Dans son magasin de la rue Nationale, Audrey a le cœur plus léger. J'ai que mi-juin, ça s'entend, et elle n'est pas la seule.
6: Ça peut difficilement être moins bon. Non, c'était compliqué pour le G7. Donc là, effectivement, les gens sont là, et puis on est content.
5: Alain, vous avez l'air joyeux. Vous êtes en train de décorer le Tour de France. Ça vous inspire quoi ?
7: Ah, ça inspire beaucoup de bonheur, d'amitié, de bonne humeur, et le sourire sur les visages. On s'est préparé, mais on ne sait pas si on s'est assez préparé ou trop. Donc on va s'adapter.
5: Qu'est-ce que vous avez fait en plus ?
7: Dans les commandes, dans les préparations culinaires, dans les réserves de bière par exemple, des fûts, les boissons, enfin voilà, tout ça.
8: J'espère de voir le Tour deux fois.
5: Comme le trahit son accent, John, lui, n'est pas un local de l'étape. Il arrive tout exprès d'Angleterre.
8: Nous sommes à Omphion pour le départ ici à Évian et aussi le final à Thonon.
5: Qui va gagner selon vous?
8: Pogacar, je pense. Il est très fort, très fort. Mais j'espère le jeune homme français, Sexas. Oh, il est très, très super.
5: Of course. Et nous, on a très, très envie de voir briller le jeune homme français cet après-midi.
4: Et oui, bien sûr qu'il nous fait rêver, nous aussi, ce Frenchie. D'autant plus que ça pourrait bien être son moment à Paul Sexas, le cycliste français de 19 ans, quatrième au classement. Mise beaucoup sur cette 16e étape. Il pourrait bien qu'elle permette de le grappiller du temps sur ses concurrents parce qu'il connaît par cœur cet exercice du chrono. Il le travaille depuis très longtemps, nous dit son entraîneur Alexandre Paco.
9: Dès les catégories jeunes, Paul avait à disposition un vélo de contre-la-montre pour pouvoir s'habituer à la position. Et ensuite, on a travaillé encore et encore pour qu'il soit performant en contre-la-montre. Et ces dernières années, avec le travail de l'équipe et du département recherche et innovation, on a pu améliorer sa position pour le rendre encore plus efficace. Il a toujours eu des bons résultats sur les épreuves chronométrées, même lors de sa première année World Tour. Donc forcément, c'est, on va dire, un objectif.
4: Le leader de Décathlon CMA-CGM, Paul Sexas, partira à 17h09. Le premier départ pour ce contre-la-montre sera d'ici 1h, vers 13h. Le dernier, le maillot jaune, Tadej Pogacar, partira vers 17h15 pour une arrivée vers 17h35. Votre radio, ici Pays de Savoie, en direct du village du Tour, déjà toute la matinée, suivra aussi l'arrivée avec une émission sur place de 16 à 18h. Des interdictions de circulation sont mises en place sur tout le parcours. Attention, vous pouvez les retrouver en détail sur notre site ici.fr. francebleu.fr. Dans le massif du Mont-Blanc, un randonneur de 69 ans est mort en tombant d'un sentier hier. Une balade sans difficulté particulière, selon le PGHM de Chamonix, qui a ouvert une enquête. Elle, à 76 ans, a été gravement blessée par un jeune chambérien. Il roulait à motocross sur une piste cyclable à Chambéry-le-Haut. Il a été condamné hier à un an de prison avec sursis. Et son permis de conduire a été annulé avec l'interdiction de le repasser dans les 6 prochain mois. La femme souffre d'une fracture au coude, à la cheville et d'un traumatisme crânien et facial. On est très clairement face à une atteinte à la liberté de la presse. Les mots de Reporters sans frontières, après un achat massif de l'édition du 4 juin de l'hebdomadaire de l'Essor savoyard. Après une enquête de plusieurs semaines, l'ONG et le journal accusent plusieurs personnes liées à la mairie d'Annecy d'avoir voulu faire disparaître cette édition, dont la une porté sur les accusations de viol dont fait l'objet le premier adjoint de la ville. Pour la météo, qu'est-ce qu'on peut dire justement, Karine ? Vous êtes sur place à Évian, si je ne me trompe pas. Hein. C'est ça, quel temps vous avez, vous, là-bas ?
10: Du soleil, des températures agréables. On aura des maxi de 31 degrés cet après-midi au bord du Léman. Bah, de quoi faire trempette après avoir effectivement suivi ce contre-la-montre aujourd'hui de 26 km. Premier coureur va partir d'ici une heure. N'oubliez pas, 16h-18h, en direct de Thonon-les-Bains avec l'autre équipe d'ici Pays de Savoie pour vous faire vivre ça, Christophe Garnier. Et Xavier Montpied, donc restez là, bonne journée.
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12: Bonjour à toutes et à tous, j'espère que vous allez bien. Une pensée pour celles et ceux qui subissent les conséquences des nombreux incendies en ce moment, notamment dans le Var, au Sable d'Olonne ou encore en Haute-Corse. Jusqu'à 13h, nous allons nous changer les idées avec une sélection d'instants drôles, de pépites de l'émission d'au taquet avec Valérie Damidot et Eric Bastien, toujours en très grande forme. Aujourd'hui, nous serons avec une auditrice qui est remontée très loin dans sa généalogie, un candidat qui revendique son côté bougon et une autre qui a une peur bleue des souris, sans oublier celui qui s'est évanoui pendant l'accouchement de sa femme, oui, et celle qui aimerait être invisible, vous voyez. Nous avons donc un programme chargé sur votre radio ici.
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12: Mais avant, tous nos candidats qui sont franchement hyper sympas. Musique avec Véronique Sanson. Voici une chanson qui nous ramène au début des années 70 et qui met de bonne humeur. Chanson pour ma drôle de vie sur votre radio ici.

0: concert ce dimanche au Théâtre Antique d'Orange. Véronique Sanson, chanson sur ma drôle de vie, sur votre radio ici. Nous sommes à présent avec Marc Dissiero qui aimerait bien avoir le courage de sauter en parachute, ce qui n'est pas le cas de Valérie Damidot, et Béatrice Dissi-Normandie, une collectionneuse de pommes et de lait, ce qui a inspiré Céline, la réalisatrice de l'émission. Éric Bastien n'assume pas, mais moi je trouve ça très drôle sur votre radio ici.
1: Alors, attention, attention, Marc, ton prochain truc, c'est, t'aimerais bien faire un saut en parachute, c'est ça?
2: C'est ça, mais après, il faut avoir le courage de le faire.
1: Bah, il faut avoir le courage.
3: Mais qu'est-ce qui fait le plus peur, en fait, le parachute? Qu'est-ce qui ferait peur? Qu'est-ce qui te ferait peur, toi, Valérie?
1: Moi, c'est sauter dans le vide, t'es complètement dingue.
3: Non, mais imagine, t'oublies ta peur de l'avion.
1: Mais sauter dans le vide. C'est ça qui te fait peur, toi aussi?
2: Alors moi, non, c'est plutôt justement la préparation avant, c'est-à-dire que quand on s'équipe en haut directement et qu'on se prépare à sauter, ouais. Donc ouais. C'est là où c'est que vraiment je serais capable de me dire, ben non, finalement...
1: J'y vais pas.
3: Okay. Moi, ma peur, c'est pas de sauter, mais de me dire qu'une fois que je suis dans l'air, que le truc s'ouvre pas. Moi, c'est plutôt ça, ma peur.
1: Ah oui, d'accord. Bon. Écoute, c'est super.
3: Personne ne le fera. Hein.
1: Non, personne.
3: Voilà.
1: Alors, c'est la question qui peut te permettre de gagner 3 points. C'est la question à choix multiples. Je vais te poser la question, te proposer des réponses, et à mon top chrono, tu auras 10 secondes pour me donner ta réponse. Là, je te mets le générique. Tu reconnais le générique? C'est le générique de quoi? C'est une série télé.
2: Bonjour. Je connais pas du tout.
1: Et alors, c'est la série 10%. Tu connais la série
2: 10%? Non, pas du tout.
1: Oh my god, alors ça va être dur la question. Écoute bien, dans la série 10%, comment s'appelle l'agence de stars où travaillent les agents de célébrités?
2: J'ai pas bien entendu, excusez-moi.
1: Dans la série 10%, comment s'appelle l'agence où travaillent les agents de célébrités? Talent & Co. Ask. VIP Management, Bastien Showbiz. Top chrono, 10 secondes.
2: Vous m'avez dit quoi les
1: Talent & Co, Ask, VIP Management, Bastien Showbiz.
3: Bien sûr, c'est moi.
2: Alors là, vraiment, je dirais Talent & Co.
1: Non, c'est Ask, pour oui, agence oui. Samuel Kerr, qui est le fondateur de l'agence. C'est diffusé sur France 2. C'est popularisé dans le monde entier grâce à Netflix. Bon, bah, pas de points pour toi.
3: Béatrice, qui était avec nous depuis midi, ici, Normandie. Je vous rappelle qu'elle est agricultrice. Elle a combien? T'en as combien exactement? Parce que quand tu dis une grosse centaine de vaches, c'est combien précisément?
4: Oh, à peu près 150.
3: Ah ouais, quand même.
4: Entre des vaches laitières et des vaches allaitantes. Oui.
3: Et toujours des petits prénoms pour les reconnaître, les identifier. T'as tes chouchous.
4: Principalement pour les vaches laitières, oui, principalement. Ouais. Oui.
3: Et t'as des préférés, t'as des chouchous? C'est comme on a des doudous parfois,
4: oui,
3: des
4: oui,
3: animaux
4: oui,
3: qu'on préfère.
4: Bien sûr, bien sûr, on a des chouchous, bien sûr. Okay. Bon, oui, il y en a qui sont plus sympas que d'autres, oui.
3: Bien sûr.
4: Elles ont toutes leurs caractères, elles sont comme nous. Hein.
3: Bien sûr, tu as raison. Béatrice, tu t'intéresses à la généalogie.
5: Ton arrière-arrière-grand-père, il a défriché la.
3: Mais alors, qu'est-ce que tu as découvert? Je sais pas, par exemple, quand tu as fouillé dans ton arbre généalogique.
4: Oh, pas de célébrité dans la famille, non. Que des personnes toujours dans l'agriculture.
1: Ah bah c'est de famille.
3: Ouais, enfin, t'es quand même remonté.
4: Ah oui.
3: T'es remonté jusqu'en 1791, c'est-à-dire 2 ans après la Révolution.
4: Hein. Ouais, tout à fait, ouais. Et toujours de l'agriculture, quelques dentelières aussi.
3: Parce que tu t'es aperçu que toute ta famille à l'époque était déjà dans l'agriculture il y a 2 siècles.
4: Ouais, tout à fait.
3: C'est dingue, hein. Bravo, hein. Mmh. Non, mais c'est super intéressant. Et alors côté collection, et là Céline Lebras qui réalise cette émission assume parfaitement, essayez de bien suivre. Hein. Notre amie Béatrice collectionne tout ce qui concerne déjà les pommes, mais aussi le lait. Les. Est-ce que vous pouvez vous envoyer, Céline, une jingle de la blague pas drôle? C'est bien vu, mais c'est pas digne de mon spectacle non plus. Vous avez reconnu le pop-pop-pom et le lé-lé-lé?
1: Oui, allez, joue.
3: Ben voilà, mais c'est marrant de collectionner les pommes et le lait, quoi. C'est, collectionne le lait.
1: Oui, bah tu joues, là, parce que c'est pas comme si on était en avance, hein. Bon. Il a pas ses lunettes, il voit pas la question, je vous le dis.
3: Nous allons écouter un extrait de Maurice Jarre. Quel est le prénom du malade imaginaire de Molière? Argan? Argan? Harpagon? Sganarelle? ou tu peux carrément donner mon nom et mon prénom en bonne hypochondriaque que je suis, on est d'accord. 10 secondes.
4: J'ai pas... Vous pouvez me répéter ?
3: Argan, Harpagon, Sganarelle.
4: Harpagon ?
3: Le prénom du malade imaginaire de Molière, c'est Argan. Argan qui veut marier la fille Angélique, au fils d'un médecin. Oui, Harpagon, c'est la barre. Sganarelle, c'est Sganarelle.

0: Pokora qui est en concert vendredi à Rodez et samedi à Oyonnax, quand même dans la playlist de votre radio ici. Valérie D'Amido et Éric Bastien sont maintenant avec Pierre d'ici Pays de Savoie. Pierre qui partage des similitudes avec Éric, vous allez voir lesquelles. Et Mireille d'ici Besançon qui adore voyager à l'étranger. C'est d'ailleurs comme cela qu'elle a rencontré son chéri, comme elle nous le racontait en novembre dernier sur votre radio ici.
1: Alors, nous sommes avec Pierre, qui a deux points, Mireille, qui a deux points, Pierre, qui habite à Cusy, en Haute-Savoie. Ton rêve, évidemment, c'est comme 90% des gens, c'est gagner au loto, le gros prix, non, c'est ça?
2: Exactement.
3: Après, il n'y a que moi qui parle ça, l'argent, tout le monde pense ça.
2: On a profité beaucoup de monde.
1: Bah oui, mais moi, si j'avais gagné les 200 millions de cet été, je t'explique, tout le monde en aurait profité.
3: Combien tu me donnais dessus?
1: Je t'aurais pas donné grand-chose. Allez.
3: Ah, mais ça veut dire qu'il y a quand même quelque chose, merci beaucoup Valérie.
1: Alors, tu as un défaut. Il paraît que tu es comme dans cette chanson. Il paraît que t'es un peu bougon. Tu râles, t'es un petit râleur, c'est vrai ?
2: Gros râleur.
1: Un gros râleur ! Mais alors tu râles sur quoi en général ?
2: Ah, surtout dès que je suis contrarié, je râle.
1: Ah oui, ah, d'accord.
2: Je passe mon temps à râler.
1: Ah oui, d'accord. Donc,
2: c'est un défaut.
1: Bien, mon gentil bougon, c'est l'heure de marquer 3 points de plus avec la question au choix multiple. Je te pose la question, je te propose des réponses. Et à mon top chrono, tu auras 10 secondes pour me donner ta réponse. Tiens, je t'emmène au resto. Aujourd'hui, 18 novembre, c'est le début de la campagne d'hiver 2025-2026 des Restos du Cœur, dont je vous rappelle, votre radio ici est partenaire. Alors, petite question. Combien de repas, environ, les Restos du Cœur distribuent-ils chaque année ? 10 millions ? 80 millions ? 160 millions ? Ou autant de fois que Coluche nous a fait rire ? Top chrono, 10 secondes. 10, 80, 160.
2: Là, 160.
1: C'est ça. C'est même 161 millions de repas, tu vois, actualisés au jour. Le jour, c'est une prouesse, rendue possible grâce aux 75 000 bénévoles, les milliers de donateurs partout en France. Et depuis leur création en 1985, les restos ont servi plus de 2,5 milliards de repas. Preuve que la solidarité, c'est utile. Alors cette année, une fois de plus, on compte sur vous.
3: 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Mimi, ma petite Mimi, avec ici Besançon, Mireille qui a une heure de route pour aller à Montbéliard, Olivant en Oisille. Alors, j'ai rigolé tout à l'heure parce que vous nous avez dit que votre gros nounours, là, votre bougon, il aimait pas les sensations fortes. Et je vous ai dit, Mireille, c'est pareil, pas du tout. Mireille est dans l'équipe. Bien sûr, Mireille est dans l'équipe des winners. Mireille adore les parcs d'attractions et notamment les roller coasters. Le vomito, quoi.
1: Ah!
3: Et ça, c'est le truc qui va à l'envers, où tu te prends des jets et tout, tu as la tête à l'envers en permanence. Toi, t'aimes ça, c'est une sensation, t'adores, quoi.
4: Ouais, j'adore.
3: Ouais. Bon. Côté voyage, tu as un peu voyagé, t'as été où, là? T'as fait quelques pays, là, dernièrement?
4: Dernièrement, là, au mois de septembre, je suis allée en Turquie.
3: Ah, c'était sympa?
4: Après, oui. Okay. Oui, avec une amie, là.
3: T'étais où en Turquie?
4: Sympa.
3: Où ça?
4: Alors, Antalya,
3: Istanbul,
4: la Cappadoce.
3: Bien sûr. Tu as visité les Canaries, la Tunisie, l'Italie, la Crète. Tiens, c'est d'ailleurs en Crète, je crois, que tu as rencontré Dominique.
4: Eh oui.
3: Mais raconte-nous.
4: J'étais partie en vacances avec 3 copines. Et puis, Dominique, de son côté, était avec un copain. Et à un moment donné, on s'est rencontrés au bord d'une piscine.
3: Et alors ?
4: Et alors, on leur a posé la question s'ils n'étaient pas belles, vu l'accent franc-comtois. Déjà, premièrement.
3: C'est vrai, l'accent franc-comtois, il est un peu. Ouais.
4: Ah, il est bien marqué, oui. Il ressemble pas à l'accent belge, mais bon.
3: Toi, tu pensais qu'eux, ils étaient belges, en fait, à cause de leur accent, et toi, t'avais ton accent franc-comtois. Et du coup, bon, vous êtes revus 6 mois plus tard, vous avez repris contact. Il t'a invité en Franche-Comté, t'as découvert le coin, et c'est comme ça que t'es parti vivre là-bas. Et je sais que tu regrettes pas d'avoir quitté ta région parisienne.
4: Pour la Franche-Comté. Non, pas du tout, non.
3: Allez, voici.
4: La ligne B du RER, rupture de caténaire.
3: Voilà, merci de nous rappeler notre quotidien. Allez, nous allons jouer avec une nouvelle question à choix multiples. Quel pays, puisqu'on parlait des voyages, ça tombe bien, quel pays a pour symbole national un dragon rouge ? Est-ce qu'il s'agit de la Chine, Singapour, le pays de Galles, ou le pays où galopent des licornes roses et des dromadaires arc-en-ciel. N'importe quoi. Top chrono, la Chine, Singapour, le pays de Galles, ou un pays imaginaire de licornes.
4: Symbole. Le pays de Galles.
3: Tu dis le pays de Galles. Tu as visité le pays de Galles?
4: Non.
3: Bon, en tous les cas, tu connais bien, oui, son drapeau appelé Y-Drek-Gok, en gallois qui signifie le dragon rouge, représente un dragon rouge sur fond blanc et vert. On entend d'ailleurs l'hymne à l'instant, un symbole qui remonte à la légende des combats entre un dragon rouge qui représentait le peuple gallois et un dragon blanc, les envahisseurs saxons.

0: Pascal Obispo, personne. Restez avec nous dans un instant. Des infos près de chez vous, sélectionnées rien que pour vous. Et puis musique avec Electric Light Orchestra. Et bien sûr, la suite des meilleurs moments d'Au Taquet avec Valérie Damido et Eric Bastien jusqu'à 13h sur votre radio ici.
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5: Le Tour de France traverse les Pays de Savoie et la 16e étape aujourd'hui mardi est un contre-la-montre individuel en Trévian et Thonon. Pour le passage de la caravane publicitaire et celui des coureurs, les routes seront coupées. Elles sont d'ailleurs coupées dans les agglomérations d'Évian et de Thonon. Il y a aussi des restrictions de stationnement. À Évian, c'est jusqu'à ce soir minuit. Ici Pays de Savoie vous conseille sur les secteurs à éviter. À Thonon, le parcours est totalement interdit à la circulation jusqu'à 22h. En ce qui concerne les départementales, elles sont aussi fermées jusqu'à 18h de Neuvecelles à l'entrée de Thonon en passant par Champonge, Laringe et Féterne. 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
0: La bonne humeur revient dans moins de 4 minutes avec Valérie Damido et Eric Bastien pour les meilleurs moments d'Au Taquet. Le temps d'écouter Electric Light Orchestra, Mr. Blue Sky sur votre radio ici.

0: Vous écoutez ici Mister Blue Sky, Electric Light Orchestra. Dans le prochain extrait d'Otake, vous allez entendre Éric Bastien déclarer sa flamme à Valérie Damido qui, eh bien, n'en a rien à faire. Il y a aussi Joachim d'Ici Azur et Stéphanie d'Ici Drôme Ardèche. Enfin, plutôt devrais-je dire, toute la famille de Stéphanie sur votre radio ici.
1: Alors, chez Joachim, près de Nice, sachez qu'il y a plein de choses qui se passent. On a dit qu'il faisait partie d'une association ABBA pour les enfants autistes. On a dit qu'il aimait bricoler, on a dit qu'il faisait, bon, plus maintenant, mais il faisait de la gym tonique. Et alors, il paraît que plus jeune, tu as collectionné des objets en rapport avec la mer.
2: Oui.
1: C'est-à-dire?
2: Ben, je collectionnais tout ce qui était par rapport à, au bateau, voilier, les miroirs, vous savez, en forme de bateau et tout ça. Mais ça, c'est quand j'étais dans mon ancienne région, la Drôme Ardèche.
1: Ah oui, d'accord, tu étais dans la région de Stéphanie, toi, avant, d'accord.
2: C'est voilà, drôle, ben, j'ai toute ma famille à Port-Lévalence. J'y étais pour le 11 novembre.
1: Ah oui, d'accord. On est sur deux Drômois, en fait. Hein. On n'est pas du tout... Alors,
3: est-ce ça... que je vous ai dit que vous étiez ma sirène?
1: Oh là là, j'en peux plus.
3: Mais si, quand j'entends le grand
1: non, mais
3: bleu,
1: tu me coupes la
3: mais
1: parole, mais je m'en
3: nageoires.
1: Fous de tes conneries.
3: Mais moi, je vous aime en
1: oh là là, coupe-moi ça, j'en peux plus, là. Bien, on va jouer, mon petit Joachim. Tu vas essayer de marquer 3 points. C'est la question à choix multiples. Je te pose la question, je te propose des réponses. Et à mon top chrono, tu as 10 secondes pour me donner ton choix. Tiens, je t'emmène avec Stéphanie.
4: Est emporté.
1: Alors, on va parler du rocher. Aujourd'hui, le 19 novembre, ce n'est pas que la fête des chiottes. C'est aussi la fête nationale de Monaco.
3: Oh mon Dieu.
1: Alors, je vais te poser une question sur Monaco. Les jumeaux du prince Albert et de la princesse Charlène s'appellent Albert et Alberta, Jacques et Gabriella, Hugo et Léa, Eric et Valérie.
3: C'est très joli.
1: Top chrono, 10 secondes. Comment s'appellent les jumeaux du prince Albert? Albert, Alberta, Jacques, Gabriella, Hugo et Léa, Valérie et Eric.
2: Jacques et Gabriella.
1: Oui, bravo, bravo. Jacques et Gabriella. Ils sont nés en 2014. C'est eux les héritiers du rocher. Bravo, tu as 5 points.
3: Enfin, nos prénoms étaient quand même sympathiques, ça viendra plus tard.
1: Oui, bien sûr.
3: Bien sûr. Stéphanie n'aime pas non plus les souris. Non, elle non
1: ah,
3: plus.
1: Bah
3: les,
1: oui,
3: ça,
1: oui.
3: Les serpents non plus, comme toi. Non, les serpents, toi, ça va, Valérie.
1: Non, moi, sur les serpents, j'en ai rien à fiche.
3: Stéphanie, toi, les serpents...
5: Oui, j'en ai très peur, oui.
3: Ah, oui. Et les souris, ils t'envoient une, tu sais quoi? Qu'est-ce que tu fais si t'envoies une?
5: Le pire, je monte sur la table dès qu'il y en a une.
1: Mais pourquoi que ces petits animaux si mignons qui ne vont rien te faire?
3: Mais oui. Dis-moi, qui est la personne qui rigole derrière toi, là?
5: C'est ma fille et mon mari.
3: D'accord. Ah. Se foutent de toi, en fait.
5: C'est ça.
1: Mais alors, dis donc, je les entends se foutre de toi. Ça veut dire que quand il y a une souris, ils te laissent hurler sur la table. Ah bah ils la chassent pas, la souris.
3: Évidemment.
5: C'est ça.
1: Ah, voilà.
3: Bon, elle a des manies aussi, elle est maniaque. Elle est maniaque, notre Stéphanie. Et là, je te propose, Stéphanie, de me passer ton mari. Voilà, on va dire un petit mot à Alain-Pierre qui va nous expliquer la maniaquerie de madame. Passez-moi Alain-Pierre, s'il vous plaît. Ah, on s'intéresse, on va dans les familles, là, dans Otake. Alain-Pierre?
6: Il oui, bonjour.
3: Bonjour Alain-Pierre. Alors, en quoi ta femme est maniaque? Vas-y, balance, on y va.
6: Oh ben, il y a le ménage.
3: Ouais. Bon.
6: Il faut que ce soit bien mis à ta place. Si c'est mal fait, elle m'engueule.
3: Ouais. Voilà.
6: C'est cool, quoi.
3: Mais elle t'engueule comment? C'est genre, elle te poursuit avec un balai ou qu'est-ce qui se passe? Ouais. Ah oui. D'accord.
6: Non, mais elle est méchante avec moi quand je fais le ménage.
1: Oh. Voilà. Mais elle fait le ménage toute la journée?
6: Non, quand même pas. Ouais. Le matin,
3: puis après, c'est
1: tranquille. Ouais,
3: je comprends. Bon, Alain-Pierre, passe-nous ta fille, là, parce que j'ai aussi eu des choses à vérifier sur, sur Stéphanie.
6: Je vous la passe.
3: Ouais, c'est laquelle? Parce qu'il y a Mathilde et il y a Océane, donc c'est qui, là?
6: C'est Mathilde.
3: Ah, Mathilde, c'est l'aînée, 32 ans, c'est
6: ouais,
3: pas la cadette. Bonjour, Mathilde. Alors, il paraît que ta maman crie beaucoup et qu'elle s'énerve très vite. Est-ce que c'est vrai ou pas?
7: Ah, tout à fait, oui.
3: Ah, bah raconte-nous un peu, comment ça monte jusqu'où? Dans les tours?
7: Oh, c'est pas contre moi,
3: hein,
7: c'est plus contre le papa.
3: Hein. Ouais. Ah, le pauvre! Le pauvre!
1: Donc, Alain-Pierre, il prend cher!
3: Alain-Pierre, il prend cher, quoi. Il prend le balai, il prend. Mais vraiment, elle monte vraiment dans les tours, ta maman, quoi.
7: Ouais, oui. Mmh.
3: Ouais.
7: Elle exagère un peu, quoi.
3: Bon, Écoute, tu restes avec nous, vous pouvez jouer en famille, on adore, avec une nouvelle question qui arrive tout de suite. On adore, on est avec toute la famille, là, Alain Pierre, Mathilde et Stéphanie qui est de retour pour cette question qui vaut 3 points. On est de retour, on y va ?
1: C'est la question à choix multiple.
3: Bien sûr. Qu'est-ce qu'un mégalodon ? Un mégalodon. Alors, est-ce que c'est un requin préhistorique ? Un robot venu du futur ? Un virus informatique ? Ou le gros lot d'une tombola qu'on offre à une association caritative quand on a déjà gagné la raclette électrique. Top, chrono.
5: Moi, je dirais plutôt...
3: Comment ?
5: Moi, je dirais plutôt un requin.
3: Ouais. Qui c'est qui répond, là ? C'est Alain Pierre ?
6: Les deux.
3: Les deux, d'accord. Voilà. Réponse collégiale. Oui, c'est le requin.
1: Mais oui, c'est le requin.

0: dans les derniers titres d'Amel Bent, L'amour, ça se donne. Gauthier d'Issy-Garlozère et Séverine d'ici Pays de Savoie étaient avec Valérie Damido et Éric Bastien en novembre dernier. Le premier nous racontait avoir déjà sauté d'un avion. La seconde trouvait qu'il y avait trop de monde dans les rues. Et pour y remédier, elle partageait avec nous une idée sur votre radio ici.
1: Alors, Gauthier qui habite à Pouls, tu adores les activités à sensation. Ouh là là là là, t'as pas peur.
2: Donc.
3: Non, j'aime bien ça, et notamment un qui est un club d'aviation et de parachute à côté de chez moi, et j'ai sauté de l'avion de James Bond, en fait, qui avait tourné dans un film pour James Bond.
1: Ah ouais, quand même. Tu es un peu Gauthier Bond.
3: Ouais, exactement.
1: Et t'as pas eu peur? Parce que t'es très haut quand même, faut sauter là quand même. Qui dit, hein?
4: Non mais vous savez, il aime l'action, et d'ailleurs, c'est pour ça qu'il vient de Poulpe, parce que Poulpe, fiction. On essaye, on le fait en direct.
3: C'est extraordinaire.
4: Merci Gauthier, t'es le seul qui aime. Hein.
1: Oh là là, Gauthier, ça sera, tu viendras à son spectacle aux trois bonnets.
3: Si tu passes dans la région, là, tu te mascottes pour nous. Là.
4: Ah, mais je te mettrai deux places.
1: Aïe. Bon, alors, on va tout de suite poser la question à choix multiples. Je te pose la question, je te fais des réponses. Et à mon top chrono, tu as 10 secondes pour me donner ta réponse. Tiens, on part avec une petite chanson.
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1: Voilà, alors, sers-moi un verre de Beaujolais. Le Beaujolais, ce vin délicieux. Aujourd'hui, 3e jeudi de novembre. Et oui, on célèbre la sortie du Beaujolais nouveau. Alors, je te pose des questions. De quel cépage est issu le Beaujolais nouveau? Le Pinot Noir, le Cabernet Franc, le Gamay, le Glouglou à fermentation rapide.
4: Oula.
1: Donc, c'est quoi le cépage du Beaujolais nouveau? Pinot Noir, Cabernet Franc, Gamay, Glouglou. Top chrono, 10 secondes.
3: Le Gamay, sans hésitation.
1: Et c'est une bonne réponse! Et oui, chaque année on vend 18 millions de bouteilles de Beaujolais nouveau. C'est dégusté dans plus de 110 pays et c'est effectivement du Gamay. Bravo, 3 points de plus, tu as 5.
4: Bon, Séverine, on n'a que un point, mais on va tout faire pour essayer de remonter au score, hein, de recoller au score, ma Séverine. Séverine, avec ici Pays de Savoie, à Annecy, on a dit que la cuisine c'était pas ton truc, on a dit que t'avais un site, hein, lebabaschool.fr, que le sport c'est pas vraiment de ta cam non plus. En revanche, les voyages, tu aimes bien. Alors, même si t'as pas beaucoup non plus énormément voyagé, tu aimerais voir l'Australie. Pourquoi ce pays t'attire?
6: Parce qu'il est très nature. Je le regarde à la télé, hein. Depuis ma télé, je vois que c'est très nature.
4: Eh oui. Et je sais pas, t'as essayé de budgéter, d'organiser, c'est vraiment compliqué pour aller en Australie ou tu penses qu'un jour ce sera possible pour toi?
6: Ah oui, tous les miracles sont possibles et j'aurais pas besoin de budgéter. Je vais même le gagner en cadeau un jour, tiens.
1: Oh là là, mais bah voilà, quelqu'un de positif.
4: Bien sûr. Elle aimerait un super pouvoir, un petit peu comme Harry Potter, vous adorez, Valérie. Toi, t'aimerais être quoi, en fait, comme super pouvoir?
6: J'aimerais disparaître, ou alors que les autres disparaissent.
1: Ah oui, carrément, c'est être pas pareil, hein.
4: En fait, tu voudrais être invisible. Ouais, invisible, parce que... voilà, quand tu dis j'aimerais que les autres disparaissent, tu veux tuer personne, on est d'accord, tu veux juste qu'ils soient invisibles.
6: Voilà. Juste au moment où je passe, mais après ils peuvent réapparaître.
1: Ah oui, d'accord,
7: bien sûr.
6: On a trop de monde maintenant sur Annecy, c'est une catastrophe.
4: Bah oui.
1: Mais voilà. Oui, c'est beau Annecy, hein.
4: Allez, je te chante gentiment, dans un instant vous verrez à quel point c'est une chèvre. Enfin, à quel point elle a un côté Pierre Richard. Voilà. Non, mais oui, c'est vrai. Elle a un côté.
1: Le gars vient de traiter sa candidate de chèvre.
4: Non, mais.
1: J'ai envie de chialer.
4: Elle a un côté François Pignon, quoi. Donc,
1: oui,
4: on en parle
1: d'accord.
4: Dans un instant. Il est gentil, monsieur Pignon.
1: Oui, allez.
4: On y va? On joue?
1: Oui.
4: Allez, avec les Beatles. Avec plaisir, les Beatles.
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4: Il est question de conduite. Et quand on parle des Beatles, on pense à Liverpool, on pense à l'Angleterre, et bien on se demande pourquoi les Anglais roulent-ils à gauche? Voici la question que je te pose. Alors, premièrement, parce que historiquement, les voitures anglaises ont d'abord été importées du Japon. Ou alors parce que c'est plus pratique pour saluer la reine sans lâcher le volant. Parce qu'au Moyen-Âge, les cavaliers anglais préféraient dégainer leur épée de la main droite. Ou parce qu'à droite, il y avait déjà les Français garés en double file. 10 secondes top chrono.
6: La première.
4: C'est difficile de tout répéter. Historiquement, les voitures anglaises ont d'abord été importées du Japon, tu dirais ça ?
6: Voilà.
4: Non. C'était le Moyen-Âge, parce qu'au Moyen-Âge, les cavaliers anglais, effectivement, préféraient dégainer leur épée de la main droite. Et voilà, et ça s'est perpétué depuis ces combats, une habitude qui est restée avec l'arrivée des voitures des siècles plus tard. Et c'est pourquoi les Anglais roulent à gauche.
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Vous écoutez ici The Police, Don't Stand So Close To Me. Dans une minute, nous retrouvons Gauthier d'ici Gare-Lozère et Séverine d'ici Pays de Savoie, à qui Valérie Damidot et Eric Bastien ont demandé

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4: Ici, nous sommes avec Gauthier qui est en tête avec 10 points, Séverine 6 points. Bon, il reste encore le bingo, mais bon, j'ai très confiance en Gauthier. Mmh. Alors, on a dit tout à l'heure que tu avais peur des aiguilles, que tu t'évanouissais aux prises de sang, les vaccins, les trucs. Il paraît que quand ton deuxième enfant est né, tu as vu l'aiguille de la péridurale.
5: Ah ouais.
4: Et tu t'es évanoui. Du coup, tu t'es cogné la mâchoire sur le lavabo. Donc, du coup, les infirmières se sont occupées de toi et ta femme s'est démerdée toute seule.
5: Ouais, ouais, mais elle est grande, donc ça va.
4: C'est que le gars s'évanouit et sa femme, eh ben, poussait madame, elle a poussé toute seule. Oh,
6: En même temps, quand on a vu ta pousse, c'est normal de pousser. Ah, c'est la meilleure, peut-être.
4: Celle-là. Non, non. Non, la meilleure, je crois que c'est prendre le pouls. Non, oui. Je crois que c'était la meilleure. Ouais. Bon, alors, on déconne, mais les infirmières sont quand même revenues à temps pour l'expulsion. Voilà, alors, il paraît que tu adores Gainsbourg. Tiens, on va te mettre un petit truc.
6: Nous.
4: Et alors, il paraît que dans tes films préférés, bon, évidemment, t'es un homme de goût. Prenez un chewing-gum, Emile. Tout le monde aime la Cité de la Peur. Tiens, je te mets la carioca. Ah là là là, Darmon.
6: Excusez-moi, vous avez un morceau de pomme de terre là. Voilà. Vous voulez pas un whisky
4: Voulez pas un doigt.
5: Juste un doigt.
4: Juste un doigt. Non, mais vous voulez pas un whisky avant?
6: Un whisky d'abord.
4: On aime tellement ce film.
6: Écoutez,
4: oh là là.
6: Laissez la police faire son travail. Let's the police. C'était commissaire Bialès.
4: Non, mais c'était magnifique. Ceux qui ne l'ont pas vu, voyez-le, c'est un chef-d'œuvre. Alors, donc, Gauthier, maintenant qu'on t'a bien encouragé, tu vas donc gagner ce bingo, s'il te plaît. Alors, aujourd'hui, on est sur les prénoms. À mon top chrono, tu vas avoir 10 secondes pour me citer un maximum de prénoms de filles démarrant par la lettre B, comme bougie, bouchon, bougeoir. Que sais-je? Max de prénoms de filles qui démarrent par B comme bouchon. Top chrono, 10 secondes.
5: Brigitte, Béatrice, Bernadette, Bénédicte, Blandine, Barbara, Berthe, Betty.
4: Tu m'en as donné 8, bravo. Bien, bravo, hein. Il y avait Benjamin, Bertie, Bernice. Tu m'en as donné 8, champion du monde. On va voir si Séverine fait mieux.
6: Exactement, Séverine. Ça va Séverine, tu le sens bien là, cette dernière phase finale de l'émission, du jeu, hein?
7: Il est trop fort ce Gauthier.
6: Oui, c'est vrai qu'il est fort. On va voir ce que tu vas faire dans un instant. Mais Séverine, je rappelle que tu es fan de ce film. Oui, et j'ai besoin de Gauthier. Oui, nous allons faire un petit peu de théâtre et nous allons voir comment ça se passe. Retiens bien cette phrase, Séverine. Tu vas t'adresser à Gauthier, tu vas lui dire « Bon Dieu, est-ce que ça va le bomber ?» C'est bon, tu as retenu cette phrase?
7: Oui, « Bon Dieu, est-ce que ça va le bomber ?» «
6: Bon Dieu, est-ce que ça va le bomber ?» Et Gauthier, tu vas répondre « Oh oui, mon Claude, je suis au taquet !» Attention, on remet la musique, on y va. Action moteur, Séverine, ça tourne.
7: Est-ce que tu vois bien le Gauthier?
5: Oh oui, mon Glo, tu le taquines.
4: Ah là là, déclaration pour les Césars 2026.
6: Je n'en peux plus, c'est formidable.
5: Putain, César, c'est mon deuxième prénom.
6: Oh, écoutez, je ne sais comment enchaîner, peut-être avec un extrait de Danny Briand. Allez.
4: Je préfère
8: comment aimer avant.
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4: Ah là, j'adore. C'est l'animation comme on l'aime.
6: Bon, ma petite bombée, mon Claude, avant de péter, comme dans le film.
4: On va gagner le bingo, enfin on va essayer.
6: On va faire péter le bingo. Voilà, c'est pas mal celle-là. Maximum de prénoms, c'est la même, hein. Sauf que je vais te demander, les garçons, par la lettre B, comme bougie, comme bougeoir. Maximum de prénoms, commençons par la lettre B pour les garçons. Top chrono.

0: Bernard, Baptiste, Benjamin, Brillant, Boris, Brad Pitt.
1: Brad Pitt.
2: 5.
3: Ouais, il y en a 5, puis Brillant.
1: Brillant, bon. Bon, on te le donne parce qu'on t'aime bien, mais.
3: Brian, quoi.
1: Tu voulais dire Brian.
3: Ou Danny Brian. Peut-être Danny Brian, quand je vois tes yeux. Danny Brian.
1: Ouais, quand je vois tes yeux.
3: Eh ben, Séverine, tu vas pouvoir tourner péter avec le Bombay. Hein, espérer d'autres points, ça
1: j'ai envie de te dire que Gauthier, demain, tu seras en finale avec nous.
3: Bravo. Hein.

liste de roses. Allez, les meilleurs moments d'Otakès, c'est fini pour aujourd'hui. La suite demain avec une histoire d'éléphant, entre autres, sur votre radio ici.

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1: Vous écoutez votre radio ici, il est 13h. Le journal Valentin Bertrand. Bonjour Valentin.
2: Bonjour Catherine, bonjour à tous.
1: À la une ce mardi.
2: Un maire menacé de mort chez lui par des narcotrafiquants. Nous serons à Alès dès le début de ce journal. Après Nicolas Hulot, Monique Barbu va-t-elle démissionner du ministère de l'écologie? Elle est reçue en ce moment par le Premier ministre après l'adoption de la controversée loi d'urgence agricole. Les vacances gâchées par les incendies. Nous serons en Vendée où 3000 campeurs ont dû évacuer. Et puis les réseaux sociaux seront-ils interdits aux ados dès la prochaine rentrée scolaire? Le Parlement se prononce aujourd'hui.
1: Des élus directement menacés par les narcotrafiquants.
2: Image impressionnante la nuit dernière à Alès, dans le Gard, où le maire de la commune, Christophe Rivinck, et son épouse ont dû quitter à leur maison, escortés par des policiers d'élite du RAID. Une décision prise après une nouvelle menace attribuée à la DZ Mafia, Tony Cellier.
3: C'est le RAID qui est intervenu pour une voiture piégée, ou plutôt une suspicion de voiture piégée devant le pavillon de la famille Rivinck. Les mesures de protection du maire d'Alès ont été renforcées hier soir à la demande du ministre de l'Intérieur. Le maire a donc été exfiltré de sa maison. Il est actuellement placé en lieu sûr. Jusqu'ici, Christophe Rivinck avait refusé la protection rapprochée. Il s'était en quelque sorte contenté d'un système de boutons d'alerte en cas de nouvelles menaces. Depuis le début de l'affaire, ces menaces sont prises très au sérieux. La semaine dernière, jeudi précisément, un courrier avait été déposé dans la boîte aux lettres de l'élu. C'est son épouse qui l'a vu la première. À l'intérieur, deux cartouches de 9 mm et un message intimidant pour lui demander de baisser la garde dans son dispositif de lutte contre le trafic de stupéfiants. Courrier attribué au groupe criminel marseillais, la DZ Mafia. Des tags menaçant également sur les murs de la clôture de sa maison. Le parquet d'Alès avait immédiatement ouvert une enquête pour menace de mort et intimidation.
2: Et malgré ces menaces, Christophe Rivinck se veut combatif, rien ne m'arrêtera, je continuerai ma mission de maire, explique-t-il à Issy Garlozère.
1: Un ultime vote aujourd'hui pour la très sensible loi d'urgence agricole.
2: Après les députés hier soir, elle devrait, sauf surprise, être définitivement adoptée au Sénat aujourd'hui, malgré les divisions sur le retour à titre dérogatoire de deux pesticides de la famille des néonicotinoïdes, à l'origine d'un bras de fer jusqu'au sein même du gouvernement. La ministre de l'écologie, Monique Barbu, ouvertement opposée au texte, est reçue en ce moment à Matignon, un rendez-vous avec le Premier ministre à qui elle pourrait remettre sa démission, comme le laisse entendre son entourage, Aurélie Herbemont.
4: Vraie menace ou simple coup de pression, difficile d'être totalement formel à cette heure. Une certitude, Monique Barbu a expliqué ce week-end qu'elle était contre un retour de l'acétamipride. Ce midi, elle a annulé une conférence de presse consacrée au feu de forêt pour aller voir le Premier ministre à la place. Monique Barbu ne sera probablement pas à l'Assemblée à 15h pour les questions au gouvernement, selon un de ses proches, sauf rendez-vous à Matignon qui changerait tout. Monique Barbu n'est en tout cas pas la seule à être gênée par ce retour de l'acétamipride. Pas moins de 55 députés du camp gouvernemental ont refusé de voter la loi hier soir. Aujourd'hui, Sébastien Lecornu essaye de calmer le jeu. Le Premier ministre appelle à ne pas instrumentaliser cette loi et insiste sur un point. L'acétamipride, ce n'est qu'un article du projet de loi qui en compte plus de 70 pour soutenir les agriculteurs. Pas forcément suffisant pour calmer la crise politique qui couve.
2: Et de son côté, la ministre de l'Agriculture, Annie Genevard, salue une mesure pour mieux protéger les agriculteurs français contre la concurrence déloyale européenne.
1: Et les incendies ont déjà parcouru 42 000 hectares en France.
2: Un niveau jamais égalé à cette période de l'année. C'est le triste bilan issu du système EFIS, un réseau de satellites européens en place depuis 20 ans maintenant. Et chaque jour, ici, on mesure un peu plus l'effet du dérèglement climatique avec des feux plus intenses, plus nombreux. Hier soir encore, près de 3 000 campeurs ont été obligés de fuir à cause des flammes. La côte vendéenne a été touchée par deux départs de feu aujourd'hui fixé, Manon Fersing.
5: Oui, le plus important au Sable d'Olonne. Un incendie s'est déclaré en fin d'après-midi près de la voie rapide, puis il s'est très vite propagé à la végétation côté Olonne-sur-Mer, à des arbres, des arbustes, de la prairie, et surtout il s'est rapproché d'un camping. Le camping Le Trianon, dont les 2200 vacanciers ont dû être évacués. Une cinquantaine d'habitants d'un lotissement ont dû se confiner chez eux à cause de la fumée. Et les 130 pompiers qui sont intervenus ont eu besoin de renforts aériens pour venir à bout de ce feu. Un avion Dash qui a répandu un produit qui permet de retarder l'avancée des flammes et deux avions Air Tractor qui ont eux largué de l'eau. En tout, 13 hectares ont brûlé. Les secours ont également pris en charge un vacancier du camping qui a fait un malaise cardiaque. À Saint-Jean-de-Mont, là, le feu est parti d'un cabanon à l'intérieur d'un camping. Il s'est propagé à plusieurs mobilhomes. Les 550 clients du camping ont dû être évacués. Le propriétaire, lui, a été brûlé à un avant-bras.
2: Marion Fersing d'ici Loire-Océan. Dans le Var, le feu à Tarado et aux Arcs est désormais fixé. Mais la vigilance reste maximale. Le département fait partie des 6 du pourtour méditerranéen, toujours en vigilance orange canicule. C'est le cas aussi en Haute-Corse, où près de 600 hectares ont été parcourus par les flammes. La présidente des pompiers demande plus de moyens. Ceux engagés ne sont plus à la hauteur, s'alarme Hyacinthe Viani. Des incendies attisés par les fortes chaleurs et le manque d'eau. Tout le centre du pays est en situation de crise, en rouge écarlate sur la carte Vigie. En Creuse, depuis un mois maintenant, il est interdit d'arroser son potager en journée, de remplir sa piscine ou de laver sa voiture avec de l'eau potable. Des mesures pas toujours respectées, comme vous l'avez constaté, Robin Schmitt.
6: À côté d'un carré d'herbe brûlé par le soleil, une automobiliste fait briller sa Dacia blanche au Karcher.
7: Bonjour madame, c'est la police de l'environnement.
6: Rémi Maguin, agent à l'OFB, lui pointe l'affiche en lettres rouges.
8: Le lavage en station de service connectée à l'eau potable est interdit.
9: Ok. Non, mais j'avais pas vu le panneau et j'ai pas été sensibilisé, j'étais pas au courant.
6: L'interdiction est pourtant affichée clairement sur la borne où il faut choisir son lavage.
8: Donc à un moment donné, il faut faire un choix entre boire de l'eau au robinet et laver sa voiture.
9: Mais
6: car un lavage, c'est au moins 50 litres d'eau potable consommée, explique Rémi Maguin.
10: C'est notre eau, hein. Donc c'est l'eau que vous prenez pour vous laver, l'eau qu'on prend pour boire. Et est-ce qu'il y a vraiment utilité de laver une voiture?
6: Qu'est-ce qu'on risque très concrètement à venir laver sa voiture comme ça?
10: Donc une verbalisation, donc c'est 1 500 € maximum, assez décourageant. Ouais.
6: Mais ça ne suffit pas vraiment à faire respecter les règles. Grégory Rollion est le chef adjoint de l'OFB en Creuse.
11: Malgré les affichages, malgré nos contrôles, on arrive encore à constater des gens qui lavent leur véhicule tous les jours.
6: Et si vous devez vraiment décrasser votre véhicule, c'est autorisé dans des stations de lavage qui utilisent de l'eau de pluie stockée et récupérée pendant l'hiver. Il y en a plusieurs dans la Creuse.
1: 13h07, nous évoquions la loi d'urgence agricole. Un autre texte est aujourd'hui entre les mains des parlementaires.
2: L'interdiction des réseaux sociaux aux enfants et adolescents de moins de 15 ans. Un texte cher à Emmanuel Macron. Il espère toujours le voir s'appliquer dès la rentrée de septembre. Ce serait une première en Europe. Alors, projetons-nous, Soizic-Bourg, que prévoit précisément cette loi ?
12: D'interdire purement et simplement tous les réseaux sociaux aux jeunes de moins de 15 ans. La liste noire des plateformes à bannir, voulue par les sénateurs, a finalement été supprimée, car contraire au droit européen, des exceptions sont tout de même prévues pour les encyclopédies en ligne et les plateformes éducatives. En pratique, à partir du 1er septembre, il sera impossible de créer un compte sur TikTok, Instagram, Facebook ou encore YouTube si on a moins de 15 ans. Mais aucune mesure dans la proposition de loi ne précise quelles méthodes seront choisies pour vérifier l'âge de l'utilisateur. Le texte laisse en fait le soin aux réseaux sociaux eux-mêmes de mettre en place un système pour le faire. Un flou dénoncé par plusieurs parlementaires qui s'inquiètent d'un contournement des plateformes. En Australie, qui a interdit les réseaux sociaux aux moins de 16 ans, une récente étude démontre que près de 9 adolescents sur 10 continuent d'utiliser leur compte.
2: Soizic-Bourg.
1: Pardon, 10 centimes en plus en 3 semaines.
2: Le prix de l'essence repart à la hausse et entame le budget des vacances. Après le gasoil, c'est au tour du samplon 95, le carburant préféré des Français, d'atteindre la barre symbolique des 2 euros. À ce tarif, on part moins loin. Comme vous le confiez, c'est vacancier Marie Maison pour ici Cotentin au camping municipal de Vauville à La Hague.
1: Sabine et Christophe profitent du soleil devant leur van. Ils arrivent du Morbihan.
13: C'est vrai qu'on devait partir au début dans les Alpes, suivre le Tour de France. Mais voilà, avec la hausse des prix du carburant, on a décidé de changer de fusil d'épaule et puis on va rester dans le coin.
1: Le camping jouxte une immense plage de galets aux eaux turquoises, un paysage cher à Manon.
14: J'habite Beaumont-Hague, donc à 10-15 minutes de Vauville, en voiture. Je suis maman solo avec mon petit garçon, donc les vacances cet été, c'est plus près de chez nous, c'est une plage qu'on adore ici. Et puis par rapport au budget, tout ça, c'est intéressant.
1: Comptez à peu près 14 euros la nuit en tente pour deux personnes avec une voiture. C'est moins de 10 euros la nuit en camping-car.
15: Non, c'est pas très cher la nuit. Et puis c'est super, on est à deux pas de la mer.
1: Réjeanne est une habituée.
15: Ça fait rêver, on s'endort avec le bruit de la mer au moins.
1: Un avis partagé par cette famille venue de Lisieux.
16: On devrait pas trop le dire, mais je crois que c'est un peu le plus beau coin du monde. Quoi.
1: Des vacances improvisées pour ces Normands.
17: Ah oui, notre petit déj ce matin. Ouais, ça n'avait pas grand chose. Déjà, c'était royal. On avait une tranche de brioche et on a fait de l'imagination de Nutella.
18: on avoue, on est parti à l'arrache.
12: Bref, un coin de paradis sans prise de tête et abordable. Le camping municipal de Vauville est ouvert jusqu'au 15 septembre.
2: Et sur la route du Tour de France, c'est parti pour la dernière semaine de course. 16e étape avec un contre-la-montre en individuel entre Évian et Thonon-les-Bains. Départ qui vient d'être donné et on attend Tadej Pogačar à 17h15.
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12: Tout l'été, nous nous évadons ensemble, que vous soyez au travail, à la maison ou en vacances. L'idée, c'est de se changer les idées et de voyager au moins dans sa tête. Aujourd'hui, c'est ICI Pays de Savoie qui nous embarque dans une balade à Évian-les-Bains à l'occasion de l'épreuve du jour du Tour de France qui se déroule entre Évian-les-Bains et donc Thonon-les-Bains. Une balade qui nous fait remonter le temps à la fin du 19e siècle sur votre radio ICI.
30: Évian-les-Bains, c'est cette commune de Haute-Savoie au bord du lac Léman, connue pour son eau minérale et ses thermes. Mais moi, j'ai envie de vous faire découvrir Évian à la belle époque, avec ses établissements Art Nouveau construits à l'âge d'or du thermalisme. Et à la fin de cet épisode, vous découvrirez comment Évian a été l'un des premiers décors filmés du cinéma au début du XXe siècle. Je m'appelle Charlène Villemer, je suis animatrice à ICI Pays de Savoie. Et ce que j'aime à Évian, c'est son atmosphère paisible, hors du temps, cette sensation de ralentir le long des quais du lac Léman, avec la vue sur les montagnes avoisinantes, comme le Chablais, le Jura ou encore le Mont Blanc. Bienvenue dans Partir, Évian-les-Bains et son architecture thermale de la belle époque. Notre point de départ est à quelques pas du quai du lac Léman. Nous sommes plus précisément devant la gare Aval pour emprunter le funiculaire d'Évian. C'est par ici qu'à la belle époque, les curistes arrivaient et montaient à bord pour rejoindre les hôtels et les thermes situés dans les hauteurs de la ville. D'ailleurs, la gare conserve encore aujourd'hui des aires de vacances avec sa devanture jaune pastel, très lumineuse et ses fenêtres arrondies, un peu comme une maison de poupée. Dans le hall, il y a des carreaux de faïence, similaires à ceux du métro parisien. Et oui, ce n'est pas pour rien que le funiculaire est aussi appelé le petit métro évianais. Pour venir jusqu'ici, vous pouvez venir en voiture. C'est à un peu plus de 2 heures de route de Lyon, mais à Évian, les places de stationnement sont rares et le centre-ville n'est pas très accessible en voiture. Ce n'est donc pas très pratique. Je vous conseille plutôt de venir en train. Alors oui, c'est à 5h20 de Paris, mais une fois sur place, vous pourrez facilement visiter la ville à pied. C'est même très agréable. Et si jamais ça monte un peu trop pour vous, il y a des transports en commun et bien évidemment le funiculaire. Nous sommes à présent installés à bord du funiculaire. Et ce qui me frappe, c'est l'atmosphère. Le style rétro, les boiseries blanches et vertes, les bancs en bois verni. Il a gardé son allure d'origine. On a presque l'impression de remonter le temps, les habits d'époque en moins. À bord, On est bercé par le roulement régulier des roues sur les rails. C'est très apaisant. Autour de nous défilent d'anciens établissements thermaux et des parcs arborés comme le Splendide ou le tout premier palace d'Évian trôné. Marcel Proust ou encore Gustave Eiffel y ont notamment séjourné. On entend les oiseaux chanter et on aperçoit du bleu entre les arbres. C'est le lac Léman. Après 15 minutes de trajet et après avoir desservi les 5 stations de la ligne, on arrive au terminus, situé dans un ancien chalet typique de Savoie. Pour emprunter le funiculaire, qui passe environ toutes les 20 minutes, il faut venir de fin avril à mi-septembre. Et oui, le calendrier de circulation n'a pas bougé depuis la Belle Époque. Et l'avantage, c'est que vous pouvez prendre place gratuitement, même avec vos animaux. Au fait, à l'extrémité du funiculaire, il y a une plateforme spécialement aménagée pour accueillir les poussettes, les vélos ou encore les bagages encombrants. Au passage, ça permet de voyager plus confortablement, sans gêner les autres passagers. Mais je vous ai promis de vous faire découvrir Évian et ses chefs-d'œuvre de la Belle Époque, et justement, le funiculaire nous dépose juste devant. On y va tout de suite. Nous sommes maintenant devant la buvette Cacha, perchée en hauteur à quelques pas du lac Léman. Quand on est face à cet établissement thermal Art Nouveau, ce qui nous frappe, c'est la singularité de ce lieu. Il est tout arrondi, avec des grandes baies vitrées, des vitraux colorés, et il est surplombé par une coupole. C'est ici que l'histoire thermale d'Évian a commencé, lorsqu'une eau aux propriétés diurétiques, capable de soigner les calculs rénaux, y est découverte à la fin du XVIIIe siècle par un marquis qui se promenait. Cette eau est devenue, au fil du temps, mondialement connue. Un premier établissement thermal a d'abord été construit au XIXe siècle, avant d'être remplacé par la buvette Cacha, en 1903, avec une architecture plus prestigieuse. Ici, les curistes venaient se détendre, bénéficier de soins et surtout boire l'eau. Derrière le bâtiment se trouve d'ailleurs la source Cacha. En fait, Cacha, c'était le nom du propriétaire du jardin, lorsque les bienfaits de la source ont été découverts. Depuis, une fontaine a été aménagée avec une mosaïque colorée et des motifs floraux. L'eau y coule toute l'année à une température de 11,6 degrés. Je vous conseille de venir avec des gourdes vides et de venir les remplir ici gratuitement. Pour les bébés, laissez-la reposer 24 heures avant de la boire pour qu'elle soit un peu plus tiède. Et oui, l'eau trop froide peut provoquer des troubles digestifs chez les plus petits. Nous sommes à présent dans le hall d'entrée de la buvette Cacha. Les voûtes et les grandes ouvertures vitrées donnent presque l'impression d'être dans une grande serre. La charpente de la coupole et les piliers sont en bois, ce qui donne un côté très chaleureux et enveloppant. Les vitraux aux motifs floraux filtrent la lumière du jour. Elle est douce et dorée. Romain Larcher est architecte du patrimoine. C'est lui qui a supervisé la récente rénovation de la buvette Cacha.
3: C'est un bâtiment qui effectivement est fait pour capter au maximum la lumière. La buvette Cacha, elle a été conçue pour un usage diurne, donc uniquement de jour. Le soir, on allait plutôt au théâtre ou au casino et la buvette Cacha était le lieu où on passait une partie de ses journées. On est dans un environnement où on est dans une atmosphère assez féerique, donc la lumière n'est pas trop violente et tous ces jeux de vitraux, toute la manière dont on travaille sur des vitraux texturés qui cassent un petit peu l'entrée de la lumière, qui lui donne une couleur, ça effectivement c'est un travail très très savant pour créer cette atmosphère vraiment unique.
30: La buvette est ouverte du mercredi au dimanche. L'entrée est gratuite et accessible aux personnes à mobilité réduite. Et si vous avez envie de replonger dans l'ambiance Belle Époque, chaque été, un festival est organisé avec une série de concerts et un bal costumé 1900. Pour plus d'informations, vous pouvez vous rapprocher de la Villa du Châtelet, située sur les quais.
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30: La buvette Cacha est pensée comme un temple de l'eau. À son centre se trouve une statue appelée Apothéose de la source Cacha. Elle symbolise la source sous la forme d'une nymphe. Avant, ce hall était un vrai lieu de mondanité. On venait pour se détendre, parler, mais il y avait aussi un salon de lecture et de correspondance. Et des musiciens jouaient deux fois par jour. Grâce aux travaux de rénovation, cet espace a retrouvé son allure de la belle époque.
3: On a refait, au sens strict du terme, uniquement une partie qu'on appelle le promenoir, donc qui est une sorte de grand préau qui avait disparu par un incendie dans les années 1950. On a eu le droit de le reconstruire uniquement parce que on connaissait intégralement la conception de ce bâtiment. On avait des plans, on avait des cartes postales anciennes, on avait aussi l'analyse de la construction existante qu'on a pu faire de notre côté. Et donc ça permettait de garantir qu'il n'y avait aucune marge d'interprétation dans ce qu'on faisait, qu'on n'était pas dans la fantaisie, qu'on n'était pas dans la création.
30: En repartant, ne manquez pas l'horloge clocher située à l'arrière de la buvette Cacha. Elle est recouverte de tuiles vernissées de couleur verte. À l'époque du thermalisme, cette horloge rythmait la vie des curistes pour leur rappeler leurs heures de soins. On redescend ensuite sur les quais pour nous rapprocher d'un autre établissement thermal, transformé depuis en lieu d'exposition, le Palais Lumière. Là aussi, l'héritage de la belle époque est encore présent. On y retrouve des vitraux semi-circulaires, aux motifs fleuris, une coupole et les vestiges des anciens bains. Juste à côté de cet établissement, un autre bâtiment attire mon attention. C'est la Villa Lumière. Aujourd'hui, c'est la mairie, mais à l'origine, c'était la résidence d'été de la famille Lumière. Celle d'Antoine et de ses fils, Auguste et Louis, les frères Lumière. Vous savez, les inventeurs du cinéma. Et oui, au début de cet épisode, je vous ai dit qu'Évian a été l'un des premiers décors filmés du cinéma. En fait, à la fin du 19e siècle, plusieurs films des deux cinématographes ont été tournés ici, sur les quais et au bord du lac Léman. D'ailleurs, ouvrez bien les yeux. Parmi les nombreux détails décoratifs, il y a parfois des clins d'œil discrets à cet héritage, des éléments artistiques presque caché, comme ce petit chérubin tenant une caméra au-dessus de l'entrée principale de la mairie. Si vous avez encore un peu de temps devant vous, si votre week-end n'est pas terminé, j'ai une dernière idée pour vous. On va naviguer sur le lac Léman. On est maintenant à bord du bateau, la Savoie, sur le lac Léman. Ce n'est pas un bateau comme les autres, puisqu'il s'agit d'une barque XXL avec deux grandes voiles triangulaires couleur crème, appelées voiles latines. En fait, c'est une réplique de la barque qui naviguait à la belle époque. Devant nous, s'étend l'immense lac avec les montagnes suisses, on est à deux pas de Lausanne. Pour l'instant, l'eau est encore calme car nous sommes proches de la côte, mais une fois parti, le lac bouge comme la mer. La barque La Savoie est la plus grosse barque à voile latine navigante du monde. Oui, du monde. Avec ses 35 mètres de long, 8 de large, 50 personnes peuvent monter à bord. D'ailleurs, je ne sais pas si vous le savez, mais Léman, ça veut dire lac. C'est pour cette raison qu'ici, on dit simplement le Léman. À la tête de cette immense barque, on retrouve Alexandre Pierlot. Il est aussi le président de l'association Mémoire du Léman.
5: Ces barques, à l'époque, servaient à transporter des pierres du petit village de Méry, qui est juste après Évian, et ils allaient les livrer essentiellement à Genève. Sur un bateau comme celui-ci, qui est une reproduction de 1896, on chargeait à peu près entre 150 et 180 tonnes de cailloux. Ils étaient trois membres d'équipage et ils pouvaient mettre 6 heures pour faire Méry-Genève, ou 6 jours, puisque tout dépendait du vent. En cas de mauvais temps, enfin en cas de manque de vent, avec le petit bateau qui est derrière nous, en fait, ils l'accrochaient à l'avant du bateau et ils avançaient à la rame.
30: Comptez 13 euros pour une heure de promenade et c'est gratuit pour les moins de 6 ans. Les navigations se font principalement entre avril et septembre. Pour moi, le meilleur moment pour naviguer, c'est le soir avant le coucher du soleil, un moment magique hors du temps. Mais ça, vous le découvrirez quand vous viendrez.
1: Mais oui, merci Charlène Villemer d'ici Pays de Savoie pour cette petite astuce. 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Il y a également plein d'autres destinations qui vous donneront, j'en suis sûre, envie de voir du pays. Et il y en a vraiment pour tous les goûts. Aléria en Corse, Pau dans les Pyrénées-Atlantiques, Gérardmer dans les Vosges, mais aussi Nantes en Loire-Atlantique et bien d'autres, comme par exemple Voiron en Isère. C'est d'ailleurs là que nous partirons demain. Et il y a vraiment plein d'autres destinations, que ce soit pour des week-ends, pour des vacances ou juste pour voyager dans sa tête. C'est vraiment l'occasion d'écouter Partir. Dans quelques minutes, nous serons toujours en Haute-Savoie, Évian-les-Bains, mais cette fois-ci avec le Tour de France. Épreuve de contre-la-montre individuelle ce mardi, un peu plus de 25 km. Mais d'abord, musique avec U2, Where the Streets Have No Name, sur votre radio, ici.

0: Avnonem, YouTube dans la playlist de votre radio ici. Allez, il est maintenant temps de rejoindre les routes du Tour de France. 16e étape aujourd'hui qui se déroule entre Évian et Thonon-les-Bains. C'est une épreuve de contre-la-montre individuelle sur un peu plus de 26 km avec la côte de la Ringe au milieu du parcours quand même. Les premiers sont déjà partis et nous faisons donc un point sur la course avec ici, radio officielle du Tour de France 2026.
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3: Et bonjour à toutes, bonjour à tous. Effectivement, nous sommes au bord du lac Léman pour ce contre-la-montre individuel. 16e étape du Tour, le seul contre-la-montre individuel de ce Tour de France. 26 km divisé en quelque sorte en trois parties. D'abord ça monte, puis ça descend, puis une partie plane en ville pour rejoindre Thonon. Bruno Blanza, vous êtes sur le parcours sur la moto ici, derrière quelqu'un qu'on connaît bien, Baptiste Westhoffer.
4: Exactement, le sanglier de Fouesnant, c'est l'un des chouchous effectivement du public français parce qu'on l'a déjà vu quelque part, Thomas, déjà en contre-la-montre individuelle sur ses 144 km d'échappée en début de tour, c'était pour l'arrivée à Pau, on s'en rappelle, et là il est dans l'effort solitaire de nouveau, mais avec son vélo de chronomètre, on le voit avec sa roue lenticulaire, donc sa roue pleine à l'arrière. Dans cette montée, on arrive en haut de la côte de la Ringe là, longue de 10 km, un petit peu plus de 4%, avec énormément de monde, on l'a vu, parce que dès qu'ils sortent de la rampe de lancement, les coureurs, eh bien ils sont de suite déjà en train de monter. C'est le premier gros effort, on l'a vu relancer, se mettre en danseuse, lui qui est très encouragé, c'est le chouchou après Paul Sexas sur ce début de tour, et on le voit relancer avec énormément de monde et une carte postale fantastique aujourd'hui. On est autour du lac Léman et c'est juste génial. C'est encore une fois une vraie et belle fête populaire sur ce début de contre-la-montre.
3: Et les coureurs qui s'élancent toutes les minutes 30 jusqu'à Paul Sexas, vous en parlez, ce sera 17h09 et à ce moment-là, ce sera toutes les 2 minutes, 17h09 départ de Sexas, 17h11 de Del Toro, 17h13 d'Evenepoel et 17h15 du maillot jaune Pogacar. On suit tout ça évidemment tout l'après-midi sur votre radio ici.
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5: Le Tour de France traverse les Pays de Savoie et la 16e étape aujourd'hui mardi est un contre-la-montre individuel entre Évian et Thonon. Pour le passage de la caravane publicitaire et celui des coureurs, les routes sont fermées pour leur sécurité et la vôtre. Dans les agglomérations d'Évian et de Thonon, il y a aussi des restrictions de stationnement. À Évian, c'est jusqu'à ce soir minuit. Ici, Pays de Savoie vous conseille maintenant les secteurs à éviter. À Thonon, le parcours du Tour de France est totalement interdit à la circulation jusqu'à 22h. En ce qui concerne les départementales, elles aussi sont fermées jusqu'à 18h. De Neuvecelles à l'entrée de Thonon, en passant par Champonge, Laringe et Féterne. 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

Ici Pays de Savoie, c'était l'inimitable Alain Bachon, Vertige de l'amour. Bonjour et un nouvel après-midi à vos côtés. Elle est chouette la vie. Dans quelques minutes, nous allons partager les petits bonheurs de Johnny. C'est un artiste, mais il n'est pas chanteur, vous l'imaginez. Il est illustrateur, il est installé à Saint-Jean-de-Coux, à 15 km de Chambéry. Et pour la musique, que vous soyez en route vers Moutiers, au bureau à Pringy ou en vacances aux Aillons, nous écouterons William Scheller, Les Filles de l'Aurore et Oria, Soirée mondaine.

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0: Ici Pays de Savoie, c'était William Scheller, les filles de l'aurore. Et c'est parti pour les petits bonheurs récoltés par notre baladeur Christophe Garnier. Aujourd'hui, il s'est posé à Saint-Jean-de-Cou.
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2: Et au gré de mes pérégrinations dans les Savoies et souvent dans les stations, j'ai eu l'occasion de voir le travail d'un illustrateur qui fait des affiches, qui fait des dessins, beaucoup de montagnes. Et cet illustrateur, qui s'appelle Johnny, a priori, habite un petit village dans lequel je suis. C'est Saint-Jean-de-Cou, c'est en Chartreuse, on est dans le hameau de Côte-Barrier. Et je crois bien que je suis devant sa porte et il paraît qu'il travaille souvent chez lui. Alors, il est tôt, j'ai pas rendez-vous, on va voir s'il est là.
3: Bonjour.
2: C'est vous, Johnny ?
3: Oui.
2: J'ai vu votre travail, on m'a dit, il habite là.
3: Vous êtes qui ?
2: Vous connaissez la radio ici, Pays de Savoie ?
3: Oui.
2: Eh ben, on y est.
3: Ah bon ?
2: Vous êtes en train de bosser, là ?
3: Oui.
2: Et vous me faites voir ?
3: Vous êtes tout seul ?
2: Mais oui, toute l'équipe est là.
3: D'accord, c'est un petit peu le désordre, mais...
2: On ne voit que ce qu'on dit à la radio.
3: D'accord.
2: On dit qu'il y a un chat, par exemple. On dit qu'il y a... Bonjour. On dit que vous n'êtes pas tout seul. Il est où, votre atelier ?
3: Il est juste à côté. Tout petit, il y a énormément d'affiches. D'ailleurs, la Chartreuse.
2: Ah, le grand son, Chartreuse.
3: Que vous connaissez.
2: Le lac du Bourget.
3: C'est ça.
2: Ah, là, vous travaillez sur le belvédère du Revard.
3: C'est ça.
2: C'est sur l'écran.
3: Papier, beaucoup papier.
2: Oui, mais enfin, là, ce que je vois, c'est du numérique.
3: Bah, parce que c'est vous arrivez au moment final.
2: Ça commence d'abord sur papier ?
3: Bien sûr, c'est toujours sur du papier, voyez ?
2: Ah oui, alors c'est... là, il me sort son carnet.
3: Des croquis, voyez ? Et après, ça devient des affiches.
2: Que vous vendez à qui ?
3: Beaucoup les particuliers, les supermarchés, enfin tout le monde, quoi.
2: Comment on se fait connaître quand on fait ce métier très individuel de dessinateur enfermé dans sa petite pièce ?
3: Internet permet de propager la marque. Beau Poster est né il y a...
2: La marque s'appelle Beau Poster.
3: C'est ça. Beau Poster est né il y a 2 ans et demi d'une passion que j'ai toujours eue, le dessin. J'ai fait quelques affiches qui a plu et je me suis dit pourquoi pas.
2: Qu'est-ce qui fait que Johnny, il est en Chartreuse, qu'il est amoureux de la montagne ? Parce que vous le voyez pas, Johnny, mais on n'a pas tout à fait la même couleur de peau. Vous n'êtes pas un montagnard pur sucre.
3: Ouais, mais ça fait plus de 30 ans que je suis en Savoie.
2: Mais c'était un vrai goût pour la montagne ?
3: Ah bah oui, bien sûr. Toute ma famille est ici, autour de Chambéry. On est tout le temps à la montagne. On va un petit peu partout, dans les Bauges, en Chartreuse, en Savoie.
2: Beau Poster, on vous trouve sur Internet, ça s'écrit comment ?
3: B-O-Poster au singulier.
2: Bon allez, ce qui m'amène, Johnny, finalement, c'est cette question tous les jours.
3: Oui.
2: C'est quoi votre dernier petit bonheur ?
3: Mon dernier petit bonheur, c'est d'avoir vendu des posters à ma voisine qui est juste à côté, une chambre d'hôte. Et oui, ça, c'est du bonheur.
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0: Lola Young est en bonne place sur ici Pays de Savoie. C'est à Messi. À suivre, Alain Chamfort, Déchaîne-moi. Sa proposition, un rien olé olé. Une adaptation libre du tube de Barry White, Can't Get Enough of My Love, Babe. Avant le 90 secondes, toute actualité en France et dans le monde.
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2: Le parquet anti-criminalité organisée saisi après de nouvelles menaces contre le maire d'Alès dans le Gard. Une possible voiture piégée attribuée à la DZ Mafia devant le domicile de l'élu, exfiltré la nuit dernière par les policiers du RAID. La compagne de l'élu avait déjà retrouvé il y a quelques jours 2 balles dans sa boîte aux lettres. Elle fait planer la menace de sa démission. La ministre de l'écologie, Monique Barbu, est reçue depuis midi à Matignon. Après l'adoption hier soir à l'Assemblée de la loi d'urgence agricole et son article autorisant le retour de 2 pesticides de la famille des néonicotinoïdes, un ultime vote est prévu ce soir au Sénat. Son collègue à l'intérieur, Laurent Nunez, adresse lui un courrier au préfet. Il leur demande une mobilisation absolue contre les feux de forêt, alors qu'un tiers des départements du Grand Ouest et de l'arc méditerranéen est en risque élevé ou très élevé. Les réseaux sociaux interdits dès la rentrée scolaire aux moins de 15 ans. Le souhait d'Emmanuel Macron en passe de se réaliser avec 2 votes attendus aujourd'hui au Sénat et à l'Assemblée. Mais des points d'interrogation persistent, notamment sur les moyens utilisés pour contrôler l'âge des utilisateurs. Les bons chiffres du tourisme en France, les réservations sont en hausse cet été, entre 1 et 5% de plus selon les chiffres du ministre du Tourisme Serge Papin, avec des bons spectaculaires chez certains touristes étrangers, plus 16% chez les Sud-Coréens, 20% chez les Australiens et les Mexicains. Un contre-la-montre pour le maintien ou la conquête du podium, 16e étape du Tour de France, aujourd'hui en Haute-Savoie, 26 km entre Évian et Tournon-les-Bains.
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3: Et c'est 26 km entre Évian et Thonon. Les coureurs, les meilleurs en tout cas, vont mettre environ 34 minutes pour les parcourir. 34 minutes et 21 secondes. C'est pour l'instant le temps du meilleur coureur sur la ligne d'arrivée ici à Évian. C'est l'anglais Josh Starling, l'ancien champion d'Europe du contre-la-montre, un spécialiste donc contre-la-montre que les coureurs disputent donc en ce moment. Il part toutes les minutes 30 et puis ensuite ce sera toutes les 2 minutes pour les meilleurs au classement général. On suivra évidemment la lutte pour le podium entre Florian Lipovic, Paul Sexas, Isaac Del Toro ou encore Remco Evenepoel. C'est évidemment le maillot jaune, le leader du classement général, le Slovène Tadej Pogacar, qui partira en dernier. Lui s'élancera tout à l'heure à 17h15. Vous suivez ce contre-la-montre tout l'après-midi sur votre radio ici.
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1: La météo ici, Pays de Savoie, pour cet après-midi, eh bien, c'est un temps calme, ensoleillé, avec des températures de saison. Un orage reste quand même possible sur les massifs de l'Est en fin de journée. Il y aura aussi du vent modéré, 50 à 70 km/h en altitude, en Haute-Maurienne, et une légère bise en plaine de Haute-Savoie. Pour les températures maximales, 29 degrés à Albertville, Chambéry et Saint-Jean-de-Maurienne, 28 pour Bourg-Saint-Maurice, Annecy et Bonneville, 25 degrés au désert dans les Bauges.
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0: On s'est fait du bien avec ce type de George Benson, Give Me the Night. Et ça continue, il n'y a pas de raison, avec vos trois chansons françaises à la suite. Ici, Pays de Savoie, de Cognin à Combloux, en passant par les Contamines Montjoie, La Léchère. Il y aura question d'équilibre. Francis Cabrel, Céline Dion, bonjour, pardon, merci. Et Alain Souchon, j'ai 10 ans, ça y est, il recommence.
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0: question d'équilibre, Francis Cabrel, tellement serein, ça fait du bien. À suivre une info pratique pour ne pas être coincé par la fermeture des routes entre Évian et Thonon sur le passage du Tour de France. Après un point en direct sur ce contre-la-montre individuel.
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3: Après la journée de repos hier, c'est un contre-la-montre aujourd'hui pour les coureurs du Tour de France. Un contre-la-montre assez court, 26 km seulement entre Évian et Thonon. Pour l'instant, c'est le Britannique Josh Starling qui est en tête, mais les meilleurs au classement général sont encore loin d'être partis. Contre-la-montre divisé en trois parties. La première est en pente, la côte de Laringe. C'est là que vous vous trouvez, Bruno Blanza, sur la moto ici.
4: Oui, près de 10 km, un peu plus de 4% de moyenne, alors qu'il y a Irouz Nouri qui passe devant nous dans cette montée. Là, on est à 4 km du sommet. Pas mal de coureurs qui se mettent en danseuse, hein, parce que une fois qu'ils sortent de la rampe de départ, de suite, ça monte avant de prendre un peu de hauteur et d'apercevoir le lac Léman magnifique sur notre droite. On est en face de la maison de Roger, figurez-vous. Ils sont là après avoir sorti avec les amis la télé quasiment sur la chaussée. Énormément de monde dans cette montée qui, je vous le disais, est assez compliqué. On est à Champange exactement, et en haut, tout en haut, il y a énormément de supporters de Paul Sexas que l'on attend tout à l'heure, la pépite française.
3: Ouais, Paul Sexas qui va pourquoi pas essayer d'aller chercher la troisième place au classement général. Pour l'instant, il est quatrième, le jeune coureur français de 19 ans, et il faut qu'il reprenne s'il veut être sur le podium du classement général ce soir. Et bien 25 secondes au Mexicain Isaac Del Toro qui détient pour l'instant cette troisième place au classement général. Les deux premiers, eux, vont sûrement se livrer un très beau match entre Tadej Pogacar, le maillot jaune, et Remco Evenepoel qui s'est imposé au plateau de Solaison, qui est un grand spécialiste du contre-la-montre, et en plus c'est la fête nationale aujourd'hui dans son pays, la Belgique. On continue de suivre cette étape contre-la-montre tout l'après-midi sur votre radio ici.
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0: J'ai un bon plan si vous ne voulez pas manquer la caravane du Tour de France et ses produits dérivés. Quelques lieux et horaires de passage de cette fameuse caravane pour la 16e étape, un contre-la-montre individuel, 26 km, entre Évian et Thonon aujourd'hui. Le dernier coureur partira d'Évian à 17h15 pour arriver à Thonon à 17h50. Il passera à Champange vers 17h30 pour arriver à la côte de Laringe à 17h32. L'entrée dans Thonon est prévue autour de 17h42. Le passage Place du Château à 17h46. Le Quai de Ripaille à 17h49 pour une arrivée aux alentours de 17h50. Le Tour de France 2026 à suivre sur votre radio ici, radio officielle du Tour de France. Hommes et femmes, et toutes les infos sur le parcours, les restrictions de circulation à retrouver sur notre site ici.fr.
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0: participé de sa voix du rock qui dépote, Joan Jett and the Black Hearts, I Love Rock and Roll. À suivre, Joe Dassin, elle était India, le nouveau Bruno Mars, And My Soul, et Patricia Kaas, quand j'y médis, il y en a pour tous les goûts. Avant le 90 secondes, toute actualité en France et dans le monde.
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7: Les trajets en train avec les différents viaducs, les ponts, les tunnels, bon, c'est original, c'est bien, c'est pas quelque chose qu'on voit souvent, enfin qu'on peut pratiquer souvent. Et puis alors le clou, c'est quand on arrive au niveau du Belvédère et qu'on a le lac de Monténard avec une vue, mais alors splendide, hein, avec quand on arrive au Belvédère, il y a des jumelles, etc., pour pouvoir regarder en plus un peu tous les détails. 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
2: TikTok, Instagram ou Snapchat bientôt interdits aux ados français âgés de moins de 15 ans. Les sénateurs puis les députés examinent la proposition de loi pour une application envisagée à la rentrée. Un texte accompagné encore d'un grand flou sur les moyens pour contrôler l'âge des internautes. Une après-midi chargée au Parlement avec aussi l'ultime vote de la controversée loi d'urgence agricole. Après l'Assemblée, son adoption au Sénat fait peu de doutes, mais elle continue de crisper au gouvernement. La ministre de l'écologie Monique Barbu, opposée au retour des néonicotinoïdes, fait planer la menace de sa démission. Les incendies n'ont jamais été aussi virulents en France. Ça se confirme avec les données du réseau de satellites européens EFIS. 42 000 hectares parcourus par les flammes, un triste record à cette période de l'année depuis le début des mesures, il y a 20 ans. Un projet d'action violente était bien en préparation contre le maire d'Alès. Confirmation cet après-midi du ministre de l'Intérieur, Laurent Nunez, après l'exfiltration en pleine nuit de l'élu du Gard menacé par les narcotrafiquants, avec une possible voiture piégée devant son domicile. Le maire engagé contre le trafic et le narcotrafic se trouve désormais en lieu sûr. 9 mois après le spectaculaire casse au musée du Louvre, la galerie d'Apollon va rouvrir au public dès demain. Les visiteurs vont pouvoir de nouveau passer à travers cette immense salle typique du XVIIe siècle, mais toujours dépourvue de vitrines ou d'objets précieux. Les départs s'enchaînent depuis 2 heures maintenant sur le Tour de France. 16e étape sous forme de contre-la-montre en individuel en Haute-Savoie. 26 km de sprint entre Évian et Thonon-les-Bains.
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3: Et 56 coureurs ont déjà rallié l'arrivée de ce contre-la-montre, ont déjà parcouru ces 26 km entre Évian et Thonon. Bruno Blanza sur la moto ici, vous êtes derrière l'un des chouchous du public français.
4: Et ouais, c'est le breton Warren Barguil Morbihanais qui envoie et qui a pris de sacrés risques dans la descente après la longue montée de quasiment 10 km. Il y a une descente qui est dans un premier temps avec beaucoup de lignes droites et ensuite qui est très technique, des virages qui s'enchaînent. À un moment donné, eh bien, on s'est dit purée, il va finir dans le muret. Il est en train d'en terminer le retour vers Thonon-les-Bains pour cette fois-ci une dizaine de kilomètres tout plat.
3: Et pour l'instant, c'est le Britannique Josh Tarling qui est en tête. À signaler la belle performance d'un Finistérien, Thibaut Guernalec, qui est cinquième provisoire. Les départs qui vont s'enchaîner jusqu'à 17h15 et celui du maillot jaune, Tadej Pogacar. Vous suivez ça tout l'après-midi sur votre radio ici.
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1: Votre météo ici, pour cet après-midi, c'est un temps calme, ensoleillé et avec des températures de saison. Un orage est possible sur les massifs de l'Est en fin de journée et un vent modéré, 50 à 70 km en altitude, particulièrement en Haute-Maurienne, ainsi qu'une légère bise en pleine de Haute-Savoie. Température maximale, 29 degrés à Albertville, Chambéry et Saint-Jean-Maurienne, 28 pour Bourg-Saint-Maurice, Annecy et Bonneville, 25 au désert dans les Bouges.
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0: Après quatre bouches, Babouchka, vous êtes fin prêt pour les trois chansons françaises à la suite, ici Pays de Savoie. À Brison-Saint-Innocent, Menton-Saint-Bernard et partout en Pays de Savoie, il sème Daniel Lavoie, Gauvin Serres, quatre enfants plus loin, et du magistral, grâce à Paul McCartney, Live and Let Die, extrait du 8e James Bond, porté par Sir Roger Moore.
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0: Ils s'aiment, Daniel Lavoie. À suivre, une info pratique ici Pays de Savoie pour ne pas être coincé par la fermeture des routes entre Évian et Thonon sur le passage du Tour de France, bien sûr. Après un point en direct sur ce contre-la-montre individuel.
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3: Et peut-être une belle performance française sur ce contre-la-montre de 26 km entre Évian et Thonon. Belle performance de Bruno Armirail. Alors il n'est pas encore à l'arrivée, l'homme des Hautes-Pyrénées. Il lui reste une dizaine de kilomètres. Mais sur ce parcours, il y a ce qu'on appelle des points intermédiaires où on mesure le temps provisoire après avoir effectué une partie du parcours. Et bien Bruno Armirail, il était en tête au deuxième point intermédiaire. Il pourrait donc tout à l'heure prendre le meilleur temps, même si les Pogacar, Evenepoel et autres grands favoris, Paul Sexas aussi, de ce contre-la-montre ne sont pas encore partis. Ce contre-la-montre, il est composé de trois parties en quelque sorte. D'abord une montée, du plat pour finir, et entre les deux une descente qui peut être assez dangereuse. Écoutez ce qu'en disait un autre Français, le Finistérien Baptiste Westhofer, qui s'était lancé parmi les premiers coureurs aujourd'hui.
4: La descente, moi j'ai vraiment pas pris de risque, mais j'ai peur pour certains des leaders qui vont faire la montée à fond et qui seront peut-être un peu moins lucides pour la descente. La descente est vraiment piégeuse avec beaucoup de virages qui referment, mais c'est quand même assez étroit, ce qui laisse pas beaucoup d'ouverture en sortie de virage.
3: Prudence donc pour les favoris, prudence pour tous les coureurs évidemment de ce contre-la-montre. On va être ensemble jusqu'à environ 18h, moins 10. Allez, puisque Tadej Pogacar, le dernier coureur, s'élance à 17h15 et que ce contre-la-montre, eh bien, on met 34-35 minutes pour le parcourir dans sa totalité. Pour l'instant, le temps de référence a été établi par un Anglais, Joshua Tarling, ancien champion d'Europe du contre-la-montre, qui a bouclé ce contre-la-montre-là en 34 minutes et 21 secondes. Ce temps tiendra-t-il? Combien de temps? Eh bien, on le suit ça tout l'après-midi sur votre radio ici.

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1: Le Tour de France traverse les pays de Savoie et la 16e étape aujourd'hui mardi est un contre-la-montre individuel entre Évian et Thonon. Pour le passage de la caravane publicitaire et celui des coureurs, les routes seront coupées. Elles sont d'ailleurs coupées dans les agglomérations d'Évian et de Thonon. Il y a aussi des restrictions de stationnement. À Évian, c'est jusqu'à ce soir minuit. Ici, Pays de Savoie vous conseille sur les secteurs à éviter. À Thonon, le parcours est totalement interdit à la circulation jusqu'à 22h. En ce qui concerne les départementales, elles sont aussi fermées jusqu'à 18h de Neuvecelles à l'entrée de Thonon en passant par Champonge, Laringe et Féterne. Retrouvez tous les détails concernant le passage du Tour de France en Pays de Savoie sur notre site ici.fr. 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

0: Tibet de Savoie, c'était un collector du groupe Niagara. J'ai vu. À venir, Stevie Wonder, I Just Called to Say I Love You. Vita, ça fait mal. Et Louise Attaque, je t'emmène au vent. 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
2: Le nouveau procès de Cédric Jubilard n'aura pas lieu en septembre, mais au premier semestre 2027. Décision de la Cour d'appel de Toulouse annoncée cet après-midi pour tenir compte des aveux de l'ouvrier plaquiste. Il a reconnu il y a 2 semaines le meurtre de son épouse Delphine Ossaguel. De Marine Le Pen au cadre socialiste, les messages de soutien adressés au maire d'Alès sont unanimes. L'élu du Gard, engagé contre le narcotrafic, a été exfiltré par le RAID la nuit dernière alors qu'une possible voiture piégée se trouvait devant son domicile. Cette menace s'ajoute aux 2 balles trouvé dans la boîte aux lettres de Christophe Rivinck la semaine dernière et attribué à la DZ Mafia. Une après-midi chargée au Parlement avec 6 votes décisifs, notamment le dernier examen au Sénat de la loi d'urgence agricole critiquée pour son retour, le retour de 2 pesticides de la famille des néonicotinoïdes. Sujet de clivage jusqu'au gouvernement, la ministre de l'écologie Monique Barbu fait planer la menace de sa démission. Autre texte qui devrait lui être adopté sans difficulté, l'interdiction des réseaux sociaux aux moins de 15 ans, il pourra bien s'appliquer dès le 1er septembre, assure le gouvernement, malgré les zones d'ombre persistantes sur le contrôle de l'âge. 2 animateurs d'un centre de loisirs placés en garde à vue à Biarritz après des soupçons de viol et d'agression sexuelle. 13 victimes potentielles âgées de 3 et 4 ans ont été identifiées par les enquêteurs. Et puis la chasse aux secondes se poursuit pour les coureurs du Tour de France. Les meilleurs du classement en général vont s'élancer dans les prochaines minutes sur ce contre-la-montre. 26 km en Haute-Savoie. Tadej Pogacar, le maillot jeune, partira à 17h15.
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3: Et 97 coureurs sont pour l'instant arrivés au bout de ce contre-la-montre de ces 26 km entre Évian et Thonon. Et c'est un Français qui a le meilleur temps, le coureur des Hautes-Pyrénées, Bruno Armirail. Écoutez-le.
4: Assez satisfait, j'avais un bon temps d'avance quand même dans la montée. Ouais, j'ai perdu après un peu, je me suis fait un petit peu peur dans la descente. Du coup, j'étais plus trop confiant dans les virages, mais bon, j'ai tout donné. On verra ce que ça donne à l'arrivée. Personnellement, j'espérais un top 10, un top 5, ça serait encore mieux pour refaire un peu comme l'année dernière. Faire 4e l'an dernier, c'était quand même exceptionnel.
3: Bruno Armirail qui avait terminé donc 4e d'un contre-la-montre du Tour, c'était l'an dernier, il le disait à Caen. Pour l'instant, il est donc en tête devant d'autres spécialistes, l'anglais Josh Starling et l'italien Filippo Ganna. Qui pourra le détrôner si jamais quelqu'un est amené à le faire? Eh bien, on suit tout au long de l'après-midi ce contre-la-montre sur votre radio ici.
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2: Vous écoutez ici Pays de Savoie, c'est une émission spéciale pour cette étape du Tour de France, la 16e étape aujourd'hui entre Évian et Thonon-les-Bains contre la montre individuelle, avec pas mal de perturbations sur les routes bien sûr. Il y a des secteurs à éviter, secteur d'Évian, Neufcelles, Champange, Laringe, Féterne, ce sont des secteurs très difficiles en ce moment, difficiles de circuler, et les routes devraient rouvrir progressivement dans la soirée. Pour vous donner un ordre d'idée, la route entre Évian et Laringe devrait rouvrir tout à l'heure vers 18h, certaines ne rouvriront pas avant la nuit. Donc anticipez vos déplacements, et puis si vous avez envie de venir aujourd'hui sur le Tour de France, privilégiez la marche, le vélo ou encore les transports en commun, parce que le stationnement est très difficile dans le secteur. Pour la météo de demain, on attend encore du soleil, quelques nuages peut-être à l'après-midi sur les reliefs, et les températures pouvant atteindre jusqu'à 32 degrés dans les Pays de Savoie.
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2: Et très heureux de vous accompagner avec de la bonne musique, Jean-Jacques Goldman, encore un matin.

0: Jean-Jacques Goldman, encore un matin sur votre radio, ici Pays de Savoie.
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0: 16e étape aujourd'hui du Tour de France contre la montre individuelle entre Evian et Thonon. On est très heureux d'être avec vous aujourd'hui en direct jusqu'à 18h pour vous parler de la course, pour vous parler de l'ambiance du Tour de France, pour vous parler de la richesse de ce territoire dans lequel nous nous trouvons aujourd'hui. Nous sommes en direct jusqu'à 18h. On va saluer l'homme qui est à mes côtés sur la zone technique, c'est Philippe de Paris. Bonjour Philippe.
3: Bonjour Xavier, bonjour.
0: Bon, on aura l'occasion de parler de tout ce qui nous entoure, notamment du château de Ripaille qu'on a là. Mais avant ça, j'ai envie d'aller faire un coucou à celles et ceux qui sont sur le terrain pour nous, qui sont nos baladeurs. Je vais aller saluer Anne Chauvet, qui doit pas être très très loin de la ligne d'arrivée. Bonjour Anne.
4: Bonjour Xavier, bonjour Philippe, bonjour à tous. Écoutez, je me suis dégoté une bonne petite place là pour démarrer cette émission. Je suis exactement à la ligne d'arrivée. Et j'ai poussé une porte et je suis en fait dans la cabine des speakers du Tour de France. Vous devez les entendre derrière moi. Hein. C'est eux qui commentent là en direct les arrivées des coureurs. Ils sont devant leur écran. Et donc je suis idéalement bien placée. Et eux aussi sont très très bien placés parce qu'ils sont face au château de Ripaille. On va en parler, hein, j'imagine, dans l'émission. Alors ils n'ont pas le temps de l'admirer. Mais moi, là, j'admire les spectateurs, les coureurs et le château. Tout va bien.
0: Bon, eh ben, génial. On vous retrouve tout au long de cette émission, Anne Chauvet. Et puis on a un autre baladeur, c'est Christophe Garnier. Christophe est au port de Rive, à Thonon. Bonjour Christophe.
5: Salut Xavier, bonjour à tous. Alors Anne, elle a trouvé un bon plan, faut avouer. Mais c'est un bon plan qu'on ne peut pas partager. Alors puisque nous, on est la radio des bons plans, eh ben, je suis descendu au port de Rive. Parce que, alors à moins que vous aimiez vraiment l'agitation et l'ambiance et la cohue et être serré et rien voir. Sinon, le funiculaire est gratuit pour descendre. Et là, arrivé en bas, d'abord on voit les coureurs arriver après cette rampe, là, cette belle descente qui les emmène au port de Rive. Ils descendent, ils arrivent à peu près à 80 à l'heure. Donc c'est l'endroit où ils vont le plus vite. Et on les voit là, et globalement, allez, moi la première personne à ma gauche est à 50 mètres, à ma droite à une vingtaine de mètres, c'est-à-dire que je suis tout seul le long des barrières. On voit les coureurs sur près d'un kilomètre de long, avec la flamme là du dernier kilomètre un petit peu plus loin. Il y a des arbres, c'est ombragé, il y a un petit peu de vent, on est au bord du lac, l'endroit est juste magnifique.
0: Bon, eh ben génial, il reste plus qu'à vous mettre en maillot de bain et puis on vous retrouve tout à l'heure. Merci beaucoup, Christophe Garnier. Philippe de Paris. On est sur la zone technique, on est à quelques mètres de l'arrivée de ce contre-la-montre et nous avons, donc si on se retourne, on voit le Léman, magnifique, et puis nous avons le château de Ripaille. Plein de choses à raconter, n'est-ce pas ?
3: Plein de choses à raconter, le château de Ripaille qui est à quelques mètres de nous, à quelques mètres de la ligne d'arrivée, vous l'avez dit. Alors, Xavier, c'est un ancien manoir qui date de la fin du XIIIe, XIVe siècle. Alors, c'est un endroit tout à fait exceptionnel parce que les princes de Savoie y ont habité. Il y a eu des ducs, il y a eu des comtes, et on va même dire une chose, c'est qu'Amédée VIII, lui, a été d'abord duc, ensuite pape, il est mort à Ripaille, ici. Donc, on a eu un pape qui est passé par là, et puis les grands duc de Savoie aussi. Et puis, il y a une expression que vous devez connaître, Xavier, peut-être que je vais vous en parler maintenant, c'est faire ripaille.
0: Oui.
3: Alors, faire ripaille, ça vient d'ici, c'est juste ici, à Thonon, au château. Pourquoi ? Parce que les ducs de Savoie avaient l'habitude de festoyer dans ce grand domaine de chasse.
0: Ah,
3: alors, on chassait, on festoyait. Et puis, en 1585, il y a un duc de Savoie qui avait été dévasté par la mort de sa femme, figurez-vous. Et alors, il ne voulait pas se remarier, mais pour oublier un petit peu tout ça, il a fait un vœu de chasteté, mais il a sombré, on peut dire en contrepartie dans les festins, les banquets, la bonne bouffe, et c'est de cette époque-là que le mot faire ripaille est né ici. Ripailler, c'est né ici à Thonon-les-Bains.
0: Si vous aimez bien entendre des histoires de la région, restez avec nous, restez dans cette émission. On a plein d'anecdotes que vous allez pouvoir ressortir au repas de famille, au repas avec des amis, pour vous la raconter. Restez avec nous, Philippe de Paris, et puis on a de la musique, hein, évidemment. On va aller faire un point course, tiens, dans un instant, mais puis de la musique pour vous accompagner avec Serge Gainsbourg. Vous écoutez ici Pays de Savoie.

0: Ici, Pays de Savoie, c'était Serge Gainsbourg.
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0: C'est la 16e étape du Tour de France avec un contre-la-montre individuel Evian, Thonon. Et on va faire un point course maintenant avec Thomas Coignac. Toujours un Français avec le meilleur temps.
3: Toujours, exactement. Bruno Armirail, le coureur des Hautes-Pyrénées, qui détient le meilleur temps de ce contre-la-montre. Il a bouclé ses 26 km en un petit peu plus de 34 minutes. Il y a plusieurs locaux sur le parcours. On a vu les frères Paré-Peintre qui sont en ce moment en train de rouler sur ces 26 km. Les deux Hauts-Savoyards qui sont nés à Annemasse, tous les deux qui ont commencé au vélo club Cluse-Sionzier. Et puis on a vu aussi Alex Baudin sur le parcours. Il a dû croiser des potes à lui, Alex Baudin, parce que dans le passage de la côte de la Ringe, et ben il a fait plusieurs signes pour chauffer un petit peu la foule. Vous voyez, là il y a beaucoup de coureurs qui foncent contre la montre, pas à fond parce qu'ils n'ont pas d'objectif de remporter l'étape aujourd'hui ni au classement général. Donc ils se dégourdissent les jambes en quelque sorte. Bruno Blanza sur la moto ici. Vous êtes derrière le champion de France.
4: Oui, il vient d'en terminer, Romain Grégoire. On était avec lui sur les 7-8 derniers kilomètres, là vraiment où il y a une sorte de faux plat descendant pour venir tomber sur les bords du lac Léman. Ce parcours est vraiment magnifique, hein. Ils sont tellement concentrés, les coureurs, qu'ils n'ont pas le temps de lever les yeux, mais très honnêtement, le panorama est juste sensationnel, avec énormément de monde dans la montée, dans la dizaine de kilomètres de la côte, hein. Je vous le disais tout à l'heure, mais dès qu'ils descendent de la rampe de lancement, eh bien les coureurs sont de suite dans la montée, doivent grimper. Il y en a qui se mettent en danseuse très rapidement. Et puis Romain Grégoire a terminé vraiment à fond. On l'a bien senti, à relancer dès qu'il le pouvait sur cette fin assez technique, avec des virages à droite à gauche pour arriver à hauteur du lac Léman quasiment. C'est le champion de France qui n'avait pas son maillot de champion de France, parce qu'il n'est pas champion de France du contre-la-montre, lui qui a vécu un début de tour un peu compliqué, qui va mieux et qui, vous allez nous le dire, Thomas, réalise, on l'espère pour lui en tous les cas et pour tous ses supporters. Il y en avait pas mal tout au long de cette étape, un bon temps. En tous les cas, on a vu beaucoup de Français passer, et ce qu'on voulait vous dire également, c'est qu'avec Alexandre Abergel, le pilote de la moto ici aujourd'hui, on s'est arrêté juste derrière la bosse, au-dessus de la Ringe là, tout à l'heure. Il y a une centaine de supporters de l'équipe Groupama, de l'équipe Décathlon CMA-CGM qui sont là. Ils ont été regroupés à Lyon et ils sont venus en quart de Lyon ce matin pour encourager toute l'équipe Décathlon CMA-CGM. Alors, bien évidemment, vous le savez, avec le dernier d'entre eux tout à l'heure à s'élancer, ce sera Paul Sexas. Mais ça donne une formidable ambiance. Tout à l'heure, ils encouragent également les autres coureurs. Et il y avait un papa qui passait avec sa poussette. Et ils ont fait la holla et tout. Ça donne des images forcément sympathiques. Et puis, vous savez que j'adore les pancartes. Et il y en a une qui m'a fait bien rire aujourd'hui. C'est la fameuse « Plus vite, sinon la raclette va refroidir ».
3: Hey, voilà. C'est vrai, c'est bien vrai. D'ailleurs, c'est valable pour vous aussi, Bruno, sur la moto ici. Et il va falloir accélérer peut-être un petit peu pour être à l'heure ce soir. Vous parliez de Paul Sexas. Eh bien, il partira à 17h09. Et vous parliez de Romain Grégoire, qui en a terminé avec le 12e temps ici sur la ligne d'arrivée. Donc pas trop mal pour le champion de France. Les coureurs qui continuent de s'élancer toutes les minutes 30 au départ d'Evian. Et puis, pour les meilleurs du classement général, ce sera toutes les 2 minutes jusqu'à Tadej Pogacar, le maillot jaune, qui partira tout à l'heure à 17h15.
0: On va suivre tout ça, évidemment, et on va suivre avec attention Paul Sexas, lui qui a des origines, eh bien, du coin. Ses grands-parents sont à Maglan, il fait partie de l'équipe Décathlon CMA-CGM, qui est savoyarde. On va continuer à parler de cyclisme, mais on va se projeter un petit peu, puisque ici est radio officielle du Tour de France, mais nous avons aussi une grande nouvelle à vous annoncer. Vous avez certainement entendu parler des championnats du monde de cyclisme UCI 2027 en Haute-Savoie. Donc ce sera l'année prochaine, et ici sera radio partenaire de ce bel événement. On a avec nous Laurent Guimier, c'est le directeur du réseau ici, pour en parler. Bonjour monsieur Guimier.
5: Bonjour.
0: Bon, c'est évidemment un événement très important pour nous, pour tout le réseau.
5: Bah oui, c'est un honneur en fait qu'on ait réussi à décrocher ce partenariat pour se mettre en 4 ou en 44, je ne sais pas, c'est le nombre de radios du réseau ici partout en France. C'est vrai que ces championnats du monde, c'est impressionnant, hein, parce que c'est tous les 4 ans, je crois, que tout le monde du vélo organise, et Bernard Hinault, qui le disait ce matin sur l'antenne de Pays de Savoie, organise ces Jeux Olympiques du vélo, hein, ces 15 disciplines, ces 15 000 athlètes, enfin, c'est énorme. Et ça va être pour nous le réseau, et pour vous en particulier,
0: tout à fait,
5: Pays de Savoie, un challenge incroyable à relever. Et pour en avoir parlé avec votre patron Hervé Lutin, je crois que vous allez commencer dès la rentrée à en parler.
0: Oui, parce avec que une c'est... chronique le week-end.
5: Je vais pas faire de mauvais calembours, mais enfin c'est vrai que c'est une course contre la montre aussi qui commence, parce que ici c'est un média utile, c'est une radio pour celles et ceux qui habitent ici. Il y a bien sûr la performance sportive, il y a bien sûr la fête, et puis il y a aussi l'utilité d'une radio qui va dire que il y a des chantiers, il y a des déviations, il y a sans doute des gens qui vont vouloir prêter main forte, des bénévoles. Et je pense que l'utilité, même la raison d'être d'une réseau comme la d'une radio comme la nôtre, c'est d'être là avec les gens pour les aider dans leur vie quotidienne.
0: Oui, côté sportif, côté vie pratique, vous pourrez évidemment compter sur votre radio ici Pays de Savoie. Et puis on va quand même rappeler que le cyclisme, c'est un sport qui est populaire.
5: Bah oui, c'est populaire. C'est gratuit, c'est sympa. Ouais, ça nous ressemble en fait.
0: Bah, je crois bien.
5: Voilà, tout simplement. C'est ça aussi, être un service public, je crois.
0: Tout à fait. Et vous pouvez d'ailleurs vous faire partie de l'aventure. Vous pouvez être bénévole. On cherche toujours des bénévoles pour ces championnats du monde de cyclisme UCI 2027 en Haute-Savoie. Ici et radio partenaire. Et on est très fiers. Moi, je suis très fier. Je crois qu'on est tous très fiers. Merci d'être venu nous en parler.
5: Merci
0: Laurent
5: à vous.
0: Guimier, le directeur du réseau ici. On a toujours le Tour de France, bien sûr, à suivre. C'est la 16e étape aujourd'hui entre Évian et Thonon, avec beaucoup de choses qui nous attendent côté sportif. Et puis, on a des histoires à vous raconter, des histoires du coin, avec Philippe de Paris qui va venir nous rejoindre dans quelques secondes. Et la musique, bien sûr, vous accompagne tout au long de la journée. Vos chansons préférées. Je vous propose d'écouter cette chanson. Tiens, Mas Canada, c'est Sergio Mendes.

0: Vous écoutez ici Pays de Savoie, nous sommes sur la route du Tour de France aujourd'hui pour Evian Thonon-les-Bains, le contre-la-montre individuel. On va aller faire un tour à Thonon, tiens, avec notre baladeur Christophe Garnier. Merci d'écouter ici Pays de Savoie.
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0: Ici Pays de Savoie et radio officielle du Tour de France et on vous parle de l'ambiance à Thonon aujourd'hui, c'est la ville d'arrivée avec Christophe Garnier, reporter baladeur. Christophe, à Thonon, au port de Rives, qui avez-vous rencontré ?
15: Ah ben j'ai rencontré plein de monde, des baigneurs, des plaisanciers, et puis Maïté. Parce que, alors, je le disais, là, d'ici on voit les coureurs arriver, ils sont à presque 80 parce qu'ils viennent d'enquiller la descente là qui va vers le port. Il y a la grande ligne droite jusqu'à la flamme du kilomètre. Et on est à peu près tout seul ici. Et Maïté, j'ai cru qu'elle s'y connaissait vachement parce qu'elle donnait tous les noms des coureurs. Mais en réalité, elle ne connaît rien.
16: J'y connais rien. On m'a dit, regarde le nom sur les voitures. Voilà, j'exécute.
15: Voilà. Et alors, elle exécute parce que... Il y a Claude, son mari, qui lui est sur le téléphone, là, en train. Alors, je sais pas, il prend des notes, il prend des trucs, et donc elle lui donne tous les noms.
16: Exactement. Et je parais calé, hein, car les gens m'entendent.
15: Oui, exactement. Moi, j'ai cru que vous connaissiez à fond le sujet. Alors, on entend un peu à votre accent. Vous venez d'une autre montagne, vous êtes au pied des Pyrénées, béarnaise. Mais là, vous êtes venu faire une semaine Tour de France.
16: Exactement. Tous les ans, nous faisons une semaine Tour de France à des endroits différents. L'année dernière, nous étions sur le nord, du côté de Lille. Lille et Caen, etc. Et cette année, nous avons décidé de venir en Savoie, notamment ici. Écoutez, aujourd'hui, un temps très clément. Dans le dos, le lac Léman, et devant les coureurs qui passent, écoutez, la belle vie.
15: Ouais, je ne veux pas fâcher les ch'tis, mais enfin, je veux dire, entre Lille l'année dernière et la Haute-Savoie cette année, quand même, je sais pas où vous irez l'année prochaine, mais enfin, le choix est vite fait, quand même.
16: Mais nous faisons les quatre coins de France.
15: Alors, là, vous êtes là depuis combien de temps ?
16: Là, nous sommes là depuis 3-4 jours. Et nous suivons pendant 3 jours le Tour de France. Nous étions au plateau de Solaison. Nous faisons aujourd'hui ici, donc dans la région. Et nous ferons demain à Chambéry. Et nous partons sur l'Alpe d'Huez pour vendredi, samedi. Voilà.
15: Ouais, parce que vous avez des jolies montagnes chez vous, mais là, vous allez en découvrir de vraiment belles.
16: Oui, voilà. Et puis les lacets de l'Alpe d'Huez, on n'hésite pas.
15: Bon, et alors Claude, il fait quoi toutes les informations qu'elle lui donne, Maïté ?
17: Oh ben moi, je contrôle, c'est tout.
18: Je contrôle.
17: Non, bon, bah... Je regarde les noms des coureurs, puis j'attends les Français.
15: Ouais. Allez, ils arrivent, là, ils arrivent, et puis ils arrivent vite, hein, Xavier. Et puis, je vais remonter un petit peu vers le centre-ville tout à l'heure, là.
0: Bon, eh ben très bien. Tout à l'heure, Christophe Garnier, il y a pas mal d'animations hein, aujourd'hui et depuis quelques jours à Thonon. On vous parle de cette ambiance et puis on vous parle aussi des choses du patrimoine, de notre patrimoine, de ce qu'on peut voir ici pour les touristes aussi. Tiens, peut-être que vous qui nous écoutez, vous découvrez la région. Eh bien, vous avez bien fait de choisir ici Pays de Savoie parce que on a plein de choses à vous raconter avec Philippe de Paris. Et puis, évidemment, il y a la course, hein, il y a cette 16e étape du Tour de France contre la montre individuelle aujourd'hui entre Evian et Thonon. Pour faire un point course, eh bien, on va aller retrouver Thomas Coignac. Maintenant, vous écoutez ici Pays de Savoie. Il est 16h30. Excellent après-midi à nos côtés.
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2: Un Français provisoirement en tête de ce contre-la-montre entre Evian et Thonon, mais ça va peut-être pas durer très longtemps. On y revient dans quelques secondes, mais on retrouve d'abord Bruno Blanza. Vous avez fait le parcours à plusieurs reprises, Bruno, sur la moto ici, avec une sacrée ambiance.
8: Ouais, exactement, c'est ça qui est phénoménal. Très honnêtement, il n'y a pas 10 mètres, je pense, sur les 26 kilomètres de circuit, lors desquels on ne trouve pas un spectateur, que ce soit des enfants, des grands-parents. Ça passe dans quelques villages et ça passe proche de certaines maisons. Tout à l'heure, on était à côté de celle de Roger, qui avait sorti même la télé devant son portail, à 3 mètres de la chaussée, pour voir les cyclistes. C'est aussi ça, le Tour de France. Et Roger nous disait qu'il appréciait énormément ça. Il était déjà là lors du dernier passage du Tour de France ici à Evian. Et puis que dire de cette vue magnifique sur le lac Léman, ce lac naturel en forme de croissant, là, sorte de frontière naturelle à cet endroit-là entre la Suisse et la France. 70 km de long, une quinzaine de large. C'est aussi le décor de ce chrono individuel du Tour de France qui va donner tout à l'heure une belle lutte entre Cador.
2: Ouais, et pour l'instant, je vous disais tout à l'heure qu'un Français était en tête. C'était Bruno Armirail, le coureur des Hautes-Pyrénées. Eh bien, il vient d'être battu là il y a quelques secondes. C'est l'Italien Mattia Cattaneo qui a désormais le meilleur temps. Et puis, dans moins d'une heure, à présent, 17h15, il y aura le départ de Tadej Pogacar. 2 minutes avant, celui de Remco Evenepoel, le deuxième au général. Encore 2 minutes avant, Isaac Del Toro. Et Paul Sexas qui partira, lui, à 17h09. Voilà, eh bien, les cadors que vous annonciez, Bruno Blanza. Ils seront tout à l'heure sur le parcours. On continue de suivre cette étape tout l'après-midi sur votre radio ici.
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0: Sur la route, en ce moment, on vous conseille évidemment d'éviter les secteurs d'Evian, Thonon-les-Bains, si vous souhaitez vous déplacer sans particulièrement prêter attention au Tour de France. Ce sont des secteurs très difficiles d'accès avec le parcours de ce contre-la-montre individuel. À Thonon, par exemple, pour vous donner un ordre d'idée, le parcours est entièrement fermé jusqu'à ce soir à 22h. Donc les déplacements en voiture, je ne vais pas dire sont quasiment impossibles, mais sont vraiment à limiter le plus possible dans Thonon et entre Evian et qu'est-ce qu'on a d'autre, Neufcelles, Champange, La Reims, La Féterne. Tous ces secteurs-là sont les secteurs du passage de ce contre-la-montre et sont donc à éviter. Et sachez que les routes devraient rouvrir progressivement, et certaines, par exemple la route entre Féterne et Thonon, devraient rouvrir dans la nuit.
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0: Et c'est Jacques Higelin que je vous propose d'écouter maintenant, Tombé du ciel.

0: tombée du ciel. Vous avez choisi ici Pays de Savoie, nous sommes sur la route du Tour de France.
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0: Je vous le rappelle, c'est la 16e étape entre Évian et Thonon aujourd'hui, contre la montre individuelle. Et nous avons nos baladeurs avec nous sur le terrain. Nos baladeurs se promènent. Nous avons à nos côtés Anne Chauvet qui doit pas être trop loin de la ligne d'arrivée. Vous confirmez, Anne?
3: Oui, je me suis pas baladée bien loin. J'ai traversé, en fait, ce qu'on a cette chance-là. J'ai pu traverser le parcours. Et je suis avec Georgie et Marie qui viennent de Belgique et avec Romain qui est saisonnier à Évian. Alors, ils ont fait connaissance, en fait, ici. Ce matin, ils ne se connaissaient pas. Romain, vous êtes là depuis quelle heure? Et Romain, vous êtes taqué.
4: Alors là, moi, je suis au taquet, je suis là depuis 8h30. Je suis venu depuis ce matin. En plus, je me suis levé très tôt. Et franchement, c'est une super ambiance. On a fait des rencontres merveilleuses. Et franchement, c'est super d'être ici. Et je suis vraiment fan de Paul Sexas. Voilà, j'espère qu'il va prendre le maillot blanc, qu'il va aller sur le podium. Et franchement, l'ambiance est formidable. C'est vraiment populaire, c'est incroyable. Et vive le Tour de France.
3: Et vous êtes idéalement placé là.
4: C'est ça, je suis à même pas 2 mètres de l'arrivée. On a attendu longtemps et franchement ça valait le coup parce qu'on voit les coureurs ralentis de passer depuis tout à l'heure. Et l'ambiance monte vivement que les derniers passent. Ça va être formidable, ça va être incroyable.
3: Romain qui a sa pancarte, Paul Sexas, vous avez fait en carton. Et en face, alors ils se sont rencontrés. Il y a une petite rivalité, ça se passe très bien, je suis là, je m'en témoigner. Il y a une petite rivalité parce qu'on est avec deux Belges, hein. Georgie, Marie, vous êtes pour qui, vous?
5: Évidemment, nous sommes supporters de Remco. Nous sommes arrivés sur le Tour avant-hier pour l'étape du plateau de Solaison et Remco a gagné. Donc nous lui portons chance. L'année passée, nous étions contre la montre individuelle, il a gagné. L'année précédente, également. Donc aujourd'hui, nous sommes là pour le supporter.
3: Nous on aimerait quand même que ça soit Paul. Hein.
5: Comment?
3: Nous, on préférerait que ça soit Paul Sexas.
5: Mais oui, mais nous aimons bien Paul Sexas. C'est un jeune super chouette, sympa. C'est pour ça qu'on a fait connaissance avec Romain et que Christine et avec Christine et que tout se passe très bien.
3: Alors vous êtes là depuis quelle heure et vous avez amené quoi là comme équipement?
5: Amené notre glacière, nos fauteuils, le parapluie Tour de France qui nous sert de parasol et le drapeau belge. Nous sommes là depuis 9h du matin.
3: Georges, qu'est-ce qui vous plaît dans cette ambiance la Tour de France?
6: Ah mais déjà on est arrivé donc en camping-car dimanche en soirée. On nous a covoituré sur le parking La Forêt, où on est très bien, et c'est très bien organisé. Et alors, du coup, on est venu ici, tout près de l'arrivée. On est sur l'arrivée, à 2 mètres de l'arrivée. On a fait connaissance de Romain, de Christine. Et c'est magnifique.
3: Christine, vous êtes de Thonon et vous avez réussi à... Expliquez-nous, là, vous avez une casquette, il y a quoi sur votre casquette, là?
5: Eh bien, oui, j'ai réussi à demander gracieusement des autographes, comme Robert Stana, il y a aussi Damien, l'Australien, un tout en rose, et puis un Allemand.
3: Super ambiance ici et on attend bien sûr Paul Sexas avec impatience.
0: Oui, et on espère qu'il gagne. Paul Sexas, Remco Evenepoel, le Belge, il a déjà gagné. Donc voilà, ça suffit. On espère que notre petit prodige savoyard du pays de Savoie, on va dire de manière large, va gagner. Affaire à suivre sur votre radio ici Pays de Savoie. On va vous parler aussi de Thonon de manière un peu plus large avec dans quelques instants le funiculaire. Ah, bien sûr, Philippe, on peut en dire deux mots.
7: Le funiculaire, il est incontournable à Thonon, ce funiculaire. Tout simplement, il date de 1888. Vous n'étiez pas né, Xavier, moi non plus d'ailleurs.
0: Non, c'est vrai.
7: Et puis, il va relier le centre-ville avec le port, la ville basse, si vous voulez.
0: N'en dites pas trop tout de suite.
7: Eh bien, on en dira plus dans un instant et on verra qu'il est unique au monde pour une raison particulière.
0: Teddy Swims, Lose Control, et puis on va vous parler de ce joyau de nos pays de Savoie.

0: Ici, Pays de Savoie, c'était Teddy Swims.
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0: Le Tour de France passe par nos pays de Savoie aujourd'hui encore même avec cette 16e étape contre la montre individuelle entre Évian et Thonon. Faisons un point course avec Thomas Coignac. C'était donc plus un Français qui est en tête, qui a le meilleur temps. Qui est leader pour le moment?
3: Un Italien, Mattia Cattaneo de son nom. Il a battu Bruno Armirail, vous le disiez, le Français, le coureur des Hautes-Pyrénées qui était en tête. 8 secondes de mieux pour Mattia Cattaneo. Mais ça va bouger, hein, Xavier. On n'imagine pas Mattia Cattaneo remporter ce contre-la-montre tout à l'heure. Il reste quand même de sacrés clients sur la route et encore assez lancé, puisque maintenant, on rentre dans le dur, hein, quelque part. C'est Egan Bernal qui vient de partir, le vainqueur du Tour de France 2019. Il est 16e au général, Egan Bernal. Donc on va aller ensuite, ce sera le 15e, le 14e, le 13e, etc. Là, les coureurs vont partir toutes les deux minutes jusqu'à, allez, je vous dis, Laura de Paul Sexas, je vous le rappelle, 17h09, 17h11 pour Del Toro, 17h13 pour Remco Evenepoel, 17h15 pour le maillot jaune Tadej Pogacar. On a eu une petite séquence étonnante il y a quelques minutes. Vous savez, je viens de vous donner des horaires très précis de départ. Le néerlandais Tymen Arensman, il est arrivé en retard, tout simplement. C'était son heure, c'était le moment où il devait partir, il n'était pas là. Et dans ces cas-là, tant pis pour lui, hein, le chrono commence, et puis ce sera du temps qui lui sera rajouté. Donc il est parti avec une dizaine de secondes environ de retard sur l'horaire prévu, et figurez-vous que pour l'instant, au deuxième point intermédiaire, au sommet de la côte, il a que 5 secondes de retard. Donc ça va peut-être lui coûter cher, ces 8 secondes de petit retard à l'allumage pour Tymen Arensman. Il faisait pas partie des très grands favoris pour aujourd'hui, c'est pas très grave, on surveillera évidemment avec beaucoup plus d'attention les tout meilleurs coureurs du classement général. Mattia Cattaneo pour l'instant donc est en tête. On vient de voir passer l'un des locaux de l'étape, l'homme d'Annemasse, Valentin Paré-Peintre, avec son joli maillot blanc à pois rouges. Il n'est pas tout à fait meilleur grimpeur, c'est Pogacar, mais Pogacar ne peut pas porter tous les maillots. Donc le maillot de meilleur grimpeur, il était sur les épaules de Valentin Paré-Peintre, et ce sera encore le cas demain.
0: Merci beaucoup. Voilà pour ce qui est de la course. Maintenant, on peut parler des pays de Savoie. Parce qu'on adore faire ça, on adore vous raconter des histoires, vous parler de notre région, ça nous rend très très fiers. Philippe Paris à nos côtés dans la zone technique. On a commencé à en parler il y a un instant. Nous sommes ici à Thonon. Il y a un funiculaire à Thonon qui est gratuit l'été.
4: Mais bien sûr, un funiculaire qui est gratuit et qui est ancien, 1888. Il reliait donc le centre-ville à la ville basse avec le port. Et c'était un élément crucial du déplacement à Thonon. Et ce qu'il faut savoir, c'est le seul funiculaire au monde, j'ai bien dit au monde, Xavier, où les cabines se croisent en courbe. Il est courbe, ce funiculaire. Ah oui. Il fait à peu près 230 mètres de long. C'est pas très très long. Et puis 86 mètres de courbe, donc c'est très étonnant quand on est dedans, avec une vue, Xavier, magnifique sur le lac, bien sûr, qui est à côté. Et puis depuis 89, il est entièrement automatisé. Et avant, on avait des chauffeurs en blouse blanche et à col bleu, s'il vous plaît, qui étaient là pour vous accueillir. Il n'y a plus personne aujourd'hui. Tout est automatique. Il fonctionne, je crois, il faut 3 minutes pour descendre. Toutes les 5 minutes, il y en a un qui part, et il faut vraiment le prendre. Il y a 53 places dans les voitures. C'est une expérience à vivre, Xavier.
0: Autre expérience à vivre quand on vient à Thonon. On en parlera plus largement, mais on commence à en dire deux mots. C'est la gastronomie. Alors là, je sais que ça, c'est le grand domaine de Monsieur de Paris, n'est-ce pas?
4: Alors, on connaît bien, effectivement. Alors, il y a plusieurs choses, on en reparlera dans un instant. On est à Ripaille, ici, à côté du château. On est à 50 mètres du château en direct, sur le rooftop, ici, du stand de ici. Eh bien, le Ripaille, c'est aussi 22 hectares d'un vin blanc extrêmement apprécié qu'on appelle le Ripaille. Je sais pas si vous l'avez goûté. Il est délicieux. Et on voit les gens qui travaillent en ce moment même devant le Tour de France, ici, qui travaillent ces vignes. C'est une expérience incontournable. Et juste à côté, vous avez un arboretum. Pas loin d'ici, on l'aperçoit, avec 58 espèces. C'est le paradis autour du château de Ripaille.
0: Évidemment, l'alcool avec modération. Évidemment. Et puis, on ne boit pas du tout sur le tour parce que c'est tout à fait interdit. On n'a pas le droit de rentrer sur la zone technique en ayant bu un seul verre d'alcool.
4: On peut être contrôlé.
0: J'ai été contrôlé dimanche. Et j'ai été contrôlé, ça rigole pas du tout.
4: C'est sérieux.
0: Ça ne rigole pas, c'est du sérieux. Le Tour de France, c'est du sérieux, et c'est tant mieux. Ça aussi, c'est du sérieux. La musique d'ici, Pays de Savoie, Manu Chao, voici Clandestino.

0: Ici Pays de Savoie, c'était Manu Chao et Clandestino.
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0: Et on est très heureux d'être avec vous en direct aujourd'hui pour vous parler du Tour de France, pour vous parler de ce contre-la-montre, 16e étape, Évian-Thonon, avec beaucoup évidemment de restrictions de circulation. Anticipez bien vos déplacements, vous qui êtes dans le secteur d'Évian, Neufcelles, Champange, Laringe, Féterne, Thonon. Les conditions sont bien perturbées aujourd'hui. Et ça va nous donner l'opportunité, ce contre-la-montre, cette étape du Tour de France, Philippe de Paris, de parler de notre région. On a commencé à le faire il y a quelques instants, à parler de la gastronomie. On mange bien, n'est-ce pas?
3: Ah, on y mange bien. On mange bien en Pays de Savoie. On mange bien dans le Chablais et on mange bien à Thonon. Et à Thonon, il y a deux grandes spécialités qu'il faut goûter, que vous devez goûter impérativement, que vous connaissez tous. C'est d'abord les filets de perche. Les filets de perche, la perche qui est ce poisson du Léman extraordinaire dont on fait les filets. Ça prend un temps fou. On a encore des pêcheurs professionnels. Tout à l'heure, Christophe Garnier était au port de Rives, justement. Mais écoutez, on est à deux pas d'ici. Il y a encore des pêcheurs professionnels qui vont pêcher la perche du lac. Alors, toutes les perches ne viennent pas du lac. Vérifiez, demandez si elles viennent du lac. Si elles viennent du lac, vous pouvez les manger. Alors, ces filets de perche, petite recette, Xavier. Ah. 600 grammes de filets de perche, 50 grammes de farine, bien sûr, 50 grammes de beurre. Mettez bien du beurre.
0: Oh, on en met plus.
3: Un petit peu plus. Voilà. Avec un petit citron. Et puis, ça se mange avec des frites ou des pommes de terre vapeur ou encore du riz. Et puis, on y met une petite salade verte. C'est absolument délicieux. Ce sont des poissons blancs, excellents pour la santé, riches en acides gras, en oméga. C'est bon pour la santé. C'est bon pour le palais, c'est bon pour tout le monde.
0: Bon, et ben génial. Est-ce qu'on a tout dit sur la gastronomie?
3: Alors, on parlera aussi des atrios. Hein.
0: Ah, oui.
3: On peut le faire maintenant si vous le souhaitez. Les atrios, c'est une spécialité de Suisse et puis de cette rive ici du Léman. Hein. C'est une charcuterie traditionnelle. C'est fait avec de la viande de porc frais, avec du foie de porc haché, du persil, des épices. Le tout façonné dans une petite boulette et emballé dans une crépine de porc. Vous voyez un petit peu. Et c'est vraiment délicieux. C'est typique d'ici. Il faut le goûter. Et les atrios se rôtissent à la pointe.

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13: On vous souhaite un très bel après-midi à l'écoute d'Ici, Pays de Savoie. Voici Alex Warren.

0: Ici, Pays de Savoie, c'était Alex Warren. Merci de nous avoir choisi aujourd'hui. C'est la 16e étape du Tour de France entre Évian et Thonon. Nous sommes en direct pour vous parler de cet événement. Et puis tiens, je peux vous redonner un petit mot sur, quand même, sur les consignes de sécurité qui sont très importantes. Parce qu'on a vu des gens traverser la route aujourd'hui juste devant les coureurs. Donc restez très très vigilants. Ne traversez pas la route juste quand les coureurs passent. Regardez bien et puis respectez les consignes que vous donnent les forces de l'ordre qui sont sur le parcours. Et puis ne courez pas à côté des coureurs. Vous remarquez aujourd'hui ils vont trop vite, mais enfin ne le faites pas tout court. Et puis évitez tout ce qui est fumigène. Ça n'ajoute rien au spectacle du Tour de France.
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0: Belle soirée à l'écoute d'ici, Pays de Savoie. Il est 17h. Votre info avec Valentin Bertrand.
2: Un impressionnant panache de fumée visible autour de l'aéroport de Bordeaux-Mérignac. Un violent incendie est en cours et il est déjà mortel. Bonsoir Nicolas Joly.
3: Bonsoir.
2: Le ministre de l'Intérieur Laurent Nunez l'a annoncé, deux sapeurs-pompiers sont décédés en combattant les flammes.
3: Oui, dans cet incendie qui s'est déclaré il y a quelques heures selon la direction de l'aéroport contactée par nos confrères d'ici Gironde. Un feu de broussailles qui génère beaucoup de fumée. Une centaine de pompiers sont sur place ainsi qu'une vingtaine de véhicules terrestres et des moyens aériens, Dash et hélicoptères. Ces deux pompiers sont morts en combattant l'incendie du bâtiment. C'est ce qu'a annoncé le ministre de l'Intérieur, Laurent Nunez, à l'Assemblée nationale. Le trafic est toujours perturbé à l'aéroport. Les décollages sont repoussés, mais les atterrissages peuvent avoir lieu, précise la rédaction d'ici Gironde. À l'heure où l'on se parle, les routes pour accéder à l'aéroport sont coupées et les accès sont très complexes. Il est évidemment conseillé d'éviter le secteur autant que possible pour faciliter l'intervention des secours.
2: Les incendies qui n'ont jamais été aussi virulents en France, ça se confirme avec les données du réseau de satellites européens EFIS. 42 000 hectares parcourus par les flammes. Un triste record à cette période de l'année depuis le début des mesures, il y a 20 ans. Il a promis de faire la guerre au narcotrafic. Le maire d'Alès, ce soir sous haute protection policière, Christophe Rivin, qui a été exfiltré de son domicile l'année dernière par des policiers des rites du RAID, informé de la présence d'une possible voiture piégée devant sa propriété. Un acte d'intimidation condamné à l'unisson par la classe politique. Plusieurs mois d'enquête supplémentaire avant le nouveau procès de Cédric Jubilard prévu en septembre. Il aura finalement lieu au premier semestre 2027, avec désormais les aveux du meurtre de sa compagne Delphine Ossaguel. En première instance, l'ouvrier plaquiste avait déjà été reconnu coupable et condamné à 30 ans de prison. Le compte X de Marine Le Pen piraté, il a relayé cet après-midi un message faisant la promotion de crypto-monnaies vite retirées. Pas de lien établi selon le parti, le Rassemblement National, avec une autre attaque informatique subi par l'un de ses candidats aux dernières élections municipales. Des réseaux sociaux dont pourraient bientôt être privés les ados de moins de 15 ans. Une proposition de loi soutenue par l'exécutif est examinée aujourd'hui au Parlement pour une application espérée au 1er septembre prochain. La séance des questions au gouvernement électrique cet après-midi à l'Assemblée. Sébastien Lecornu dénonce les mensonges et la duplicité des écologistes dans le débat sur la controversée loi d'urgence agricole adoptée hier au terme d'une soirée agitée. Ce texte critique notamment pour le retour de deux produits de la famille des néonicotinoïdes, doit encore être approuvé ce soir par les sénateurs. 9 mois après le spectaculaire casse du Louvre, la galerie d'Apollon va rouvrir au public. Dès demain, les visiteurs du musée pourront de nouveau traverser cette immense salle typique du XVIIe siècle, mais toujours dépourvue de vitrines ou d'objets précieux. La 16e étape du Tour de France se poursuit. Il ne reste plus que les favoris sur le départ du contre-la-montre entre Évian et Thonon-les-Bains. Pour l'instant, le meilleur temps revient à l'Italien Mattia Cattaneo. Et aux 34 minutes, mais tout peut donc basculer avec les favoris dans le prochain quart d'heure.
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0: Et on en parle de ce Tour de France, de cette 16e étape chez nous, Évian Thonon, avec un nouveau coureur qui vient de s'élancer. Et là, on commence eh bien, à avoir de sacrés coureurs qui s'élancent, avec Mathias Schelmoseux qui s'est élancé. Thomas Cognac, ça, on ne devrait pas tarder à voir Paul Sexas partir.
5: Ouais, exactement, et je vous propose tout de suite de retourner au départ avec Bruno Blanza sur la moto ici, piloté par Alexandra Bergel. Ce sont les Cadors à présent, Bruno, qui se préparent.
6: Exactement, il se présente toutes les deux minutes, un à un, donc sur la rampe de lancement. J'étais juste à côté de beaucoup d'entre eux là sur l'échauffement. Ils sont sur home trainer et sous les yeux du public qui est très très présent ici au départ à Évian. Pendant une dizaine de minutes, une quinzaine de minutes, ils sont en train de s'échauffer avant de monter sur leur vélo de contrôle à montre. Et tout à l'heure, Adam Yates par exemple, je voyais vraiment s'arroser la tête, les épaules et même les bras sur sa combinaison aérodynamique pour tout simplement se rafraîchir avant de basculer déjà, et c'est marqué d'entrée sur les 9 km 700 de montée.
5: Et c'est l'Italien Mattia Cattaneo qui est toujours en tête. Je vous parlais tout à l'heure du Néerlandais Timen Arensman qui s'est pointé en retard sur la rampe de lancement. Et bien, il est deuxième à 5 secondes, c'est-à-dire que s'il était arrivé à l'heure, Timen Arensman, il aurait le meilleur temps provisoire. Pas de chance pour le Néerlandais.
0: Merci beaucoup Thomas. Bon, c'est sûr que lui, il visait peut-être pas le contre-la-montre. Hein. On va pas voir un Paul Sexas ou un Tadej Pogacar arriver en retard. Affaire à suivre. Départ de Tadej Pogacar, donc le dernier à s'élancer, ce sera tout à l'heure aux alentours de 17h15. Sur la route, parce qu'il y a des perturbations, hein, bien sûr, dans le secteur d'Évian et Thonon. On vous conseille d'éviter globalement ces secteurs-là, les secteurs d'Évian, Neufsel, Champange, Laringe, Féterne, des secteurs qui sont fortement impactés par le passage du Tour de France aujourd'hui, par le passage de ce contre-la-montre individuel. Et sachez que certaines routes ne devraient rouvrir que dans la soirée, certaines devraient rouvrir dans la nuit. Par exemple, le centre-ville de Thonon devrait rouvrir aux alentours de 22h sur le tracé du Tour. Donc autant vous dire qu'il va falloir vous armer de patience si vous voulez aller en voiture dans ce secteur. Et puis d'autres routes comme la route entre Évian et Laringe devraient rouvrir aux alentours de 18h. Pour votre météo, sachez que ce sera du soleil demain, du soleil et quelques nuages l'après-midi sur les reliefs. Des températures légèrement au-dessus des normales de saison puisqu'on attend jusqu'à 32 degrés.
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0: Ici, Pays de Savoie. Belle journée avec Madonna.

0: Madonna, Into the Groove. Nous sommes en direct sur le Tour de France, sur la 16e étape aujourd'hui. Et Vientonon.
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0: Contre la montre individuelle avec Paul Sexas, le jeune prodige de l'équipe Décathlon CMA CGM qui s'est élancé il y a un petit peu plus d'une minute. Maintenant, il lui reste 25 km à parcourir. De nouveaux points course dans les prochaines minutes. Et puis des points ambiance, j'allais dire, avec nos baladeurs notamment. Nous avons Christophe Garnier. Christophe Garnier est à Thonon, dans un endroit que beaucoup connaissent bien, dont on a parlé depuis le début de cette émission. C'est le funiculaire, Christophe.
3: Eh ben effectivement, j'entendais tout à l'heure là que vous vantiez les mérites de ce monument de Thonon. Ben j'y suis. Je disais la cabine, en réalité c'est la gare Aval, parce que là, faut avouer qu'aujourd'hui, je crois que le funiculaire pourrait bien battre ses records de fréquentation. Hier, ils ont fait à peu près 6000 personnes, 6000 passages. Là, Brice en est à combien? 2189, c'est ça? Il vient de faire le total parce que il compte un par un là tous les 2189 montées, et il y a encore pas mal de monde en bas, donc autant vous dire que voilà, c'est loin d'être fini. Et précision importante, le funiculaire est gratuit cette année, donc tout à l'heure on sera avec Joyce, le responsable d'exploitation, pour vous en dire un petit peu plus.
0: Bon, et ben merci beaucoup Christophe, et à tout à l'heure. On a aussi un autre baladeur, une baladeuse, j'ai envie de dire, c'est Anne Chauvet qui est avec nous, qui est pas très très loin de la ligne d'arrivée. J'ai l'impression qu'il commence à y avoir de plus en plus de monde sur la ligne.
4: Ah oui, il y a pas mal de monde du tout là, effectivement, ça arrive encore plus. Je me suis un petit peu décalée, je suis à 300 mètres là maintenant de la ligne d'arrivée. Je suis face à l'écran géant parce que en fait, il y a pas mal de gens, il y a même très très très chaud, hein, et il y a pas mal de gens qui se mettent à l'ombre tranquillement, ils regardent l'écran géant, donc ils sont à 20 mètres du parcours. Donc ils ont l'ambiance tout en étant à l'ombre et en ayant les images. Et j'ai croisé par exemple Bernard et Renaud, petite bière à la main, sandwich, peinard à l'ombre de Suisse. Ils m'ont dit que c'était leur meilleure ville en ce moment. Et autour de moi, j'ai aussi ce qui marche beaucoup, c'est les maillots à poids de meilleurs grimpeurs. Je ne vois que ça. Je ne sais pas si les gens ont la varicelle ou sont meilleurs grimpeurs. On a un petit doute. Mais voilà, en tout cas, c'est très sympa. Bien sûr, quand c'est que ça, c'est parti. Hein. Il y a eu un petit mouvement d'applaudissements. Tout le monde l'attend avec grande impatience. Et donc, effectivement, de plus en plus de monde là sur les bords du Léman à cette arrivée à Thonon.
0: Et on attend le départ du dernier coureur, donc le maillot jaune. Dans une poignée de minutes maintenant, Tadej Pogačar devrait partir à 17h15. Et puis Philippe de Paris, avec vous, on parle des richesses de la région, des richesses de Thonon. On peut parler d'un événement que beaucoup attendent aussi quand on pense à Thonon.
5: Ah oui, alors l'événement de l'année à Thonon, c'est la foire de Crête, Xavier. Cette foire qui se déroule le premier jeudi de septembre, et cette année, ce sera la 548e édition. C'est une fête tout à fait exceptionnelle. Alors, à la fois commerciale, à la fois foraine. Pendant longtemps, il y avait beaucoup de bêtes. Il y en a un petit peu moins maintenant. Mais alors, toutes les vallées descendent. Hein. Tout le plateau de Gaveau descend. Toute la vallée d'Abondance, la vallée d'Eau descendent ce jour-là. Et tenez-vous bien, il n'y a pas école ce jeudi-là. Donc les enfants...
0: Le paradis, quoi.
5: C'est le paradis pour tout le monde. C'est la foire de Crète. C'est cette dizaine de milliers de personnes. Tout est. Il y a autant de monde qu'aujourd'hui, finalement, que pour le Tour de France à la foire de Crète. C'est un événement tous les ans et c'est gratuit en plus. C'est un énorme événement qui marque beaucoup la ville de Thonon.
0: Et bon, on va continuer à suivre le Tour de France avec Remco Evenepoel, champion du monde de contre-la-montre, vainqueur au plateau de Solaison qui s'était lancé il y a quelques instants, et puis le maillot jaune qui devrait partir dans une poignée de minutes. On va vous faire vivre cette course de l'intérieur dans quelques instants, et puis on écoute un peu de musique avec Pierre Demar, sa nouvelle chanson.

0: Pierre Demar, Je pense à vous. C'est sa toute nouvelle chanson. Belle journée avec Ici.
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0: Contre-la-montre individuel et Vianthonon aujourd'hui. Magnifique contre-la-montre, hein, bien sûr. On va faire un point course avec Thomas Coignac et le dernier, le maillot jaune, Tadej Pogacar, s'était lancé.
3: Ouais, il y a 2 minutes, tout pile, il est sur le parcours, Tadej Pogacar. 2 minutes avant lui, c'était Remco Evenepoel. Encore devant, Isaac Del Toro. Et encore devant, Paul Sexas. Et derrière lui, Bruno Blanza sur la moto ici. Quelle est l'ambiance, Bruno?
4: Ouais, c'est juste exceptionnel. Il y avait encore des spectateurs, des supporters de Sexas au milieu de la roue pour tout simplement eh bien être au plus près de leur champion. Il vient de sortir d'Evian, Paul Sexas, et on est à 5 km du sommet de cette difficulté, hein. Ça monte pendant quasiment 10 dans un premier temps avant sur ce contre-la-montre de 26.
3: Ah, quelques problèmes de réseau, forcément, avec le monde qu'il y a dans la côte autour de Paul Sexas. On va essayer de vous retrouver, Bruno Blanza, sur la moto ici. Et on va bientôt avoir eh bien une première indication de à quel point Paul Sexas est dans le coup, parce qu'il y a ce point intermédiaire qui est tracé au bout de quelques kilomètres, à la moitié environ de la montée. Et eh bien on va voir où Paul Sexas se situe par rapport aux concurrents qui sont passés juste devant lui, notamment le Danois Mathias Kielmose, notamment Florian Lipovic. 2 secondes de retard pour Paul Sexas, c'est-à-dire qu'il est dans les temps de Florian Lipovic. Bruno Blanza, on vous a retrouvé.
4: C'est bon. Ouais, j'étais en train de vous raconter qu'il y avait un monde fou forcément pour Sexas, et c'est vrai qu'on en voit même qui ouvre la route au prodige français qui vient de sortir d'Evian et qui est à 5 km du sommet. On le voit vraiment en version contre la montre, hein. Il se met très rarement en danseuse, il est là tout en puissance, Paul Sexas, alors que derrière ça va forcément arriver aussi. Il y a 2 minutes d'écart entre chaque départ jusqu'à présent. Vous savez, la rampe de lancement, eh bien de suite la route elle s'élève de suite, il se mettent en danseuse les coureurs, et Sexas s'est rapidement mis dans le rythme, et on le voit depuis tout à l'heure dans un exercice qu'il apprécie, hein, le contre-la-montre. Il a été champion du monde junior notamment, et il en a gagné aussi cette année de contre-la-montre, et c'est vrai que là pour le moment il semble en tous les cas dans son effort, comme on le voit depuis le début de ce tour.
3: Exactement, Paul Sexas qui avait remporté au mois d'avril le contre-la-montre sur le Tour du Pays Basque, même si là il est parti prudemment visiblement, puisque Remco Evenepoel, qui est le meilleur spécialiste du monde du contre-la-montre, et semble-t-il parti plus fort avec déjà une quinzaine de secondes d'avance provisoirement sur Paul Sexas. On y revient évidemment dans les prochaines minutes sur votre radio ici.
0: Évidemment, restez à l'écoute d'Ici, Pays de Savoie. Merci beaucoup, messieurs. Voilà pour ce qui est du sportif. Et puis, nous avons aussi, on a le spécialiste du contre-la-montre, c'est Remco Evenepoel. Et bien, on a l'un des spécialistes des Pays de Savoie, c'est Philippe de Paris, avec nous.
5: Merci.
0: Avec plaisir. Bon, Philippe de Paris, quand on pense à ton nom, on peut penser à une grande dame.
5: Une grande dame. Xavier, si je vous dis Il est mort le soleil, si ouais. je vous dis La musique, si je vous dis Ma vie est un manège.
0: Nicoletta.
5: Eh bien sûr.
0: Vous voulez que je chante?
5: Oui, je veux bien. Les volets clos, pourquoi pas. Ou encore Les idées noires avec Bernard Lavilliers.
0: Ouais, magnifique.
5: Nicole est née ici, elle a grandi ici, et elle est très, très attachée à ce territoire. On a eu la chance de la rencontrer très souvent. Elle est née à Vongy. Il faut savoir que elle a chanté Mamie Blue, ça vous dit quelque chose,
0: magnifique,
5: pour rendre hommage à sa maman. En fait, elle est très très attachée à Vongy. Elle était membre de la chorale paroissiale justement. Et puis quand on la rencontre, elle nous parle de ses souvenirs d'enfance. Elle faisait les foins, elle montait sur le char justement, elle traversait le village. Elle nous raconte aussi qu'elle allait grappiller les cerises chez les voisins, comme tous les enfants le font. C'est une fille de Vongy, c'est une fille de Thonon. Et puis elle a porté très loin justement sa belle voix justement, et grâce à toutes celles et ceux qui l'ont repris, notamment Ray Charles qui a repris Leur mort le soleil. Et on va le rappeler, Nicole L'État, c'est une très grande figure d'ici. Elle est attachée ici. Elle y revient régulièrement. On va l'embrasser ainsi que son mari Jean-Christophe, si vous nous permettez, parce qu'on l'aime beaucoup. Les Pays de Savoie l'aiment, et je crois que Thonon-les-Bains l'aime beaucoup.
0: Oui.
5: Et c'est réciproque, Xavier.
0: Non seulement je vous permets de l'embrasser, mais j'allais le faire, voyez. Donc voilà, faisons-le. Merci beaucoup, Philippe. Et puis, puisqu'on parlait de musique, je vous propose d'en écouter un petit peu. C'est Lionel Richie avec Hello. Ici, Pays de Savoie, bel après-midi.

0: Lionel Richie, vous avez choisi ici, Pays de Savoie, passer un très bel après-midi à nos côtés. C'est la 16e étape du Tour de France aujourd'hui. Evian-Thonon contre la montre individuelle. Tous les coureurs se sont élancés maintenant. Paul Sexas, par exemple, est parti depuis 16 minutes maintenant. Vous allez suivre la course avec nous et puis vous allez suivre tous les à côté. Arrivé à Thonon aujourd'hui, on va vous emmener dans le funiculaire dans quelques secondes.
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0: Et je vous le disais, nous avons nos baladeurs qui sont avec nous tout au long de cette émission. Christophe Garnier est à Thonon et vous êtes toujours au funiculaire. Vous êtes avec qui, Christophe ?
3: Alors, avec le responsable d'exploitation. Attention, parce que Brice et Laurie, ils n'ont pas voulu. Non, on va appeler le chef. Mais ils ne sont pas tirés d'affaires pour autant. Alors, c'est ce qu'on appelle... du coup, ils se sauvent. C'est ce qu'on appelle la gare aval. C'est celle d'en bas. C'est là où il y a la queue, puisque là, maintenant, tout le monde est en train de remonter. Mais d'ici, on a quand même la vue sur les anciennes douanes, sur le port, le lac, l'écran géant. Et puis, le Robin des Bois qui est en train de faire des bulles sur des échasses, parce qu'il y a quand même un peu la queue. Et que vous avez du coup même prévu de quoi faire patienter les gens qui attendent. Joyce, c'est lui le responsable d'exploitation.
4: Exactement. Bonjour.
3: Parce que, est-ce qu'il y a déjà eu des jours avec autant d'affluence ici au funiculaire ?
4: Avec beaucoup d'influence, oui, le 16 août. Sinon, c'est vrai que c'est spécial.
3: On sent que c'est quand même fiesta totale aujourd'hui.
4: C'est fiesta totale. On est d'accord.
3: D'ailleurs, même les employés du funiculaire sont habillés avec les maillots Tour de France.
4: On soutient.
3: Vous avez eu le temps de les voir un petit peu quand même ?
4: Oui, bien sûr, on a eu le temps.
3: Bon, ce qu'il faut préciser, c'est que ce funiculaire, il est gratuit tout l'été. Je crois que c'est la première fois.
4: Exactement, juillet-août.
3: Et ça, c'est quand même assez précieux.
4: Oui, pour les Thononais, puis pour les touristes.
3: Et pour autant, vous êtes toujours aussi nombreux à y travailler, parce que c'est pas le tout que ce soit gratuit, il faut qu'on voyage dans les mêmes conditions de sécurité.
4: Oui, exactement. Et après, on a préféré axer sur l'accueil clientèle, pour être... beaucoup plus disponible et puis on peut mieux les accueillir surtout.
3: Alors c'est quoi le boulot ici dans la gare? Parce que quand on emprunte ce funiculaire, que ce soit pour monter ou pour descendre, on voit personne finalement, on voit pas de chauffeur, on a l'impression que ça marche tout seul. C'est pas tout à fait le cas.
4: Non, c'est pas tout à fait le cas, non.
3: Alors il y a Brice là qui est en train de cliquer, on dirait un gamer. Clic clic clic clic clic, mais c'est du boulot.
4: Oui, c'est du boulot. C'est toute la journée comme ça, faut compter.
3: C'est-à-dire que voilà, il compte le nombre de passagers qui empruntent le funiculaire.
4: Exactement, montée et descente.
3: Voilà, c'est pour ça que tout à l'heure je pouvais vous dire 2189, donc il y en a beaucoup plus depuis, et quand je vois la queue, je pense que ça va péter les scores. Et ensuite, il a combien d'écrans sous les yeux ?
4: Il en a 8.
3: Qui servent à quoi ?
4: C'est pour vérifier que toutes les portes soient bien fermées, ouvertes, que la clientèle soit bien en sécurité, que... On a la vue sur les voies juste devant nous pour voir s'il n'y a pas un parasol qui s'est envolé comme il y a 15 jours en arrière, ou s'il y a des choses qui ont été jetées par-dessus les voies. Comme ça, on peut garantir la sécurité des voyageurs.
3: Ce funiculaire, je disais tout à l'heure, monument historique, parce que ça fait partie intégrante de l'histoire de Thonon.
4: Exactement, ça fait partie complètement de l'histoire du patrimoine.
3: Il existe depuis combien de temps ?
4: 1888.
3: Voilà. Et pour autant, il y a Brice qui est toujours en train de cliquer. Là, on est vraiment dans le manuel, mais voilà, on a quand même des écrans. Il y a encore de l'informatique. C'est-à-dire qu'on a un patrimoine qui a été modernisé.
4: Exactement. Comparé au tout début avec les transferts de masse d'eau, là, on est sur la pointe. Là.
3: Donc, vous y serez accueillis par Joyce qui était avec nous, Brice qui compte à chaque fois que vous passez, et c'est Laurie qui vous accueille, là, qui vous tient la porte d'entrée. Et il est gratuit pendant toute la durée de cet été, juillet-août.
0: Merci beaucoup, Christophe. Vous l'avez compris, le Tour de France est l'occasion pour nous de vous parler de notre patrimoine, et quand même, c'est aussi l'occasion de vous parler de la course, parce que c'est une magnifique étape aujourd'hui. C'est une étape de champion. Pour gagner un Tour de France, il faut être bon aussi en contre-la-montre. C'est ce qu'on entend très régulièrement, à juste titre à mon avis. C'est la 16e étape aujourd'hui du Tour de France entre Evian et Thonon-les-Bains. On est très heureux de cette étape, et on fait maintenant un point course sur votre radio. Ici, Pays de Savoie.
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5: Et un homme est en train d'écraser ce contre-la-montre entre Evian et Thonon. Il est belge, il s'appelle Remco Evenepoel. Après une dizaine de kilomètres, il n'est pas encore au bout le belge, mais il a plus d'une minute d'avance sur Paul Sexas, Florian Lipovic et Mathias Kielmose. On attend le passage de Tadej Pogacar. Bruno Blanza, vous êtes dans la descente derrière Paul Sexas. Bruno Blanza sur la moto ici, piloté par Alexandra Bergel, qu'on va peut-être retrouver. Un petit mot justement sur Paul Sexas qui est pour l'instant passé au sommet de la côte, puisque ce contre-la-montre, il est placé en plusieurs catégories, en plusieurs parties avec une côte à monter. Il est passé en quatrième position au sommet de la côte. Bruno Blanza.
6: Et il nous fait une sacrée descente, Paul Sexas. Très honnêtement, il n'y a rien à voir avec les premiers coureurs que l'on a vus, même ceux du milieu de peloton. On est dans une descente très technique là, très honnêtement. Ça tourne sans arrêt, la chaussée est parfaite, hein, elle a été refaite, il n'y a aucun problème là-dessus. Mais il trouve des angles assez impressionnants, le prodige français de 19 ans. Un coup à gauche, un coup à droite, entre les deux virages, il n'y a même pas 20 mètres là, avant de retrouver des lignes beaucoup plus droites où il pourra faire parler sa puissance. Probablement, et il y a pas mal de spectateurs également, d'amoureux de la grande boucle dans cette descente, et ça c'est également à noter.
5: Et tous les favoris sont donc sur le parcours, il leur en reste environ la moitié à parcourir. Au deuxième pointage, donc en haut de la côte, Remco Evenepoel est en tête avec 14 secondes d'avance sur Tadej Pogacar, et ensuite tous les autres, que ce soit les Skielmose, Lipovic, Sexas ou Del Toro, sont repoussés à environ une minute. On vous donnera évidemment tous les résultats de ce contre-la-montre cette fin d'après-midi sur votre radio ici.
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0: Merci à vous messieurs, et vous l'avez compris, le dernier coureur s'était lancé avec Tadej Pogacar qui vient de franchir la côte de la Ringe, mais les routes ne vont pas rouvrir tout de suite, ne vont pas rouvrir dans la foulée. Hein. On vous conseille toujours d'éviter en ce moment les secteurs d'Evian, Neufchâtel, Champange, la Ringe, Féterne. Pour vous donner un ordre d'idée, la route entre Evian et la Ringe devrait rouvrir aux alentours de 18h. Je dis aux alentours parce que ça peut être retardé, donc ne soyons pas trop pressés. Puis certaines routes pourrait même rouvrir dans la nuit. Dans la nuit, hein. À Thonon par exemple, certaines, la route du parcours pourrait ouvrir vers 22h. La route entre Féterne et Thonon pourrait rouvrir dans la nuit. Donc voilà, c'est un secteur qui sera encore compliqué dans les prochaines heures. Donc pensez bien à anticiper vos déplacements le plus possible. Et bonne route avec Ici Pays de Savoie.
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0: Rose Laurence, c'est Africa. Merci d'être avec nous. Le Tour de France se vit en direct sur votre radio ici Pays de Savoie.

0: Rose Laurence, c'était Africa.
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0: Contre la montre, Evian, Thonon-les-Bains aujourd'hui, 16e étape. Info course à vous donner, c'est la chute de Florian Lipovits, 5e au classement général. Chute, il ne s'est pas encore relevé, ça fait déjà 2-3 minutes maintenant qu'il a chuté. On aura l'occasion de vous en reparler plus en détail, peut-être un petit peu plus tard. Pendant ce temps, Paul Sexas est toujours en train de progresser sur ce parcours. Pareil, là aussi on aura l'occasion de faire un point complet sur cette course. Mais Philippe de Paris, c'est arrivé à Thonon, ça nous donne l'occasion de parler de Thonon, de parler du Chablais, de parler de la nature autour de ce secteur. C'est vrai que la nature quand même joue un rôle assez important.
3: Ah ben, très important, extrêmement important effectivement, et là il y a un endroit incroyable où il faut aller faire un petit tour, c'est la réserve naturelle du delta de la Drance, c'est l'exutoire de la Drance, hein. C'est cette rivière qui vient justement de la montagne se jeter dans le Léman. Elle se trouve sur Publié, c'est 52 hectares, elle a été créée en 1980, une faune, une flore extrêmement riche avec des espèces d'oiseaux, 200 espèces d'oiseaux, Xavier, dont un oiseau très rare, c'est le sterne pierre-grain qu'on appelle l'hirondelle de mer. Alors, pour la voir, il faut aller dans cette réserve naturelle du delta de la Drance, et la flore, c'est 800 espèces différentes. C'est un espace tout à fait calme, magnifique, entre terre et eau, entre terre et lac, et si, il faut vraiment aller découvrir cet endroit. On est à l'abri de tout bruit, c'est le cas de dire, et là, on profite pleinement de la nature, de la faune et de la flore.
0: Je vois que ça vous parle, hein, tout ça.
3: Ah oui, on est allé souvent dans ces régions-là, et c'est vrai que dans cette turbulence des routes qui sont le long de la route justement entre Evian et Thonon par exemple, dès qu'on est dans ce delta, dans cette réserve naturelle, on retrouve le calme et on entend chanter les oiseaux, Xavier.
0: Non mais c'est vrai que c'est peut-être pas facile de trouver des endroits calmes comme celui-ci, parce qu'il faut dire qu'entre Evian et Thonon, c'est assez fortement urbanisé, les rives du Léman sont assez fortement
3: urbanisées. Tout à fait, juste les rives sont extrêmement urbanisées. Alors il y a deux possibilités, soit dans la réserve naturelle, soit dans la montagne. Vous faites 1 kilomètre et vous êtes en pleine nature, en ouais. Direction des sommets que l'on aperçoit là-bas, donc ce sont les beaux chevets de la montagne avec les stations de ski de Bernex, etc., qui sont juste derrière nous, Thonon les Mémises aussi. Et donc, on est vite dans la nature. Oui. Mais c'est vrai que le bord du Léman est un endroit assez urbanisé avec beaucoup de voitures qui circulent, avec les frontaliers qui circulent aussi. On peut vite s'égarer et se retrouver le silence complet ou les oiseaux.
0: Mais c'est vrai que la nature, on la voit. Nous sommes ici à quelques mètres du château de Ripaille sur cette esplanade et nous voyons les sommets au loin magnifiques. Nous pouvons aussi admirer le Léman. J'ai connu pire, je vous l'avoue, comme condition de travail. Parlons de la course maintenant. C'est la 16e étape du Tour de France entre Evian, Les Bains et Thonon, avec quelques kilomètres encore à parcourir pour Paul Sexas. Thomas Coignac, vous êtes avec nous. 3 kilomètres pour ouais, Paul Sexas.
4: Il passe à l'instant sous l'arche des 3 kilomètres, le petit prodige français. Faut pas prendre de risques dans cette partie sinueuse dans les rues d'Evian, parce que des risques tout à l'heure, l'allemand Florian Lipovits, le 5e au général, en a trop pris. Il est tombé lourdement dans un virage à droite, il est tombé sur son épaule droite et il s'est relevé seulement pour monter dans une ambulance. Donc abandon de Florian Lipovits, l'allemand qui était 5e au classement général. Paul Sexas, lui, a passé sans problème toutes les difficultés, tous les virages, tous les pièges, même si on va croiser les doigts à chaque virage, comme ici ce virage à droite à 2500 mètres de l'arrivée. Ça passe sans encombre pour Paul Sexas, très encouragé par la foule. Bruno Blanza sur la moto ici, vous étiez derrière Paul Sexas pendant une grande partie de ce contre-la-montre. C'était assez impressionnant l'ambiance qu'il y avait à son passage.
5: Ah ouais, c'était juste dingue. Et dès le départ, hein, dès la rampe de lancement, avec notamment plein de personnes qui étaient là avec leur appareil photo pour tout simplement immortaliser cet événement. Et puis il y a eu tout ce qu'il fallait en termes d'encouragement pour Paul Sexas. Et que dire de la montée de la côte de la Ringe, une fois qu'il a basculé en haut, il y avait le fan club de son équipe, la Décathlon CMA CGM, avec énormément de monde, une centaine de supporters qui étaient là, réunis à Lyon ce matin. Ils sont montés en quart, ils lui ont fait une holla exceptionnelle lorsqu'il est passé, le jeune Français, qu'on a vu très à l'aise dans la descente, prendre pas mal de risques quand même dans cette descente à un moment donné très technique. Et puis on s'est arrêté pour voir un petit peu comment ses concurrents directs évoluer dans ce contre-la-montre. Ouais. On a vu passer Del Toro, qui nous faisait moins bonne impression. Par contre, Evenepoel, sur la droite de la route, à toute berzingue, en vraie position en boule. Là, lui, le spécialiste du chrono, assez impressionnant. Et à l'inverse, Tadej Pogacar, que l'on a juste devant nous, eh bien, s'est mis, lui, tout à gauche de la route. C'était dingue de voir, alors qu'il passait tous à droite. Lui a choisi, le Slovène, eh bien, un autre endroit pour passer. Il est le long là-bas, sur la droite cette fois-ci, pour essayer de s'abriter. Et lui qui est en train de gérer également son chrono, parce qu'il le sait, il ne faut pas qu'il prenne de risques. Il a plus de 5 minutes d'avance sur son dauphin au classement.
6: Et il vient de se faire une sacrée frayeur, Tadej Pogacar, dans le virage à droite, au même endroit où Florian Lipovic est tombé. Le Slovène, il a évité la chute de très peu. Il est sorti beaucoup trop large et a failli aller percuter des plots jaunes, de la mousse jaune qui avait été installée pour protéger l'endroit où Lipovic s'était tombé. Les dernières secondes de course pour Paul Sexas, qui va terminer probablement une minute derrière Remco Evenepoel. C'était la tendance des points intermédiaires. Là, il va être battu à l'arrivée par Mathias Kielmose, le Danois, le 7e du général, qui a pris le meilleur temps. À voir le débours de Paul Sexas qui arrive sur la ligne. Vous entendez peut-être derrière moi les gens qui tapent sur les barricades pour encourager Paul Sexas à 50 mètres de l'arrivée. Arrivée de Paul Sexas, on va surveiller le temps du très jeune Français qui termine avec 12 secondes de retard sur Mathias Kielmose. Il faudra voir maintenant par rapport à ses concurrents ce qu'il a perdu. En tout cas, il est resté à peu près linéaire dans son effort, puisqu'il avait à peu près, pendant tous contre la montre, une dizaine de secondes de retard sur Kielmose. Si on se fie à la hiérarchie en bas de la descente, donc au troisième point intermédiaire, Paul Sexas, il serait environ à la quatrième place de ce contre la montre, derrière Evenepoel, Pogacar et Kielmose, mais devant Isaac Del Toro. Bruno Blanza derrière le maillot jaune, Tadej Pogacar.
5: Avec l'objectif, Thomas, pour Paul Sexas, eh bien, de reprendre les 25 secondes de retard sur le troisième Del Toro.
6: Ça ne le fera pas, Bruno. Ils étaient quasiment à égalité après le troisième point, et 25 secondes, ça sera trop lus. Il finira peut-être devant Del Toro, mais pas 25 secondes.
5: En tous les cas, Pogacar est en train de poursuivre son effort, forcément, avec énormément de monde. Là, on est en train de rentrer dans les rues de Thonon, et c'est vrai que c'est assez impressionnant de voir ça. Au tout début du contre-la-montre, vers 13h, 14h, 14h30, il n'y avait pas autant de monde, et les rues se sont remplies, et là, il y a des barrières de part et d'autre, et à chaque fois, il y a énormément d'encouragement, et ça aussi, c'est impressionnant, au moment où Pogacar est en train de rentrer dans les 4 derniers kilomètres.
6: Ouais, et là, on va suivre l'arrivée, justement, d'Isaac Del Toro, le Mexicain, le coéquipier de Tadej Pogacar, à voir comment il va se situer devant ou derrière Paul Sexas. Il n'y aura pas de gros écart entre les deux aujourd'hui. Il n'y aura donc pas de conséquences au classement général. Del Toro va conserver sa troisième place et son maillot blanc de meilleur jeune. Mais il y aura peut-être psychologiquement un petit avantage à l'un ou à l'autre en fonction de qui termine devant. Et il me semble bien qu'Isaac Del Toro sera derrière Paul Sexas, qui lui aura repris un petit peu de temps. Isaac Del Toro qui va passer devant nous à l'arrivée. Top, 17 secondes de retard sur Kielmose. Ça veut donc dire 5 secondes de retard sur Paul Sexas, qui a fait donc un tout petit peu mieux que le Mexicain. Mais Remco Evenepoel arrive déjà. Bruno Blanza, il est en train d'écraser ce contre-la-montre. Lui qui a déjà remporté avant-hier l'étape du plateau de Solaison en ce jour de fête nationale belge. Eh bien, le Belge Remco Evenepoel va frapper un grand coup, va assommer ce contre-la-montre du Tour de France, va remporter deux étapes consécutives, très probablement. Remco Evenepoel, le champion olympique de Paris, dans la dernière ligne droite. Quelle vitesse il passe devant nous là, c'est impressionnant tout simplement, et il passe avec 1 minute 04 d'avance sur Mathias Kielmose. Vous disiez, Bruno Blanza, qu'il vous avait fait une sacrée impression confirmée par les chiffres.
5: Très honnêtement, c'est celui qui est placé le plus rapidement devant nous à la banderole des 7 km. Il est juste impressionnant, c'est un exercice qu'il connaît par cœur, sa position aérodynamique, il la travaille en soufflerie à longueur d'année, les détails pour lui sont très très importants. Et puis avant de gagner avant-hier au plateau de Solaison, il avait gagné deux étapes sur le Tour, mais c'était, Thomas, on s'en souvient, deux étapes en contre-la-montre individuelle. C'était ça aussi à Gevrey-Chambertin et à Caen sur les deux dernières années, Venepoel. Avec la forme qu'il a montrée sur les derniers jours, c'était le grand favori de ce contre-la-montre. Il est tout simplement en train de le prouver. Un contre-la-montre avec une bonne cote pour commencer, même si c'est pas sa préférence forcément, et son énorme point fort au Belge. Et ensuite, par contre, il a fait parler sa puissance, notamment dans les derniers kilomètres, pour exploser. Ouais. On avait une pancarte tout à l'heure. Explose nous ce chrono, c'est ce qu'il fait.
6: Et c'est là qu'il a, c'est dans la côte, hein, qu'il a construit son avantage, parce que au sommet de la côte, il avait 56 secondes d'avance déjà sur Skelmose, 1.04 à l'arrivée. Ça n'a donc que peu bougé dans la deuxième partie de ce contre-la-montre. Il a appuyé très très très très fort sur les pédales dans la partie ascendante. Bruno, faites-nous vivre les derniers mètres de Tadej Pogacar.
5: Ah ouais, la flamme rouge pour le maillot jaune, le Slovène, avec le lac Léman sur notre gauche. La carte postale juste exceptionnelle, avec énormément de monde encore une fois sur cette arrivée. Là, je ne vous cache pas qu'il est bien 200 mètres devant nous. Il y a énormément de voitures, énormément de motos pour suivre le Slovène qui se dirige tout droit vers un cinquième Tour de France pour entrer lui aussi dans l'histoire, avec quatre compagnons qui en ont déjà cinq à leur compteur. Et lui, il laisse petit à petit aussi des étapes. Après, aujourd'hui, Evenepoel est probablement trop fort.
6: Il arrive devant moi.
5: Il
6: arrive devant moi, effectivement, le maillot jaune, Tadej Pogacar. Il avait au troisième point intermédiaire, il avait 16 secondes de retard. Combien en aura-t-il à l'arrivée? Ce sera plus. Tadej Pogacar a été largement battu aujourd'hui par Remco Evenepoel à 50 mètres de la ligne. Tadej Pogacar, le retard du Slovène, 28 secondes, même 28 secondes de retard pour Tadej Pogacar face à Remco Evenepoel, qui remporte donc cette 16e étape du Tour de France entre Evian et Thonon. Impressionnant, le Belge. Et Pogacar qui a un petit peu faibli dans la dernière partie. Il faut dire aussi qu'il a perdu du temps quand il s'est fait cette petite frayeur dans le virage à droite. Victoire donc de Remco Evenepoel, 28 secondes devant Pogacar. Troisième, le Danois Mathias Skelmose, 1.04 de retard. Quatrième, Paul Sexas, qui limite les dégâts, on va dire ça comme ça, parce que oui, il est derrière Evenepoel et Pogacar, comme en montagne, comme au plateau de Solaison, mais il devance Isaac Del Toro, le Mexicain, de 5 secondes. Voilà donc pour les résultats de ce contre-la-montre.
0: Quelle fusée, hein, Remco Evenepoel, qui gagne sans surprise ce contre-la-montre ici à Thonon. Allez, un petit peu de musique. On était dans le cyclisme. Je vous propose de revivre l'ambiance de la Coupe du Monde avec la musique de la Coupe du Monde, Shakira et Burna Boy. C'est Die Die. Ici, Pays de Savoie, vous souhaite un excellent après-midi.

0: Shakira et Burna Boy, Die Die, c'est la musique de la Coupe du Monde. Nous sommes en direct pour cette 16e étape qui vient de se terminer entre Evian et Thonon avec la victoire de Remco Evenepoel. Mais ce n'est pas terminé parce qu'on a toujours l'ambiance du Tour de France dans les rues de Thonon. On ira y faire un tour dans un instant.
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0: J'ai quand même écouté la radio, hein, donc je suis à peu près au courant de tout. Pas d'interrogation à la fin, s'il vous plaît, quand même. Mais par contre, non, j'ai croisé, bah, depuis ce matin à Évian, j'ai quand même croisé beaucoup de gens qui viennent sur le Tour de France essentiellement pour glaner des goodies. Les goodies, ce sont donc ces petits objets promotionnels que les partenaires du Tour de France vous offrent. Alors certains, sur le passage de la caravane, ont développé des stratégies très élaborées quand même pour essayer d'attirer l'attention des caravaniers et d'obtenir des cadeaux. Il y a encore, maintenant que la caravane est passée depuis longtemps, moyen d'en obtenir, parce que ici au Belvédère à Thonon, c'est là que je suis, à côté de l'Arche qui permet de passer là, du centre-ville jusqu'au Belvédère, sur le rond-point qui est un peu plus loin, dont on peut profiter pleinement puisqu'il n'y a pas de circulation. Il y a aussi pas mal de distribution de cadeaux. En bas, au port de Rive, il y a aussi un village de partenaires avec de nombreux goodies qui sont distribués. Et puis, ici, là, sur ce village du Belvédère, eh ben, je suis sur le stand ici, Pays de Savoie, parce qu'on a David Poussard qui, au moins jusqu'à 19h, voire plus si affinité, a aussi des cadeaux à vous offrir. Et même des souvenirs.
1: Et surtout les photos.
0: Ben oui, c'est ça, c'est la photo souvenir.
1: Voilà, photo souvenir avec notre appareil. On vous sort la photo instantanément, une fois qu'elle est prise. J'ai regardé tout à l'heure les stats, on est à plus de 600 photos quand même.
0: Vous nous l'avez épuisé.
1: Ah, on n'a pas arrêté de la journée. Heureusement, j'ai demandé hier au chef si je pouvais avoir du renfort avec moi. Il a accepté qu'Evelyne vienne me retrouver cet après-midi. Elle m'a été bien utile, effectivement, parce que tu parlais de goodies, Christophe. J'ai aussi sillonné ce parc du Belvédère pour distribuer quelques sacs ici. Il m'en restait.
0: Voilà, vous les avez vus, ces sacs, les sacs de plage ici, Pays de Savoie, un bleu magnifique. Et donc là, ceux qui viennent faire les photos, la plupart repartent, ceux qui sont sympas, et donc la plupart repartent avec des cadeaux.
1: Mais oui, tout le monde repart avec sa photo, avec des cadeaux. On a encore des petits stylos, on a des sous-bocs pour poser le Genepi. Voilà, c'est nickel, faut venir nous voir. Voilà. Et quand on est au frais en plus, voilà.
0: Alors il pensait finir à 19h, mais finalement il a appris que le parking était fermé jusqu'à 22h. Donc vous pouvez venir tard, il sera toujours là.
2: Merci Christophe. Et très belle soirée. Et vous écoutez ici Pays de Savoie, c'est The Clash que je vous propose d'écouter maintenant avant vos infos à 18h.

The Clash avec Ici Pays de Savoie. Voilà pour cette émission du Tour de France Évian Thonon-les-Bains aujourd'hui. Et une nouvelle belle étape hein, demain avec une étape Chambéry-Voiron qui se profile. Et évidemment, nous serons en direct. Vous pourrez compter sur nous en direct à partir de 9h pour vous parler de cette belle étape qui va donc s'élancer de Chambéry. On a été très heureux de vous accueillir aujourd'hui. On a été très heureux de vous raconter toutes les belles histoires de nos pays de Savoie. Et j'ai envie de vous dire, c'est pas fini parce que demain, pour le départ de Chambéry en direction de Voiron, là aussi, on aura une magnifique émission, 3 heures de direct avec encore plein de magnifiques

0: histoires à vous raconter. 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
0: À suivre, ça vaut le détour. Ici Pays de Savoie, 18h. Et tout de suite, votre info avec Valentin Bertrand.
2: Ils sont décédés en combattant les flammes. Deux sapeurs-pompiers sont morts aujourd'hui à Mérignac, près de l'aéroport de Bordeaux, où un violent incendie s'est déclaré. Emmanuel Macron adresse ses condoléances à leur famille. On fait le point avec vous, Jade Piécheras, d'ici Gironde, sur ce feu désormais maîtrisé.
3: La préfecture a bien confirmé que deux sapeurs-pompiers sont morts dans cet incendie, mais on ne connaît ni leur âge, ni leur identité, ni les circonstances de leur décès. Pour ce qui est de l'incendie en lui-même, un immense panache de fumée noire était visible à des kilomètres à la ronde autour de l'aéroport cet après-midi. Ce sont des broussailles qui ont pris feu aux alentours de 14h en bord de route. Puis les flammes se sont propagées à des pins et des arbres feuillus. Il y a ensuite eu une saute de feu sur 100 mètres en direction de l'aéroport, d'où les perturbations sur les décollages notamment. Au moins 2 hectares de pinèdes ont brûlé. La situation a d'abord été qualifiée de défavorable par les pompiers, mais désormais, plus aucune information ne filtre et le panache de fumée, lui, est en train de se disperser. D'autant qu'il y a du vent aujourd'hui en Gironde. C'est notamment pour ça que le département est passé la nuit dernière en vigilance rouge incendie, niveau de risque très élevé de départ de feu. Les pompiers indiquent d'ailleurs être engagés sur un très grand nombre de feux dans toute la Gironde.
2: Et demain, ce sont 3 départements du sud-est qui seront en risque très élevé de feux de forêt. Le Gard, les Bouches du Rhône et le Vaucluse. Dans le Var aussi, le feu est particulièrement virulent. 500 hectares parcourus cet après-midi sur la commune de Pontevès, dans le parc naturel du Verdon, au nord de Toulon. D'importants moyens sont déployés. 14 avions ou hélicoptères sur place pour assister les 600 pompiers au sol. Le nouveau procès de Cédric Jubilard n'aura pas lieu en septembre. La cour d'appel de Toulouse annonce son report au premier semestre 2027. Décision pour tenir compte des aveux de l'ouvrier plaquiste. Il a reconnu il y a 2 semaines le meurtre de son épouse Delphine Ossaguel. Ambiance électrique cet après-midi lors des questions au gouvernement à l'Assemblée après l'adoption par les députés de la loi d'urgence agricole, marquée par la controverse sur le retour de 2 pesticides interdits de la famille des néonicotinoïdes. Des autorisations accordées au cas par l'ANSES, l'Agence nationale de sécurité sanitaire et de l'alimentation. Argument mis en avant par le Premier ministre Sébastien Lecornu pour répondre à la chef de file des députés écologistes Cyrielle Chatelain.
4: Pourquoi semez-vous le trouble sur la confiance vis-à-vis de l'ANSES ? Pourquoi dire que l'ANSES est sous contrôle du gouvernement alors que la loi qui a été votée cette nuit dit précisément que l'ANSES seul peut autoriser la dérogation ? Si vous êtes sûr de vous, Madame la Présidente, attaquez le texte pour ce qu'il est sur le fond. Arrêtez de travestir la réalité. Arrêtez de contredire la vérité de la loi de la République qui a été votée par une majorité ici, cette nuit. Soit vous jouez sur les peurs, soit vous légiférez en droit, avec calme. Vous êtes prêts à calomnier, à raconter n'importe quoi pour faire peur, pour entretenir la colère. Une fois de plus, c'est inacceptable. On peut être pour ou contre cette loi, mais de grâce, ne racontons pas n'importe quoi. Nos agriculteurs méritent mieux, nos scientifiques méritent mieux, les services de l'État méritent mieux.
2: La loi d'urgence agricole qui doit encore subir un ultime vote des sénateurs ce soir. TikTok, Instagram, Snapchat pourraient bientôt être interdits aux ados français âgés de moins de 15 ans. Les sénateurs doivent aussi ont adopté la loi. Il reste maintenant l'examen des députés pour une application envisagée à la rentrée. Une première en Europe, encore entourée de zones de flou, notamment sur les moyens des géants du numérique pour contrôler l'âge des internautes. Grande explication entre les favoris du Tour de France cet après-midi. Midi avec la 16e étape en forme de contre-la-montre entre Évian et Thonon-les-Bains en Haute-Savoie. Il y a bataille pour le podium derrière le maillot jaune Tadej Pogacar. Bonsoir Thomas Coignac.
5: Bonsoir Valentin.
2: Et c'est le favori, le Belge Remco Evenepoel qui a écrasé le chrono.
5: Oui, en ce jour de fête nationale en Belgique, ça pouvait pas mieux tomber. 28 secondes d'avance pour Remco Evenepoel sur Tadej Pogacar. Jamais il n'avait creusé un tel écart sur une étape du Tour et il fait coup double, Remco Evenepoel, puisqu'il s'était imposé dimanche en montagne au plateau de Solaison. Il remporte donc 2 étapes consécutives après le jour de repos hier. Alors ça changera pas la face du classement général pour la première place en tout cas, puisque Tadej Pogacar compte toujours 4 minutes 30 points d'avance sur le Belge, mais il s'affirme comme le seul candidat peut-être à la deuxième place. Derrière, pour la troisième, ce sera certainement un duel entre le Mexicain Isaac Del Toro et Paul Sexas. Le jeune Français lui a repris 10 secondes. Il reste 20 secondes derrière au classement général avant les deux très grosses étapes de montagne. Ça, ce sera pour vendredi et samedi. Et puis, un des prétendants au classement général a été éliminé aujourd'hui, l'Allemand Florian Lipowitz, qui a terminé dans l'ambulance après une très grave chute sur son épaule droite, lui qui avait terminé troisième du Tour l'an dernier.
2: Et on débrief cette 16e étape dans le journal du Tour dans une demi-heure sur votre radio ici.
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7: Ici Pays de Savoie, tous les jours à vos côtés à 18h05, voici votre info route. Alors oui, la 16e étape du Tour de France, ce contre-la-montre individuel que vous avez vécu en direct tout au long de la journée entre Évian et Thonon est terminé. En revanche, au niveau de la circulation, il va falloir user de patience. D'abord parce qu'à Thonon, le parcours du Tour de France reste fermé à la circulation jusqu'à 22h. En ce moment, pour entrer et sortir d'Évian, il vous faut aussi de la patience. 34 minutes de temps de trajet supplémentaire depuis Maxi et Petite Rive en direction de Thonon, 16 minutes dans l'autre sens. Puis un peu plus bas, en Haute-Savoie, rien à voir avec cette étape du Tour de France, mais il y a quand même un embouteillage de quasiment 30 minutes de temps de trajet supplémentaire. C'est entre Alex et Thonon.
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7: Votre météo en Pays de Savoie pour demain mercredi, c'est la poursuite d'un beau temps, du soleil pour tout le monde et quelques cumulus sur le relief. En Haute-Savoie, la bise en rafale 30 à 50 km/h en matinée va se calmer en fin de journée avec des rafales moitié moins fortes, 15 à 30 km/h. Température maximale légèrement au-dessus des normales de saison, 32 degrés à Chambéry, 31 pour Albertville et Saint-Jean-de-Maurienne, 29 à Bourg-Saint-Maurice, Annecy et Bonneville, 28 degrés à Chamonix, au désert dans les Bouges.
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7: Eh les amis, j'ai une mission pour vous. Et quelle mission ? Sauver l'amour. Vous sentez prêts ? Bah, pour nous y aider, de la musique. Déjà, ça commence bien. Et le maître du genre, Daniel Balavoine. Bon après-midi, bonne fin d'après-midi avec ici, Pays de Savoie.

0: Sauver l'amour, le tube éponyme du 8e album et le dernier album de Daniel Balavoine.
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0: Très bonne fin d'après-midi à tous. Vous avez vécu certainement beaucoup d'émotions depuis ce matin avec ces émissions spéciales. Cette étape du Tour de France, ce contre-la-montre que vous avez pu vivre en direct avec tous nos envoyés spéciaux. Bref, une belle journée de radio avec du sport local. Et on recommencera demain, mais je vous en parlerai plus tard. Les amis, c'est avec Pauline, l'autre moitié du binôme, que vous allez faire le chemin. On a décidé de vous faire passer un bon moment. Elle est d'accord, Pauline? Elle fait oui avec sa petite tête. Ouais, elle est d'accord. Musique, rendez-vous typiquement d'ici. Tout va bien. J'espère que ça va aussi pour vous. Si vous venez d'arriver dans la région pour les vacances, soyez les bienvenus. Comme les fidèles d'ici Pays de Savoie que nous saluons. D'ici 3 minutes, notre premier rendez-vous, ce sera avec Sylvia Depierre. Elle va nous proposer sa sélection sortie qui va ravir les adeptes d'Hercule Poirot et Miss Marple, car vous allez vous glisser dans la peau d'un détective pour résoudre une murder party. Il y aura aussi le journal du Tour à 18h30, une balade en montagne à 18h47 qui nous fera grimper au Cormet d'Arèche. C'est en Savoie pour les nouveaux arrivants. Et le retour de la musique, c'est maintenant avec Amel Bent, son dernier single.

0: Bah moi je prends, hein. Vous donnez, je prends. Merci Amel Bent. On a rendez-vous.
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0: Et elle aussi, elle donne à 18h15 la sélection sortie de Sylvia Depierre. Il s'agit d'une murder party, la résolution d'un crime fictif ce soir au château d'Avully à Brantone et demain à la ferme de Gilles à Gier. C'est en Haute-Savoie. Vous rêvez de rentrer dans le costume d'un enquêteur? Eh bien, Caroline Monin vous attend de pied ferme et vous explique comment se passe une murder party.
3: Alors, je vais pas tout vous dire parce que c'est justement l'objet de l'enquête ce soir. Donc, il se trouve qu'une série de crimes fictifs sont commis dans différents lieux. Donc, il y a tout d'Avully à Brantone et la ferme de Gilles à Gier qui est au lac d'Annecy. Et nous recrutons une brigade d'enquêteurs pour mener l'enquête. Donc, en fait, concrètement, vous venez seul, en équipe, avec votre famille, avec vos amis, et vous avez 3 heures pour trouver ce qui s'est passé dans le lieu. Donc, c'est à la fois de l'exploration du lieu. Donc là, on est dans des lieux plutôt emblématique de la région, le château d'Avully. Donc du coup, l'enquête permet de visiter le château en même temps qu'on joue. La ferme de Gilles aussi, qui est un lieu historique fermé au public habituellement, là qui ouvre ses portes exceptionnellement pour l'enquête. Donc pendant cette enquête, vous devrez explorer des lieux, trouver des indices qui vont vous permettre, au fur et à mesure, d'avancer dans votre enquête et de déterminer selon vous qui est le coupable, qui était la victime, le motif du crime, etc.
4: Est-ce que potentiellement celui qui a commis l'acte, eh bien c'est une des personnes qui participe? C'est-à-dire que c'est comme le fluido? Non, d'accord, ok.
3: Alors, des personnages là, fictifs. Voilà. Oui, vous êtes vraiment tous enquêteurs. Okay. Il y aura pas de, le crime ne sera pas commis pendant la soirée, il a déjà été commis.
4: Il a déjà été commis.
3: Donc, bon, voilà. Tout le monde est au courant, mais malheureusement, on ne peut rien y faire. Donc, voilà, il a déjà été commis. L'objectif de tout le monde, c'est vraiment de collaborer. Il y a vraiment un travail d'équipe qui va se faire entre les participants. Pour que tout le monde obtienne tous les indices et trouve les conclusions de cette enquête.
4: Est-ce qu'on trouve toujours l'assassin à la fin, ou ça arrive des fois qu'il trouve pas, Caroline?
3: Ah non, ça arrive très souvent qu'on ne trouve pas.
4: Ah, ok.
3: On est très réputé pour nos enquêtes et pour la difficulté de nos enquêtes aussi. Donc oui, c'est tout à fait normal qu'on n'y parvienne pas, mais on va décortiquer tout ça à la fin et voir toutes les solutions tous ensemble.
4: Et quels sont les profils des gens qui viennent mener l'enquête? Est-ce qu'il y a un âge moyen? Est-ce que c'est plus les hommes, les femmes?
3: Alors on a de tout. Hein. On a autant des familles avec des enfants plutôt à partir de 12 ans. On a des couples, on a des vacanciers qui sont dans la région, qui veulent découvrir les lieux autrement. On a vraiment tout profil, et c'est ce qui est hyper intéressant dans ce jeu, c'est qu'on croise finalement plein de gens, on doit collaborer avec plein de gens de tout âge, et ça fonctionne, ça fait un joyeux mélange.
0: Et ça, c'est peut-être trop tard pour ce soir, mais la murder party de demain mercredi à 18h à la ferme de J à Gier. Eh bien, celle-là, vous allez pouvoir y participer, comme à celle du mois d'août. Inscription sur le site ilare-montagne.fr, montagne au singulier, et vous allez bien vous éclater. Glenn Meneros, Nothing's Gonna Change My Love For You. Ah oui, on est sûr que l'amour durera toute la vie quand on est adolescent. Oui, ça laisse de très belles chansons.

0: Toujours avec ce duo inoubliable, celui d'Elton John et Kiki Dee, Don't Go Breaking My Heart. Il est 18h25, vous écoutez ici Pays de Savoie, voici votre inforoute. Alors c'est toujours très bouché au niveau du Chablais, en particulier à Thonon, où le parcours du Tour de France reste fermé à la circulation jusqu'à 22h. En ce moment, pour entrer et sortir des Viens, eh bien il vous faut de la patience. C'est 24 minutes de temps de trajet supplémentaire depuis Maxilly-Petite-Rive en direction de Thonon, 16 minutes dans l'autre sens, et puis depuis, plusieurs ralentissements d'une dizaine de minutes se sont rajoutés dans le sens Thonon, Amphion-les-Bains ou bien encore Publié.
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0: Merci. Bonjour, pardon, merci, écrite et en partie composée par Icard. À suivre des infos pour ne pas louper la 17e étape du Tour de France de demain, Chambéry-Voiron. Mais tout de suite, il est 18h30.
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2: La deuxième victoire consécutive pour Remco Evenepoel sur ce Tour 2026. En ce jour de fête nationale dans son pays, le Belge a écrasé le contre-la-montre individuel disputé entre Évian-les-Bains et Thonon-les-Bains. Paul Seixas, lui, est à l'heure au rendez-vous. Quatrième. Bonsoir Thomas Coignac.
3: Bonsoir Gilda, bonsoir tout le monde.
2: Evenepoel, champion du monde du contre-la-montre et champion olympique de la spécialité, n'a laissé que des miettes à ses adversaires, Thomas.
3: Ouais, et y compris à Tadej Pogacar, d'ailleurs 28 secondes d'avance sur le maillot jaune. Si on cherche des éléments de comparaison, on peut remonter au Tour de l'année dernière. Evenepoel était déjà devant Pogacar sur le contre-la-montre de Caen, mais il y avait 16 secondes entre les deux. Aujourd'hui, il y en a 28 alors que le contre-la-montre est plus court. Eh bien, ça donne une idée de la démonstration du champion du monde et du champion olympique du contre-la-montre aujourd'hui en Haute-Savoie.
2: Sur ce seul contre-la-montre individuel de ce Tour, on attendait évidemment de savoir ce qu'allait faire Paul Seixas. Le jeune Lyonnais, on le sait, aime l'exercice. Il avait remporté le chrono du Tour du Pays Basque en avril dernier. Il est aussi champion du monde junior de la spécialité en 2024. Et Paul Seixas n'a pas déçu aujourd'hui, Thomas.
3: Ouais, il est quatrième. Hein. Il est quatrième. Alors certes, à 1 minute 16 de Remco Evenepoel. Certes, derrière Tadej Pogacar, c'était la première fois que les trois se battaient vraiment en conditions réelles quand tout le monde était au top de sa forme. La petite surprise, peut-être, c'est qu'il soit derrière le Danois Mathias Kielmose, mais ça n'aura pas tant d'importance au classement général. Il est dans les mêmes eaux, par exemple, qu'Isaac Del Toro, qui va devenir son plus gros adversaire pour le maillot blanc et le podium.
2: Effectivement, Paul Seixas continue d'épater sur ce Tour. Écoutez son directeur sportif, Julien Jurdi.
4: On avance comme depuis le départ. Honnêtement, on est dans une troisième semaine. C'est pas une grande surprise, qui est extrêmement difficile, notamment l'étape de samedi, qui est juste monstrueuse. Donc on va malgré tout avancer avec prudence. On va essayer de faire le maximum, d'aller le plus haut possible au niveau du classement général. Soyez rassurés là-dessus. On ne va pas se projeter sur un maillot blanc, sur un podium. Voilà, on va donner le maximum, collectivement, individuellement. On sait qu'il y a trois batailles importantes à livrer jeudi, vendredi et samedi. On sait que les difficultés vont monter crescendo jusqu'à samedi. L'étape, honnêtement, samedi, elle est monstrueuse. Donc tout peut se passer. Voilà, et une fois de plus, on va avancer tous ensemble, parce qu'il y a vraiment une très belle bataille à livrer.
2: Un contre-la-montre marqué par la chute dans un virage à droite du cinquième du classement général allemand, Florian Lipowitz. Clavicule touchée, c'est l'abandon pour l'équipier du vainqueur du jour. Lui aussi, comme Paul Seixas, avait bien préparé son coup, côté tricolore, c'est Bruno Armirail, l'équipier de Vingegaard, qui n'est plus sur le Tour, a possédé le meilleur temps provisoire. Voici ce qu'il disait une fois les 26 kilomètres avalés.
5: Assez satisfait, j'avais un bon temps d'avance quand même dans la montée. Et... ouais, j'ai perdu après un peu, je me suis fait un petit peu peur dans la descente. Du coup, j'étais plus trop confiant dans les virages, mais bon, j'ai tout donné. C'est un gros coup dur pour l'équipe, voilà, perdre Jonas, malheureusement. Donc, on se remotive, on va essayer d'aller chercher des victoires d'étape.
2: Et Bruno Armirail finalement a pris la 8e place de ce contre-la-montre à 1 minute 55 du Belge Evenepoel. Thomas Coignac, les autres Français sont un peu plus loin, mais avec un joli tir groupé.
3: Ouais, entre la 18e et la 21e place, 18e Thibaut Guernalec, 19e Ewen Kostiou, les deux Finistériens, 20e Lenny Martinez, le Nivernais, et 21e Aurélien Paré-Pinte, lui, évoluait sur ses terres de la Haute-Savoie aujourd'hui.
2: Et au classement général, Tadej Pogacar reste leader et en jaune, avec désormais 4 minutes 32 d'avance sur Remco Evenepoel. Paul Seixas est toujours 4e et n'est plus qu'à 20 secondes du podium. Avec l'abandon de Lipowitz, Lenny Martinez passe à la 7e place et Jordan Jégat à la 9e, ce qui nous fait quand même 3 Français dans le top 10. On reste dans les Alpes demain avec une étape en ligne de 174 km entre Chambéry en Savoie et Voiron en Isère. Le peloton va traverser 2 parcs naturels régionaux, le parc du Massif des Bauges et celui de la Chartreuse. Le directeur du Tour de France, Christian Prudhomme.
6: 2 parcs régionaux splendides, la Chartreuse, les Bauges, avec une boucle au nord de Chambéry avant d'aller ensuite vers Voiron pour une étape dans des sites de montagne qu'on a voulu la moins rude possible pour laisser une chance aux sprinteurs qui sont encore là ou aux baroudeurs. Un début d'étape, une première partie d'étape qui sera vraiment faite pour les baroudeurs et ensuite il faudra résister aux équipes de sprinteurs qui tenteront de revenir sur la tête de course.
2: Une belle étape pour les baroudeurs ou une dernière occasion pour les sprinteurs. On suivra ça demain. Cette 16e étape, elle sera à vivre sur votre radio ici à partir de 13h30. À noter qu'hier, au cours de la soirée de la deuxième journée de repos, il y a eu de nombreux contrôles antidopage sur le Tour, notamment les équipes de Pogacar, du Belge Evenepoel, la Visma également, et puis la formation française Groupama FDJ United, dont avec des contrôles inopiné. Merci Thomas Coignac, vous étiez en direct de Thonon-les-Bains. Merci également à Lucien Lefebvre pour les liaisons techniques. Bonne soirée à tous et à demain.
0: 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Les points d'étape évidemment l'après-midi, l'arrivée en direct tous les jours et le journal du Tour pour une synthèse de la journée à 18h30.
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0: Et demain mercredi, on recommence. Matinée spéciale, 17e étape du Tour de France sur les Rivoirons, de 9h à midi sur votre radio, ici Pays de Savoie, pour vivre l'événement en direct. Karine Roise sera au village départ, qui se trouve dans le parc du Vernet à Chambéry. Pour le passage de la caravane et des coureurs, il y aura évidemment des interdictions de stationnement, des routes fermées. Par exemple, l'échangeur numéro 18, Chambéry Centre, massif des Bauges, sur la vieille rue de Chambéry. Il sera fermé dans les deux sens de circulation de midi 5 à 15h45. Autre route fermée dans les deux sens de circulation, de Chambéry à Alève, de 10h30 à 14h30, de Bellecombe-en-Bauges à Hayon-le-Jeune, 11h15, 15h15, du Col des Prés à Saint-Alban-l'Est, 11h45, 15h15, de Saint-Alban-l'Est à Saint-Cassin, fermeture de 12h05 à 12h45, et de Saint-Cassin à Pont-Beauvoisin, 12h25, 16h30. Interdiction de stationnement maintenant, entre le Châtelard, Hayon-le-Vieux et Hayon-le-Jeune, entre les cols, le Col des Prés, Thoiry, Saint-Jean-d'Arvais et Saint-Alban-l'Est. Et pour le passage de la caravane du Tour de France, eh bien, elle sera à Chambéry à 11h10, à Aix-les-Bains à 11h23, au pont des Banges un peu avant midi, à l'Échrenne vers midi 6, au Col des Prés vers 12h30. 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
0: Merci d'avoir confié vos oreilles délicates à ici Pays de Savoie pour cette fin d'après-midi que l'on poursuit en musique avec Florent Pagny, Chanter.

0: Florent Pagny chantait extrait de son album Savoir aimer, pour lequel il choisira de n'être qu'interprète. Chanté est écrit par Lionel Florence et composé par Pascal Obispo. À 18h41, ici Pays de Savoie vous invite à retrouver les coulisses télé pour lesquelles Johan Rock a jeté son dévolu sur une série mythique. Et quelle série ?
1: Au début des années 80, il n'y avait que trois chaînes à la télé. Dallas, c'était le feuilleton préféré de ma grand-mère, celui qui, chaque samedi à 20h30, faisait résonner dans son salon les premières notes d'un générique qui, encore aujourd'hui, lorsque je l'entends, me colle des frissons dans le dos. Dallas, c'est l'histoire de la famille Ewing, une richissime dynastie qui règne sur le pétrole, au centre de laquelle on trouve l'odieux JR, mania sans scrupules. Pour lui, tous les moyens sont bons pour parvenir à ses fins. Trahison, haine, manipulation, intimidation, humiliation. Bienvenue au pays des bisounours.
2: Eh bien, je suis venu vous demander un emprunt à 3 mois.
3: Tout ce que vous voudrez, JR. Combien est-ce que vous demandez ?
2: Oh, ce sont vos chevaux, là. Oui, voilà, j'ai rapidement besoin d'environ 200 millions de dollars.
3: Oui, alors nous aurons du mal à trouver 200 millions.
2: Oh, j'ai toutes les garanties qu'il faut.
3: Mais dans ce cas, nous pourrons rassembler une partie de l'argent.
2: Bravo ! Vous n'avez qu'à vous adresser à d'autres banques pour réunir le reste de l'argent.
3: Et bien entendu.
2: Bien, on s'arrange toujours.
1: Dallas fut la série la plus populaire des années 80. Lorsqu'à la fin de la 3e saison, JR est abattu, laissant penser qu'il est mort, 83 millions de téléspectateurs américains vont pleurer le héros qu'ils adoraient détester. Du jamais vu. À l'époque, le ranch qui servait de décor à la série était quotidiennement assailli de fans venus du monde entier, espérant voir, qui sait, peut-être JR pointer le bout de son nez.
4: J'ai peut-être mal compris JR, mais puisque la CIA est au courant, le plus simple serait sans doute de l'appeler.
5: Ils se lavent les mains de cette affaire, ils m'ont même fait des reproches.
4: Ils n'ont peut-être pas eu tort.
5: De quoi voulez-vous parler ?
4: Je ne doute pas qu'il y ait un problème, mais n'essayez pas de nous faire croire que vous êtes innocent dans cette sale histoire. Vous ne devez pas nous prendre pour des imbéciles à ce point-là.
5: Oh non, mais écoutez-moi ça. On croirait que c'est son problème.
6: Je commence à croire que c'est notre problème à tous, grâce à toi, JR.
1: Finalement, au début des années 90, les producteurs débrancheront définitivement la série. Et à revoir ce feuilleton, 45 ans après, on se dit qu'il a pris un coup de vieux, JR, un peu à l'image des années 80 et certains de ses préceptes. La flambe, la décadence et l'arrogance. Dallas, toute une époque. L'intégrale de la série à découvrir ou à revoir cet été sur la plateforme Prime Video.
0: C'est marrant, hein, ma grand-mère aussi, elle regardait Dallas. Ben voilà. Point commun avec Johan Rock. À suivre, une belle balade au Cormet d'Arèche, conseillée par les accompagnateurs en montagne, évidemment. Juste après Luna Parker, vous vous rappelez, des états d'âme, Eric.

0: Des États d'Amérique, Luna Parker, un groupe français composé de Rachel Hortas et Eric Tabuchi. Il est 18h47, vous écoutez ici Pays de Savoie. Et on va faire un point route, parce que c'est pas mal embouteillé. À Thonon, par exemple, le parcours du Tour de France restera fermé à la circulation dans les deux sens jusqu'à 22h. Les ralentissements en direction de Thonon, en ce moment, c'est 28 minutes de temps de trajet supplémentaire depuis Maxilly-Petite-Rive en direction de Thonon, 16 minutes dans l'autre sens, plusieurs ralentissements d'une dizaine de minutes entre Thonon et Amphion-les-Bains, et également publié, il va falloir prendre votre mal en patience, l'étape était magnifique, on a vécu un bon moment, et ça va s'arranger en écoutant Ici Pays de Savoie, je l'imagine.
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0: Et à cette heure-ci, les accompagnateurs en montagne partagent leurs bonnes idées de rando au micro de Laurent Pascal. C'est pendant tout l'été. Et aujourd'hui, tiens, si on allait au Cormet d'Arèche, en Savoie.
3: Une balade en montagne, oui. Et c'est avec Antoine Michaudet, accompagnateur en montagne à Annecy. Bonjour Antoine.
4: Bonjour à tous.
3: Alors aujourd'hui, on va partir dans le Beaufortin. On monte à Arèche, Saint-Guérin. Et puis là, vous allez nous raconter la suite. On va prendre une piste qui va nous conduire jusqu'au Cormet d'Arèche.
4: Exactement. Donc après le barrage de Saint-Guérin, on continue sur une petite route sinueuse qui devient ensuite une piste blanche et on monte jusqu'au Cormet d'Arèche en voiture, sans problème.
3: Cormet d'Arèche, après, qu'est-ce qu'on va faire? Il y a un balisage, on va vers un lieu précis?
4: Alors, effectivement, vous en arrivez sur un secteur qui est magnifique, qui est assez préservé. On emprunte l'itinéraire du GRP Tour du Beaufortin. Donc là, cette randonnée, c'est une boucle de 14 km et 800 mètres de dénivelé. Donc, une bonne journée pour des randonneurs occasionnels ou réguliers. Et l'objectif, ça va être de suivre le balisage pour passer au col des Tuffes Blancs. Et ensuite, la deuxième direction, ça sera le col de Corne Noire pour ensuite redescendre sur le Cormet d'Arèche.
3: D'accord. Le balisage, il y a des couleurs particulières là à suivre justement pour faire cette rando?
4: Alors sur le premier tronçon, la première moitié de l'itinéraire, les GRP, ils sont toujours balisés avec un trait jaune et rouge.
3: C'est assez découvert?
4: Oui, c'est un milieu alpin bien découvert. Donc le point de départ est à 2000 mètres d'altitude environ. Et le point le plus haut, c'est le passage du col de Corne Noire à 2400 mètres. Donc effectivement, là on est dans un milieu alpin d'alpage naturel. Il y a pas d'arbres. Donc en cas de belle météo, ne pas oublier de prendre les équipements contre le soleil. Et en cas de météo un petit peu incertaine, voilà, ne pas oublier de prendre l'imperméable dans le sac à dos.
3: Alors on parle souvent de la faune qu'on peut voir durant ces randos. On peut aussi parler de la flore. Il y a encore des choses à observer à cette altitude.
4: À cette altitude, effectivement, il y a encore pas mal de flore qui est présente. Alors sur la fin de la saison, ça devient un petit peu plus limité, mais en y allant en début de saison, il y aura des choses un peu plus diversifiées. Mais sur la fin de l'été, il y a beaucoup d'épilobes en épices et une fleur qui est assez grande, qui peut faire 1,50 m avec plein de petites fleurs roses. Et ça fait des nappes assez vastes de plusieurs dizaines de mètres. Donc ça fait des jolis contrastes roses sur les photos, c'est très joli.
3: Bon bah voilà, une jolie balade à faire le temps d'un dimanche par exemple, depuis Beaufort, Arèche, Saint-Guérin, et puis monter jusqu'au Cormet d'Arèche en boucle. C'est ce que nous proposait Antoine Michaudet, accompagnateur à Annecy. Merci Antoine.
4: Merci, bonne balade à tous.
0: Merci beaucoup, on s'y met demain matin, après avoir regardé la météo évidemment, comme toujours, avant de partir en montagne. Voilà maintenant le nouvel extrait de l'album de Romantic de Bruno Mars. Oh oui, on t'aime Bruno Mars. Ici Pays de Savoie, fou de toi. On my soul.

0: On My Soul, Bruno Mars vient de nous livrer son âme, on adore. À suivre, 100% années 99h, les essentiels de Décibel à 20h, avec Mariam Doumbia et Sam Bagayoko. Il y aura ensuite Elena. Quant à l'actu, c'est dans 7 minutes, juste après Queen, Bohemian Rhapsody.
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0: Super Bohemian Rhapsody de Queen en 1975.
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0: 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Il est 19h. C'est l'heure du journal. Il est présenté par Valentin Bertrand.
2: Un feu très violent et meurtrier s'est déclaré aujourd'hui près de Bordeaux, à côté de l'aéroport de Mérignac. Deux sapeurs-pompiers professionnels sont décédés en combattant les flammes. La préfète de Gironde et le patron des pompiers du département viennent de prendre la parole. Jules Brélaz, vous êtes sur place pour Ici Gironde. Les conditions météo ont rendu cette intervention particulièrement périlleuse.
3: Le contrôleur général des sapeurs-pompiers de la Gironde parle d'un très

0: violent feu de forêt qui s'est déclaré à proximité directe de l'aéroport de Bordeaux-Mérignac. L'alerte est donnée à 14h08. L'incendie se propage alors dans une forêt de pins très dense à travers des arbres de plus de 15 mètres de hauteur. Attisé par des vents tournants, le feu saute à plusieurs reprises dans un secteur très sensible où se trouvent des usines et des lotissements résidentiels. La situation est qualifiée de très défavorable lorsque l'un des camions d'intervention se retrouve piégé par les flammes. À l'intérieur, deux sapeurs-pompiers professionnels qui perdent la vie. Ils venaient de la caserne de Saint-Médard-en-Jalle. La préfète de la Gironde, Sophie Broca, parle d'une tragédie et d'un drame épouvantable. Une enquête judiciaire est ouverte, indique le procureur de Bordeaux, pour déterminer s'il s'agit d'un incendie d'origine accidentelle ou bien criminelle.
1: Et ce soir, l'incendie est maîtrisé. Emmanuel Macron adresse les condoléances de la nation aux proches des deux pompiers qui paient cette année un lourd tribut sur le front des incendies. Éric Brocardi est le porte-parole de la Fédération nationale des sapeurs-pompiers.
2: Le corps des sapeurs-pompiers du Gironde est touché. Le corps des sapeurs-pompiers de France est pleinement aujourd'hui touché également. La facture est trop lourde. Troisième sapeur-pompier, donc trois au total depuis le début de la saison feu de forêt que l'on perd. Donc aujourd'hui, encore une fois, la vigilance est de mise parce que comme vous le voyez derrière, il y a des vies. Il y a des sapeurs-pompiers qui sont au combat. Et derrière chaque uniforme, il y a des hommes et des femmes. Donc on appelle à la vigilance, encore à la prudence, de pas... Effectivement, braver des interdits, trois mois de la voix, mais c'est un peu des mois, encore une fois, des sapeurs-pompiers qui sont au combat et qui perdent la vie.
1: Et autre foyer très actif dans le Var, à Pontevès, au nord de Toulon. Un incendie a parcouru 500 hectares, 150 habitants évacués et d'importants moyens mobilisés sur place depuis le début d'après-midi. Le nouveau parquet anti-criminalité organisée créé spécialement pour lutter contre le narcotrafic s'est saisi aujourd'hui après les menaces en série essuyées par le maire Les Républicains d'Alès, Christophe Rivinck, exfiltré de chez lui la nuit dernière par le RAID à cause d'une possible voiture piégée près de son domicile dans cette ville du Gard. Malgré la peur, les habitants expriment un soutien unanime.
3: C'est grave, ça me prendra l'État, c'est rentrer dans une spirale très dangereuse. Pour la ville, ouais, et où ça va aller aussi.
4: Non mais là, c'est inacceptable.
5: Bien sûr, mais c'est inadmissible ce qui s'est passé. Mais en plus, le pire, c'est que les menaces qu'ils reçoivent, ça vient pas de personnes qui habitent à l'Est. C'est des bandes organisées qui viennent d'autres parts d'Alès, qui se disputent des morceaux de territoire, en fait. Du coup, ben, ça génère tellement d'argent qu'ils sont prêts à tout, en fait, pour s'assurer leur territoire, c'est tout.
6: Juste, j'ai peur, ben, pour lui, pour nous.
7: Devrait se faire protéger le maire.
8: Et ouais. Bah, j'ai dit, on ne doit pas s'en prendre à aucun élu, que ce soit à droite ou gauche.
4: On va voir ce que la justice va faire et surtout l'enquête, on va voir ce que ça va donner. Quoi.
1: Réaction recueillie par ici, Gare Lozère. Plusieurs mois d'enquête supplémentaire avant le nouveau procès de Cédric Jubilard prévu en septembre. Il aura finalement lieu au premier semestre 2027, avec désormais les aveux du meurtre de sa compagne Delphine Ossagel. En première instance, l'ouvrier plaquiste a été condamné à 30 ans de prison. La France pourrait devenir ce soir le premier pays d'Europe à interdire les réseaux sociaux aux moins de 15 ans. La proposition de loi soutenue par l'exécutif a déjà été adoptée cet après-midi par les sénateurs. Elle doit maintenant passer à l'Assemblée, un texte salué par le psychologue Samuel Comblet, également directeur adjoint de l'association e-Enfance.
9: On a besoin d'avoir un texte qui réglemente et qui cadre un petit peu cette utilisation par les jeunes. C'est un changement aussi de paradigme parce que pendant des années, cet accès aux réseaux sociaux a été laissé aux enfants, aux adolescents et aux parents. Là aujourd'hui, ça change un petit peu la donne. Ce texte oblige les plateformes à se responsabiliser et à prendre aussi part à cette protection de l'enfance, notamment en demandant à ces plateformes de mieux contrôler l'âge d'accès des jeunes et en mettant en place surtout des systèmes qui vont permettre de confirmer que l'âge déclaré ou l'âge en tout cas repéré de ces jeunes est l'âge réel et non pas un âge fictif comme c'est souvent malheureusement le cas.
1: Et si la proposition est bien adoptée, son application se ferait en deux temps, le 1er septembre pour les nouveaux utilisateurs, le 1er janvier 2027 pour les comptes déjà créés. Au contre-la-montre, le Belge Remco Evenepoel s'impose sur la 16e étape du Tour de France et assure un peu plus sa deuxième place au classement général avec 28 secondes grappillées sur le maillot jaune Tadej Pogacar. Belle performance aussi du français Paul Sexas sur les terres de ses grands-parents. Il termine quatrième de l'étape et reste à 20 secondes du podium général.
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11: La tendance météo ici, Pays de Savoie, pour ce soir et demain mercredi. C'est un temps ensoleillé en plaine et nuageux en montagne, avec des cumulus et des averses orageuses possibles près de la frontière italienne, en soirée et dans la nuit suivante. Température maximale, 29 degrés à Albertville, Chambéry et Saint-Jean-de-Maurienne, 28 à Bourg-Saint-Maurice, Annecy, Bonneville et sur les bords du Léman, 25 au désert dans les Bouges.
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13: Bonsoir à tous. Allez, comme chaque soir, on va retrouver des amis de longue date. Avec eux, on a peut-être eu des débuts difficiles, mais au fil des années, on a appris à les aimer de plus en plus. C'est un lien fort qui nous unit. Je parle bien sûr de ces tubes des années 80 qu'on retrouve ce soir. Et ça commence comme ça.

0: Marc Lavoine, le parking des anges.
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0: Peut-être que grâce à ce tube, vous allez vous souvenir où vous étiez durant l'été 86. Oh ben oui, on a beaucoup entendu Marc Lavoine durant cette période. Il est resté 19 semaines dans le top 50. C'est plutôt pas mal pour une chanson que sa maison de disque hésitait à sortir à cause du thème. Un crime passionnel. Bref, tout le monde peut se tromper. Alors s'il y en a un qui s'est jamais trompé en voulant traumatiser toute une génération avec le plus grand clip de l'histoire, c'est bien sûr Michael Jackson. Et bien sûr, c'est Thriller.
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0: passé, c'était Niagara. Et si vous passez par Vittel cet été, vous serez sur les traces du tournage du clip de cette chanson. Le parc, la galerie thermale, les marches du Palais des Congrès, c'est là que ce duo a choisi de filmer cette chanson devenue un tube en 88. Voilà, même dans 100% années 80, on vous donne des idées de petites virées, hein, c'est bien. Hein. Pour la suite de la balade, ça sera en musique avec Jean-Jacques Goldman, quand la musique est bonne, juste après ça.
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0: Ici Pays de Savoie, c'est 100% années 80 jusqu'à 20h. Et tout de suite, quelques infos près de chez vous.
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2: Et la 17e étape du Tour de France se déroulera chez nous demain mercredi entre Chambéry et Voiron. Une étape qui va entraîner la fermeture des routes. Ici, Pays de Savoie vous donne quelques endroits à éviter en voiture. Du col des Prés à Saint-Almond-Lès, fermeture dans les deux sens de circulation de 11h45 à 15h15. De Saint-Cassin à Pont-de-Beauvoisin, de 12h25 à 16h30. À Chambéry, l'échangeur numéro 18, Chambéry-Centre, massif des débauche de la VRU sera fermée dans les deux sens de circulation de 12h05 à 15h45. Plus d'infos sur notre site ici.fr. 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

0: It's My Life. 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
0: Pour la suite, c'est encore un repère musical qui va vous permettre de retrouver où vous avez passé le mois de juillet 88. Car la semaine du 24 juillet 88, le numéro 1 du top, vous pouvez pas l'avoir oublié. Nuit de folie du duo Début de Soirée. Ça passait en boucle dans toutes les discothèques de France, à la radio. Tiens, je suis sûr que ce soir, si vous êtes entre amis ou en famille et que vous rejouez ce titre, je parie ma paire de tongs que tout le monde va chanter. Vous avez les paroles? J'ai la musique? Ok, on verra. On y va, j'envoie la musique.
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0: Mylène Farmer, c'était Tristana. Un moment inoubliable lors de la tournée Nevermore, lorsque Mylène Farmer interprète ce titre dans un décor de clair de lune, au creux d'une statue géante de corbeau, c'était entre 2023 et 2024. Votre soirée continue en musique, en chanson, dès 20h. Dans un instant, vous allez retrouver les essentiels de l'émission Décibel avec Émilie Mazoyer. Ce sera après Francis Cabrel qui arrive avec Sarbacane, juste après ça.
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1: Vous écoutez Ici, il est 20h, l'heure de retrouver Émilie Mazoyer.
0: 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Émilie Mazoyer et Mariam Doumbia, d'Amadou et Mariam.
2: Bonsoir, je suis très contente d'être avec vous aujourd'hui.
3: Moi aussi, je suis très très contente que vous soyez là. Vous n'êtes pas venue toute seule, Mariam.
2: Je suis là avec mon fils.
3: Mais oui, à côté de vous, ce beau jeune homme, c'est Sam. Sam Bagayoko, salut Sam.
4: Salut, bonsoir tout le monde. Je suis très très ravie d'être là aujourd'hui avec ma mère.
3: Bah ouais, nous aussi on est très heureux. Mariam, on a beaucoup pensé à vous depuis l'annonce très triste au début du mois d'avril du décès d'Amadou. La dernière fois qu'on s'est vu, on était tous les trois dans le studio, vous, Amadou et moi, et vous me présentiez cette chanson géniale. Qui était la première pierre de l'album L'amour à la folie. On a appris donc au mois d'avril la disparition d'Amadou et vous avez tenu, Mariam, à continuer.

0: À apporter ces nouvelles chansons, cette musique, à sortir l'album cette année. Est-ce que ça a été un choix évident ou un choix difficile?
1: Bon, le début, c'est difficile pour moi, mais comme c'est, ça trouve que déjà on a déjà fait l'album, on a été dans les studios, tout était fini, donc j'étais obligée de faire ça. Mais si le public continue à me soutenir, je continuerai à faire ça. Mais le début, vraiment, en ce moment, c'est très difficile pour moi parce que mon mari, c'est plus de 40 ans qu'on est ensemble, on faisait des choses ensemble, on composait, on voyageait ensemble. Donc vraiment, c'est pas du tout facile pour moi. Mais comme mon fils est à côté de moi, l'an passé, j'ai dit à notre tourneur si elle peut nous aider pour que mon fils soit venir avec nous, faire les concerts avec nous. Donc, elle a accepté l'an passé seulement. Quand elle a passé, et quand elle a, comment dire, accepté, donc on a continué à faire quelques concerts ensemble. Après, quand on est allé au Mali, on a fait quelques concerts là-bas aussi. Quand on est tombé malade, Amadou est parti. Donc, quand mon fils est à côté de moi, ça m'encourage, ça me soulage. Et puis le public aussi, quand il continue à me soutenir, ça m'encourage, ça me soulage vraiment. Sinon, vraiment, c'est pas du tout facile pour moi.
0: Alors, merci d'autant plus d'être là avec nous, Mariam. Mmh. Tous les artistes qu'on a reçus depuis le mois d'avril et à qui on posait la question, justement, de nous parler d'Amadou, tout le monde nous disait, que ce soit Mathieu Chédid, très récemment, Oxmo Puccino, tous ces gens voilà qui vous aiment et qui vous soutiennent. Et tout le monde
1: disait... On a travaillé avec eux aussi.
0: Ouais, ouais. Tout le monde disait, oh là là, on envoie de la force à Mariam, on envoie de l'amour à Mariam. Alors, voilà, j'ai dit que je serais la messagère et que je vous passerai ces messages-là.
1: Merci.
0: Mais merci vraiment d'être là. Sam, merci aussi de rendre tout ça possible. Vous avez donc fait quelques concerts avec vos parents avant la disparition de votre papa, Amadou. Maintenant, c'est vous qui vous tenez à la droite de votre maman sur scène. Comment ça se passe pour vous?
2: Oui, ça se passe très bien. Un peu dur, comme elle a dit. Avant que le papa ne décède, on avait commencé de faire la tournée ensemble. C'était beau de nous voir tous les trois ensemble faire une chanson. Donc, bon, malheureusement, il est parti. Donc, je continue de faire cette trace-là. Et j'interprète quelques chansons du papa aussi, comme les chansons « Comme je pense à toi », comme « Dimanche à Bamako ». Deux de ses anciennes chansons aussi qu'il avait composées lorsqu'ils étaient très très jeunes, lorsqu'ils commençaient leur carrière. Donc tout ça pour enlever un peu la nostalgie aux gens, quoi. Donc j'accompagne ma mère, c'est un honneur et c'est un encouragement pour moi. Mm-hmm. Et vraiment, c'est une bonne chose aussi pour moi, ça me donne de l'expérience aussi.
1: Jusqu'à présent, quand je monte sur la scène, le côté gauche, ça vient dans ma tête toujours, je vois Amadou. Il est avec sa guitare, il est à côté de moi. Des fois, quand on est sur la scène, on parle ensemble, on dit des choses ensemble entre nous deux. Ça me manque, mais mon fils est à côté de moi. Bon, ça va, quoi. Ouais. Sinon, toujours, ça vient dans ma tête, quoi.
0: La présence de Sam sur scène et également ce soir dans le studio de Décibel, ce qui permet de se rapprocher de la joie pure que l'on peut entendre sur l'album « L'amour à la folie ». Je pense notamment à cette chanson « Nakan ».
3: Levez-vous, levez-vous, c'est Amadou et Mariam. Dansez, dansez, dansez, c'est la joie partout.
0: La joie partout. Alors c'est évidemment très émouvant d'entendre la voix d'Amadou qui dit ça puisqu'il n'est plus là, et à la fois reprendre ce flambeau et défendre cet album, c'est aussi se balader partout dans le monde, puisqu'évidemment la musique d'Amadou et Mariam, c'est une musique internationale. Mm-hmm. C'est se balader partout dans le monde et transmettre la joie. Est-ce que c'est pas quand même le plus beau métier du monde, ça, Mariam?
1: La musique?
0: Ouais, et transmettre la joie comme ça.
1: Ah oui, c'est un beau métier du monde. C'est un beau métier du monde.
0: Et vous pensez que Sam, qui donc est devenu musicien, il aurait pu faire autre chose? Ou alors, en grandissant auprès de vous, évidemment, il allait devenir musicien?
2: Bon, non. En fait, pour ma musique, ça a été quelque chose de naturel.
0: Voilà. C'est dans les gènes.
2: Voilà.
0: C'est
2: ça. Parce que j'étais au lycée, donc j'ai commencé par le rap avec mes amis.
1: C'est ça.
2: Ça trouvait qu'ils étaient en tournée en Europe, aux États-Unis, tout ça. Donc moi, j'étais au Mali avec les amis au lycée. On commençait par le rap, on faisait une ou deux chansons. On a fait les maquettes. Lorsqu'ils sont venus au Mali, qu'ils ont écouté nos maquettes. Après, j'ai commencé à jouer un tout petit peu la guitare.
1: On les a encouragés.
2: Voilà, ouais. Donc, c'est venu comme ça.
0: Vous étiez fière qu'il ait la fibre musicale,
1: votre
0: petit?
1: Oui, je suis fière de ça, que mon fils soit musicien, vraiment.

0: classique déjà, alors qu'il est sur un tout nouvel album, L'amour à la folie. C'est l'album dont Mariam est venue nous parler ce soir, et elle n'est pas venue toute seule. Sam Bagayoko, son fils, est là. Alors Sam, on a dit que vous étiez artiste, mais on ne vous a pas encore entendu. Mais moi, j'ai mes archives, et votre groupe, Smod.
1: Voilà, Smod.
0: Ah bah c'était quelque chose, hein.

0: grande chanson, les dirigeants africains de Smod. Je vois que Mariam sourit. Ça, pour vous, c'est un tube, on est d'accord? Vous qui connaissez bien les tubes, Mariam.
1: Vraiment, c'est un tube, c'était bien à l'époque. Mais avant ça, je vais vous expliquer un peu Mogolu. La Mogolu, ça s'adresse aux gens. Ça s'adresse. Ça parle des voyages, ça parle des rencontres. Quand on voyage, on prend le train, on prend le bateau, on prend l'avion, la tente. Tu te réveilles tôt, tu as froid. Tout ce qu'on fait dans le voyage là, c'est ce que j'ai dit dans Mogolu là.
0: C'est la chanson qu'on a entendue juste avant.
1: Voilà, avant et... ça. Voilà. Mais ça là, c'est la chanson de Sam qu'on est en train d'écouter.
2: Ouais. Smod, c'était vraiment notre époque, très très engagé. Et c'était le début aussi qu'on venait sur la scène internationale. Mm-hmm. Donc, les parents étaient à côté de nous qui nous soutenaient tout le temps. Donc,
0: c'était précieux ça pour vous, Sam, quand vous vous êtes lancé justement en dehors du Mali, partout dans le monde, avec ces chansons, et notamment en France avec les dirigeants africains qui avaient vraiment bien marché. Oui. C'était précieux de demander à votre papa, à Amadou, à votre maman, Mariam, des conseils, parce que eux, comme elle le raconte dans la chanson Mogolu, les tours du monde, ils les ont enchaînés.
2: Bien sûr, à chaque fois qu'on fait des chansons, on les fait écouter d'abord. On demande leur avis, ils donnent leurs conseils. Mm-hmm. Et c'est vrai qu'à l'époque, on était vraiment très très jeune. Il fallait des choses comme ça, des mots très très engagés. Donc c'était comme ça. Mais ils nous comprenaient, ils nous disaient c'est comme ça, il faut partir ça à enlever ça, augmenter ça. Donc vraiment, ça nous a beaucoup aidé à ce qu'on soit comme ça aujourd'hui.
0: Mmh. Alors, sur ce nouvel album, L'amour à la folie, il y a tout un tas de chansons magnifiques. Je pense à celle où vous retrouvez Fally Ipupa. La chanson s'appelle Sonfo.

0: Voilà une chanson qui parle d'amour, Mariam, mais c'est pas une chanson d'amour, c'est une chanson qui donne de la force aux gens qui s'aiment.
1: Ouais, ça parle d'amour, ça parle. Et par exemple, quand on s'aime, il faut pas écouter de gauche à droite.
0: Ouais.
1: Sinon, il y a des gens qui sont mauvais, ils vont vous séparer. Donc, il faut faire la communication entre vous dans le foyer, dans la famille, dans les foyers. Il faut l'entendre. Il faut pas écouter les ondits. Parce que si on écoute de gauche à droite, vous voulez vous séparer après, vous allez, ça va devenir, comment dirais-je?
0: Ah ben c'est compliqué si voilà. On commence à écouter les autres. Puis on peut se séparer pour de mauvaises raisons.
1: Voilà.
0: Et oui.
1: C'est des mauvaises raisons. Après, vous allez regretter. C'est pas la peine d'écouter les ondits. Quand on aime quelqu'un, il faut pas écouter des ondits. C'est ça, ça veut dire ça. Donc, on a composé cette chanson-là. Ça fait longtemps qu'on voulait travailler avec Fally Poupa. À l'époque, là, on n'a pas pu se joindre. Après, on est rentré dans les studios. En ce moment, on devait partir au Mali. Donc, on a appelé Fally Poupa et est venu. Donc, il est venu dans les studios. On a mis la musique, il a écouté, donc lui aussi il a ajouté ce qu'il doit ajouter, il a fait ça.
0: Sa partie. Ouais.
1: Voilà, sa partie. Après, on est parti au Mali, Amadou est décédé. C'est comme ça. Sinon, on se connaissait vraiment longtemps. Ouais. Et c'est comme ça. L'amour qu'on a, on veut partager avec tout le monde. L'amour qu'on a, on veut partager cet amour avec tout le monde. Amadou et moi, on a fait plus de 40 ans. On ne peut pas dire qu'il n'y avait pas de problème. Il y avait des problèmes, mais on s'assoit. On trouve la solution, on s'assoit, on parle, il y a la communication entre nous, on parle, on s'excuse, on présente les excuses entre nous, on parle, on trouve la solution en un mot quoi.
0: Ouais.
1: Comme ça c'est fini, on continue. Voilà, sinon on ne peut pas dire qu'il n'y avait pas de problème, plus de 40 ans dans le foyer.
0: Ah oui, non. Impossible.
1: Voilà.
0: Bien sûr.
1: Mais vraiment, on se comprenait bien, on s'écoutait, on s'aimait, voilà, c'est ça notre force.
0: Eh oui, et qu'un vrai grand amour, ça mérite qu'on travaille dessus parfois, et oui, qu'on fasse des efforts. Ça, c'est un beau message, Mariam, parce que c'est vrai que nous, on est dans une génération peut-être où on se sépare un peu vite, on divorce un peu vite dès qu'il y a un problème.
1: Voilà.
0: Mais
1: c'est ça, c'est pas comme avant, c'est pas comme nous. Nous, on n'est pas comme ça.
0: Ah ouais.
1: Sinon, il y a plein de gens qui voulaient qu'on nous séparer, mais on n'a pas écouté les ondits.
0: Ouais.
1: Donc on s'aimait, on s'écoutait, on trouve la solution dans les problèmes, vraiment. Amadou, vraiment, là où je suis là, vraiment, c'est quelque chose que j'oublierai jamais de ma vie jusqu'à ma mort. Chaque fois, chaque jour, Amadou, ça vient dans ma tête. Et puis la façon qu'il est parti, vraiment, ça m'a beaucoup marqué en un mot, ça m'a beaucoup marqué. Chaque fois que je monte sur la scène, jusqu'à présent.
2: Je n'arrive pas à oublier ce côté-là,
0: bien
2: c'est
0: sûr,
2: normal
0: voilà.
2: Parce que c'est plus de 40 ans sur scène. Et à chaque fois que sur la scène, tu vas avoir la place de
1: mon mari.
2: Mais on a un bon public, si le public est accueillant, les musiciens ils sont super avec elle. Donc,
1: ça m'encourage.
2: Voilà.
1: Vraiment, les concerts que j'ai fait, vraiment, le public était chaud. J'étais aux États-Unis, on a fait 7 concerts là-bas, tout le monde était chaud. Ils ont dansé, ils ont applaudi beaucoup, comme d'hab. Bon, vraiment, c'était bien. C'était bien.
0: Ah ouais,
1: ça m'a beaucoup encouragée.
0: En France aussi, il y a eu un concert fabuleux. C'était à la Cité internationale de la langue française à Villers-Cotterêts.
1: Voilà, Villers-Cotterêts, c'était très bien. Les gens étaient chauds. Ils ont applaudi, vraiment, ils m'ont encouragé. Vraiment, c'était très bien. C'était très, très bien.
0: Ah ouais.
2: C'était un premier spectacle, c'était un peu dur. Il y avait beaucoup d'émotions.
0: Mais pour le public aussi, je pense qu'il y avait beaucoup d'émotions. Parce qu'on vous aime beaucoup, on aimait beaucoup Amadou. Mm-hmm. Et donc, je crois que tout le monde a besoin de se retrouver ensemble. Mm-hmm. Il y a évidemment votre deuil intime et familial. Mais après, je pense que pour le public qui vous aime depuis... Alors, j'ai compté, dites donc, on a 27 ans d'amour avec vous. Puisqu'en 1998, au Transmusical de Rennes, vous nous aviez chanté...
1: Un bon souvenir.
0: Je pense à toi.
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0: Ensuite, il y a eu évidemment le dimanche à Bamako. Et puis, on a continué à vous écouter en 2008 avec l'essentiel album Welcome to Mali et cette beauté, Sabali.
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0: Moi, je me souviens très bien de ces transmusicales de Rennes en 98.
1: C'est ça qui nous a lancé. Hein. Mais c'est oui. Ça qui nous a beaucoup lancé. Hein. On ne peut pas oublier ça. C'est un grand souvenir pour nous. Ah ouais. Je rappelle deux fois, à l'époque, j'étais vraiment stressée. À l'époque, on n'était pas connus ici, mais quand on a joué, je pense à toi, vraiment. Ils ont applaudi, hein. Vraiment. C'était très, très bien.
0: C'était un coup de foudre.
1: Ah oui, ça nous a beaucoup encouragés.
0: Ah ouais. Vous étiez tout petit, Sam.
2: Oui, 98. Oui, j'étais vrai. Vraiment.
0: Vous avez des souvenirs de cette époque-là ou pas? Quand vos parents commencent à devenir des stars en France et vous vous dites, ah, on va beaucoup prendre l'avion.
2: Bien sûr, oui, parce que je voyais les clips à la télé, donc ouais. Je pense à toi qui passais tout le temps sur des chaînes françaises, vraiment. Tout ça. Donc, et puis j'appelais les amis, donc les amis m'ont dit, ah, j'ai vu tes parents à la télé,
0: oui.
2: J'ai vu tes parents. Et c'était génial ça.
0: Vous aimez bien ça, les festivals, parce que vous vous entendez toujours bien avec les autres artistes.
1: Oui, c'est vrai, j'aime beaucoup les festivals parce qu'il y a les rencontres avec des artistes et puis il y a beaucoup de gens, ils applaudissent. Vraiment, j'aime beaucoup les festivals.
0: Ah ouais, et puis faut dire que les amis d'Amadou et Mariam, il y a Blur, il y a Kezia Jones, il y a Coldplay.
1: On a travaillé avec eux, tout ça. On a fait la première partie de Coldplay. On a travaillé avec Diamond, Sabali, ça veut dire la patience. On a travaillé tout ce que vous avez dit.
0: Ah ouais, hein.
1: Cité les noms là. On a travaillé avec Otmo Kutuno, tout ça, tout le monde, vraiment.
0: Mathieu Cégide.
1: Mathieu Cégide, c'est la première personne qu'on a rencontrée quand on est venu en France. On a voyagé, on est parti en Angleterre. Donc, même maintenant, il veut que j'ai fait son concert, j'ai fait le concert avec lui à Bercy. M, il a connu au Mali grâce à nous. On a fait le festival Paris-Bamako, il était là-bas. Donc M est très gentil avec nous, vraiment.
0: Mais on a hâte d'entendre ce que vous nous réservez ensemble pour bientôt. Vous nous l'avez dit tout à l'heure, Mariam, toutes les nouvelles chansons de L'amour à la folie avaient été enregistrées avant la mort d'Amadou mois d'avril dernier.
1: Si.
0: Voilà, vous aviez tout fini.
1: On avait tout fini. Tout était fini.
0: Est-ce que vous avez de bons souvenirs de l'enregistrement de cet album? Est-ce que tout s'est passé au Mali, à Bamako? Est-ce que vous avez enregistré dans plusieurs endroits? Comment c'était?
1: L'enregistrement, on a fait ici, à Paris ici.
0: Ah,
1: je ne me trompe pas. Oui, on a fait ici. Le dernier enregistrement, c'était Fali Poupa.
0: Oui.
1: Et puis, on a fait un enregistrement aussi à... Dans la chanson de M.
0: Oui.
1: Voilà, quelques parties dans la chanson de M aussi, c'est des souvenirs comme ça. Voilà, après ça, on est parti au Mali.
0: Et vous, Sam, à ce moment-là, quand les chansons étaient en préparation, au moment des enregistrements, etc., est-ce que vous faisiez partie des oreilles qui avaient le droit d'écouter avant tout le monde les chansons qui allaient arriver?
2: Oui, en fait, il y avait quelques maquettes qui ont été faites devant moi.
0: Ouais.
2: Donc, j'ai même participé à faire le cœur d'une des chansons aussi dans l'album. Quel écho.
1: On a fait au Mali.
2: Quatre chansons au Mali comme ça. J'étais là. C'était les derniers souvenirs.
1: Oui.
2: J'étais là avec le papa, avec tout le monde. Donc,
1: Il a fait le cœur avec nous.
0: Voilà. Ah, c'est beau.
1: Si, c'est vrai.
0: Racontez-moi, Sam, comment ils travaillaient alors vos parents? Vous dites que vous étiez là au moment des maquettes. Alors, est-ce qu'il y avait un chef ou est-ce que c'était la démocratie sur les morceaux entre Amadou et Mariam? Comment ça se fabriquait?
2: Bah, presque au studio, c'est trouvé qu'ils avaient déjà travaillé ensemble, les deux. Ils travaillent ensemble d'abord, après ils nous font écouter. Donc dans le studio, et chacun amène sa partie, et ils se complètent, quoi. Et ils sont comme ça. Et c'était vraiment naturel chez eux de faire la musique. C'est comme si il y a une chanson qui vient. Ma mère, elle est très très forte en improvisation comme ça.
0: Et en mélodie. C'est la reine de la mélodie, voilà. Mariam.
2: Ça coule naturellement. Et voilà, c'est comme ça.
1: Quand tu mets ta musique seulement, paf, moi je trouve quelque chose, j'improvise dedans.
0: Ouais.
1: Je suis comme ça.
0: Ça donne des chansons magnifiques que je vous recommande. L'album L'amour à la folie commence en vous souhaitant bienvenue à la maison.

0: incroyable sur les voix, sur les guitares. C'est évidemment pour les guitares la partie d'Amadou qui nous a quittés. Sam, vous êtes guitariste. Ce genre de beauté là, Sabadjougou, c'est vous qui allez jouer ça sur scène maintenant?
1: Ben, j'aimerais bien, parce que tout ce que le papa il faisait un travail énorme. La guitare, quand même, plus de 40 ans de guitare, donc c'est vraiment un travail magnifique. Donc j'essaie d'interpréter des chansons, j'essaie d'apprendre ces lignes de guitare pour pouvoir les jouer. Donc je pense à toi, je la joue sur scène déjà. Voilà, donc pourquoi pas en 2026 d'autres morceaux, et je continuerai à apprendre ça, à les jouer. Voilà quoi, c'est l'un des un amour pour moi de jouer les chansons du papa.
0: Il y a aussi On veut la paix, parce que depuis leur premier album international, Amadou et Mariam, il y a toujours eu cette volonté de rassembler et de parler de la paix.
2: On veut la paix.

0: C'est beau. Mariam, important, hein, la paix.
1: Ah oui.
0: Vous voulez toujours en parler de ça.
1: Notre message, toujours, Amadou et moi, toujours, c'est message d'amour, message de paix, message d'entente. Le monde en a besoin. Surtout en ce moment, le monde est un peu mélangé, donc il y a des problèmes partout. Donc je veux que il y a la paix partout. On veut la paix dans le monde entier.
0: Je me souviens de la chanson C'est chaud déjà où vous racontiez hein, sur l'album d'avant. Eh ouais. Vous vous souvenez, hein, c'est chaud et on veut la paix.
1: C'est chaud partout.
0: C'est vrai. L'amour à la folie, un grand amour, Mariam, avec Amadou, qui a créé aussi une grande et belle musique. Et on voulait vous dire merci pour ça. Et aussi, merci d'avoir cette force et ce talent de continuer à porter ce flambeau, parce que on serait trop triste sans vous.
1: On vous remercie beaucoup, vous les journalistes, vous nous avez beaucoup soutenus. Continuez à soutenir Mariam et son fils, vraiment, ça nous encourage. Ça me soulage beaucoup. On vous remercie beaucoup. Vous avez beaucoup fait pour Amadou et Mariam aussi.
0: Merci Mariam, merci Sam.
2: Merci
0: à bientôt.
1: À,
0: aussi.
1: À la prochaine, merci beaucoup.
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0: Bienvenue dans Décibel, bienvenue ici, c'est le nom de la radio, c'est aussi le nom de ce studio. Elena, bonne année.
7: Merci, à vous aussi.
0: Ah oui, qu'est-ce qu'on vous souhaite pour 2026? Parce que là, j'ai fait un petit résumé en disant, oui, sortie de la Starac il y a 2 ans, et bah, depuis, pas de vacances, rien du tout, le premier album, la tournée et tout. 2026, vous avez envie que ça ressemble à quoi?
7: J'ai envie que ça ressemble à beaucoup de joie et de bonheur, à la scène, à rendre le public qui vient me voir heureux et d'être heureuse moi aussi. C'est pas mal.
0: J'aime bien ce programme, j'ai envie de voter pour vous.
7: Merci.
0: Par exemple, non, vraiment, Elena, présidente. De toute façon, il nous faut un Belge à la tête de ce pays. Moi, ça fait plusieurs années que je le pense, mais là, voilà, elle vient de le confirmer. Elena, présidente, et les deux disques de platine, et les deux, la réédition. Je le disais, vous avez attendu un petit peu.
7: Oui.
0: Avant de sortir cet album, il faut dire qu'en sortant de la Starac, vous avez enchaîné une énorme tournée.
7: Oui.
0: Ah, vous n'avez pas gagné le programme, mais vous étiez sur la tournée, donc il y avait de toute façon un emploi du temps très chargé. Oui. Je sais, parce que je connais ce business, et vous aussi maintenant, qu'on a dû vous presser en vous disant « dépêche-toi, dépêche-toi, dépêche-toi ». Pourquoi avez-vous décidé de prendre le temps?
7: Parce que personne ne m'a pressé.
0: Ah, c'est vrai? Ah, vous avez une super équipe alors?
7: Oui, je suis bien tombée, et surtout, comme vous l'avez dit, je n'ai pas gagné.
0: Ouais.
7: Donc je pense qu'il y avait beaucoup d'attentes sur le gagnant.
0: C'est Pierre Garnier qui a gagné cette année-là. Et alors lui, oui, pour le coup, il a sorti son album plus rapidement et ça a cartonné.
7: Voilà. Et du coup, j'ai été rapidement signée dans un label. Et j'ai été en studio, j'ai découvert en fait la particularité de moi et de ma non-expérience dans ce monde de la musique aussi. Il fallait que je sache ce que j'avais envie de faire et je le savais pas encore.
0: Ouais.
7: Donc il fallait que j'essaye avant de proposer quoi que ce soit. Je suis bien tombée aussi parce que je me suis retrouvée en studio avec Vincha, avec qui j'ai coécrit finalement toutes les chansons de l'album.
0: Et vous aviez écrit des chansons avant?
7: Jamais.
0: C'était la première fois.
7: C'est pour ça aussi
0: magique, ça.
7: Que le temps a été nécessaire, hein, parce que rien n'existait et je savais pas qu'est-ce que je voulais faire, qui je voulais être en tant qu'artiste. Et prendre le temps, c'était important, même si je perdais peut-être des auditeurs.
0: Potentiel, oui.
7: Voilà,
0: parce que, ouais,
7: on dit, il faut battre le fer tant qu'il est encore chaud. J'étais en mode, ok, mais moi, je ne suis pas chaude parce que...
2: Cette dame n'est pas un fer. Cette dame est une artiste, il fallait qu'elle prenne le temps.
7: Voilà, et j'ai bien fait parce que je suis très fière de cet album qui me représente à 100%. Et voilà, j'avais besoin de temps et j'avais le droit de le prendre, donc je l'ai pris.
0: Et non seulement le public vous a attendu, celui qui vous avait repéré à la télé, mais là, vu le taux de remplissage des salles de concert et vu donc ce couronnement de l'album et les disques de platine, c'est sûr que voilà, vous avez fait les choses dans le bon ordre. Vous avez d'abord sorti quelques chansons, on se souvient de Summer Body.
7: Summer

0: Et puis, comme il n'y a pas que le piano-voix dans la vie, vous avez cartonné avec ce premier gros tube.
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2: Quand vous étiez en studio en train de préparer ce premier album, est-ce que vous sentiez que cette chanson, Mauvais garçon, elle avait quelque chose de particulier, de spécial ?
3: Elle avait quelque chose de particulier, oui, parce que c'était un projet musical, on va dire, je vais l'appeler comme ça, parce que c'était quelque chose que j'avais jamais fait auparavant et dans lequel je pensais pas me retrouver.
2: Vous parlez du style musical,
3: voilà,
2: un peu plus dansant,
3: de la prod, du côté presque électro et je trouvais ça trop chouette parce que je pensais que moi j'adore le piano. Si j'avais pu faire un album au piano, je l'aurais fait.
0: Vous êtes Adèle.
3: Voilà, j'adore ça et en fait il y a un moment où on a envie de tester de nouvelles choses et là pour le coup c'est ce qu'on a fait et même dans la manière dont on a écrit ce texte qui était un peu particulier hein, de personnifier comme ça le mauvais garçon et de dire tout ce qu'il faisait de mal. Il y avait un côté très exutoire aussi en écrivant cette chanson
2: et donc, très authentique aussi de dire mais moi je reste.
3: Évidemment.
2: Aussi, ça c'était chouette.
3: Et donc on sent que moi par exemple avant qu'elle sorte je disais cette chanson c'est mon ovni. Je sentais qu'elle était différente des autres, pas parce que elle allait avoir le succès qu'elle a eu, mais parce que c'était quelque chose que j'avais jamais fait et qui ne se retrouve pas dans l'album.
2: Ouais. Et finalement, c'est celle-là qui accroche le plus grand nombre d'auditeurs au départ. C'est celle-là qui se retrouve sur toutes les radios pendant des semaines, pendant des mois. Alors, est-ce que ça vous dit des choses de, justement, vous m'avez dit en sortant de la Starac, vous vous demandiez qui vous vouliez être comme artiste, etc. Est-ce que finalement, vous n'êtes pas une artiste un peu plus culottée que ce que vous imaginiez?
3: Je sais, peut-être. En tout cas, tout ce que j'ai compris, c'est que la chose que je préfère en tant qu'artiste et en tant que chanteuse, c'est de raconter des histoires et des textes et qui sont les miennes et qui sont du coup très authentiques parce que je raconte vraiment tout ce que je pense. C'est des messages et des chansons que j'écris à la base pour moi, pour me faire vraiment du bien et elles ont été touchées les gens d'une manière que j'aurais jamais pu imaginer. Et ça m'est revenu comme ça, ça a fait une boucle en fait. Et c'est là que je me suis dit, waouh, mais en fait, on peut vraiment se faire du bien tous ensemble quand j'écris une chanson. Et j'adore ça, j'adore cet échange et ce partage. Après, de témoignages aussi, parce que c'est hallucinant.
2: Les gens vous racontent leurs histoires.
3: D'avoir un impact sur la vie des gens dans leur quotidien de vie avec une chanson, j'ai trouvé ça étrange et en même temps énorme. Ouais. C'est hyper bizarre.
2: Et voilà comment on est un hymne, parce que oui, moi je pense que Mauvais Garçon, c'est vraiment devenu un hymne pour tout un tas de générations, de filles et de garçons. Oui, ça fait partie des rares chansons que je peux chanter à tue-tête. Moi, en adhérant à chaque mot, et ma fille de 11 ans, en adhérant à chaque mot aussi. La réédition de l'album d'Elena vous propose 5 chansons inédites, dont Piscine.
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0: écoute Elena. Pardon, j'ai pas entendu ce que vous avez dit. Non. Piscine. Alors, vous dites adieu à qui
1: dans la piscine?
2: À mon téléphone.
0: Ah, est-ce que c'est un gros sujet ça pour vous?
2: Oui.
0: Vous m'avez dit tout à l'heure, j'écris que des trucs authentique sur ce qui m'arrive.
2: Donc, oui.
0: On a un petit problème d'addiction au téléphone.
2: On a un petit problème. Ouais, on a.
0: À quel point?
2: Franchement, au point que je crois que mon temps d'écran, il est de 9 heures par jour.
0: Waouh!
2: Aïe.
3: Non, mais c'est impressionnant. Ouais.
2: Oui. Mais en même temps, je veux pas me justifier, mais.
0: Si, si, allez-y.
2: Mais c'est, mon travail aussi est sur mon téléphone, je dois répondre souvent à des messages,
3: ouais,
2: etc. Donc, il y a mis du divertissement, mis du travail, mais, okay. Mais je passe beaucoup trop de temps sur mon téléphone, je le sais.
0: Donc, ça valait une chanson, c'était important. Nuages.

0: marrant parce que, enfin c'est marrant, non c'est pas une chanson marrante, c'est pas ça que je voulais dire. On sent déjà une évolution, non, dans votre écriture par rapport aux premières chansons Ellie, qui est pas un vieil album,
1: mais oui.
0: Là du coup vous avez pu vous replonger dans l'écriture. J'imagine que ça c'est pas une chanson que vous avez écrite au même moment que les premières.
1: Non, pas du tout, et je suis assez d'accord avec vous là-dessus, parce que c'est vrai que quand j'écoute cette réédition, j'ai l'impression que c'est une version mature, un peu plus mature de moi. En même temps, chose plutôt logique, puisque je découvre encore, ouais, que l'album, je l'ai construit l'année passée. La réédition, c'était cet été, par exemple. Donc,
0: À nouveau, pas de vacances.
1: Non.
0: C'est fini les vacances, Elena.
1: Non, jamais. Et d'ailleurs, moi qui voulais parler que de mes histoires, ouais, sur la réédition, j'avais envie d'aller chercher dans l'imaginaire, j'avais vraiment envie d'explorer ce que c'est que d'écrire une chanson sur une histoire qu'on raconte, que l'on n'a pas vécue, et d'inventer un personnage et d'inventer une situation. Et c'est assez chouette à faire aussi, parce que on peut tout inventer. Alors, oui, que notre vie, on ne peut pas l'inventer, on prend les faits. Et là, je pouvais aller où je voulais, je pouvais vraiment créer quelqu'un. Et c'est pour ça que j'ai adoré écrire Nuages.
0: Après, il y a aussi la réalité qui vous rattrape toujours dans vos chansons, parce qu'on l'a compris, vous êtes une artiste authentique. Et Maman s'inquiète, ça c'est bien réel. Hein.
2: Coucou chérie, j'espère que ça va. Écoute, je viens d'aller me promener avec papa et Rio sur la plage, c'était trop gai. Mais bon, voilà, tu me manques quand même un peu, hein, mon cœur. Allez, je t'aime.
3: Encore un appel manqué, faudra que je la rappelle.
0: Maman s'inquiète avec Brigitte.
1: Fit Brigitte.
0: Fit Brigitte, dans Fit sur l'album. C'est votre maman,
1: oui,
0: Brigitte, qui vous laisse des messages, donc comme ça, tout doux, des messages de maman qu'on adore. Et évidemment, vous lui manquez, mais elle doit être archi fière, parce qu'il me semble qu'elle est très fan de musique et que la personne avec qui vous avez découvert la musique et chanté à tue-tête toute votre enfance, c'est elle, c'est Brigitte.
1: Évidemment, elle est très fière, mais c'est vrai qu'elle s'est beaucoup inquiétée parce que j'étais en train de faire mes études il n'y a pas si longtemps que ça, et que le chemin musical n'était absolument pas prévu et qu'elle ne connaît pas ce monde et ce, ouais, milieu. Mais je pense que c'est logique. Son inquiétude, elle est légitime, et quand elle a écouté cette chanson, elle m'a dit « Mais je m'inquiète plus, hein. Je m'inquiète plus, hein. Faut que t'arrêtes de dire que je m'inquiète plus. » Et j'ai dit « Ok, tu veux avoir ton droit de parole ? Ben vas-y, fais. »
0: Elle va faire la réponse.
1: Et du coup,
0: comme
1: c'est
0: dans
1: pour
0: un
1: ça,
0: clash de rap.
1: À la fin de la chanson, elle dit, ouais, « Tu sais, les, je m'inquiète plus. » J'étais en mode « Vas-y, fais ton droit de parole, comme ça je le mettrai à la fin de la chanson. » Et mon premier feat de ma vie, avec ma mère.
0: C'est trop bien. J'adore. Bah, sur l'album d'Orelsan, il y avait bien sa grand-mère. Moi, oui, je trouve ça super d'intégrer la famille à son art. Et à la fois, c'est vrai, vous l'avez dit, elle n'est pas une artiste, elle n'est pas de ce milieu-là. Est-ce que c'est facile de mélanger la vie d'avant, j'allais dire la vraie vie, et la vie d'artiste, ou est-ce que vous êtes obligée de compartimenter?
1: J'essaye de compartimenter, parce que sinon, on ne fait que de parler de ça.
0: Ah oui.
1: Et ça devient un peu épuisant à la fin, parce que je disais à mes parents, vous savez, c'est comme si moi, dès que vous rentrez du travail, je vous parlais que de votre travail. Et donc, on essaye aussi de parler d'autres choses, mais c'est normal qu'on en parle, et je réponds à leurs questions, et parfois aussi, j'aime leur annoncer de chouettes nouvelles. Enfin voilà, je leur fais tout le temps écouter mes chansons, ils adorent. Donc oui, on essaye de compartimenter, mais c'est normal d'en parler, de parler de mon quotidien, de ma vie, sinon je ne sais pas quoi raconter non plus à mes parents.
0: Alors il y a un truc qu'on n'aime pas trop raconter à ses parents, mais qui arrive quand on est une jeune femme en 2025, en 1995, en 1975, un peu tout le temps en fait, c'est ce que vous racontez dans la chanson « Capuche ».
1: Capuche, qui est une chanson qui parle de l'harcèlement dans la rue que peuvent vivre les femmes, que j'ai mélangé aussi avec une part de célébrité. Et
0: vous avez une double raison de mettre la capuche dans la rue, c'est que déjà
1: ouais,
0: vous êtes, voilà, une jolie fille aux yeux bleus, donc quoi qu'il arrive, il va se passer des trucs. Mais en plus, elle est célèbre. Ouais, c'est vrai ça. Ah, j'avais pas vu le double.
1: Oui, c'est ça.
0: Message.
1: Le premier couplet, c'est vraiment quelque chose qui peut s'apparenter à tout ce que les femmes peuvent vivre au quotidien, malheureusement. Et le deuxième couplet, en fait, ce personnage aussi que j'ai inventé, mais où j'ai pris que des événements existants se transforme en fait quelqu'un qui me reconnaît et qui me demande une photo et que je refuse et qui me dit mais t'es une star, tu te prends pour qui? Donc voilà, j'ai mixé un peu tout ça et c'est une thématique très importante pour moi et qui résonne vachement en moi. Je suis très fière de cette chanson aussi. Mais qui a écrit

0: doit être très plaisant d'avoir comme ça des convictions et de pouvoir les transformer en art, en chansons, pouvoir les partager. Quels ont été les retours sur cette chanson, particulièrement sur Capuche ?
1: Les retours ont été plutôt positifs, dans le sens où souvent quand les gens entendent des chansons qui les touchent, ils sont heureux qu'elles existent.
0: Oui.
1: Et donc ils me remercient. Je l'ai eu pour Capuche, je l'ai eu pour Mauvais Garçon. Il y a des gens qui me disent aussi, j'aurais aimé l'entendre plus tôt,
0: ouais.
1: ou que voilà, elle ait existé à une période de ma vie où j'en avais besoin. Et ça, c'est des moments qui sont très forts pour moi. Et sur Capuche, c'est principalement ce qui est le plus ressorti. Juste merci. Et c'est fort pour moi d'écrire une chanson et que les gens me remercient de l'avoir écrite.
0: Oui, c'est classe. Bon, et alors, une bonne fois pour toutes, dites-nous, donnez-nous le mode d'emploi. Comment on fait pour demander une photo sans importuner l'artiste qu'on adore et qu'on n'a pas envie d'emmerder?
1: En soi, moi, on m'importune que quand c'est mal poli.
0: Ouais.
1: En fait, il y a une forme de politesse à avoir n'importe où et n'importe quand.
0: Et avec tout le monde.
1: Et avec tout le monde, oui. Et parce que je pense que la chose principale à avoir toujours en tête, c'est de se dire, oui, j'adore ces chansons, peut-être, je l'écoute beaucoup, je la regarde, mais je suis humaine. Je suis la même personne que la personne que j'ai en face de moi, en fait. Enfin,
0: ouais,
1: voilà.
0: C'est ça.
1: Et donc, ça me dérange jamais à partir du moment où quelqu'un vient me dire « Bonjour, désolé, je veux pas t'embêter, est-ce que tu voudrais bien ? Merci, si tu veux pas, c'est ok. » Et je vais jamais dire non.
0: Ouais, c'est ça. En fait, c'est juste une façon de se dire c'est pas un dû, c'est pas quelqu'un qui se jette sur toi et qui prend un selfie, quoi. C'est juste, on parle deux secondes avant, quoi.
1: Voilà.
0: Et ouais, on se dit bonjour, quoi.
1: Parfois, les gens, vraiment, ils sont en mode « Photo !» Et je dis « Bonjour !» Et là, tout d'un coup, et ça se débloque en eux, parce que je peux peut-être essayer de comprendre qu'ils sont impressionnés, même si je ne comprends pas comment on est impressionné par moi, mais je me mets à leur place et avec quelqu'un que moi j'adore. Et en fait, d'un coup, ils disent « Oh pardon, excuse-moi, oui, bonjour, ça va ?» Enfin, il y a en fait la politesse,
0: et voilà.
1: C'est la clé.
0: Elena, j'imagine, mais vous allez me dire, moi je n'ai jamais sorti un premier album à succès dans ma vingtaine, beaucoup de conneries dans ma vingtaine, mais non, ça non. Est-ce qu'on vous sollicite pour des trucs complètement lunaires? Est-ce qu'on vous dit, est-ce que vous recevez des propositions pour la télé, pour le cinéma, pour lancer, j'en sais rien, une marque de fringues, des pompes, des soutiens-gorge? Est-ce que vous êtes à un moment de votre carrière où vous recevez des trucs que vous n'imaginiez jamais recevoir?
1: Oui. J'essaie de trouver un bon exemple, mais en fait, que ce soit... c'est comme ça que ça fonctionne, en fait, en fait maintenant. Quand une marque a envie de mettre en avant un produit et qui veut toucher une certaine cible et qui trouve que je serais la personne pour le faire correctement, bah, il me contacte. J'ai pas eu de trucs farfelus, en vrai.
0: Non, pas des trucs marrants
1: Non, j'ai pas eu de truc marrant, j'aurais bien aimé vous en dire.
0: J'aurais adoré. Genre une marque de toilettes japonaises. Elena, soyez l'égérie des toilettes japonaises.
1: Mais
0: j'en sais rien,
1: pense
0: un truc fou.
1: Honnêtement, que ce genre de choses est plutôt filtré et qu'en fait, on n'en parle pas.
0: Mais oui, elle a une équipe.
1: Oui, j'aurais adoré tomber sur une marque de toilettes japonaises.
0: C'est drôle. Je sais pas pourquoi j'ai pensé à ça.
1: Parce
0: que ça n'a tellement rien à voir avec la musique. Et à la fois, enfin, je sais pas. Est-ce que vous avez des envies de, je mets d'énormes guillemets, diversification? Souvent, on dit que les chanteuses étant des interprètes, ça peut très facilement basculer dans la comédie, dans le cinéma. C'est des trucs que vous avez envie de faire ou bien vous êtes heureuse avec votre musique?
1: Pour être tout à fait honnête, j'ai passé un casting pour une voix dans un film.
0: Ah, excellent. Ah oui, une voix off.
1: Et j'ai trouvé ça absolument dur à faire. Je me suis dit, mais reste faire ce que tu sais faire. Enfin, pourquoi tu fais des trucs comme ça? Chacun son métier, quoi. Ça, si ce métier existe, c'est pas pour. Enfin, c'est pour une raison. Et donc j'ai pas été prise. Et j'étais en mode, mais tant mieux, c'était trop dur. Donc je vais rester à chanter. L'acting, c'est pas pour moi. Mais par contre, il y a quelque chose que j'adorerais faire, qui plus de mon domaine, du coup, ce serait de chanter une chanson dans un Disney.
0: Oh,
1: mon rêve.
0: Genre une princesse.
1: Oh, grave.
0: Ou une méchante.
1: Je sais pas si je ferais la méchante.
0: Non, vous êtes 100% princesse. Pour moi, vous êtes la gentille du film, c'est sûr. Ah là là, vous chantiez les chansons des princesses Disney quand vous étiez petite.
1: Ouais, je les connais par cœur.
0: C'est qui votre préférée?
1: Princesse, moi c'est Jasmine.
0: Oh, ce rêve bleu.
1: Ah ouais, de ouf.
0: Je n'y crois pas, c'est merveilleux.
1: Oui. J'aimerais trop.
0: Ah bah oui, oui, oui. En plus, Disney, pour le coup, très régulièrement, ils sollicitent des artistes pour parfois réenregistrer. Genre, s'il y avait un live action d'Aladin.
1: Ah ouais.
0: Ce serait fou.
1: Ah ouais, j'aimerais trop.
0: Que vous chantiez le rôle de Jasmine.
1: Oui.
0: Allô, Mickey, tu m'entends? Elena est dispo. Enfin non, elle n'est pas dispo. Elle a une année énorme, mais elle va se rendre dispo.
1: Oui, complètement.
0: Si c'est pour faire Jasmine, elle est dispo. Ah, ça, ce serait super de vous entendre là-dedans. Mm-hmm. Ah oui, quelle bonne idée. On parlait de la réédition de votre album et des nouvelles chansons. Et il y en a une qui cartonne en ce moment. Elle s'appelle « Tout a changé », mais entre parenthèses, rien n'a changé.
1: C'est comme ça qu'on m'a faite.

0: mais c'est plus la même vie. C'est ça qu'elle dit, cette chanson.
1: Exactement. C'est moi, je n'ai foncièrement pas changé en tant qu'être humain, mais c'est vrai que mon quotidien et ma vie ressemblent plus du tout à ce que j'ai pu vivre avant. Mais tout ce que je souhaite, c'est que mes amis, ma famille et les gens que j'aime et qui me sont chers à mon cœur soient toujours avec moi et que surtout ils me disent si jamais quelque chose a changé, parce que je veux les garder à tout jamais.
0: Ça vous rend heureuse quand même ce changement, même si ça bouscule tout, même si ça change beaucoup de choses. C'est un bonheur d'être dans cette dynamique aujourd'hui pour vous.
1: Oui, moi aujourd'hui je me vois pas ailleurs que ici.
0: Meilleure pub pour la radio. Écoutez, on va arrêter l'émission, on fera pas mieux. Elle est trop forte, Elena.
1: Et non, évidemment, je suis hyper heureuse parce que je pense que c'est une chance et je pense à tous les artistes qui méritent aujourd'hui qu'on les écoute plus parce que je suis pas artiste parce qu'on m'écoute. J'ai juste beaucoup de chance d'avoir des gens qui sont présents et qui sont là pour moi et qui suivent mon actualité, etc. Mais je suis juste trop heureuse de pouvoir vivre ça. Et mon quotidien, il a changé, mais il est hyper diversifié. Enfin, je veux dire, je suis pas tous les jours en train de faire la même chose parce que je fais le parallèle, évidemment, avec les études que je faisais et que j'adorais.
0: C'était quoi vos études ?
1: J'étais en orthophonie, j'ai fini ma licence. Et aujourd'hui, je me vois pas dans un bureau à travailler, même si je pensais que j'adorerais ça. Et ouais. En soi, j'en suis sûre. Mais aujourd'hui, maintenant, je peux plus retourner en arrière. C'est pas possible.
0: Elena, on va se quitter avec la chanson d'amour de votre réédition. Elle s'appelle « Loin de toi ». Jamais les chansons romantiques, les chansons d'amour, au fond, c'est ça que vous préférez.
1: C'est le plus dur pour moi à écrire, mais une fois qu'elles sont écrites, après c'est celle que je préfère.
0: Alors on va la déguster ensemble. Elena, merci d'être venue nous voir.
1: Merci à vous.
0: Merci d'être passée par ici. Et à la prochaine.

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2: Il était 5 heures du matin, on avançait dans les marais, couvert de brume.
1: Révélé par The Voice Kids, Timéo Béas est un jeune chanteur originaire de Cran. L'interprète de Canaillou a aussi su séduire les studios Disney en prêtant sa voix au personnage de Mufasa, le roi lion.
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1: Pour l'un de ses enregistrements, il rend hommage à Michel Delpech.

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3: Ici dans le Nord, vous le savez, on aime le ballon. Mais parfois, le ballon a une forme qu'on n'attendait pas.
4: Je m'appelle Perrine Aberstich et je suis directrice générale de la Ligue des Hauts-de-France de rugby.
3: Et vous avez découvert le rugby comment ?
4: C'était à l'Olympique Marquois Rugby quand j'étais en master à l'Université de Lille. Et je cherchais une alternance et je l'ai trouvée à l'OMR. Je pense que ça a été accentué quand même par le fait que, en même temps que dans le rugby, je suis tombée dans le Nord. Le film avait raison, hein, quand on vient, on n'a plus envie de partir.
3: Alors c'est d'autant plus fort qu'on dit que le Nord n'est pas forcément une terre de rugby, c'est vrai ?
4: C'est en train de le devenir. Aujourd'hui, on le voit sur la métropole lilloise, on a de plus en plus de clubs. Leurs écoles de rugby sont pleines, les sections baby rugby ne désemplissent pas. C'est également le cas dans le Nord et dans l'ensemble des Hauts-de-France où on a beaucoup de nouvelles sections. Aujourd'hui, le rugby se développe aussi parce qu'on a une pratique pour tous et partout. Du rugby adapté, du rugby santé, du rugby à 5. On invite tout le monde, c'est mixte, c'est intergénérationnel et je pense que c'est ça qui fait que ça marche dans les Hauts-de-France.
3: Est-ce qu'il faut avoir joué au rugby pour être directrice du rugby ?
4: Pas du tout, je suis basketteuse de formation. Maintenant, malheureusement, j'entends encore parfois dans les tribunes des gens dire « j'aime pas voir des femmes jouer au rugby » ou « c'est un sport d'homme ». Donc on est aussi là pour faire changer les mentalités. Aujourd'hui, je gère surtout les équipes. À la Ligue, on est 17 salariés au service du rugby, donc 11 plutôt sur le côté sportif et 6 sur l'administratif.
3: On entend souvent les joueuses et les joueurs de rugby parler de valeurs, mais quelles sont ces valeurs ?
4: Les grandes valeurs du rugby, c'est le respect, la solidarité, l'engagement. C'est ce qu'on essaie de transmettre tous les jours et c'est à nous aussi les adultes, encadrement, la ligue, les éducateurs, de les transmettre. Aujourd'hui, nous on parle toujours d'éducateurs et pas d'entraîneurs parce qu'on n'est pas seulement là pour faire des joueurs et des joueuses, mais aussi les hommes et les femmes de demain. Moi, c'est ici, au service des clubs, au service du développement du rugby, que je m'épanouis.
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5: La nature. Aux gens qui habitent à côté.
6: Bah moi, je sais pas, mais il y a monsieur le maire. Dans son prénom, il y a le maire. Bah, il y a la mère... Du coup, je pense que c'est Ali.
7: Ah, tu penses que monsieur le maire est le propriétaire de la mer ?
6: Oui.
7: Et comment on appelle les habitants de la mer ?
6: C'est ceux qui habitent dans les îles.
7: Et est-ce que vous savez combien elle mesure la mer ? Est-ce que vous savez jusqu'où ça peut descendre ?
6: 60 mètres ? 3 km ?
5: 100 mètres ? 200
7: plus. Quels sont les animaux qui vivent tout dans le fond de la mer ?
6: Une raie ?
5: Une pieuvre ?
6: Une tortue ?
5: Les étoiles de mer,
6: les corails,
5: les requins,
6: les poissons.
8: Et avec ceci,
9: oui.
8: ce sera tout.
7: Comment ils font pour voir ?
6: Ils ont une vision plus adaptée dans l'eau.
5: Ils ont des gros yeux.
7: Mais des fois, il fait vraiment très nuit. Hein. Vous avez vu des images, des fois ?
6: Non, parce qu'en fait, il y a des poissons qu'ils ont une antenne où il y a une petite boule qui fait de la lumière.
7: Mais ils n'en ont pas tous. Alors comment ils font les autres, ceux qui n'ont pas de lampe ?
6: Ils s'approchent d'eux et du coup ils voient.
7: Tu penses qu'en fait, il y en a qui ont des lampes et ceux qui veulent voir, ils suivent ceux qui ont des lampes.
6: Ouais.
7: Et quel est le plus gros des animaux selon vous qui...

0: vit sous l'eau, tout dans le fond de l'eau.
1: Une chèvre, les grosses chèvres,
2: des baleines,
3: une grosse baleine,
4: un requin,
5: la barrière des corails.
0: C'est quoi la barrière de corail?
6: Bah, ça permet pour pas que les requins aillent manger ceux qui sont après la barrière.
0: C'est comme une clôture en fait?
6: Un peu.
7: C'est comme un filet dans l'eau et c'est pour que les gens ils se baignent dedans et pour pas que les requins ils mangent les gens qui se baignent.
0: Est-ce que les requins ça mange les gens?
8: Les requins c'est méchant donc moi je pense que oui.
9: Des fois je regarde des vidéos de requins et donc, du coup et ben je vois où des fois ils en mangent des gens et je pense que c'est très très très méchant.
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11: À la menuiserie Pelé, fondée en 1926, elle est située à Montenay, le long de la route Laval-Ernée. Quand on arrive sur place dans le hall d'entrée, on passe d'ailleurs devant une machine qui, elle aussi, a 100 ans. Elle était utilisée au début de l'entreprise. Et je rejoins Laurent Pelé, le directeur. Il représente la troisième génération de la famille. Et dans son bureau, justement, il y a quelques portraits de famille.
12: Là, vous êtes devant les photos de mon grand-père et de mon père qui sont dans l'atelier à Montenay, derrière l'église, ce qui est l'origine de l'entreprise.
11: Oui, parce qu'évidemment, elle a changé d'endroit, même si on est toujours à Montenay, mais vous avez déménagé il y a combien de temps?
12: Il y a un peu plus de 20 ans, c'était janvier 2005.
11: On va s'avancer, Laurent, on va quitter votre bureau. Alors, je vois qu'il y a l'atelier sur la droite, mais là, d'abord, on est dans une autre pièce.
12: Donc là, vous êtes au bureau d'études, où vous avez trois personnes qui y travaillent, où on prépare tout ce qui va être fabriqué en atelier.
11: Alors justement, vous intervenez sur quel type de chantier tout au long de l'année?
12: Donc nous avons gardé les particuliers qui représentent à peu près 20% de notre chiffre d'affaires. Et autrement, nous travaillons aussi sur des chantiers publics et des marchés privés.
11: Parmi les très gros chantiers réalisés par l'entreprise Pelé, on peut citer la conception et la pose de toutes les menuiseries du 40, le conservatoire de Laval. En ce moment, Pelé travaille sur la future médiathèque de Lassay-les-Châteaux. Et une grosse partie du boulot s'effectue dans l'atelier.
12: On va aller vers l'atelier, il y aura un petit peu de bruit.
11: Il y a combien de personnes d'ailleurs qui travaillent chez vous maintenant, Laurent Pelé?
12: On est plus de 30 aujourd'hui, compris des alternants, des jeunes en formation, du CAP jusqu'à la licence.
11: J'adore parce que, alors évidemment on entend le bruit des machines, mais il y a cette odeur du bois qui en fait est assez agréable d'ailleurs.
12: Ah oui, on a la chance d'avoir vraiment un très beau métier, on travaille. Le bois, c'est une matière très noble, donc toutes les essences du chêne, du hêtre, du châtaignier, du frêne.
11: Je vois plein de machines, il y en a une à ma droite, il y en a une à ma gauche qui est assez impressionnante. Qu'est-ce qu'elle fait là, la machine qui est sur notre gauche et on s'en rapproche?
12: Donc ça c'est un centre d'usinage numérique qui nous permet d'usiner un peu tout ce qui peut être fait en menuiserie. Elle est à 5 axes, donc on peut faire un ballon de foot en deux fois sur ce genre de machine. Mais elle ne sert pas à ça, évidemment. Elle sert surtout à fabriquer toutes nos portes, tous nos châssis, tous nos agencements.
11: Et alors, quand on s'avance dans votre atelier, on voit qu'il y a eu différentes constructions de cet atelier. Là, j'ai l'impression qu'on est dans une partie très récente.
12: Oui, donc l'atelier a été construit en 2004. On l'a agrandi 3 ans après, en 2008. Et puis, il y a 2 ans maintenant, on a agrandi 600 mètres carrés et on a mis du photovoltaïque sur le toit.
11: Bon, alors ça se trouve, si je reviens dans 100 ans pour les 200 ans, je ne suis pas sûr que ce soit possible, mais ce sera 2 fois plus long alors l'atelier.
12: Voilà. On sera dans le champ à côté.
11: Alors Laurent Pelé nous a dit que l'une de ces machines pilotées par ordinateur est capable de fabriquer un ballon de foot. Il en a d'ailleurs un exemplaire dans son bureau. J'ai essayé de faire des jongles avec, alors je me suis fait mais très très mal. Je ne vous raconte pas l'état de mon pied, c'est une catastrophe.
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1: Louis Hachette, fondateur de l'un des plus grands groupes d'édition au monde. Mais saviez-vous que tout a commencé à Rethel? Louis, dès son plus jeune âge, se tourne vers la lecture. Un amour, d'ailleurs, qu'il ne quittera jamais. À peine adolescent, il quitte sa ville natale avec sa famille pour Paris, où sa mère travaille comme lingère dans un grand lycée. Et c'est à la capitale qu'il va faire ses études, notamment en droit. Mais c'est un autre domaine qui va capter son attention, l'édition. À 26 ans seulement, il fonde sa propre maison d'édition. Très vite, elle prend une ampleur considérable et en quelques années, elle devient le premier groupe d'édition en France. Et qu'est-ce qui explique un tel succès? Eh bien, c'est surtout son modèle commercial novateur. Louis Hachette comprend que pour toucher un large public, il faut adapter les livres aux besoins du public. Qu'il s'agisse de manuels scolaires, de dictionnaires ou d'ouvrages destinés aux jeunes lecteurs, son intuition est de créer des ouvrages pédagogiques, accessibles à tous à des prix raisonnables. Et le pari est réussi, car ses livres se retrouvent dans toutes les écoles et contribuent à l'émergence d'une véritable culture populaire. Loin de se cantonner à l'édition scolaire, il diversifie rapidement son catalogue en publiant des romans, des biographies, des récits de voyage ou des ouvrages scientifiques. Et c'est là toute la force de sa vision. Il parvient à offrir à la fois des livres éducatifs, mais aussi des œuvres littéraires qui font de sa maison un acteur incontournable du paysage éditorial français. Un autre point marquant du génie commercial de Louis Hachette, la distribution des livres. Il innove en installant des points de vente dans des gares, là où le public est nombreux. Des points de vente qui s'appellent aujourd'hui Relais. Louis Hachette s'éteint à 64 ans, mais son nom et son œuvre perdurent toujours à travers l'énorme empire qu'il a créé. Le 9 février 1953, Henri Philippe Aki, des éditions Hachette, publie les premiers titres d'une collection appelée « Un grand avenir, le livre de poche ». Un format qui séduit un public jeune car le prix est plus raisonnable. Aujourd'hui, les éditions Hachette sont parmi les plus grandes maisons d'édition au monde, mais tout a commencé à Rethel, grâce à ce jeune homme passionné par les livres et déterminé à démocratiser la culture. Louis Hachette, véritable pionnier de l'édition, c'est l'un des trésors de Champagne-Ardenne.
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2: Perpignan abrite un petit bijou souvent méconnu des visiteurs, le musée Puig, dédié aux monnaies et aux médailles. Installé dans la belle villa des Tilleuls, ce musée offre un voyage dans l'histoire de la numismatique.
3: Alors, on est à la villa des Tilleuls, avenue de Grande-Bretagne, au 42. C'est une villa qui abrite actuellement une bibliothèque, mais surtout un musée très méconnu des Perpignanais, malheureusement.
2: Et vous, Sabine, vous êtes la directrice de ce fameux musée, qui est le musée dit Puig.
3: Le musée des monnaies et médailles Joseph Puig. Alors Joseph Puig était un Perpignanais d'origine qui a trouvé sa première monnaie à l'âge de 14 ans, ce qui a déclenché une immense passion pour la numismatique qui a tout légué à la ville de Perpignan pour faire ce musée-là.
2: Il faut dire que cette villa, elle est majestueuse et elle est magnifique.
3: Tout à fait. Alors c'est une villa Petersen, donc construite en 1907.
2: Ce monsieur Puig, il faisait quoi?
3: Il était mercier. Il était mercier, il a fait fortune à Paris. Il a eu la chance aussi d'épouser une femme très riche, donc ça aide.
2: Une catalane?
3: Une catalane de Saint-Laurent de la Salanque. Dans toute sa vie, il a collectionné des monnaies.
2: On va rentrer dans le musée?
3: Allez, on rentre.
2: Alors Sabine, nous voici à l'intérieur du musée, au deuxième étage de cette villa des Tilleuls.
3: Alors ici, vous êtes vraiment au cœur du musée, avec un couloir pour les expos temporaires et une salle d'exposition permanente.
2: Et depuis cette salle d'exposition permanente, on a vu sur la fameuse avenue Grande-Bretagne.
3: C'est ça.
2: Alors, nous avons devant nous, sous vitrine, ces fameuses pièces de collection.
3: Petite partie, puisqu'il y a moins de 1% qui est exposé, sachant que la collection actuellement se compose à peu près de 50 000 monnaies et médailles.
2: C'est, paraît-il, le troisième musée de monnaie de France ici.
3: Oui, après Paris, donc deux grandes collections à Paris, celle du cabinet des médailles et celle de la monnaie de Paris.
2: Quelles sont les premières pièces que vous montrez en général lors des visites?
3: Alors, on commence par la naissance de la monnaie, comme ça, qui ne dira rien à personne. Mais si je vous parle de Crésus, ça vous dit quelque chose?
2: Ah, c'est une expression bien connue, hein, riche
3: oui,
2: comme Crésus.
3: Oui, oui. Donc, nous avons cette première monnaie, qui est une monnaie de Crésus.
2: Elle est où?
3: Là-bas, voilà.
2: Ah, c'est ce petit bout de métal.
3: Ce petit bout de métal, oui, de l'argent, qui représente un lion et un taureau affrontés.
2: Et ça, ça date de quand?
3: 6e siècle avant Jésus-Christ.
2: Ça a été retrouvé où?
3: Alors, on ne sait pas. Malheureusement, on ne sait pas. Puig a dû l'acheter.
2: Et de Crésus, On peut passer peut-être aux monnaies catalanes.
3: Allez, aux monnaies catalanes. Avec en particulier la première monnaie. T'as trouvé, Joseph Fitch? Alors, c'est une toute petite monnaie qui est celle-là.
2: Quelle est la caractéristique de cette monnaie?
3: Alors, cette monnaie est une monnaie catalane, frappée à Barcelone par le roi. Voilà, c'est une des premières monnaies catalanes, vraiment.
2: Et elle a été trouvée où, cette monnaie?
3: Alors, elle a été trouvée dans une vigne sur la route de Canet.
2: Sabine, est-ce qu'il y a eu une monnaie ici, dans les Pyrénées-Orientales?
3: Toutes ces monnaies-là, que vous avez exposées ici, ont été frappées à Perpignan.
2: C'est-à-dire qu'il y avait une fabrique ici de monnaie?
3: Oui, un atelier monétaire. Même plusieurs, il y en a eu. Il y a des rues qui portent encore la trace de ces ateliers. Rue Petite la Monnaie, rue Grande de la Monnaie. Donc c'était le lieu où on fabriquait les monnaies à Perpignan.
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4: Nous sommes avec une des dernières et la plus ancienne fabrique de pâtes de fruits en Auvergne. Avec Anthony Vallat, qui est le directeur général. Merci de nous recevoir, Anthony. Nous sommes face à une vieille photo qui montre, je pense, le tout début de cette maison Cruzy, c'est ça?
5: C'est pas le début historique, hein, puisque la maison Cruzy a été fondée en 1880, mais c'est effectivement une photo du site de fabrication ici, sur la zone du Brézé, telle qu'il était en 1956, au moment où la maison Cruzy a déménagé du centre de Clermont pour venir s'installer sur la zone du Brézé.
4: De l'usine Goffredi à Mijan-Mermoz sur le champ d'Angélique. Et on aperçoit des angéliques,
5: oui,
4: sur ce champ.
5: Et l'angélique étant un des produits un petit peu signature des confiseurs et de la confiserie. Et donc c'est un beau clin d'œil de l'histoire que de penser que voilà, notre site de fabrication ici est basé sur un ancien champ d'angélique. Voilà.
4: L'angélique, ces petits bâtonnets de couleur verte, hein, c'est
5: exactement.
4: Ça, je ne dis pas de bêtises.
5: Il y a beaucoup de particuliers qui ont aussi de l'angélique à la maison.
4: Voilà. C'est la tige? C'est la tige?
5: On confie la tige, tout à fait.
4: D'accord, ouais. Ok. Et aujourd'hui, vous en faites toujours? Vous avez toujours des producteurs d'angélique qui bossent avec vous?
5: Oui, tout à fait. C'est un agriculteur qui vient nous livrer en tracteur chaque année. C'est au mois d'août, quand la récolte est prête. On se met d'accord avec lui l'année d'avance sur les quantités dont on aura besoin. Et puis, il vient nous livrer. On la travaille, on la prépare. Et puis après, on va la faire confire. Donc, c'est un produit auquel on tient beaucoup.
4: Il y a toujours une grosse tradition autour de ça. Enfin, en Auvergne, on offrait des pâtes de fruits. C'était un incontournable.
5: Effectivement, la création de la pâte de fruits a été faite en Auvergne. Hein, à la base, la pâte de fruits s'appelait la pâte d'Auvergne. Et c'était vraiment une spécialité, on va dire, régionale. Ce qui a fait que l'Auvergne était une terre de fruits confits, c'est que, on va dire que la noblesse venait, descendait de Paris dans le 16e, 17e siècle et venait dans les cures, à Roya ou autre. Ils découvraient, ils dégustaient les fruits d'Auvergne. Et la méthode de conservation à l'époque, hein, puisqu'on n'avait pas toute la pasteurisation, etc., là, c'était de confire les fruits.
4: Ouais.
5: Ce qui faisait que, du coup, les confiseurs auvergnats ont prospéré sur la base des gens qui venaient en cure et qui ramenaient leurs fruits à Paris en général. C'est comme ça que la confiserie et le métier de confiseur a démarré en Auvergne.

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1: Salut Thomas Aubry.
2: Salut Quentin, bonjour à tous.
1: Ouvrons une nouvelle page de ton livre.
2: C'est parti.
1: Une raison.
2: La raison 616, la plaine du Var. Alors c'est un terme que l'on utilise pour désigner l'immense vallée creusée par le fleuve Var, juste avant qu'il ne se jette dans la Méditerranée. Et vous allez voir que ce fleuve est fascinant. En fait, il prend sa source au nord-ouest du département, à Estaing, à 1800 mètres d'altitude. Pour arriver jusqu'à la mer, il traverse une centaine de communes, dont 87 dans les Alpes-Maritimes.
1: Mais alors Tom, je ne pense pas être le seul à m'être posé la question. Pourquoi est-ce qu'on a un fleuve entre Saint-Laurent-du-Var et Nice qui porte le nom d'un département voisin?
2: Alors tout d'abord, on doit le nom de ce fleuve à l'astronome antique Ptolémée. L'ouvrage des hommes et un fleuve nous dit que ce cours d'eau est capricieux et qu'il peut vite sortir de son lit, pas comme moi le matin en tout cas. Alors c'est pour ça qu'il tire son nom du verbe latin var iare, qui veut dire changer.
1: Voilà, et pendant des siècles, le Var était en fait une frontière.
2: Et oui, ce fleuve était une barrière naturelle entre le royaume de France et le comté de Nice. Mais en 1790, lorsque l'on crée les départements français, on va assembler dans le sud-est de la France des villes comme Toulon, Grasse, Cannes et Saint-Laurent-du-Var. Mais Nice n'en fait pas partie. Et ce nouveau département, on va lui donner le nom du fleuve qui marque la limite du territoire national. Le Var.
1: Bon, jusque-là, ça a l'air logique, c'est normal.
2: Oui, mais sauf que lorsque Nice devient française, définitivement française en 1860, le comté est rattaché à l'arrondissement de Grasse pour former les Alpes-Maritimes. Le Var ne borde plus le département auquel il a donné son nom, ce qui en fait un cas unique en France.
1: Ah, et donc ce fleuve va rythmer quand même la vie des habitants locaux pendant des siècles.
2: Ah, alors pas vraiment. Jusqu'au XVIIe siècle, la plaine du Var, c'était surtout un endroit où l'on promenait son troupeau. Et pendant très longtemps, si l'on voulait traverser le fleuve, eh bien on devait le faire à pied. En 1792, on construit le premier pont en bois, mais comme le fleuve est capricieux, les structures sont souvent endommagées.
1: Est-ce que le Var a souvent été en crue?
2: Et oui, au cours de son histoire, ce fleuve a débordé un bon nombre de fois. En 1857, une digue est emportée au niveau du vallon de Saint-Isidore. En 1930, le quartier Saint-Augustin et la promenade des Anglais sont sous l'eau. Et plus proche de nous, on se rappelle de la violente crue de 1994. L'aéroport de Nice et la préfecture des Alpes-Maritimes étaient complètement inondés. Cette crue, elle avait causé des dégâts estimés à 1 milliard de francs, soit 187 millions d'euros aujourd'hui.
1: Et on pense aujourd'hui aux dernières tempêtes aussi qui ont frappé le département.
2: Et oui, le Var et sa plaine sont donc des lieux que l'on doit aborder avec une grande humilité. Si pendant des siècles, personne ne construisait ici, c'est bien pour une raison. Alors gardons en tête que l'homme ne fait pas ce qu'il veut avec la nature. Et ce fleuve capricieux, millénaire et parfois féroce, nous le rappelle.
1: Et c'est aussi une bonne raison d'aimer la Côte d'Azur.
2: En plein dans le mille.
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3: Laetitia Ribeiro est biographe familiale. Pourriez-vous l'accueillir chez vous et lui raconter votre vie? Laetitia Ribeiro, légende ici.
4: Bonjour, je m'appelle Laetitia Ribeiro, j'ai 50 ans, je suis née au Mans et j'ai grandi à Parigné-l'Évêque. Ma particularité, je suis biographe familiale, j'écris des récits de vie pour les personnes qui souhaitent laisser une trace, et donc je suis biographe à Encre d'Humanité.
5: Écoutez-moi.
4: Qu'est-ce qu'être biographe familiale? Eh bien, c'est raconter des histoires de vie, accompagner des personnes en fait qui ont le souhait de laisser une trace, de témoigner de leur histoire, soit pour eux, soit pour leurs enfants, en fait léguer un petit peu leur récit de façon à ce qu'il se perpétue dans les générations à venir. Comment est-ce que je procède? Donc la plupart du temps, je me rends au domicile des personnes. C'est avant tout une rencontre humaine et mon travail, c'est à la fois de les guider dans le récit de leur vie, mais aussi de comprendre et de percevoir les émotions, les silences, pour pouvoir écrire tout cela. Qu'est-ce que l'écriture permet? Alors, au-delà effectivement du récit, l'écriture, elle permet parfois de s'alléger. Hein. J'ai aussi cette particularité d'être biographe accompagnante. L'écriture permet parfois de témoigner, mais aussi de s'alléger. L'écriture, elle permet de revisiter son histoire, faire un peu parfois le bilan ou l'avancée. Elle peut permettre une avancée, en tout cas, sur ce qui a été vécu. Si j'ai fait pleurer des gens, ce n'est pas moi qui fais pleurer les gens. Ce sont souvent leur histoire et l'émotion que ça peut dégager effectivement de raconter son histoire, mais c'est souvent aussi à la lecture de ce que j'ai pu écrire, en fait. Les gens disent souvent que c'est particulier de se relire, de se voir écrire, et que c'est une expérience qui est à la fois extrêmement émouvante et à la fois, c'est singulier. Les personnes, à la fois, ont l'impression d'avoir écrit leur récit, puisque l'idée, c'est vraiment de les rencontrer et de pouvoir effectivement écrire au plus près de ce qu'ils sont. Donc ça, chaque fois, en fait, les gens me disent que c'est un cadeau émouvant, mais un cadeau réciproque surtout. C'est ma vie. Est-ce qu'on est bien en Sarthe? Je suis revenue sur mes terres natales, donc c'est que c'était important et qu'on y vit bien. Pour moi, c'est important, que ce soit dans la biographie ou au fond d'être revenue en Sarthe. Pour moi, il y a quelque chose de l'histoire de ses racines, de savoir d'où on vient, de savoir où l'on va. Oui, on y vit bien en Sarthe. Voilà, c'était Laetitia Ribeiro, biographe à Encre d'Humanité. J'ai été très heureuse de vous parler de la biographie, de la découverte de la biographie. Et comme j'ai coutume de dire, il faut écrire son histoire, puisque chaque histoire mérite son encre.
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6: Bonjour Olivier, on parle donc de cuisine aujourd'hui?
5: Tout à fait, et on fait un viron du côté du nord du département. Bonjour les amis, petit tour du côté du pays rouennais aujourd'hui. Comme on y dit là-bas, la gastronomie c'est très important à Rouen, vous en avez peut-être écouté parler. Sur le plan linguistique, le Y pronom neutre, on y aime bien dans le nord du département. Et je vous rappelle que le verbe entendre n'existe quasiment pas. À Rouen, on écoute. Donc vous avez peut-être écouté parler de l'importance de la gastronomie là-bas. Alors la figure tutélaire, c'est la maison Trois Gros, 3 étoiles au guide Michelin. Le restaurant tenu à partir de 1930 à Rouen par Jean-Baptiste Trois Gros et son épouse Marie, puis par leurs fils Jean et Pierre, et enfin par leur petit-fils, Michel, qui s'est installé depuis quelques années à Ouche, près de Rouen, et maintenant son fils César. Vous avez remarqué comment je dis Rouen en une syllabe plutôt que Rouen en deux syllabes? C'est comme ça qu'on y dit dans la région. Donc, vous l'avez compris, la gastronomie, c'est important, c'est number one. Les gens aiment bien les douceurs aussi. Hein. La région rouennaise, c'est la terre où l'on a fait la vraie papillote, celle qui est faite chez Révillon en Coteau. Ça va être de saison. Et puis, nous avons la praluline, une brioche au beurre et aux pralines roses, créée par Auguste Pralu en 1955. Au fait, la pâtisserie et chocolaterie Pralu, c'est bien d'origine rouennaise, même si on en trouve un peu partout aujourd'hui, et même si les Lyonnais tentent de se l'approprier. Non, les gones, Pralu, c'est rouennais. Les pralulines, ils en font tellement qu'il faut qu'ils prennent très tôt le matin. Prendre, ça peut vouloir dire embaucher, commencer le travail dans le parler rouennais. Alors, attention quand même avec les papillotes et les pralulines, hein, si vous avez une chemise blanche, parce que vous pouvez vous faire une catole, c'est-à-dire une tache. Par contre, après avoir mangé, vous aurez la caisse. À d'autres termes, vous serez en forme. Les ch'tis, ils adorent. Oui, à Rouen, on parle volontiers de ch'tis pour désigner les enfants. Ne pas confondre avec le ch'timi du Schnorr. Un événement incontournable de la région rouennaise, c'est Rouen Table Ouverte, RTO pour les intimes, dans lequel gastronomie et spectacle vivant se rencontrent pour le plaisir des papilles, des yeux et des oreilles. Un autre grand rendez-vous, c'est le Salon de la Gastronomie, organisé par le comité des fêtes au Coteau et qui se tient depuis quelques années dans la grande salle du Scarabée à Riorges. On y propose le meilleur de la production d'une centaine d'exposants et leur savoir-faire. Et même si ça pleut, et si la pluie vous y craignez, comme on dit volontiers à Rouen, c'est-à-dire si vous n'aimez pas ça, vous serez bien à l'abri au Scarabée. Au Scarabée, on peut s'étendre, mot du patois rouennais qui veut dire se réchauffer. Voilà, voilà.
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1: À Brassimpouille, au cœur de la Chalosse, un témoignage de la préhistoire, le musée de la Dame. Des grottes, un archéoparc, un musée, un site exceptionnel. Notre guide, son directeur Benoît Ducam.
2: À Brassimpouille, tout commence avec la reprise des fouilles en 1981, ce qui va en fait amener la création du premier espace muséographique. Donc là, on est en 1980, hein, c'est vraiment le tout début du début. Quelques bonnes années après, en fait, à partir de 2002, que va être créer la Maison de la Dame, qui va être en fait le nouvel espace muséographique du site de Brassimpouille, autour duquel va se greffer l'archéoparc, qui est la partie extérieure du site sur laquelle ont lieu les ateliers, les animations, en ce moment notamment beaucoup d'ateliers avec des scolaires. Et depuis 2 ans maintenant, s'est rajouté à ce complexe le site archéologique des Grottes du Pape, qui se visite également sur Brassimpouille.
1: Si on remonte aux origines, quand a-t-on commencé les recherches ?
2: Le site de Brassimpouille, en fait, il a été découvert en 1880, c'est-à-dire 100 ans avant finalement ce qui a lancé le musée aujourd'hui, avec à l'époque non pas des archéologues au sens où on l'entend aujourd'hui, mais plutôt des amateurs ou des érudits, puisqu'on est au tout début de l'archéologie, qui vont s'intéresser au site de Brassimpouille, et parmi eux, entre autres, Édouard Piette, qui découvrira en 1894 la Dame de Brassimpouille.
1: Cette fameuse Dame de Brassimpouille, c'est une statuette.
2: Alors voilà, la Dame de Brassimpouille, c'est une petite statuette en ivoire de mammouth qui est considérée aujourd'hui comme le plus vieux visage représenté de l'histoire de l'humanité. Et c'est une statuette qui a été, qui est datée, estimée. Alors, on est toujours en permanence en train de préciser les datations. Elle aurait été sculptée à peu près il y a 29 000 ans.
1: Est-ce dire que nous avions des peuplades qui vivaient là, à Brassimpouille, dans la préhistoire ?
2: Brassimpouille, finalement, on a la chance d'avoir des grottes qui se sont créées naturellement il y a plusieurs dizaines de milliers d'années. Et finalement, les hommes préhistoriques qui passaient dans la région, puisqu'on est toujours sur des tribus nomades, vont profiter l'opportunité de cette petite cavité, vont s'installer dedans, et pendant plus de 20 000 ans, des tribus vont passer et agglomérer en fait des restes de leur activité, qui ont été découvertes du coup à partir des années 1880 et jusqu'aujourd'hui encore, puisque on est toujours sur un chantier de fouilles à Brassimpouille.
1: C'est la communauté de communes Coteau et Vallée du Leuil qui gère le site, ouvert toute l'année, sauf en hiver, à part pour les groupes et sur réservation. Renseignements préhistoire-brassimpouille.fr. 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
3: Patrice, 69 ans, vous
4: avez créé des meringues tatin, la confiture tatin et même un torchon qui raconte l'histoire de la tatin.
3: Ah oui, c'est une vraie passion la tarte tatin. Dans ma jeunesse, j'ai toujours été passionné de cuisine, notamment de pâtisserie.
4: Quand on est seul oignon, on en mange combien des tartes tatin à la semaine ?
3: Oh bah de temps en temps, non, c'est pas régulier, mais seulement quand on a du monde, des invités, oui, on fait une tarte tatin, c'est obligé.
4: Vous faites partie des ambassadeurs de la tarte tatin de la mode Beuvron. Oui. Vous avez un record mondial.
3: En 2019, oui, on a réalisé la plus grande tatin du monde qui faisait 308 kilos et 3 mètres de diamètre. On a épluché, donc avec les bénévoles, plus de 500 kilos de pommes.
4: Et au niveau de la pâte, ça devait être une dinguerie ?
3: Alors la pâte nous a été offerte par le Festival des Pins. Oui, il y avait quelques kilos de pâte. Oui, 40 kilos de pâte de mémoire.
4: Ça représente quoi pour vous, la pâtisserie ou la cuisine ?
3: Moi, je me lève le matin, je pense qu'à une chose, c'est cuisiner.
4: Et je reviens sur la meringue tatin. Vous rajoutez du caramel dans les blancs d'œufs ?
3: Je ne rajoute pas du caramel, je rajoute de la pomme confite.
4: Elle est venue comment, cette idée ?
3: Genre, en réfléchissant, il fallait que je trouve quelque chose.
4: Pour vous occuper ?
3: C'est ça, j'avais rien à faire, donc j'ai dit, je vais faire des meringues. Et par contre, ça a beaucoup de succès. Depuis la création des ambassadeurs, en pot de confiture, on en a fait plus de 1500. On est présent, par exemple, à Musée du Braconnage à Chon. On est à la Maison des Étangs aussi à Saint-Viat.
4: Il y en a combien des ambassadeurs de la tarte tatin du côté de la mode Beuvron ?
3: Alors, au niveau du bureau, nous sommes 8 et nous avons une trentaine d'adhérents.
4: Okay. Ça va être quoi votre prochain défi culinaire, hein, Patrice ? Maintenant que vous êtes recordman du monde de tatin.
3: Ben on attend que quelqu'un nous pique la vedette pour recommencer, on attend que ça.
4: Ah ouais, et c'est quoi le record à battre déjà ?
3: Alors c'est 308 kilos.
4: Et vous pensez que vous pouvez aller jusqu'à combien au maximum ?
3: Oh ben là je pense qu'on peut aller à 400, ça c'est sûr.
4: Il va y avoir assez de pommes en Sologne.
3: Ah oui, il y a ce qu'il faut. Non, on a des mains, on a tout ce qu'il faut. Non, là, il n'y a aucun problème. On est prêt à relever le défi sans souci. Par contre, il va falloir qu'ils se dépêchent parce que la pendule tourne. Alors, l'origine de la tarte tatin, donc, c'est bien la Motte-Beuvron. Et d'ailleurs, les sœurs tatin sont enterrées au cimetière de la Motte-Beuvron.
4: Ah oui, donc, oui, parce qu'il y a les Normands qui ont essayé de vous prendre.
3: Les Normands, bah, disons qu'ils ont le beurre et les pommes, donc ils se sont un peu appropriés la tarte tatin.
4: Le mot tarte tatin, il n'est pas déposé.
3: Alors, le mot tatin n'est pas déposé, donc aujourd'hui, tout le monde peut se l'approprier. Et c'est vrai qu'aujourd'hui, on trouve des tartes tatin aux pommes et maintenant des sucrés, des salés, aux poires, aux endives, aux aubergines.
4: Et ça, est-ce que ça vous révolte ?
3: Oh, après, il y a de la place pour tout le monde. Hein. On peut faire tout ce qu'on veut du moment qu'elle est retournée. C'est une tarte tatin.
4: Et après, on caramélise tout ça, les endives.
3: Vous mettez un peu de sucre. Ah oui, alors, tatin d'endives, c'est délicieux. Pour avoir essayé, c'est délicieux.
4: Ah ouais,
3: vous mettez du sucre dans le fond de les endives, ça demande un petit peu de sucre. Pareil, du beurre, hop, au four, une pâte par-dessus, on tourne, ça fait une super tatin d'endives.
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5: Oh, j'en peux arrêter de beuvracher.
6: En Berrichon dans le texte.
5: Beuvracher, c'est boire des petits canons. Mais à force d'en mettre derrière la cravate, vous pourriez ben avoir le gerlé, puis devenir causant. Puis si vous continuez à beuvrailler, vous serez abreuvagé, plein comme une nœud. Mais quand c'est que vous en avez vos deux pleins patins, le lendemain, il y a le pivert qui vous colle dans le tétio. Ça fait qu'au goûter, vous buvez plus que de l'io. Vous faites un repas de bœuf. Les bonnes résolutions de plus toucher à une chopine, oh, ça dure jamais ben longtemps. On retrouve ben vite son avaloir et puis on se remet en beuvée. Faut dire que chez nous, dans le Berry, j'encle l'embarras du choix. Châteaumeillant, Mentoux, Chancy, Reuilly, Sancerre, Valencé. Sans compter Saint-Marcel et Venem. Comment voulez-vous en que ça que j'arrête un de gobloter? Maurice Sandré, dans Plein Communeux, nous décrit son état. Cré bon Dieu, tchic, ça veut donc dire. V'là que je peux plus rester d'aplomb. Quand que je cause, je raconte des bêtises et j'ai la tête comme un vrai plomb. Je peux plus me tenir sur mes giboles. J'ai comme qui dirait mal aux cheveux. Ah, je crée bien que je suis plein, ma parole. Là oui, je suis plein comme une nœud. Oh, c'est une chose qui est pas naturelle. Où que j'ai ben pu attraper ça? Ah, va m'endioler, ma fumelle, en me voyant dans cet état-là. Ah, pour une fois que je fête la Sainte-Barbe, je peux plus rentrer chez nous, bon Dieu, sans me cramponner à tous les arbres. Ah, ça y est, ben, je suis plein comme une nœud. C'est que pour arroser la bonne cuisine, en que le lieutenant, tous les deux, j'avons bu nos 17 chopines. Du coup, nous voilà plein comme une nœud.
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7: La politique et l'amour ne font pas bon ménage. Dans cette nouvelle histoire, on plonge dans le quotidien du premier président du Parlement de Bourgogne. Voici la légende de Giroux le Fou et Marie Baillet. Extrait de votre ouvrage, Sandra Amani, Amour et passion d'antan en pays bourguignon, aux éditions de l'Escargot Savant. Bonjour Sandra.
8: Bonjour Charlotte.
7: Nous voici en l'an de grâce 1634, sous le règne de Louis XIII. Pierre Giroux vit à Dijon et aime beaucoup les femmes.
8: Notre président a 30 ans. Il est marié à une femme de la haute société, Mademoiselle Legout de la Berchère. C'est grâce à son épouse que Pierre a si bien réussi en politique. Même s'il ne l'aime pas, pour sa carrière, il ne peut pas s'en séparer. Après plusieurs aventures sans lendemain avec des prostituées beaunoises, Pierre Giroux tombe éperdument amoureux de la femme de son cousin, Marie Baillet. Et cet amour est réciproque.
9: Grand Dieu, dire que cette femme n'est même pas jolie. Pourquoi l'amour est-il si capricieux?
8: Quelques mois après leur coup de foudre, les amoureux ont de plus en plus de mal à dissimuler leur relation extra-conjugale. Lors des réceptions, ils s'isolent dans les petits salons où ils échangent des baisers passionnés. Ils ne peuvent plus se passer l'un de l'autre. Un soir, après une étreinte fugace dans un placard, Pierre n'en peut plus.
9: Si seulement nos deux minables conjoints étaient morts, ma tendre Marie, nous pourrions alors arrêter de nous cacher. Je te fais la promesse qu'on sera un jour réunis. Je vais d'abord m'occuper de mon cousin.
8: Aussitôt, Giroux dépêche Denis Carteau, l'un de ses fidèles amis, et lui demande, moyennant 20 pistoles, d'éliminer l'encombrant cousin Baillet dans les bois du Val-Suzon. La première tentative échoue. Tout comme la deuxième dans la forêt de Bressay-sur-Tille. Le président est furieux.
10: Bande d'incapables ! Il va donc falloir que je me débarrasse moi-même de cette vermine. Mais en attendant le bon moment, occupons-nous de l'autre idiote. Je ne peux plus supporter sa présence chez moi. Je la déteste.
8: Justement, l'occasion est belle. Madame Giroux ne se sent pas très bien ces derniers temps. Elle se plaint de la tête, du ventre, elle vomit sans cesse. Pierre fait donc appel au docteur Rodot. Le fameux praticien s'installe chez les Giroux pour suivre au plus près l'évolution de la santé de madame. Nuit et jour, le médecin reste au chevet de sa patiente. Il lui donne des potions, non pour guérir son mal, mais pour la faire mourir à petit feu. 10 jours plus tard, l'épouse décède d'une maladie incurable, impossible à combattre. Le docteur Rodot sera grassement rémunéré.
10: Maintenant, c'est au tour de l'autre imbécile.
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7: Jusqu'où iriez-vous par amour ? En septembre 1638, Pierre Giroux, le premier président du Parlement de Bourgogne, devient complètement fou. Vous écoutez l'histoire de Sandra Amani, extraite de l'ouvrage « Amour et passion d'antan en pays bourguignon » aux éditions de l'Escargot Savant. Pierre Giroux et la femme de son cousin, Marie Baillet, sont amants. Après avoir éliminé sa propre épouse en l'empoisonnant, un dernier obstacle se dresse devant ce couple sordide.
8: Ce soir de septembre 1638, le cousin Baillet se rend gaiement chez Pierre Giroux. Il est en compagnie de sa femme, Marie.
12: Mon cher cousin, quel plaisir de vous recevoir. Prenez donc place à cette table, juste à l'endroit où s'asseyait ma tendre épouse. Oh, elle me manque terriblement, vous savez. Un peu de compagnie sera salutaire pour moi. La solitude où m'a plongée sa mort me désole.
8: Le vin coule à flot, et surtout dans le verre du cousin. Bientôt complètement ivre, le cousin Baillet perd la raison. Pierre rit avec lui mais ne boit pas. Marie tremble à mesure que s'écoule le repas. Elle est déjà prise de remords. Lorsque Baillet s'apprête à prendre congé, Giroux s'empare d'un immense couteau à viande. Le cousin, complètement saoul, ne réagit même pas. Quand le couteau le frappe en plein cœur, Baillet pousse un cri horrible! Un cri de bête qu'on éventre! Il meurt estomaqué. Le cousin Baillet, après une soirée fort arrosée, aurait perdu la tête et a mystérieusement disparu. Les jours suivants, Giroux s'assure que personne ne le dénoncera. Il commence par éliminer ses complices. On n'est jamais trop prudent. 12 personnes sont ainsi victimes de la folie du tueur.
10: Mince, j'ai oublié l'avocat. Humbert doit mourir. Sinon, il ira clamer au juge que je l'ai consulté sur des questions d'héritage.
8: 2 années passent. Les corps des victimes, bien dissimulés, ne sont jamais retrouvés. Les 2 amants restent discrets et continuent de se voir en secret pour ne pas éveiller les soupçons. Mais la vieille mère du cousin Baillet ne peut croire en la disparition de son fils si talentueux. Sa belle-fille, Marie, lui suggère de porter plainte contre X sur les conseils du diabolique Pierre Giroux. Les premiers à être interrogés sont les domestiques du président. Ils cèdent après des nuits de torture et avouent l'impensable. Le corps de Baillet a été mis dans un sac et caché dans un hôtel particulier de Dijon. Le 6 mai 1643, Pierre Giroux est enfermé dans les cellules du château de Dijon. Le tribunal ne tarde pas à donner son verdict.
13: Qu'on lui coupe la tête !
8: Marie, qui a quitté la ville de Dijon avant la mise à mort de son amant, est arrêtée quelques temps plus tard et condamnée à mort. Un ami du roi sauve sa tête et obtient l'annulation de la condamnation. Marie peut alors se remarier.
7: En espérant que sa prochaine union sera moins mortelle.
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15: Salut Brésil.
16: Est-ce que par hasard vous ne seriez pas la petite Manon?
15: Je m'appelle Manon.
16: Il faut bien te regarder pour te reconnaître.
15: J'ai 22 ans, bientôt 23.
17: L'appareil est un peu plus que son âge. Elle fait au moins 18 ans. Qu'est-ce que tu fais?
15: Je suis vendeuse de carrelage et je suis dans les petits bonheurs.
16: Mais pourquoi, hein? Pourquoi?
17: Parce qu'elle est belle. Pas que je suis d'accord.
18: Elle vient d'où cette fille?
15: J'habite à Quimper. Je ne suis pas originaire d'ici, j'habite à Cancale de base. Ville de cœur, la meilleure ville de Bretagne.
19: Le symbole de la nation bretonne.
15: Moi, Cancale, j'aime Cancale parce que c'est une petite ville avec un petit port. Magnifique, tout le monde se connaît, il y a la joie de vivre, il y a les huîtres, il y a le vin blanc, il y a les bars, il y a tout ce qu'il faut pour avoir une belle vie en fait.
20: Et sinon, les huîtres?
21: Il y a encore eu une marée noire en Bretagne.
20: Putain, une marée noire, c'est de l'encre de sèche.
22: Alors, où est-elle ton île?
15: Si je devais finir mes vieux jours sur une île bretonne, je dirais Groix. Franchement, ça a été le coup de cœur de mon été là, dernier. J'ai pas été sur beaucoup d'îles, parce que les Glénans, bon, c'est vu et revu, mais Groix, franchement...
23: Non mais franchement, qu'est-ce que tu lui trouves, hein?
15: En fait, c'est un mini Cancale.
24: Oh non, mais c'est pas vrai. Vous croyez pas que vous poussez?
25: Un méga tube.
15: Ma chanson préférée, c'est Je te promets.
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27: Je te promets le sel au baiser de ma bouche.
15: C'est vraiment la chanson que je pourrais sortir à toutes sortes de soirées. Et je n'ai pas honte de le dire. Mamie, une love de Johnny, elle a vu tous ses concerts, elle a le tatouage sur le bras, elle a fait tous ses concerts. Ses premiers concerts, là, dans la fosse, comme ça, mamie, génial. Ah, je te promets, c'est vraiment la meilleure musique que j'aime.
28: Ta grand-mère, elle a enterré Michael Jackson, David Bowie, Johnny, Prince, même le gars de Koh-Lanta, Miskel.
29: Changement d'époque en cours.
15: Si je pouvais voyager dans le temps, j'irais à l'époque baroque. Parce que j'aurais aimé porter les tenues des femmes.
30: C'est cool cette tenue?
15: Les belles robes, les belles coiffures. J'aurais aimé ça, mais j'aurais aimé vivre dans les années 80. Enfin, rien qu'une époque sans téléphone.
31: Ah, non mais allô quoi. Je sais pas, vous me recevez?
32: Oh, j'ai plus de bar. Hein. J'ai plus d'unité. Hein. Pourtant, je suis chez Orange. Il devrait pas y avoir de pépins.
15: Allez, salut, c'était Manon.
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33: Une main dans le pop-corn, le ticket dans l'autre, vous entrez dans l'une des salles du Sénéchal. Mais avant d'être le cinéma de Guéret, c'était quoi?
34: Et ouais, Daniel Domecq, je suis passionné de cinéma. À l'origine, c'était un bâtiment qui était en déshérence depuis un certain nombre d'années et qui était une école. C'était l'école Jean de Sessac, un grand bâtiment qui n'avait plus de fonction et dont il a été décidé de le transformer en cinéma à la demande d'un groupe qui s'appelait le groupe Raymond, qui est plus connu aujourd'hui sous le nom du CGR. Donc il y a des salles un petit peu partout en France et c'est donc cette société-là qui a réalisé les travaux avant 1983 puisque le Sénéchal sur cet endroit ouvre fin décembre 1983. À Guéret, on a du cinéma depuis 1897, première séance 23 mai 1897 et la première salle fixe, puisque avant il a été porté par des itinérants, première salle fixe qui ouvre en 1919 à un endroit qui maintenant est complètement détruit. Je veux parler de ce qu'on appelle l'îlot Carnot et c'est là qu'était le premier cinéma de Guéret. Le Café Continental possédait une salle des fêtes à l'opposé d'un grand jardin. Dans cette salle-là ont eu lieu des séances de cinéma. Et le propriétaire qui a acheté tout ça en 1919 en a fait un cinéma, un grand cinéma de 350 places avec balcon qui va fonctionner de 1919 à 1934. Si on a beaucoup d'autres façons de regarder des films, ce qui est tout à fait louable et respectable, je crois vraiment que la dimension lieu de rencontre et de convivialité et la qualité surtout des images projetées et du son que l'on entend sont à mes yeux irremplaçables.
33: Bonjour.
35: Guillaume, je suis directeur du cinéma Le Sénéchal. J'ai grandi avec ce cinéma dès mes 7 ou 8 ans, on va dire.
33: Qu'est-ce que ça fait maintenant d'en être le directeur ?
35: Waouh. Un choc. Non, ça fait plus, ça fait bizarre. Et en même temps, il y a une sorte de logique, quelque part.
33: Si vous pouviez dire quelque chose au Guillaume, qui a 7 ans.
35: Je pourrais lui dire, tu vas voir, il va y avoir plein de nouvelles choses excitantes dans le cinéma, et plein de choses auxquelles tu ne pensais pas encore, qui vont arriver et qui vont émerveiller tout le monde.
33: Maintenant, vous ne pourrez plus vous faire de films sur ce qu'était le Sénéchal avant. C'était une école.
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